0: Parents terribles qui faisaient scandale à l'époque, alors que Sandrard a donné du monde entier. En 1938, il a donné l'adaptation d'une nouvelle qui s'appelle L'Opéra Inachevé en 1939. Il y a eu l'adaptation de L'Or aussi.
1: Mais justement, je vous
0: Et.
1: propose d'écouter Georges Charansol, le critique de cinéma, qui était de cette aventure-là, à cette époque-là, et il parle de cette adaptation de L'Or de Blaise Cendrars par Paul Gisson.
2: Pendant 2 ans, nous avons collaboré quotidiennement, nous nous sommes retrouvés tous les jours dans le bureau de Radio Luxembourg.
3: Charansol.
2: Et il a fait un travail tout à fait remarquable, en particulier, il a fait une adaptation de L'Or de Blaise Cendrars, qui a énormément intéressé Cendrars, qui habitait d'ailleurs non loin de là, puisqu'il était dans un hôtel de l'avenue Montaigne, donc à 2 pas des bureaux de Radio Luxembourg, des studios de Radio Luxembourg. Il a donc suivi la mise en onde d'assez près. Et lorsque l'émission a eu lieu, lorsque l'adaptation de L'Or a été diffusée, comme ni Cendrars ni Gilson ne possédaient de récepteur de radio, c'est chez moi, dans la pièce même où nous faisons cet enregistrement, que l'un et l'autre sont venus écouter cette adaptation.
1: Voilà, à l'époque où les gens de radio n'avaient même pas de récepteurs chez eux pour écouter leur propre production, en tout cas pour certains d'entre eux. Frédéric Jacques Temple, on parle de Sandra, on parle de Mac Orlan, ce sont des voyageurs aussi, et Paul Gilson était un voyageur.
4: Oui, Gilson était un voyageur, pas de la même façon peut-être que Sandrars et Mac Orlan. Encore que Mac Orlan était moins voyageur que Cendrars, davantage dans sa chambre peut-être.
1: Mais Cendrars a placé la barre haut, alors certains voyages étaient aussi faits depuis sa chambre parfois.
4: C'est arrivé, oui, mais enfin, comme il avait beaucoup de chambres, on peut dire. oui, effectivement, mais il faut aussi considérer que Gilson voyageait beaucoup à travers les autres écrivains, à travers les autres poètes. Je pense en particulier à ses pérégrinations dans le monde poétique de Nerval, etc., qui l'invitaient peut-être à voir autre part, une autre manière de vivre, une autre manière de penser. On peut voyager de différentes façons. On peut voyager en touriste, et ça, je pense que ce n'est pas une bonne manière de voyager, parce que le touriste est plutôt un voyeur. Il faut aller dans les profondeurs de ce que l'on visite.
1: Il y avait très tôt un tropisme, alors on l'a dit, anglais, britannique, anglo-saxon et même américain. Il se retrouve, d'ailleurs la couverture du livre que vous avez dirigé en 1983, qui rassemble une série de témoignages autour de Paul Gilson, directeur de la radio, sur cette couverture. Il y a un dessin, c'est Popeye et Betty Boop, un dessin de Max Fleischer, qui salue Paul Gilson à son départ de Broadway en 1936. Il connaissait cette civilisation-là. Alors c'était quoi ce tropisme-là? C'était un tropisme d'abord cinématographique, puisqu'on l'a dit qu'il était cinéphile très tôt.
4: Oui, je pense. Je pensais que les cinéastes, enfin les auteurs de cinéma préférés de Gilson, c'était Chaplin, Henry Langdon, Buster Keaton, les Mystères de New York avec Pearl White. Alors à ce sujet, je dois vous dire une petite anecdote, c'est que vous savez que dans les films de Chaplin, on voit des policemen avec des bâtons.
1: Des bobies.
4: Voilà. Alors, un jour, Chaplin a offert un de ses bâtons à l'historien du cirque, Serge. Et Serge a donné le bâton à Gilson. Il me l'a montré chez lui. Et je crois que c'est son fils François qui l'a encore en ce moment.
1: Mais c'était un grand amateur du burlesque, du slapstick.
4: Oui, voilà.
1: On trouve des archives où il parle de Max Sennett, qui était un des pères de ça. Et puis, il entendait tout à l'heure parler de Chaplin. Écoutons un poème de Paul Gilson dit par lui, où justement il est question de San Francisco.
4: Oui, et San Francisco. Écoutez, San Francisco, c'est là qu'il a rencontré sa femme. Il a ramené d'Amérique sa femme.
1: Une Française rencontrée sur place.
4: Oui, voilà.
1: C'est ça, c'est Christiane Gilson, donc San Francisco. Et juste après ce poème, des extraits de production que Paul Gilson fabriquait sur place quand il était, on l'a dit, correspondant aux États-Unis de la radiodiffusion française, donc à partir de 1945.
5: Noël réclame. San Francisco veille à Noël, car ses tramways à crémaillère ont leur terminus dans le ciel qui les étreignent de lumière. par la banque des payeurs morts, un fantôme ayant fait faillite se coule dans un coffre-fort pour caresser une pépite. Une étoile de cinéma dont le cœur givre en devanture au millionnaire à Panama offre un baiser de confiture. Ouvrant le concours pour ténor, 1000 phoques du Pacifique chantent devant la porte d'or des États-Unis d'Amérique.
3: San Francisco la nuit, une production de Paul Gilson mise en onde par Sidney Berry.

San Francisco. Voici l'heure à laquelle les délégués quittent le Veterans Building aux portes aussi dorées que des coffres-forts. Dans les salles réservées aux agences de presse, on n'entend plus que le crépitement des machines à écrire. Et dans le hall, le roulement des portes d'ascenseur, dont les échos se prolongent jusqu'au bout des couloirs. Casqués, gantés, guettrés de blanc, les MP gardent le bâtiment qui prend l'aspect d'un grand hôtel désaffecté. Les étendards des 49 nations amenés au bas des mâts voltigent légèrement le long des avenues du Civic Center. Ainsi s'achève une journée de travail à la conférence, ainsi du quai du pêcheur au parc de la Porte d'Or et d'un bout à l'autre de Market Street, ainsi commence la nuit à San Francisco.

0: La rue du jazz.
1: Une production de Paul Gilson.
0: Mise en onde dans un studio de La Voix de l'Amérique par Sidney Berry.
1: Au cours de cette émission, vous entendrez notamment Led Belly, Coleman Hawkins, Billie Holiday, James P. Johnson, Mead Lux Lewis, le Stuff Smith Trio et Ethel Waters.

0: rue du Jazz, 52e rue. À New York, elle s'ouvre au nord de Rockefeller Center parmi les cabarets et les clubs de nuit. Les noms des solistes et des orchestres de jazz s'y détachent en majuscules sur les affiches de Tony's ou sur les panneaux de l'Onyx. En passant devant les bonimenteurs plus galonnés que des Commodores, il est impossible de marcher à la même cadence. Dès qu'une porte s'ouvre sur la rue du Jazz, un air de clarinette vous souffle à l'oreille et semble vous inviter à presser l'allure. Les chants des verts pâturages.
1: Une production de Paul Gilson.
0: Mise en onde dans un studio de La Voix de l'Amérique à New York par Michael Reese.
1: Au cours de cette émission, vous entendrez Hal Johnson et ses 50 choristes.
0: Ainsi que les deux solistes,
1: Carol Bryce et Lola Hayes, qui chanteront des chants inspirés du folklore nègre harmonisés par Hal Johnson.
0: Hal Johnson, je sais que vous êtes athénien, mais pourtant vous...
2: Je n'ai pas l'accent grec.
0: Ah non?
2: Voyez-vous, je suis bien né à Athènes, mais en Géorgie, dans le sud des États-Unis.
0: Oui, ce sud que vous avez quitté pour faire vos études de musique à Philadelphie et à l'Université de Pennsylvanie, n'est-ce pas?
2: Oui, mais je n'ai jamais oublié les chansons que faisaient ma grand-mère et les spirituels des plantations.
0: C'est en effet le langage naturel des Noirs et le chœur que vous avez formé le prouve mieux qu'aucun autre.
2: En tout cas, je suis heureux de présenter mes 50 choristes aux auditeurs de la radiodiffusion française.
3: Ouais, donc quelques productions made in USA, fabriquées par Paul Gilson sur place et qu'il envoyait donc à Paris pour diffusion hexagonale. Des productions que vous n'avez pas découvertes à l'instant, Pierre-Marie Héron, puisque dans vos textes, vous en parlez de ce qu'il fabriquait dans ses studios de La Voix de l'Amérique, Paul Gilson. Et d'ailleurs, vous avez une remarque sur l'émission, on a entendu un extrait San Francisco la nuit, on a entendu ça un petit moment, et vous dites c'est, que esthétiquement, c'est pas convaincant, ça va mieux plus tard, quoi, dans les émissions suivantes.
4: Oui, j'ai trouvé que c'était un petit peu amateur comme confection parce que Gilson lui-même dénonce la notion de bruitage décoratif dans un article de 51 sur « On attend des œuvres après l'heure d'œuvre ». Et j'ai eu l'impression en écoutant ce reportage qu'il y avait un simple copier-coller au moment où il parle des portes qui s'ouvrent ou se ferment, on entend un bruit de porte et les choses sont très primitives. Alors que dans les reportages suivants, on n'a pas ce sentiment ce que vous venez de passer. Et puis un autre que j'avais eu l'occasion d'écouter sur Carnaval à la Nouvelle-Orléans, qui est vraiment un reportage, un petit bijou magnifique. Dans tous les cas, on retrouve toujours ce Gilson qui avait une vitesse d'élocution, une précision d'élocution. On a l'impression que c'est de l'écriture parlée. Je ne sais pas si au naturel il était ainsi. En tout cas, dans toutes les archives que j'ai pu écouter, il avait toujours ce ton très surveillé, très, non pas apprêté, mais très maîtrisé, très contrôlé.
3: Mais on voit que par rapport aux archives précédentes qu'on a pu entendre, de l'époque où il était déjà directeur à la radio publique en France, il change un petit peu de débit. Il parle plus comme un directeur un peu plus tard, puisqu'en 1946, donc, il est nommé directeur artistique, directeur des services artistiques de manière transversale. C'est un rôle d'administrateur artistique de la radio, ce qui est assez étonnant. Et justement, Frédéric Jacques-Temple, une question peut se poser, c'est quoi la caractéristique de l'ère Gilson, qui dure 17 ans, qui est une longue période pour un directeur de radio? Qu'est-ce qui se passe? Quelles portes sont-elles ouvertes par lui?
5: Les portes de l'imagination. Vous savez, c'était une époque où la radio était envahie littéralement par les poètes. Gilson a ouvert les portes de la radio à la poésie. Luc Bérimont, Glancier, Serge Solon, Louis Fouché, bien d'autres encore, Robert Mallet, tous occupaient des postes à la radiodiffusion. Et donc il y avait un ton, si vous voulez, qui était tout à fait nouveau et qui a marqué cette époque-là.
3: Est-ce que c'est grâce à quelqu'un comme Paul Gilson que la radio est vécue, j'allais dire normalement, comme un lieu de création autant que comme un lieu d'information ou de diffusion d'information?
5: Surtout un lieu de création. N'oubliez pas que c'est lui quand même qui a créé le club d'essai de Tardieu. C'est lui qui a fait venir Schaeffer. Il a ouvert beaucoup de portes qui ont fait que, après la grande crise au RTF, etc., il reste quand même maintenant des traces de ce que Gilson avait organisé à l'époque.
3: Justement, quelles sont ces traces? Qu'est-ce qui reste aujourd'hui? Parce que c'est ça qui peut être intéressant. Ce soir, au moment où on évoque cette mémoire-là, dont on comprend qu'elle a été importante, pour les raisons que vous avez dites, mais qu'est-ce qu'il en reste aujourd'hui de ces traces?
5: Ce qui reste, c'est ce que nous sommes en train de faire maintenant.
3: Comment était-il vécu comme directeur, Paul Gilson, vous qui l'avez connu en tant que tel, quand vous dirigez justement, vous avez dirigé la radio en Languedoc-Roussillon, mais lui, quand vous l'aviez en face de vous comme directeur, il était vécu comment, autour de vous, par vous?
5: Bah, c'était le patron, surtout. On n'avait pas envie de l'appeler monsieur le directeur, parce que il y avait autre chose qui passait entre nous. Et que vraiment, on le respectait et il nous respectait.
3: Est-ce que vous savez quelles étaient les relations entre Vladimir Porcher, qui a donc été directeur général de la radio lui aussi de nombreuses années, et c'est lui qui l'a fait venir, qui lui demandait des programmes populaires en particulier, et qui était intéressé par ce double profil à la fois américain, entre guillemets, et venant d'une radio populaire qui était Radio Luxembourg. Comment ça se passait?
5: Voilà, ben, Gilson a souvent résisté aux demandes de Vladimir Porcher, qui voulait faire une radio beaucoup plus à l'écoute des auditeurs, et qu'ils s'en disaient non, et c'est nous qui devons former les auditeurs. Voilà, mais ils s'entendaient très bien, ils s'estimaient énormément d'ailleurs. Je crois que Vladimir Porcher a rendu un hommage éclatant à Gilson.
3: Pierre-Marie Héron, sur ce rapport entre ces deux personnes, parce qu'on dit, voilà, à cette époque, les poètes dirigeaient la radio, mais néanmoins, il y a des gens qui ont fait venir les poètes pour diriger la radio, et Vladimir Porcher fait partie de ces gens-là.
4: Vladimir Porcher était lui-même a écrit un petit récit, Amour au Val-Espire, qui a été assez notable. Il avait un vrai sens littéraire, même s'il n'était pas poète. Il ne connaissait pas Gilson personnellement quand il l'appelait en 1946, mais il le connaissait de réputation. Et c'est cette réputation qui l'a fait venir. Gilson a été furieux en gentleman anglais, il a répondu c'est parfait, et il est venu aussitôt, mais il était très, très en colère de devoir quitter les États-Unis. Leur relation a été très bonne, grande estime pendant assez longtemps, et cette inflexion populaire qui a été rappelée aussi par Frédéric Jacques Temple a créé une dissension entre eux au moment où vraiment Europe 1 commençait à tailler des croupières à la radiodiffusion d'État française, où il fallait réagir. Ce sera le travail de Roland Dordain d'assurer cette réforme à partir de 1963.
3: Après la mort de Paul Gilson.
4: Après la mort de Paul Gilson. Et déjà, du vivant de Paul Gilson, Dordain, sans que celui-ci le sache, avait été pressenti pour élaborer un plan de restructuration. Mm-hmm. Donc le supérieur de Dordain n'en était pas averti, on l'avait doublé et Gilson avait conçu de l'amertume. Mm-hmm. Mais c'est à partir de 55-56, disons à peu près, qu'entre Vladimir Porcher et Gilson, les choses ont été un peu moins bonnes parce qu'il y avait ces questions d'audimat. Pour le reste, vraiment, Gilson avait lui-même, par rapport à un autre homme dont on n'a pas parlé, qui est Henri Barrault, qui dirigeait la chaîne culturelle, la chaîne nationale, Gilson avait lui-même la réputation d'être, au contraire d'autres, quelqu'un d'assez éclectique pour être très ouvert à une variété de qualités. Il avait ce goût du lead, de la complainte, ce goût d'une certaine aventure, exploration, toutes choses qui se mariaient assez bien dans sa culture du merveilleux avec... aussi le musical, par exemple. C'est lui qui a fait revenir Marion Oswald des États-Unis pour lui confier une émission en 1947, parce qu'il voulait absolument que le musical et la variété de qualité soient présentés à la radio. Donc il y avait un différent plus important entre Henri Barrault et Gilson qu'entre Gilson et Porcher. D'ailleurs, Henri Barrault, dans ses mémoires qui vont paraître l'année prochaine, encore inédits, nous dit que chez Gilson, l'écrivain était un peu contaminé par sa longue appartenance au journalisme et que... Ce journalisme qui était plutôt du côté de François, il exagère, que de celui du Monde, l'amenait à un certain culte du vedettariat et d'un vedettariat pour le large public.
3: On sent les tensions à l'étage de la direction de la radiodiffusion
4: française.
3: On le
4: sent tout à fait, d'autant que Barrault avait une personnalité assez forte qui intimidait Gilson. Un de ses collaborateurs proches de Gilson se souvenait, Pierre Dellard, que parfois il était un peu comme un enfant devant un papa qui faisait montre de son autorité avec Barrault, et que malgré quand même le rayonnement personnel qu'il avait, lui Gilson, les relations n'étaient pas toujours faciles.
3: Oui, il y a cette timidité dont on parlait tout à l'heure. Frédéric Jacques Temple, est-ce que il est simple, vous qui êtes écrivain, poète aussi, puis qui avez eu des fonctions de direction à la radio, on l'a dit, est-ce que c'est simple de lier un travail de direction et j'allais dire une identité de poète, je ne sais pas si on peut dire identité poète, vos papiers, mais une activité de poète, est-ce que l'un peut contaminer l'autre, est-ce que ça se marie bien au quotidien?
5: Ça peut se marier, oui, de temps en temps. De temps en temps, il y a des divorces aussi. Mais, enfin, mais d'une manière générale, je crois que quand on est poète, on est obligé d'aborder même les questions purement administratives d'une autre façon. Je n'ai jamais eu... Enfin,
3: on peut faire rimer les notes de service.
5: Voilà. Et puis, il faut... quelquefois, elles ne riment à rien. Mais... non, mais j'ai toujours été entouré de gens de qualité. Alors, évidemment, ça rend les choses plus faciles. C'était moins facile avec les directeurs régionaux de cette époque qui sortaient des PTT, qui étaient des administrateurs purs et pour qui la création ne comptait pas. Il y a eu quelques exceptions, heureusement. Mais il fallait lutter contre les préfets qui voulaient s'immiscer dans les informations et faire comprendre que c'était nous qui faisions les programmes, mais pas eux. Dans cette C'est pas toujours très, très facile, mais d'une manière générale, je pense que le ton était donné par Gilson et que nous avons véritablement vécu l'âge d'or de la radio à ce moment-là.

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1: Frédéric Jacques-Temple et Pierre-Marie Héron, merci d'avoir été avec nous ce soir en duplex depuis France Bleu Héros, depuis Montpellier, et pour nous permettre de faire entrer Paul Gilson dans notre mythologie de poche de la radio. Merci beaucoup.
2: Merci à vous.
3: Merci. Est-ce que nous pouvons savoir quand passera l'émission ?
1: L'émission est diffusée ce soir même, vendredi.
4: 1, 2, 3, 4, 5, 6, 7, 8. Voilà les passagers de la nuit.
5: À présent, c'est l'heure du marchand de sable. Mais il ne m'appartient plus de jouer son rôle. Et puisque vous êtes entrés dans le pays des merveilles, un dernier conseil. Restez-y.
6: Ils sont charmants, nos directeurs, n'est-ce pas, mes petits ? Et maintenant, dormez bien, faites de beaux rêves, passez demain une bonne journée en attendant de nous retrouver pour votre émission.
1: Frédéric Jacques-Temple, vous avez déchiré le rideau de l'illusion. Effectivement, nous avons enregistré cette émission la veille de sa diffusion, jeudi après-midi. Les passagers de la nuit sont préparés et coordonnés du lundi au vendredi par Inès de Bruyne et Yael Mandelbaum à la prise de son à Paris ce soir et cet après-midi. Fabien Eliès et à Montpellier, Échène Nicolas. C'est la nuit à la réalisation ce soir, comme toute cette semaine, Véronique Lamandour, Archivina, Cécile Rogue et Véronique Jolivet. Merci à elles.
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1: Voici un peu de journal intime, d'autobiographie commune, d'un Alsacien, des fragments improvisés en dialogue avec une femme autour du tournage d'un film. C'est l'Alsace, Terre étrangère, par Michel Deutsch.
2: Alsace, Terre étrangère, de Michel Deutsch. Journal d'un tournage.
3: C'est un film pour un documentaire qui avait été commandé par Jean-Marie Boehm, France 3, Alsace, et donc produit par Sepia et Jean-Jacques Chetel. Et il m'avait donné carte blanche pour essayer de partir à la recherche de ce que pourrait être l'Alsace. C'est-à-dire, je suis parti sans scénario, et avec une équipe de tournage, et puis pour essayer de saisir ce qui se passe dans les différents recoins, j'allais dire, de cette région. De cette région où on parle 36 langues, et notamment le français et l'alsacien allemand. Alors, on est parti à la recherche de ça, et alors il n'y a pas eu de scénario au départ, j'allais dire, il y a eu un scénario sous forme de journal à l'arrivée, en plus du documentaire lui-même. Il y avait des grands témoins, Philippe Lacoulabarde, Jean-Luc Nancy, Tommy Ungar, etc. Catherine Trottmann. Donc, c'était partir à la recherche de l'Alsace. C'est quoi l'Alsace? Est-ce que ça peut signifier encore aujourd'hui être alsacien? Est-ce que ça a encore un sens quelconque? Est-ce qu'on raconte pas n'importe quoi en parlant de l'Alsace? Ou plutôt, il faut peut-être raconter n'importe quoi pour essayer de trouver l'Alsace, enfin, etc. Des questions un peu bidons pour courir après cette réalité qui restait à définir et à construire. Voilà.
4: Le voyage en Alsace pour moi, un voyage à la conquête de moi-même par la face est. Ouvrir une porte, entrebâiller au moins, les bifurcations capitales, rêver d'une déchirure du voile qui recouvre le réel. Comme si je venais d'être déposé dans un autre monde. Le labyrinthe des terrestres complexités et le choc des rencontres profitables. Un portrait de l'Alsace en guise d'autoportrait, vu de l'étranger. S'affranchir d'une image formatée et contrite de l'Alsace, mon obsession. Portrait par l'étranger, der Fremde. Description, le visage bien sûr. Voilà de quoi vous avez l'air. Retournez la caméra sur soi, passez du cadre fenêtre au cadre miroir, de pardon. Mais le cadre-fenêtre est toujours un cadre-miroir. Reste à jouer avec le degré d'intensité de l'autonarration. Voilà de quoi vous avez l'air. On se décompose, à moins de se composer avec d'autres. La force de l'Alsace, car tout de même, il y a une grande force de l'Alsace, a toujours été de se composer avec l'autre.
3: Ce qui est formidable, ce qui a toujours été formidable en Alsace, c'est cette ambiguïté et cette hésitation entre deux... Bon, patrie, c'est un grand mot, mais mettons quand même entre deux patries, donc l'Allemagne et la France, ce qui a toujours fait des Alsaciens, au fond, des Européens. Ce qui est une chose que, malheureusement, ce nom imbécile à l'Europe, à la Constitution européenne, est en train de casser. Donc, mettons que les Alsaciens sont des espèces d'Européens. Sont des Européens en voie de disparition. Voilà.
5: Quand Michel parle comme ça, je me souviens quand on jouait Lens sur la cathédrale de Strasbourg et que moi, j'avais le Lens de Büchner, donc, et que je savais que Goethe était venu ici, à cet endroit. Et c'est exactement ce que tu dis, c'est-à-dire que c'est une sorte de va-et-vient entre... Enfin, une sorte de rencontre permanente entre deux cultures qui fait que la ville elle-même est une sorte de... pour moi, c'est une des villes les plus culturelles, mais ça, j'aime pas le mot culturel, mais c'est une ville où les arts, où la pensée et où les sont se baladent dans les rues, quoi.
3: Mais non, il faut voir aussi. Bon, là, on revient à l'époque du TNS. Des années 74 à en gros 81 ou 82, donc le TNS de Jean-Pierre Vincent, qui avait su réunir des équipes absolument formidables, bon, André Engel, des comédiens comme André Wims, etc., Philippe Clémenon. Et donc toutes ces choses-là étaient possibles en partie grâce à Jean-Pierre. Et moi, ce qui est très, très symptomatique ou curieux, c'est que je me suis intéressé à l'Alsace le jour où je suis parti à Paris. Vous savez, je suis parti à Paris au début des années 70, je suis revenu avec l'équipe du TNS, mais c'est en étant à Paris, en vivant à Paris, que je me suis dit, tiens, je suis alsacien, il y a un problème. Enfin, qu'est-ce que ça veut dire être alsacien? Alors ça, c'est mon film, c'est le documentaire sur l'Alsace, qu'est-ce que ça veut dire? J'ai pas arrêté de me poser la question avec Henri de Turenne lorsqu'on a fait les deux Mathilde, les Alsaciens et les deux Mathilde, donc qui était une série pour Arte et France 3. Voilà. Il s'est passé aussi à l'époque de... Ou alors, il y avait toute une dans notre travail au TNS, toute une, comment dire, un axe qui tournait... qui a tourné vers la région. Enfin bon, par exemple, le spectacle de Michel Fouché qui s'appelait La Table, où elle est partie d'enquête avec les femmes de Strasbourg et des villages environnants, et ça a donné un spectacle à la fois sur la femme, mais aussi sur la femme alsacienne. Et si tant est, une fois de plus, que ça existe comme... voilà, mais admettons que ça existe.
4: L'autorisation de la SNCF est enfin arrivée. Nous prenons le train pour Bâle. Manque de sommeil. On a tourné jusqu'à 2h du matin dans le club des bikers sur une péniche amarrée le long du quai du canal derrière le parc de l'Orangerie. Harley, bière et rock'n'roll, heavy metal. Ces messieurs en cuir aux primitives logiques, qui, dans l'antre sonore et obscur de la péniche, semblent échapper d'un rassemblement de Hells Angels de la côte ouest. On est déçu de ne pas les entendre parler américain. Sont lourdement sympathiques. L'attentat perpétré en continu contre la dignité de leur compagne, que ça n'a d'ailleurs nullement l'air d'indisposer, leur manière insupportable de parler des femmes en général, leur machisme extrême, cependant, ont vite fait de me mettre mal à l'aise. La jeune assistante veut s'en aller tout de suite. Pas question, nous sommes là pour tourner. La nuit est courte, levée à 6h30. L'homme à la caméra est de mauvaise humeur. Il n'arrive pas à ouvrir les yeux et n'a pas envie de filmer. À Strasbourg, il habite impasse des aveugles.
3: L'Amérique en Alsace est très présente parce que, les Américains sont venus se battre en Alsace contre les nazis dans le nord, pendant que Delattre remontait du sud et que Leclerc venait de l'ouest, comme ça. Le nord de l'Alsace qui n'a été libéré qu'en février, je crois, qu'en février 45, enfin donc très très tard.
5: Mon père a libéré l'Alsace.
3: Il était dans les troupes de Delattre ou...
5: De Leclerc.
3: De Leclerc.
5: Oui.
3: Ah bah bravo. Et donc les Américains, eux, ils étaient au nord. Donc les Alsaciens ont très vite su ce que c'était les Américains de ce point de vue-là. Mais, à savoir comme libérateurs, mais il y a aussi une vague d'émigration vers les États-Unis au 19e. Et il y a d'ailleurs des histoires merveilleuses, mais bon, qui seraient trop longues à raconter. D'un type, par exemple, qui, à Soule-sous-Forêt, qui invite qui invite des jeunes filles à danser, plusieurs jeunes filles, leur promet le mariage quasiment. Et puis il n'y a plus qu'une solution, c'est prendre la fuite, parce qu'on ne promet pas des mariages à des jeunes filles comme ça. Et puis voilà. Et il part aux États-Unis, il arrive aux États-Unis, à New York, donc. il avait vendu, pour se payer le voyage, il avait vendu son attelage et tout, donc il n'y avait plus d'arrière, il part aux États-Unis, il se retrouve à Saint-Louis, il ouvre un restaurant à Saint-Louis, éclate la guerre de sécession, il se fait cow-boy, il vend des chevaux aux nordistes, enfin il est plutôt pour les nordistes, comme ça. Ensuite il se fait chercheur d'or, il fait fortune, et il décide, comme tous les Alsaciens à un moment, de revenir au pays, de revenir en Alsace. Il revient à New York pour prendre le bateau, il s'est installé à une table de poker et il perd toute sa fortune au poker. Heureusement, il lui restait encore quelques sous et heureusement qu'il avait son billet de retour. Il arrive en Alsace, il s'installe, il était meunier, hein, il reprend le moulin de la famille et puis en 1890, une chose comme ça, quand l'Alsace était allemande, il y a l'ambassadeur des États-Unis qui vient en Alsace et qui demande à rencontrer ce type pour lui remettre une médaille. Alors c'est un des Alsaciens décoré par je ne sais pas quelle médaille américaine. Voilà, ça c'est l'histoire d'un Alsacien aux États-Unis. 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

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Jeudi 18 avril, Out of the Past. Les cinémas à Strasbourg s'appelaient alors l'Eldorado, le Vox, l'Uté, le Broglie, le Capitole. Dans mon quartier, le Scala et le Lido. Je me souviens que ma mère m'emmenait voir des films de Laurel et Hardy et des Heimatfilm au Ritz. Je me souviens, ce sont d'ailleurs les premières images de films qui me reviennent à la mémoire, de policiers pourchassant un gangster sur les toits d'une ville que plus tard, sans jamais retrouver le nom du film toutefois, j'imaginais être Chicago. Le Outlaw pris dans le feu croisé des projecteurs et finalement abattu par les flics. Je ne me rappelle pas les personnages, encore moins l'histoire. Je vois seulement un type traqué qui court sur les toits dans un film en noir et blanc. Souvent, mon père, à la sortie de son travail, venait attendre ma mère devant le cinéma. C'était du temps où mes parents étaient jeunes mariés. C'était des années avant que le rêve du cinéma ne soit effacé par la télévision. J'étais adolescent à la fin de la guerre d'Algérie. C'est à cette époque que la jeunesse a fait son entrée dans ce qui va bientôt s'appeler la société de consommation. Cette jeunesse, au-delà du phénomène démographique, rejette les pères. Mais quelle génération de nouveaux venus ne l'a pas fait? Une génération qui n'a pas vécu la guerre et qui, souvent, reproche amèrement ses défaites à la génération qui l'a précédée, qui lui fait grief d'avoir trop souvent préféré le déshonneur de l'armistice et de Vichy à la résistance. Elle met les pères en demeure de s'expliquer dans le même temps qu'elle repousse l'initiation au monde des adultes. La génération du baby-boom, heureusement trop jeune pour y être mêlée, assiste écœurée au misérable spectacle des guerres coloniales. Qu'à cela ne tienne, les sociologues, corporations d'invention récente alors, et les journalistes vont se pencher gravement sur le problème. De la jeunesse précisément, avec son mode de vie, sa culture propre, ses bandes de blouson noir, son rock'n'roll. L'hypocrisie règne à tous les étages de nos sociétés grises et pudibondes. L'ordre moral verrouille les têtes. Le sexe, malgré la nouvelle vague et malgré l'irruption scandaleuse de Brigitte Bardot, est toujours censuré. Le cinéma était, paraît-il, la passion majeure des étudiants de gauche. J'étais encore beaucoup trop jeune pour être étudiant, je commençais à être un peu de gauche, rien de plus normal puisque mon père, lui, était plutôt gaulliste, ainsi vont les familles.

0: Moi, je suis une génération qui a eu la chance de passer au travers des guerres coloniales. On est venu après. On était un peu... Donc on l'a échappé belle. Et en même temps, on avait un peu honte de ce qui s'était passé avant, avec la défaite, avec Vichy, avec cette... Oui, avec cette espèce de soumission à l'horreur nazie, enfin bon, tout ça. Donc, on s'est retrouvé à mimer la révolution, si vous voulez, en 68.
1: On a toujours quelque part eu envie, regretté d'être né trop tard, finalement. On a toujours regretté de pas être né à ce moment-là pour pouvoir faire les choses comme il fallait.
0: Bon, enfin, quant à la guerre d'Algérie, moi, j'ai pas vraiment regretté d'être né trop tard, je dois dire.
1: J'aurais bien voulu être de l'époque où on pouvait faire ce choix-là, le choix du refus des clairs, du refus facile et clair de pas se laisser marcher sur la tête, quoi.
0: Non, mais je suis bien d'accord avec toi. Là-dessus, je suis bien d'accord avec toi. Mais quand même, si on se replace dans l'époque, par exemple 39, c'est des gens quand même. Il y a 1 500 000 morts pendant la guerre 14-18. Il y a quelque chose comme 10 millions de familles atteintes par la guerre. Enfin bon, et que les gens, malheureusement, n'avaient plus envie de se battre. Et que bon, l'idéologie pacifiste était très très forte, qu'on sait que pour la plupart, les gens se sont trompés sur ce qu'était en réalité le nazisme. Ils pensaient que c'était un nationalisme exacerbé, comme ça, un nationalisme allemand exacerbé. Ils n'ont pas compris le côté pire de ce que signifiait cette idéologie. Donc voilà, alors, quand on se replace dans l'époque, effectivement, les gens étaient fatigués de se battre, en ne sachant pas à qui ils avaient affaire vraiment.
2: Weckmann est né à Steinbourg, un village aux portes de Saverne, où ses parents tenaient un bistrot près de la gare. Il m'a raconté l'histoire des habitants de Steinbourg, catholiques et francophiles convaincus que même la Gestapo, pendant la période de l'annexion, n'est pas arrivée à mettre au pas. Les villages voisins sont protestants. Le père du petit André faisait partie du club cycliste de Steinbourg. Un beau jour, à la suite d'une altercation avec l'entraîneur du club, il décide d'aller pratiquer son sport favori dans un des villages protestants des environs. Il faut se souvenir de l'hostilité tenace qui, à l'époque, opposait les protestants aux catholiques dans la campagne alsacienne. Le club de Steinbourg, catholique, et celui du village protestant où désormais le père d'André allait s'entraîner, étaient tous les deux sponsorisés. On ne disait pas « sponsorisés », bien sûr, à l'époque. Par un boucher juif de Saverne. Dans la famille protestante de ma mère, les filles étaient autorisées par leur père, mon grand-père, à fréquenter des garçons juifs, alors qu'il leur était interdit d'avoir des amis catholiques. Jeudi 4 avril, Ingviller, le presbytère protestant avec son magnifique jardin potager, est contigu à la synagogue. Lorsqu'on se trouve dans le jardin du presbytère, ou sur le parvis de la synagogue, on aperçoit, distante d'à peine 100 mètres, les deux tours de l'église catholique. La plupart des synagogues du pays de Hanau ont disparu, abandonnées au cours des années 60, faute d'un nombre suffisant d'hommes pour former le chœur. Le judaïsme rural alsacien s'est pratiquement éteint. Dans l'ancienne synagogue de Buxwiller, on a ouvert un musée du judaïsme alsacien. Avant la guerre, le rabbin Guggenheim de Buxwiller officiait aussi à Ingviller. N.E. me raconte qu'à Mühlhausen, la synagogue désacralisée a été vendue et démolie. À la place, on a construit une succursale de la CMDP. Le maire de Mühlhausen a estimé toutefois qu'il était important de garder un souvenir de la synagogue disparue. On a donc conservé le linteau et on l'a placé au-dessus de la porte d'entrée de la banque. On peut y lire cette inscription en hébreu. Il n'y a que les sages qui peuvent entrer dans cette maison.
0: Non, alors, l'idée pour cette... ça s'appelle Alsace terre étrangère. Alors, du coup, comme ça n'est plus exactement ce que signifiait l'Alsace, je me suis dit, tiens, je vais la cacher derrière le brouillard, je vais la cacher sous la neige, je vais la montrer de nuit. Il n'y a plus d'image claire de l'Alsace. Il y a ça d'un côté, et puis de l'autre côté, il y a cet aspect complètement universel de la mondialisation, à savoir les parkings, les hypermarchés, les autoroutes. C'est-à-dire qu'à peu de choses près, on pourrait être nulle part et ailleurs. À savoir que les autoroutes sont à peu près partout les mêmes, même si les températures diffèrent un peu, si on se trouve sous les tropiques ou en Suède. Mais c'est à peu près les mêmes choses, les mêmes... Et puis ces mêmes désirs qui sont universels maintenant, enfin ce désir de marchandise, le fait que tout soit devenu objet, que tout soit entré dans le cycle de la marchandisation généralisée, enfin bon, que dans le cycle de l'échange. En même temps, il ne faut pas se faire d'illusions. Je veux dire, la valeur d'échange a toujours été la valeur dominante. Je veux dire, le côté, ça y est, on va retourner à l'essence des choses, on va retourner à la réalité des choses, à l'authenticité. Je veux dire, l'authenticité nous a toujours joué des tours absolument lamentables. Une race authentique, par exemple. Bon, ça, c'est quand même terrifiant. Donc on peut pas tomber d'un côté non plus dans cette idéologie de l'authenticité, mais en même temps c'est vrai que l'idéologie de l'échange absolu et de l'égalitarisme absolu, et c'est pas très réjouissant pour les temps à venir. Voilà.
1: Quand Michel parle, il est totalement dans ce qu'il dit et il ment pas.

0: Des centaines de milliers de gens mangent seuls. Ils mangent seuls, ils marchent seuls, ils parlent tout seuls dans la rue, élaborent de longs monologues confus. Pas question pour eux de rêver de l'intonation parfaite. La bousculade, la précipitation de tout, les images compressées, le flot des objets, des corps, le vacarme des images qui se fondent les unes dans les autres, comme des blocs de banquise qui s'abîment dans la mer. La marée, les remous. Un roman antarctique avec héros grelottant de froid et pingouins. Maintenant, les images transportent le temps, vite, plus ou moins vite. Le temps s'effondre comme une étoile, un trou noir, nostalgie. Interdit d'être nostalgique, ou mélancolique, ou schmaltz. C'est quoi schmaltz?
1: Mais c'est du yiddish, schmaltz.
2: Ah oui, c'est bien ce que
1: c'est on fond dans la sentimentalité absolue, si tu veux.
0: Je devrais savoir. Soupir et sanglots, prisonniers à l'intérieur des images comme à l'intérieur du corps. Compact. La densité du temps est celle du corps. Dans ces paysages désormais tristes, les phares des voitures, les enseignes lumineuses qui s'allument à l'approche de Strasbourg dans le soir qui tombe. Le monde semble soudain s'éloigner, cédant la place à une sorte de vide, d'autant plus oppressant qu'il brille de mille feux. Et puis cette phrase de Marcel Proust, « Le passé qui ne se réalise pour nous souvent qu'après l'avenir ».

0: on partage à plusieurs cette façon d'être, par exemple, bien, effectivement, dans une aire d'autoroute. Je ne sais pas pourquoi, mais une aire d'autoroute, ça peut être un pays. Ça peut être. Et effectivement, on peut aussi paniquer dans un hypermarché parce qu'on ne sait pas quoi acheter. On navigue entre ces deux. Il faut arriver à être dans notre temps et en même temps, on a des images du passé qui nous traversent et qui nous font des, comme ça, des petits regrets. Mais voilà.
1: Je saute sur les petits regrets de Evelyne parce que effectivement c'est vrai que le monde est en train de, enfin l'idéal qu'on nous propose, c'est le monde devenant un espèce d'hypermarché géant où chacun aurait accès à la marchandise, où chacun pourrait acheter ce qu'il veut tout le temps. Hein. C'est cette immédiateté, cette présentification absolue de notre être. Qui en même temps conduit, à mon sens, à une espèce de perte d'humanité.

0: et aussi dans le souvenir, et aussi dans notre appréhension du passé. Bon, alors, l'appréhension du passé passe par le souvenir, mais passe aussi par la construction du passé, donc par la construction de l'histoire. Alors ça, c'est une chose qui est complètement effacée, quoi.
1: On peut encore résister à ça, parce que sinon, c'est le vrai cauchemar, c'est vrai. C'est vrai que qu'être dans un monde où tout serait tout le temps en train de se renouveler sans cesse, c'est impossible. C'est là, on est en apnée, où on a des crises d'asthme avec ça, quoi.
0: Il y a une belle fable de Pic de la Mirandole où il raconte que au fond Dieu a créé le monde et puis il a créé les animaux et puis il avait fini de créer le monde et les animaux et tout, puis il a créé l'homme pour être le témoin de tout ce qu'il a fait, mais il n'a plus su quelle qualité propre lui attribuer. Donc il lui a donné comme qualité le fait de se construire lui-même, d'être libre par rapport à lui. Donc il est dans une construction de lui-même infini. Alors ça, bon, mais il faut faire avec ça, quoi.
2: Samedi 19 mai, dernier jour de tournage. Au Signe. Un long plan séquence sur la table où sont réunis les membres, des hommes entre 30 et 60 ans, du club des éleveurs de lapins. Où sont les bunnies? Tout le monde parle alsacien. Les types causent et s'en foutent d'être filmés et enregistrés. Panneau sur le restaurant et zoom sur la montre coucou à côté de la porte. Il y a quelques jours, nous avions filmé la plus grande montre coucou du monde, à Triberg, dans la forêt noire. Mardi 28 mai. Passage vers midi dans le quartier du Neuhof, rue Reuss. Le délabrement des immeubles de la cité est hallucinant. Les vieilles HLM des années 60 sont dans le même état que les bâtiments qu'on trouve dans la banlieue d'Alger. La population est d'ailleurs essentiellement maghrébine. Il a tout de suite été clair qu'un tournage normal était impossible. L'agressivité des jeunes beurs est manifeste dès qu'ils aperçoivent la caméra. Nous sommes pour ainsi dire condamnés à filmer de la voiture. Après un premier tour, nous sommes repérés et des types portant casquettes de baseball et survêtements veulent nous empêcher de passer en barrant la rue. Je suis obligé d'accélérer pour nous dégager et sauver la caméra. Les pires reportages spectacles de la pire des télépoubelles semblent se vérifier dès qu'on ne fait que passer lorsqu'on est touriste. Voiture brûlée à côté de luxueuses berlines allemandes, sans une poussière sur la carrosserie, agressivité des jeunes mecs, filles voilées. Et qu'on ne me dise pas que le voile n'est pas le signe flagrant de la servitude volontaire. Filmer ce qui n'a jamais été vu. Partir pour les antipodes ou voir des excentriques faire leur numéro d'excentrique. Le type bizarre qu'on va suivre, la femme qui mène une vie si poétique et qui ne ressemble à aucune autre. J'ai plutôt voulu filmer ce qui n'a été que trop vu parce que trop exposé à la vue, n'ayant aucune particularité, ne présentant aucune anomalie. La chose ordinaire, un parking, une autoroute, un hypermarché. Le type ordinaire, monsieur tout le monde, Yederman. On a dit qu'un film réussi était l'histoire de son tournage. Demain, nous allons tourner d'ultimes images, rue du premier film, à Lyon-Montplaisir, devant le hangar des usines des Frères Lumière.

Alsace, terre étrangère, de Michel Deutsch, journal d'un tournage. Texte dit par Michel Deutsch, Evelyne Didi, Marc Bodnard. Alsace, terre étrangère est édité à la Nuée Bleue. Équipe de réalisation, Pierre Mine, Jacques Taroni.

C'était Alsace, terre étrangère par Michel Deutsch, réalisation Jacques Tarroni, première diffusion le 30 octobre 2005 sur France Culture.

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1: 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Interpréter les textes bibliques, réfléchir plus loin que la science. Un médecin transgresse souvent. Oui, la science ne progresse que par transgression. Le 12 mars 2015, dans la Marche des sciences, Aurélie Luneau recevait le professeur Bernard Debray.
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0: À l'occasion de la semaine spéciale Sciences et Religions dans Culture Science sur France Culture, tous les jours de 14h à 15h, et donc qui a débuté dès lundi, eh bien la marche des sciences se met au diapason de cette thématique, au riche passé historique. Car depuis les débuts de l'histoire de l'homme, le sacré a trouvé place auprès des grandes avancées et des découvertes savantes, et la science et la religion ont connu des relations plutôt tumultueuses au fil du temps. Mais en y regardant de plus près, en confrontant les textes religieux aux grandes révolutions scientifiques, c'est une lecture insoupçonnée sur les découvertes d'aujourd'hui que l'on peut y découvrir, un voyage insolite entre science et foi, auquel nous convie notre invité, le professeur Bernard Debré, chirurgien, urologue, homme politique, auteur notamment du livre « Des savants et des dieux » paru aux éditions du Cherche Midi. Aussi en direct sur France Culture, entre histoire et dogme, c'est cette science en marche que nous allons arpenter avec lui aujourd'hui dans une émission émaillée d'archives sonores de l'INA grâce à Anaï Morales, Sandra Escamez et Sophie Gilleri. Et puis, en seconde partie d'émission, vers 14h45, Céline Duchesnay nous entraînera dans l'atelier de restauration du musée du Quai Branly et également à l'Institut Mutualiste Montsouris dans le 14e arrondissement de Paris pour l'auscultation d'une momie d'un enfant du Pérou. Les dernières technologies au service de l'histoire et du patrimoine, et le tout à l'occasion de l'exposition « L'anatomie des chefs-d'œuvre » en ce moment au musée du Quai Branly à Paris. Mais tout de suite, des savants et des dieux, ou les démêlés de la science et de la religion.
1: Vous refusez la transfusion sanguine?
2: Eh bien, il faut expliquer, n'est-ce pas, que les témoins de Jéhovah acceptent absolument toute thérapeutique, sauf justement celle à laquelle vous faites allusion, la transfusion sanguine, car la Bible l'interdit en trois endroits très nets. Cela a été dit à la sortie de l'arche à Noé, cela a été répété dans la

0: des Juifs, et finalement cela a été donné aux chrétiens, très nettement par le Concile de Jérusalem. C'est le premier concile chrétien qui a ordonné cela.
1: Et si c'est une question de vie ou de mort ?
0: Eh bien, nous estimons que si vraiment il fallait en arriver là, il vaudrait mieux perdre la vie en étant fidèle à Dieu plutôt que lui désobéir. Les premiers chrétiens n'ont pas hésité lorsqu'ils se trouvaient placés devant un tel choix. On leur a offert parfois des saucisses de sang, n'est-ce pas, pour déterminer justement leur qualité de chrétien. Et ils n'ont pas hésité à se révéler comme chrétiens et à perdre la vie pour ne pas violer cette loi divine.
2: Bonjour Bernard Debré.
3: Bonjour.
2: Merci d'être avec nous. On vient d'entendre un sujet qui est une illustration de ces rapports entre science et religion. C'est un reportage qui date de 1970, 1er septembre 1970, passé sur la première chaîne donc, de télévision. Hein, c'était l'ORTF, à l'époque Panorama. C'était le thème de l'émission. Et c'était à l'occasion du Congrès mondial des témoins de Jéhovah. Donc c'est effectivement une illustration de cette confrontation, hein, science
3: entendu,
2: et religion.
3: Bien entendu, parce que c'est une... Alors pardonnez-moi, il faut être prudent, il faut être humble, mais c'est une mauvaise interprétation des textes bibliques. Partout, dans toutes les religions, le sang est sacré, puisque c'était l'âme, c'était tout était véhiculé par le sang. Et il est évident que consommer du sang, avoir une transfusion, ça peut paraître pour un certain nombre d'hommes qui n'arrivent pas, pardonnez-moi de dire ça, à réfléchir plus loin que la science, interdit. Ça nous a posé un problème, nous, aux médecins que nous sommes, mais nous transgressons souvent les interdits et même les directives de nos patients quand ils sont témoins de Jéhovah. Nous n'accepterons pas, nous n'acceptons pas qu'un enfant meure parce qu'on ne peut pas le transfuser. Alors ça traduit un peu toutes ces difficultés. Vous savez, la science ne progresse que par transgression. Et c'est très important. Elle transgresse les dogmes religieux. Mais vous prenez des exemples simples. Le darwinisme. Le darwinisme, c'est l'évolution, c'est que nous descendrons du singe, nous descendons peut-être même de Lucas, c'est le last universal cellule, c'est la première
2: cellule mère,
3: oui. Qui est la mère de toutes les cellules, donc de tout ce qui existe. C'était absolument impossible de dire ça. Et combien Servais, qui avait découvert la circulation sanguine, la petite circulation, il a été brûlé. Beaucoup de savants ont été vilipendés, stigmatisés par les religions.
2: Ah oui, parce que vous parlez de Servais, c'est Miguel Servais, donc brûlé vif en 1553.
3: Exactement.
2: Et tout ça pour dire que, ne serait-ce que ses travaux sur l'anatomie ont posé des problèmes, et là, c'était prohibé, hein, la dissection
3: était
2: prohibée par les religions.
3: Pourquoi ? Parce que il y avait la résurrection. Alors, quand on était à l'époque, je dirais aujourd'hui simple d'esprit, parce que pour nous, ça paraît tellement absurde. On pouvait, la résurrection, il fallait être entier. Et être entier, il fallait pas d'amputation. Vous savez, jusqu'à très longtemps à Madagascar, on allait faire très attention à ce que les morts soient entiers. Et quand il y avait une amputation, on enterrait le mort avec la jambe amputée. Pour au cas où il y aurait une résurrection.
2: Donc là, on ne parlait même pas de don d'organes possible.
3: Hein. Mais justement, j'ai un de mes élèves qui a fait une thèse sur la greffe de rein. À La Réunion, à Madagascar, c'était très difficile parce que encore aujourd'hui, dans certaines régions, donner son rein ou récupérer un rein sur un vivant ou sur un mort, c'est quasiment impossible. Ça pose des vrais problèmes. Mais vous savez, c'est la religion. La religion, quand on est un peu, je dirais, non pas sévère. Je suis athée, mais je suis issu de toutes les religions. J'ai un arrière-grand-père qui était rabbin, j'ai des protestants du côté de ma grand-mère, j'ai des catholiques, j'ai été élevé dans un lycée public, mais j'allais faire mes études dans un lycée religieux. Quand on peut se poser la question en disant mais pourquoi l'homme est-il devenu religieux ? Mais c'est quand il s'est aperçu, il y a des centaines de milliers d'années, quand il s'est aperçu qu'il était mortel. C'est insupportable. Vous imaginez, avant, l'homme n'avait pas conscience qu'il était mortel. Et il prend cette conscience. Il se dit, c'est impossible. Donc il faut inventer d'abord des dieux.
2: Et une vie de l'au-delà.
3: Et c'est l'apparition des religions, et c'est l'apparition de l'homme en réalité. L'homme s'est dit, je ne peux pas être un phénomène éphémère. Je dois forcément survivre. Et toutes les religions sont venues, et on voit dans ce domaine-là, ce qui est très intéressant, c'est qu'il y a deux grands types de religions. Il y a les religions polythéistes, qui étaient les premières religions, bien entendu, partout. Polythéistes, alors, il y avait des dieux qui étaient pour tout, mais qui avaient toutes les physionomies. Ça pouvait être des animaux, ça pouvait être des chimères. Et puis il y avait les religions monothéistes, les grandes religions monothéistes. Elles sont rentrées en combat les unes avec les autres. Et c'est très intéressant parce que, on va prendre quelques exemples, quand vous regardez les religions monothéistes, je ne vais pas faire le phasage, mais on pourrait le faire, le phasage, Dieu créa, Il créa Adam, premier homme. Mais il fallait absolument, puisqu'on était une religion monothéiste, qu'il y ait une barrière des espèces. Puisque, pour la religion monothéiste, Dieu ne peut pas être un singe ou une vache, comme il peut l'être pour la religion polythéiste. Donc il fallait créer la barrière des espèces. Qu'est-ce qu'on a vu ? Qu'est-ce qu'on nous dit ?
2: Transgression.
3: On nous dit Adam a eu comme rôle au départ de nommer les animaux. Nommer un singe, une girafe, une puce, il les nomme. Mais en les nommant, il crée la barrière des espèces. Il institue la barrière des espèces. Contre toutes les religions polythéistes qui pouvaient exister. Et là, c'est une création, une barrière infranchissable. Sauf que, entre Adam et Noé, et si je prends cette religion, je pourrais dire la même chose pour les autres religions monothéistes, qui ont les mêmes racines. Entre Adam et Noé, 10 générations, et les hommes s'exonèrent de leur devoir de respecter la barrière des espèces. Alors, dans la religion juive, catholique, il y a le Léviathan qui est une chimère, et puis on voit que la tentation de l'homme, c'était de revenir au polythéisme, et il se trouve que à l'époque de Noé, il y avait le retour à la religion, vraisemblablement les religions polythéistes. Et on retrouve exactement le phénomène d'Adam. Noé a recréé la barrière des espèces. Comment ? Tout simplement en mettant dans l'arche de Noé, en faisant défiler devant lui les animaux, en les renommant. Il a remis la barrière des espèces. Et c'est très intéressant parce qu'il faut relire un certain nombre de textes juifs. Et vous avez, à la fin, il s'arrête de pleuvoir, on attend, et Noé envoie d'abord un corbeau. Et ça vient de la religion sumérienne. Gilgamesh et autres. Il envoie un corbeau, mais le corbeau, c'était le seul animal dans l'arche qui n'était représenté que deux fois. Tous les autres étaient représentés sept fois. Et le corbeau fait l'aller-retour, il revient, il trouve rien, il voit voir Noé, il le regarde dans les yeux et lui dit « Mais pourquoi tu m'as choisi pour aller chercher une terre éventuellement émergée ? C'est parce que je suis un animal impur et que tu veux ma mort. » Et il ajoute « C'est peut-être parce que tu veux coucher avec ma femme. » Donc on revient au mélange des espèces.
2: Des espèces, exactement.
3: Et c'est pour ça qu'il envoie après les colombes, la colombe et qui va trouver la terre. Donc vous voyez, déjà on a dans cette création les polythéistes qui vont accepter qu'il y ait une fluctuation, qu'il n'y ait pas de barrière entre les hommes et les animaux, et puis les monothéistes qui disent il y a une barrière des espèces. Mais, pardon.
2: Je vous en prie.
3: Regardez ce qu'on fait aujourd'hui. Oui. Regardez ce qu'on fait aujourd'hui. On est en train, au niveau génétique, de prendre des gènes qui sont des gènes, par exemple, de l'araignée, parce que vous savez qu'une araignée fait de la soie. C'est la toile d'araignée. Et puis on s'est dit, la soie, elle est formidable, parce que ça peut être utile, mais on ne va pas aller traire une araignée. Donc on a pris le gène de l'araignée, et on l'a mis dans le génome de la chèvre. Et la chèvre est un peu chèvre-araignée. Et dans le lait de l'araignée, il y a les prémices de la soie. Dans le lait de la chèvre, pardon, oui. Il y a les prémices de la soie de l'araignée.
2: De la même façon qu'on a, on a créé des vaches transgéniques.
3: Mais oui,
2: hein,
3: oui.
2: En 2007, non, c'est ça, dès 2007, oui. Capables de produire du lait qui contient de l'insuline.
3: Mais oui, donc on a... On est en train de rompre la barrière des espèces. Regardez ce troupeau de vaches en Argentine. On a mis dans le génome, dans les gènes de la vache, le gène qui est responsable de la sécrétion d'insuline chez l'homme. Et donc, dans le lait de la vache, vous avez les prémices de l'insuline humaine. Et un troupeau de vaches suffit quasiment à faire de l'insuline humaine pour toute l'Argentine.
2: Donc en transgressant, en tout cas en franchissant la barrière des espèces, alors on peut arriver, Bernard Debré, à de formidables découvertes et avancées scientifiques, mais aussi on peut s'y brûler de temps en temps. Je vous propose d'écouter un document sonore, c'est une archive de l'INA, interactualité du 20 juillet 1993. On y entendra aussi dans ce document le témoignage du docteur Billette, neuropédiatre à l'hôpital Necker.
4: La justice se penche aujourd'hui sur un autre scandale de la contamination. Le professeur Jean-Claude Job de l'hôpital Saint-Vincent-de-Paul et président de l'association France Hypophyse devrait être mis en examen aujourd'hui dans l'affaire de l'hormone de croissance. Une mise en examen pour homicide involontaire qui fait suite à une plainte déposée par une famille dont un enfant est décédé. Pour faire grandir des enfants trop petits, les médecins ont utilisé jusqu'en 1988 une hormone naturelle contaminée. 19 jeunes patients au moins ont été frappés par la maladie, 10 sont morts.
5: Ces enfants sont atteints de la maladie de Creutzfeldt-Jakob par l'hormone de croissance extractive qu'ils ont eue il y a des années de cela, à l'époque où l'hormone de croissance était une hormone extractive que l'on prélevait sur cadavres. Cette hormone a été administrée à ces enfants pour les faire grandir. C'était le seul traitement qu'on avait à l'époque pour traiter le nanisme hypophysaire. Et malheureusement, un certain nombre de lots de cette hormone étaient contaminés par cet agent non conventionnel, responsable de la maladie de Creutzfeldt-Jakob, et c'est ainsi qu'ils l'ont attrapé. C'est une maladie dégénérative du système nerveux qui entraîne le décès en quelques mois et pour lequel on n'a pas de traitement.
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2: Professeur Bernard Debré, donc c'est ce qu'on disait, hein, franchissant la barrière des espèces. Finalement, ce que vous nous montrez dans...
3: C'est le deuxième interdit, oui. C'est l'anthropophagie.
2: Alors, c'est aussi ça, oui.
3: Ou l'homophagie.
2: On a les deux liens, la barrière des espèces et l'anthropophagie. En tout cas, ce que je voulais dire, c'est que dans votre livre que vous avez donc écrit en 2013, hein, « Des savants et des dieux », finalement, vous confrontez les textes religieux et les avancées de la science. On n'aura pas le temps de tout dire, mais c'est vrai que dès le début, vous parlez aussi des origines de la vie, du fait que si Dieu a créé en 7 jours le monde, l'homme, etc. En tout cas, c'est pas complètement incohérent, parce que vous détachez 7 grandes périodes aussi de l'évolution. Voilà, enfin,
3: ouais,
2: en tout
3: c'est
2: cas,
3: pas incohérent, voilà. Sauf que la première période, elle va de moins 13 milliards 800 millions d'années
2: à 4,55 milliards d'années. Oui, oui,
3: 5 donc, milliards voilà. d'années. En tout donc cas, ça, c'est le premier jour.
2: 7 grands temps.
3: Et période. D'ailleurs, on reviendra tout à l'heure sur la maladie de Creutzfeldt-Jakob. Ce qui est très intéressant, c'est qu'on se dit que finalement, apparaît Dieu va séparer la terre de l'eau. D'où vient l'eau ?
2: Mais oui. Et d'où vient la vie ?
3: Alors, d'où vient l'eau et la vie ? Eh bien, les comètes, par exemple, les comètes, les météorites qui tombent sur la Terre pendant 200 millions d'années, ça a été absolument apocalyptique, mais il y a eu des milliards de tonnes de litres, tout ce que vous voulez, d'eau qui sont arrivées par le ciel, par les comètes. Alors, vous avez vu, là, on a la comète Chury, et on nous dit, il y a de l'eau, mais c'est peut-être pas l'eau qui est allée sur Terre. Oui, mais dans d'autres comètes, vraisemblablement, et dans d'autres météorites. Et il est vraisemblable que ces comètes ont apporté l'eau, mais aussi les acides aminés. Et quand on regarde la météorite de Murchison, ou celle de Paris, parce que c'est un morceau de météorite qu'on a découvert au marché aux puces, on ne savait même pas ce que c'était, mais on s'est aperçu qu'il y avait plein d'acides aminés, et que c'est peut-être là la source de la vie. Alors, deux choses. La première, d'où vient la vie ? Elle vient peut-être justement de ces comètes, de ces météorites, de tout ce qu'on peut imaginer qui arrivait de la Terre. Mais quand on regarde les livres anciens et quand on regarde les religions, on peut se poser la question, parce que si vous lisez, par exemple, Ézéchiel, vous avez quand même là des trucs invraisemblables. Il décrit des espèces de machines incroyables qui arrivaient avec des gens incroyables. On se demande si ce sont des...
2: De la science-fiction, on a l'impression.
3: Ah c'est de la science-fiction. Oui, complètement. C'est complètement de la science-fiction. Et nous avons là Oh, écoutez, regardez. Je regardais ces animaux et voici qu'il y avait une roue sur la terre, près des animaux, devant leurs quatre faces. À leurs aspects et à leur structure, ces roues semblaient être en chrysolite. Et toutes les quatre avaient la même forme. Leur aspect et leur structure étaient tels que chaque roue paraissait être au milieu d'une autre roue. En cheminant, elles allaient de leurs quatre côtés. Et ainsi de suite. Et je regardais, voici, venu du septentrion, un vent impétueux. Et on continue, au centre encore apparaissaient quatre animaux dont l'aspect avait une ressemblance humaine. Chacun d'eux avait quatre faces. Mais on est en train de regarder, là, E.T. ou la guerre des étoiles. Alors, bon, on peut se dire que la vie est venue de l'extérieur. Mais vous nous avez parlé tout à l'heure de cette maladie de Creutzfeldt-Jakob.
2: Et des espèces, puisqu'on partait de là.
3: Dans la religion, en tous les cas, les monothéistes, évidemment, il est interdit d'aller manger son voisin. Et pourtant, ça se faisait beaucoup. Ça se faisait beaucoup quand vous regardez Énée, qui est Énéide, il allait dans une île où les géants ont avalé tout cru, une partie de ses compagnons, les Lestrigons. Et il y a des messagettes qui sont aussi des... Et puis, allez, une fable. Tout est vrai, sauf la fin. Regardez, en Nouvelle-Guinée, récemment, il y avait un peuple qui s'appelle les Forés, une ethnie. Ils avaient l'habitude, j'aurais dit la sale habitude, de consommer les morts ou les ennemis. Les femmes consommaient le cerveau, moelle épinière, et dans le cerveau, il y a l'hypophyse, petite glande. Les hommes consommaient les muscles, et les femmes étaient atteintes d'une maladie qu'on appelait le courroux, la mort qui rit, qui est en fait la maladie de Creutzfeldt-Jakob. Et puis, quand les Blancs sont arrivés, ils ont interdit, dans les années 1950, interdit l'anthropophagie, et le courroux a disparu. Mais prenez, allez, pour aller vite, Victor Hugo, chose vue, 1847. Qu'est-ce qu'il dit ? Bon, il dit... sont arrivés à Hull, en Angleterre, des millions de boisseaux d'ossements humains provenant des soldats morts de Napoléon. C'était pas uniquement des ossements, c'était dans le permafrost, c'était des corps. Ils ont été transférés à Doncaster, on en a fait de la farine, et on les a donnés à manger aux vaches. Dernière facétie de l'empereur, dit Victor Hugo, nourrir les vaches anglaises. C'est là qu'est apparu le Creutzfeldt-Jakob. Parce que vraisemblablement, il devait y avoir dans ses ossements humains un peu de cerveau et d'hypophyse. Regardez ce que vient de dire tout à l'heure celui qui a été interrogé.
2: Oui, le docteur Billette, oui.
3: Oui, mais il dit que finalement, on est allé chercher des hypophyses un peu partout, sans grande précaution, parce que dans l'hypophyse, il y avait l'hormone de croissance, et qu'on avait piqué les jeunes pour qu'ils grandissent quand ils n'étaient pas assez grands, et on leur a donné cette maladie. À chaque fois, il y a l'hypophyse, l'hypophyse, l'hypophyse. D'ailleurs, les vaches qui ont eu cette maladie de la vache folle, c'est parce qu'on leur a donné à manger de la vache. Les vaches ont consommé les abats, c'est-à-dire les cerveaux et l'hypophyse. L'hypophyse, l'hypophyse, l'hypophyse. Vous savez comment on appelait l'hypophyse en anatomie il y a 100 ans ? La petite pomme. Et alors, Adam et Ève, tu ne mangeras pas la pomme du savoir. Alors évidemment, c'est une interprétation totalement libre de ma part.
2: Oui, que je vous laisse,
3: bien
2: oui, pourquoi
3: entendu.
2: Pas.
3: Mais ça veut dire quoi ? Ça veut dire, tu ne seras pas anthropophage et tu ne consommeras pas l'homme. Mais il y a plus intéressant et plus émouvant. Quand vous regardez Abraham et Isaac, Abraham qui va aller, sur ordre de Dieu, sacrifier son enfant et... Sa main est arrêtée, le couteau ne touche pas l'enfant, et on met un bélier à la place, et il va sacrifier le bélier. L'image est très claire, tu ne sacrifieras pas un homme, un enfant, et tu prendras le bélier. Mais quand on regarde les textes de Sumer, qu'est-ce qu'il est dit ? Eh bien, à la place de la tête de l'homme, tu prendras la tête du mouton. À la place du corps de l'homme, tu consommeras le corps du mouton. Ainsi de suite.
2: Donc
3: déjà,
2: pas d'anthropophagie.
3: Longtemps avant.
2: Dans les régions.
3: Pas d'anthropophagie. Et tu prendras le mouton à la place. Et c'était Sumer, longtemps avant le christianisme, longtemps avant le judaïsme. Et ça, c'était passionnant. Parce qu'effectivement, il y avait cette anthropophagie. Et quand on peut revenir encore plus loin, Isis, Osiris, Seth, eh bien, Osiris, qui était un des sages, a interdit l'anthropophagie.
2: En tout cas, ce que ça dit aussi Bernard Debré sur la science, les religions, mais la science, c'est aussi qu'il y a des dérives. Donc, alors, il y a des bienfaits et des dérives, mais ça pose la question éthique. Dès lors que l'homme a commencé, même quand on avance dans l'histoire, des découvertes, à détenir les clés de la génétique et a pu manipuler les gènes des organismes aussi, ça pose ces questions-là, c'est-à-dire quelles sont les barrières, quelles sont les limites. Je vous propose d'écouter un autre document sonore, puisque vous en parlez aussi de cette histoire dans votre livre, Bernard Debré, c'est l'histoire de cette grève de trachée. C'est un document des archives de l'INA qui date du 19 novembre 2008, un reportage d'Amélie Delois pour France 3.
8: Une opération sans précédent. Ces chirurgiens s'apprêtent à greffer une trachée à une patiente sans craindre le moindre rejet. Le procédé paraît presque simple. Sur ces images, la trachée d'une donneuse décédée. On va la débarrasser de toutes ses cellules. Elle n'est plus alors qu'une sorte de coquille vide. Sur la patiente, la receveuse, on prélève des cellules souches de moelle osseuse capables de fabriquer des cellules de cartilage et d'autres cellules saines. Les cellules de la patiente vont alors coloniser la trachée. Devenue parfaitement compatible, la greffe peut ensuite être réalisée.
9: C'est une technique très simple qui permet de ne pas avoir besoin de prendre des médicaments immunodépresseurs ou des traitements anti-greffe et ça évite toute complication post-opératoire.
8: La patiente la voilà peu de temps après son opération. Claudia Castillo souffrait de graves problèmes respiratoires dus à une tuberculose trop tardivement diagnostiquée. À 30 ans, elle était incapable de fournir le moindre effort.
10: Aujourd'hui, je peux envisager une vie normale. Travailler, m'occuper de mes enfants. Bien sûr, j'ai eu peur, mais je savais que tout irait bien et tout s'est bien passé.
8: 5 mois après sa greffe, Claudia est en parfaite santé. Un espoir pour d'autres maladies des voies respiratoires supérieures qui ne peuvent pas toujours bénéficier de la chirurgie classique.
2: Bernard Debré, c'est vrai que là, formidable quand même, avancée scientifique, mais qui pose ces questions, bien sûr, d'éthique, de lien avec la religion
3: C'est envoûtant, passionnant, terrifiant, c'est merveilleux. Alors, il faut savoir ce que c'est qu'une cellule souche. Classiquement, voilà comment ça se passe. Quand un spermatozoïde rentre dans l'ovule, de 1 à 14 jours, les cellules se multiplient. Elles sont toutes identiques, ce sont des cellules qui ont des potentialités humaines. C'est-à-dire qu'on prend la cellule, on la sort de cette petite mûre, parce que ça s'appelle la morula, et on la cultive et ça redonne un autre homme. On peut faire autant d'hommes, c'est un clonage.
2: Ah oui, là on part sur un autre terrain, effectivement.
3: Mais à partir du 14e jour, ces cellules commencent à se différencier. Elles partent vers la peau, le cœur, les cerveaux, etc. Et si vous enlevez, c'est très schématique, une cellule de cet embryon en formation, vous abîmez l'homme potentiel. Au début, c'était des potentialités humaines, et après, ça devient un potentiel. Donc, nous étions tous fascinés par les cellules souches. Alors, avec ces cellules souches, on dit, comment est-ce qu'on peut les avoir? C'est difficile, quand même, il faut faire des embryons. Et puis, il y a eu une révolution. Mais absolument inimaginable. Alors que l'homme commence par une cellule simple, embryon, fœtus, il naît, il devient un homme, il vieillit, il meurt. Maintenant, on peut prendre une cellule d'un homme, d'une femme, adulte, n'importe quel âge, une cellule de la peau, par exemple. On la prend, on la manipule, on lui fait faire le chemin inverse. De cellules de la peau, on peut tranquillement lui faire retrouver la jeunesse, c'est-à-dire la transformer en cellule quasiment souche. Donc avec votre cellule de peau, on a une cellule souche. Et avec cette cellule souche, qu'est-ce qu'on fait? Soit on fait un clonage pour refaire un animal à l'identique, et ça on sait le faire, soit le clonage thérapeutique. C'est-à-dire qu'au lieu de dire à la cellule souche, tu vas me donner un homme ou un cheval, si c'est issu d'un homme ou d'un cheval, on lui dit non, tu vas me donner un rein. Tu vas me donner des cellules du cœur. Tu vas me donner, et on peut, avec cette cellule de peau qu'on fait régresser en cellules totipotentes, on peut obtenir des cellules cardiaques, pour l'instant, qui peuvent, on le fait aujourd'hui, réparer des cœurs abîmés, ou peut-être demain, et vraisemblablement demain matin, on pourra faire un rein. Un cœur, un foie. Mais votre rein, votre cœur, votre foie, c'est plus la peine d'avoir des produits pour empêcher le rejet.
2: Oui, mais
3: c'est le vôtre.
2: Est-ce que ça règle la question de l'entrée des églises et des religions dans le débat?
3: Les religions,
2: est-ce que ça empêche,
3: ne peuvent pas accepter ça. Comment est-ce? D'abord, le clonage, ça pose le problème grave, le clonage. Et moi, j'ai posé la question à toutes les religions. Le clonage est interdit, bien sûr, et je l'espère bien, clonage humain.
2: Le clonage thérapeutique, en tout cas, est autorisé. Mais il y a un flou juridique
3: suffisant, parce qu'on n'en est pas. Comme toujours, bien les sûr. Religions comme les lois, elles sont toujours en arrière. Elles attendent, elles ne comprennent pas. Et il faut attendre. Et donc là, avec ces cellules que l'on peut faire régresser en cellules souches, on a un traitement, une médecine réparatrice absolument incroyable, mais, et la religion nous pose la question, et si vous faites des cellules du cerveau? Et on peut faire des cellules du cerveau neuves, votre cerveau, pour réparer, par exemple, nous dit-on, la maladie de Parkinson. Oui, peut-être. Mais est-ce qu'on ne va pas aussi transformer l'homme? Que reste-t-il de l'homme si on peut le réparer, organe après organe, dont le cerveau?
2: C'est toute la question de la frontière entre le bien et le mal, et de c'est à l'État et à l'éthique aussi de trouver cet équilibre. On va en parler dans un instant, juste après la musique, la chanson de 14h30. On vous a demandé, professeur Debré, si vous aviez une envie, en tout cas une chanson un peu fétiche, et vous nous avez tout de suite dit... Georges Moustaki, Vagabond, on écoute.

0: Georges Moustaki et Sylvie Kuhn, Vagabond, c'était le choix de notre invité, le professeur Bernard Debré. C'est la suite de La Marche des Sciences sur France Culture en sa compagnie et pour cette semaine spéciale Sciences et Religions sur France Culture dans la tranche Culture Sciences. Donc depuis lundi, entre 14h et 15h, vous avez ces débats et ces émissions sur ce thème-là. Et nous, aujourd'hui dans La Marche des Sciences, nous arpentons l'histoire tumultueuse entre des savants et des dieux, pour reprendre le titre de votre livre, professeur Debré. Juste avant d'aller un petit peu plus loin, je vous propose d'écouter justement sur le clonage de l'homme un dernier document sonore, inter-actualité. On entendra le journaliste Emmanuel Delattre nous parler d'un certain professeur Severino Antinori.
1: Doit-on prendre au sérieux l'extravagant professeur Antinori? La question peut véritablement se poser devant un projet dénoncé de toutes parts, mais il faut bien avouer dans le même temps que Severino Antinori, spécialiste de la fécondation artificielle, a réussi jusqu'à maintenant à porter à terme la plupart des expériences qu'il a tentées. Il a notamment permis à plusieurs dizaines de femmes ménopausées et âgées de plus de 55 ans de devenir tout de même mères. Pour cette première tentative mondiale de clonage humain, il a monté un consortium international privé comprenant plusieurs spécialistes opérant aux États-Unis, et il explique que d'ores et déjà 200 couples en Italie et plus de 1000 aux États-Unis sont prêts à tenter l'expérience. La technique de clonage, dit-il, est assez proche de celle déjà utilisée pour les animaux et consiste à créer un embryon en développant une cellule prélevée sur l'un des deux parents, embryon qui est ensuite installé dans l'utérus de la mère. Et face au risque d'anomalies génétiques soulevées par de nombreux scientifiques, le professeur Antinori répond: les enfants clonés ne seront pas des monstres. Notre technique permet d'éviter ces anomalies.
0: Bernard Debré, donc c'est un document des archives sonores de l'INA qui date du 6 août 2001. C'est là toutes les transgressions ultimes que l'on peut craindre. Bon, avec des chercheurs, des savants ou des personnes un peu éclairées. Il y a aussi les Raéliens qui ont tenté un premier clonage d'un bébé. Enfin, ils l'ont annoncé le 27 décembre 2002. On en attend les preuves. Il y a ces risques-là aussi qui font peur peut-être et qui font du coup réagir les religions.
2: Bien entendu, il y a tous ces risques-là. Vous comprenez, ce que vous avez dit, c'est très caractéristique, ça fait réagir les religions. Alors, ou bien on est un peu libéré des religions et on se dit, ben oui, mais quand on a commencé à faire des greffes cardiaques, quand on a commencé à faire un certain nombre de traitements, les religions ont dit non. Et puis finalement, j'en parlais tout à l'heure du darwinisme, ce n'est que Vatican II qui a accepté l'évolution de l'homme, très tardivement. Oui. Est-ce pour autant qu'il faille être dépendant des religions, quelles qu'elles soient? Certainement pas. Certainement pas. La science est. Elle n'est pas dépendante d'une religion.
0: Elle doit avancer, encadrer. Alors, il y a des comités d'éthique, vous en faites partie aussi.
2: J'en ai fait partie longtemps. Oui. Le problème, c'est que il faut que l'homme soit préservé dans sa dignité. Et c'est ça, le comité d'éthique. C'est ça que nous avons, nous, les scientifiques, les médecins, les chirurgiens, que nous avons comme objectif, c'est que, quoi qu'on fasse, on doit garder et préserver la dignité de l'homme. Et c'est pour ça que quand on dit le clonage, parce que finalement, le clonage d'un animal, ça se fait quasiment tous les jours,
0: oui,
2: maintenant.
0: Oui.
2: Cloner un homme, non. Alors on retrouve dans les religions un certain type de clonage, surtout dans les religions grecques, dans la cosmogonie grecque, on retrouve des clonages. Mais je crois que c'est une atteinte à la dignité de l'homme.
0: Et c'est...
2: Cela dit,
0: oui,
2: ce qu'on oublie, c'est que des vrais jumeaux sont des clones. Et finalement, la nature nous a montré l'exemple. C'est pas une raison pour...
0: Pour aller au-delà de la nature, c'est ça?
2: Mais j'ai posé une question aux religieux. Je leur ai dit, voilà, vous avez devant vous un enfant, vous savez que c'est un clone. Qu'est-ce que vous faites? La religion catholique, vous le baptisez ou pas? La religion juive, qu'est-ce que vous en faites? La religion musulmane, qu'est-ce que vous en faites? Ils savent pas quoi répondre. Ils ne savent pas quoi répondre. Ils disent, c'est interdit. Oui, mais c'est interdit, il est là, il vit, il est là. Alors je crois qu'il faut effectivement que ça soit interdit au niveau international, mondial, tout ce qu'on peut imaginer, c'est pas acceptable.
0: En tout cas, vous parliez de la dignité, Bernard Debré, et c'est un thème qu'on n'abordera pas aujourd'hui ici, mais on pourra y revenir avec vous. C'est cette question d'actualité hein, sur l'euthanasie, la mort par sédation profonde et continue, un débat difficile aussi sur la fin de vie, où là, l'Église, bien sûr, entre dans le débat.
2: Les églises.
0: Alors je dis bien sûr, oui, parce que c'est attendu, mais là aussi, il y va de la dignité de l'homme.
2: Oui, alors vous savez, ce mot dignité est quelquefois très difficile à comprendre, parce que quand vous avez devant vous, et on aurait pu en parler longuement, des malades d'Alzheimer, ou quand vous avez devant vous des malades qui sont des enfants, qui sont différents parce qu'ils ont une difficulté cérébrale,
0: oui, des enfants
2: motrice,
0: autistes, ou des enfants
2: autistes, etc.
0: Oui, oui.
2: Qu'est-ce que la dignité? Mais vous savez, c'est le regard du bien portant sur cet homme. Quand cette femme a une maladie d'Alzheimer, elle n'est pas présente, elle n'est plus là. Mais vous leur rendez leur dignité de femme, vous, parce que vous êtes bien portant et que vous l'aimez, et que vous l'entourez. Et l'État doit, dans ce domaine-là, être extrêmement vigilant. Il faut être à l'écoute. Il faut aider ces gens différents et ne pas dire « mais enfin, il a perdu sa dignité ». Alors, quant à la sédation profonde, mais je ne comprends même pas les discussions, parce que dans notre serment d'Hippocrate, il est bien dit qu'on n'a pas le droit de laisser souffrir qui que ce soit. Dans les codes de déontologie, les articles 37, 38, 39, on n'a pas le droit de laisser souffrir. Et dans la loi de 1999, 2002, 2005, j'ai participé à ces lois, on nous dit, mais vous n'avez pas le droit, et il faut aller jusqu'à la sédation. Et je dis bien qu'il faut empêcher les gens de souffrir. Donc on donne des produits. Et on augmente la dose des produits au fur et à mesure de la souffrance. Et à ce moment-là, l'intentionnalité, c'est bien d'empêcher de souffrir, mais on sait que ça fait approcher la mort.
0: Merci, professeur Debré. On aura l'occasion de revenir sur ce sujet plus en longueur, bien évidemment consacrant une émission. En tout cas, je rappelle le titre de votre livre « Des savants et des dieux » aux éditions du Cherche Midi. Et puis, ben, nous, vous restez avec nous, hein, parce qu'on poursuit l'émission encore un petit quart d'heure.
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0: Seconde partie de l'émission Actualité des sciences et de leur histoire avec tout d'abord la revue des nouvelles et comme d'habitude pour commencer le choix d'Anaï Morales. Après Santo 2006 au Vanuatu, le Mozambique et Madagascar, puis la Papouasie-Nouvelle-Guinée en 2012-2014 et ben, c'est la Guyane qui accueille la planète revisitée, ce grand programme de découverte de nouvelles espèces hein, mené conjointement par le Muséum National d'Histoire Naturelle de Paris et Pro Natura International. Et donc dans cette actualité des grandes expéditions hein, qui entendent évaluer l'état de la biodiversité dans le monde, et eh bien Anaï Morales a recherché dans les fonds de l'INA des récits d'exploration en Guyane. Et c'est l'histoire de Raymond Auffray qui a refait surface, celle d'un jeune homme fougueux, jeune résistant pendant la Seconde Guerre mondiale, devenu aventurier reporter et qui ne rêvait depuis l'enfance que de voyages et de découvertes de contrées lointaines et mystérieuses. Après un premier voyage en Amazonie, il décide en novembre 1949 de rallier Maripasoula sur le Maroni en Guyane française à Belém, à l'embouchure de l'Amazone au Brésil, 2000 km à travers une forêt encore inexplorée, raide à l'époque, impossible, qui a suscité l'attention de tous les médias. On écoute Archivina, Union Française, magazine de la France d'outre-mer, 17 mars 1950.
5: Avez-vous entendu parler de la tentative téméraire d'un jeune et courageux Toulonnais de 25 ans ?
6: Raymond Auffray, qui s'est proposé de traverser toute la forêt vierge guyanaise pour se rendre du Maroni sur la frontière de la Guyane hollandaise, à l'Amazone, au Brésil, en passant par les

0: Montumupimac, et qui est une région, si je ne me trompe, encore inexplorée.
1: Maufray se verra vraisemblablement dans l'obligation de rebrousser chemin.
0: À moins qu'il ne s'entête à aller quand même de l'avant dans l'espoir de rencontrer âmes qui vivent et bras qui l'aident.
1: Les Indiens, ils sont seulement 1800 ou 2000 répartis en tribus nomades de 20 à 70 individus, errant sur un territoire grand comme le cinquième de la France.
0: Mais quelle nouvelle preuve avez-vous de cette expédition héroïque, peut-on dire?
1: Une lettre de Bernard Colomb. Tenez, la voici, lisez-la.
0: Je viens de recevoir des nouvelles de notre jeune explorateur. Dire qu'elles sont fraîches serait exagéré, puisqu'elles remontent à plus d'un mois. À l'heure qu'il est, Maufray chemine à travers la forêt. Parti de Cayenne pour Saint-Laurent-du-Maroni fin septembre, il est aussitôt reparti de cette ville pour gagner en bateau le cours de la Haute-Mana. Un exploitant aurifère qui l'avait obligeamment escorté l'a déposé à Grand-Pont. Maufray a dû parcourir à pied à travers la forêt vierge les 40 km qui le séparaient de Marie Passoula. C'est de là qu'il m'a adressé son message dont je respecte les termes. Tout va bien, en pleine forme. L'aventure est superbe, le paysage sympa. Les gens un peu moins qui font payer 6 bananes un gramme d'or et 2 œufs sur le plat avec du riz 2 grammes. Et visiter placer aurifère, nombreux villages vus, 88 des 99 rapides de la Mana. Chasser le pécari, le caïman, le hokko dans l'ensemble. Le tableau est agréablement rempli. Maintenant, les Tumucumac. Je suis entraîné, tout parfait. Je réussirai. Seule la maladie peut-être, l'accident, à part ça, je suis sûr de moi. Les gens ici, pour ne pas changer, me prennent pour un fou. Espère démontrer le contraire.
2: Et dans cet archivina, on a entendu le journaliste Pierre Fromentin et Georges Vouloir, ingénieur chimiste et homme de lettres, chef du bureau des informations au gouvernement de la Guyane française. En tout cas, sachez que personne ne reverra plus jamais Raymond Auffray. Il avait 23 ans et c'est une histoire qui a marqué pendant longtemps les mémoires. Et autre information à vous signaler, du 17 au 21 mars, c'est la semaine de mobilisation contre le cancer, opération Une jonquille pour Curie. La jonquille, l'une des toutes premières fleurs à apparaître à la sortie de l'hiver et qui doit donc lutter contre les rigueurs climatiques. Eh bien, c'est un beau symbole effectivement pour cette semaine de mobilisation. Sachez qu'à Paris, dès le 17 mars, le parvis de la gare Montparnasse et la place du Panthéon seront envahis de jonquilles. Voilà, geste citoyen dans cette lutte contre le cancer. Et l'actualité des sciences et de leur histoire, pardon, c'est aussi la carte blanche de Céline Duchesnay. Bonjour Céline.
3: Bonjour Aurélie.
2: Alors vous avez choisi de consacrer votre carte blanche à une exposition intitulée « L'anatomie des chefs-d'œuvre » en ce moment au musée du Quai Branly à Paris.
3: Oui, c'est une exposition qui vient tout juste d'ouvrir ses portes et qui est consacrée à l'application des nouvelles technologies dans la recherche et la restauration des œuvres d'art. Alors vous n'êtes pas sans savoir que plus vous manipulez un objet, plus surtout il est fragile,
2: oui,
3: et plus
2: sûr.
3: Vous risquez de l'abîmer, eh bien grâce au scanner, à rayon X, à l'IRM et à l'échographie à ultrason, il est maintenant possible de voir un objet en transparence, de pratiquer une sorte de fouille virtuelle en ayant ainsi accès à des parties normalement cachées. Et c'est par exemple le cas d'une momie d'enfant, Chancay, originaire du Pérou, donc on est sur le 12e, 15e siècle.
2: Oui.
3: Donc une momie enveloppée dans ce qu'on appelle un paquet funéraire. Un premier scanner avait révélé la nature des objets qui l'accompagnaient. Restait une incertitude, que tient cet enfant momie dans chaque main? Pour le savoir, direction l'hôpital, puisque la momie va repasser un scanner à l'Institut Montsouris à Paris.
2: Suspense.
3: Mais pour l'heure, nous retrouvons la momie dans l'atelier de restauration du musée du Quai Branly, en compagnie de Paz Núñez Regueiro, qui est conservatrice, Christophe Moulera, chargé d'analyse des collections, et d'Elsa Debiès, restauratrice.
4: Dans cette boîte, vous avez une momie qui provient de la côte centrale du Pérou, d'un site qui s'appelle Santa Rosa, près de la capitale actuelle Lima. Donc c'est un reste qui conserve un corps d'enfant qui est enveloppé dans du textile pour former ce qu'on appelle un fardeau funéraire, c'est-à-dire un paquet funéraire recouvert donc de textile et qui est surmonté d'une fausse tête. Et du coup, on a au final un paquet qui donne l'impression d'une figure humaine, qui porte une coiffe en plume et qui a attaché à sa ceinture sur le côté des insignes funéraires, qui sont donc des petits bâtonnets en bambou recouverts de fils de laine. Donc au Pérou, on a cette pratique très commune de conserver les corps des défunts en les enveloppant dans des textiles. Le textile est un support vraiment privilégié qui évoque le statut du personnage enseveli, qui évoque également sa provenance, puisque chaque région fabriquait une catégorie spécifique de textile. Et donc tous les corps en général étaient enveloppés, mais c'est vrai que cette pièce en particulier, enfin ce corps, a fait l'objet d'un traitement très soigné, avec une grande variété de textiles et une grande attention apportée à la figuration des traits du visage sur la fausse tête.
3: Qu'est-ce que vous attendez du scanner de ce soir? Qu'est-ce que ça pourrait vous apporter comme nouvelles informations sur cette momie?
4: Bon, déjà, ce qui nous intéresse de voir, c'est bien préciser l'âge de l'enfant, son sexe qui reste à définir, et de préciser tout le matériel qui accompagne le défunt, que ce soit on a vu qu'il y avait à la première, au premier scan des épis de maïs, du coton, etc. Mais on voudrait préciser ce matériel funéraire qui est enveloppé avec le corps dans ce paquet funéraire.
3: Apparemment, la momie tient quelque chose dans sa main.
4: Voilà, elle tient un élément qui semble être une pierre, mais qui reste à définir.
3: Et est-ce que cette momie a déjà été ouverte?
4: Non, justement, on a quelques momies qui ont été ouvertes et en général, on a du mal à préserver leur intégrité. Donc non, on n'intervient pas et c'est tout l'intérêt en fait du scan que de permettre de lire l'objet, de le comprendre sans toucher à la pièce en elle-même.
5: Donc il faut que vous mettiez à deux.
6: Ouais.
5: À deux, vous glissez vos mains sous le fardeau. À trois, vous levez. Il faut une troisième personne qui glisse un plateau en dessous, mais un plateau rigide. Il faut prendre un petit plateau rigide en plus qui tienne dans le scanner.
6: D'accord.
5: Tu glisses sur le plateau rigide et après, tu le transportes avec son plateau.
6: D'accord.
5: Et pour pas le transporter jusqu'au scanner sans plateau. Non, il faut juste faire attention aussi au moment des manipulations, à faire ça le plus lentement possible parce que, tu vois, il y a déjà plein de petits morceaux de plumes dans la caisse. Donc, c'est super fragile et je pense que plus tu vas lentement, plus tu limites les risques.
6: L'avantage de l'opération qu'on va faire, c'est qu'on n'a pas besoin de retirer sa protection. Parce qu'en fait, l'appareil de visualisation va permettre d'éliminer virtuellement, bien évidemment, tous ces nœuds, toutes les feuilles qui protègent un petit peu la momie. Donc en fait, on peut le laisser tel quel et ainsi éviter toute manipulation un peu, vous voyez, on ne va pas rajouter des manipulations supplémentaires pour cette opération.
3: Alors, aussi votre nom et votre fonction.
6: Donc, je suis Christophe Moulera et je suis chargé des analyses des collections au musée du Quai Branly. Pour le musée du Quai Branly, il y a un enjeu particulier, c'est effectivement développer l'imagerie en tant qu'outil. Et c'est vrai que l'enjeu du scanner est important, mais surtout pour nous, c'est l'enjeu de la visualisation, c'est-à-dire du logiciel qui permet ce travail. Donc effectivement, de faire une fouille virtuelle tout en n'y touchant pas, ça c'est quand même un luxe non négligeable. Et donc nous allons là nous diriger à l'hôpital de Montsouris.

0: c'est bon, vous avez le plateau ? Tous les deux ? Et les plumes ?
1: Quelles sont les deux ? Ouais, là.
0: Alors, on vient d'installer le fardeau funéraire sur le scanner. Oup, op, op, op. Le plateau passe pas ?
2: Qu'est-ce qu'on essaye de faire, là, précisément ?
3: On essaye de bien visualiser toute la totalité du fardeau.
2: Ouais. Qu'est-ce qu'on voit, là, sur l'écran ?
3: Là, on voit un crâne.
4: Il y a un crâne et il y a deux morts.
3: Que, ouais, on dirait des membres. Mais apparemment, il n'y a qu'une personne.
5: Regardez, on voit de part et d'autre, notamment sur la photo qui se trouve en face de vous, on voit un élément blanc qui fait comme une sorte de U, là. Et ça, c'est du maïs. Donc en fait, il était inhumé avec de part et d'autre du corps des épis de maïs. Donc des éléments qui accompagnent le défunt dans sa vie future.
6: Et là, voilà, la main, elle est ici, la main gauche. Voilà, elle est sur le côté, elle est ici, on a les métacarpiens qui sont là. Donc en fait, il faut rescanner à cet endroit-là.
2: Ah si, elle est là, elle est là. Elle est là, elle est de profil, la main.
5: Et là, c'est intéressant, on voit la peau. Chose qu'on n'avait pas identifiée, c'est la peau parcheminée, effectivement, du corps, du squelette, qui a été vidé de ses viscères, en fait, avant d'être empaqueté, si je puis dire. Donc, il était traité, il y a eu un traitement au préalable.
7: Là, on a fait des images vraiment très, très, très fines. Donc, l'irradiation est beaucoup plus importante. Ça a bien chauffé le tube, mais on a mis 26 038 mg par centimètre carré. Donc, d'habitude, on fait 700 mg, quoi, pour un patient.
2: Et alors, est-ce qu'au final, on a vu ce que cette momie tenait dans la main ? Est-ce que vous avez réussi à voir de quoi il s'agissait ?
7: Il y a deux petites pièces métalliques, mais je ne sais pas en quoi, hein, mais c'est du métal rond, qu'elle tient dans sa petite main des deux côtés, de la même façon.

0: c'est du métal, donc ça c'est la nouveauté, et il est perforé. Là il fait 2 cm, donc c'est des pièces
1: de diamètre.
0: De diamètre, excusez-moi, oui.
1: Les petites plaques métalliques comme ça sont assez courantes et dans la culture Chankai, effectivement, on retrouve souvent soit des bracelets, soit des plaques en cuivre placées au niveau de la bouche sur ce type de momie. Donc a priori comme ça, on dirait ce type de pendeloque qui a peut-être été placé dans la main comme un signe de richesse ou en offrande.
2: Donc et pour vous, Paz, quelle sera la prochaine étape ?
1: Il va falloir analyser mieux les images et donc faire vraiment un point sur le matériel funéraire qui est intégré au fardeau, comment a été enterré cet enfant et pouvoir conserver le fardeau de la manière la plus adaptée pour sa conservation.
3: Merci.
4: L'histoire ne fait que commencer, hein, Céline.
3: J'allais remercier l'équipe du service d'imagerie médicale du docteur Antoine Scherrer de l'Institut Montsouris à Paris. Et puis pour retrouver la momie Chankai et tous les autres objets des collections du musée du Quai Branly qui ont pu bénéficier de ces nouvelles technologies d'analyse et d'imagerie, rendez-vous au musée du Quai Branly à Paris avec cette exposition « L'anatomie des chefs-d'œuvre ».
5: C'était La Marche des Sciences par Aurélie Luneau, reportage de Céline Duchesnay, réalisation Alexandra Malka, première diffusion sur France Culture le 12 mars 2015.

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1: Au cours du printemps 1948, une longue série de l'heure de culture française sur la chaîne nationale avait célébré l'Inde, ses langues, son histoire, sa religion, ses cultures. Nous étions quelques semaines après l'assassinat du Mahatma Gandhi, Mahatma, grande âme, dernière incarnation de l'Inde éternelle, selon le conférencier René Grousset. René Grousset, peut-être plus connu pour son histoire des croisades et du royaume franc de Jérusalem, était un spécialiste de l'Inde, qu'il comptait pour l'un des pays ayant le plus mérité des hommes, qui s'était penché avec le plus de pitié sur la détresse humaine. Son intervention, dans l'heure de culture française, en conclusion de cette série, fut précisément diffusée sur la chaîne nationale le 19 avril 1948.
2: Du cycle sur l'Inde qui nous a été donné à la radio et qui se clôt aujourd'hui, quelles conclusions retiendrons-nous? Tout d'abord, la certitude que l'indianité représente, non seulement par sa masse démographique en valeur de quantité dans l'ensemble des plus grandes nations, mais aussi, mais surtout en valeur qualitative, un des aspects les plus importants de la condition humaine. Rappelons-nous les enseignements qu'ont apportés ici les maîtres les plus qualifiés de l'indianisme dans notre pays. Le film qu'ils ont déroulé devant nous, ce n'est rien de moins que 3 millénaires de civilisation continue. Qu'il s'agisse de la métaphysique des Upanishads et du Vedanta, ou des autres systèmes orthodoxes, l'Inde nous a conduits sur les sommets de la spéculation pure, d'où nous avons vu se poursuivre, sur la nature de l'être, du moi et de l'univers, une enquête philosophique égale à nos plus puissants systèmes occidentaux. Qu'il fût question de la toute charité bouddhique et jaïna, ou de la tendresse vishnouïte envers toutes les créatures. Nous avons vécu dans une atmosphère de spiritualité dont aucun homme de bonne foi ne contestera la haute valeur morale. L'Inde est un des pays qui ont le plus mérité des hommes, parce que c'est un de ceux qui se sont penchés avec le plus de pitié sur la détresse humaine. Elle a réservé le meilleur d'elle.

0: même à la recherche du vrai et à la lutte contre la souffrance. Et l'histoire de sa pensée, il n'est pas de plus bel éloge, et le meilleur de son histoire. Mais, en même temps que sa conception si haute de l'absolu, en même temps que sa notion si humaine de la pitié universelle, l'Inde nous a donné une esthétique qui compte parmi les 4 ou 5 grandes esthétiques originales. Une esthétique dont les valeurs propres ont su assimiler tous les éléments étrangers jetés à son creuset. Des hauts-reliefs de Sanchi aux fresques d'Ajanta, des bronzes dravidiens à la miniature Rajput, l'art indien, comme la pensée indienne, a donné à l'humanité des valeurs éternelles. Le rayonnement de l'indianité dans le monde n'aura pas été moins considérable que celui de la Grèce ou de la Chine, pour ne citer que ces exemples-là. Comme il a existé une Grèce extérieure qui a rayonné sur tous les rivages de la Méditerranée, il a existé une Inde extérieure qui, grâce à la civilisation brahmanique et à la culture bouddhique, a rayonné sur la moitié de l'Asie. En Asie centrale, au Tibet, en Indochine, en Insulinde, dans l'Extrême-Orient tout entier, l'Inde a été une conquérante pacifique qui n'a dû ses triomphes qu'à la contagion de sa seule spiritualité. Pour une moitié de l'humanité pensante, les langues littéraires indiennes, le sanskrit et le pali, ont joué là-bas le même rôle que le grec et le latin dans le reste de l'univers. C'est en langue indienne que la moitié de l'Asie a appris à penser. C'est avec des concepts indiens qu'elle a appris à chercher la vérité. C'est avec un cœur indien qu'elle a proposé à la douleur universelle le remède de l'universelle pitié. Du Bouddha à Gandhi, l'Inde est une nation apôtre. Et je ne crois mieux clore ce cycle qu'en adressant à votre nom à tous l'hommage de notre respect, de notre ferveur à la grande âme qui hier encore l'a représentée parmi nous. Que dis-je, qui parmi nous est toujours présente au Mahatma Gandhi. Mais Gandhi n'est que la dernière incarnation de l'Inde éternelle. Pour rendre à l'Inde la place qui lui revient dans l'histoire, ce sont tous les Gandhis du passé qu'il faudrait évoquer devant vous. Le Bouddha Shakyamuni vers 500 avant Jésus-Christ et son évangile de compassion. L'empereur bouddhiste Ashoka vers 250 avant l'ère et ses édits dont toute la législation tient dans la pratique de la charité universelle. L'empereur Archa, au 7e siècle de notre ère, autre prince qui se donna comme règle de gouvernement l'amour des hommes et la tolérance entre tous les cultes. L'empereur musulman Akbar, contemporain de notre Henri IV, et qui, comme lui, promulgua en faveur de toutes les religions, des hindous comme des musulmans, un véritable édit de Nantes asiatique. L'exemple d'Akbar nous prouve du reste qu'aujourd'hui encore, un semblable apaisement, une semblable concorde vont être trouvés entre un Hindoustan et un Pakistan réconciliés, réconciliés dans un même sentiment de spiritualité, cette spiritualité qui est l'âme inchangée de l'Inde éternelle. À l'Inde d'hier, d'aujourd'hui et de demain, à l'Inde de toujours, messagère de vérité, dispensatrice de pitié, notre monde troublé, notre humanité en péril, demande de collaborer au premier rang dans l'œuvre de réconciliation humaine qui devient pour l'humanité de nos jours question de vie ou de mort.
1: C'était Heure de culture française, conclusion sur l'Inde par René Grousset, première diffusion sur la chaîne nationale, 19 avril 1948.

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0: Aujourd'hui, nous avons la joie de recevoir une éminente neuroscientifique spécialisée dans l'étude de la conscience, Catherine Talon-Baudry, est notre invitée. Comment le cerveau fabrique-t-il ce sentiment d'être soi ? Pour répondre à cette question, la chercheuse explore une piste audacieuse. Le cœur bat, l'estomac a son propre rythme électrique et le cerveau écoute en permanence ses signaux viscéraux. Cette écoute participerait à la construction du soi minimal, cette forme élémentaire de conscience qui nous fait sentir exister. Et ces expériences le confirment. Notre cerveau surveille notre cœur plus attentivement quand on pense à soi plutôt qu'à autrui. Le corps ne serait donc pas un simple réceptacle pour la cervelle, mais un acteur de la conscience elle-même. Catherine Talon-Baudry, en mon corps et conscience. Catherine Talon-Baudry, bonjour.
1: Bonjour Natacha Triou, merci pour l'invitation.
0: Mais merci d'y avoir répondu positivement. Vous êtes spécialiste de la conscience, directrice de recherche au laboratoire de neurosciences cognitives de l'ENSPSL et médaille d'argent du CNRS 2021. Merci à vous d'être avec nous en direct dans nos studios à France Culture. Et merci à vous d'être avec nous en direct ou à toute heure en podcast. Vous pouvez aussi nous rejoindre sur notre plateforme favorite, c'est Blue Sky. Et c'est sur notre compte @sciencesqfd. Alors, quelle est votre voie d'étude concernant l'interoception et comment vous permet-elle d'étudier la conscience? Quels ont été l'impact de vos travaux et quelles sont leurs applications potentielles? Nous sommes ensemble une heure pour aborder ces questions. Mais d'abord, on commence par une vaste question. Comment définir la conscience? Elle est formulée en 1954.
2: La conscience n'est pas illusion, mais il faut scinder celle-ci en trois parties si on veut la comprendre. La conscience du monde extérieur d'abord. L'animal la possède, il reconnaît son maître, son chemin. Deuxièmement, la conscience de son propre corps. L'animal lui aussi en est doté. Il trouve sa patte, se gratte le museau, s'amuse avec ses pattes et tout son corps. Troisièmement, la conscience de soi, ou conscience réfléchie, fondement de la personnalité morale de l'homme. Je sais que j'existe, que je pense que je pense, et cela à l'infini. Cela, c'est personnel à l'homme.
3: Oui, mais je pense que la conscience de soi entraîne celle de la liberté. Mais cette fois, est-ce que je suppose que j'ai raison de croire que la liberté n'est pas entière?
2: Pour ce qui est de la liberté, j'en possède le sentiment direct, absolu. Mais je ne puis démontrer sa réalité. Elle est une donnée immédiate de la conscience. Mais ajoutons que notre liberté reste limitée. Notre esprit, notre contrôle moral est soumis au jeu de nos organes. Il n'est pas donné à chacun de devenir un artiste, un génie ou même un criminel.
3: Bien entendu. Et croyez-vous, autant qu'on puisse croire quelque chose à ce sujet, dans lequel nous n'avons aucun moyen de contrôle, croyez-vous que nous puissions faire confiance au raisonnement logique tel qu'il se manifeste chez l'homme? Le raisonnement, est-ce que, peut-il aider à l'analyse de la réalité, à la connaissance réelle, et que par conséquent l'attitude finale de l'homme devant le monde soit entièrement justifiée?
0: Voilà les archives littéraires sur la RDF et le neurologue Jean Lhermitte en 1954. Catherine Talon-Baudry, qu'est-ce que vous pensez justement de cette définition en trois points?
1: Alors, je découvre cette archive qui est très amusante au vu des connaissances aujourd'hui et le ton assez péremptoire pour affirmer des choses sur lesquelles à l'heure actuelle on n'est pas du tout certain. Alors la conscience, c'est un monde énorme, effectivement, ça comporte beaucoup de composantes. Comme ça a été souligné dans l'archive, il y a ce qu'on appelle la conscience de quelque chose. La conscience du monde extérieur, la conscience de son propre corps, la conscience de soi. Et puis, il y a des thématiques que je vais aborder dans ma recherche, il y a des dimensions qui relèvent plus de l'intelligence, du raisonnement, où là, on va plutôt parler de cognition plus que de conscience à l'heure actuelle, et on essaye de distinguer la notion d'un être sensible, donc qui va être conscient du monde extérieur, qui va pouvoir ressentir de la douleur, du plaisir, et puis l'intelligence, qui, elle, peut être biologique ou artificielle, c'est d'actualité, mais de séparer ces deux notions entre conscience au sens de ce qu'on appelle aussi parfois la sens-science, la capacité à ressentir, et puis des notions d'intelligence. Et une intuition sur laquelle il est assez facile de raisonner, quand on voit quelqu'un dont on dit qu'il n'est pas très intelligent, c'est pas quelqu'un qui n'est pas conscient, c'est pas quelqu'un qui ne ressent pas, c'est très clair. Et à l'inverse, il y a des gens très intelligents dont on trouve que peut-être ils ne ressentent pas tout à fait assez. Donc ces deux notions, on voit bien qu'elles correspondent à des choses différentes, et pourtant pendant très longtemps elles ont été associées sous le même nom de conscience.
0: Pour prolonger cette définition, on peut aussi évoquer le philosophe américain John Searle, qui est mort en 2025. Pour lui, la conscience, c'est simplement être présent à soi-même, du réveil au coucher. Mais alors, comment on trace justement cette frontière avec l'inconscience ? Parce que problème, le cerveau reste actif, même quand on n'est pas conscient, et qu'il fonctionne aussi de façon inconsciente quand on l'est. Alors comment cette distinction, elle est quand même plus floue qu'elle n'y paraît.
1: Tout à fait. Et cette idée que la conscience est finalement quelque chose de très simple, comme le dit John Searle, comme l'a redit ensuite Daniel Dennett, c'est ce qu'on a au réveil le matin. Donc il n'y a pas plus simple comme notion, en fait. Par contre, là où il y a un abîme, c'est que, par définition, on est conscient que de notre monde conscient. Et ce que la recherche montre, c'est toute l'étendue des phénomènes inconscients. C'est-à-dire que, en permanence, pendant que je vous parle, pendant qu'on dort, le cerveau fait un milliard de choses dont on n'est pas conscient. Et donc, comment se fait-il qu'il y ait une petite partie de cette analyse de l'information par le cerveau qui donne la conscience, ce sentiment que l'on a d'être au monde, d'être à soi-même ? Et ça, effectivement, c'est quand même le grand mystère de la conscience.
0: Et une autre dimension de la conscience, c'est celle de l'expérience. Donc, consciente, comme vous dites, le travail du cerveau conscient, c'est qu'une toute petite partie. Et ça, cette dimension de cette expérience consciente, cette dimension très subjective, c'est une approche plus récente, et c'est d'ailleurs celle qui vous intéresse, Catherine Talon-Vaudry.
1: Tout à fait, c'est vraiment ce qui, pour moi, est l'essence même de la conscience. Et c'est ce qui fait aussi que la conscience est quelque chose de difficile à étudier, parce que c'est par essence quelque chose qui est subjectif, qui est très privé. Je ne peux pas savoir ce que vous ressentez si vous ne me le dites pas. Je ne peux pas me mettre dans votre tête. Alors, on essaye un petit peu en faisant des enregistrements de l'activité cérébrale, mais c'est une particularité, c'est que là, on va travailler sur quelque chose qui est, par définition, subjectif. Et ça a été, pendant un temps, un petit peu un écueil, c'est-à-dire que les chercheurs ont été frileux pour aller vers ça en se disant « mais la science, c'est rigoureux, c'est objectif, donc comment peut-on aller travailler sur quelque chose de subjectif ?» Mais c'est confondre la méthode, qui elle est rigoureuse et objective, et l'objet de science, qui lui peut être totalement subjectif. Donc, un point d'entrée assez simple, c'est de travailler chez des personnes adultes qui peuvent dire à quoi elles pensent ou ce qu'elles ressentent. Et par défaut, on va considérer que ces personnes ne nous mentent pas et que donc on peut, de façon parfaitement rigoureuse et objective, se servir de leur rapport pour faire un travail scientifique.
0: Et on va revenir évidemment tout au long de cette émission sur votre méthode objective pour justement étudier ce phénomène. Mais j'aimerais bien, avant de continuer, Catherine Talon-Baudry, qu'on revienne un peu sur votre parcours. Qu'est-ce qui vous a incité à choisir la voie des sciences et même la voie des neurosciences ?
1: Alors je dirais la voie des sciences, il y a eu un petit peu des jalons peut-être un peu inattendus. Puisque je viens pas d'une famille scientifique. Et je crois qu'en fait, le premier déclic pour la science, c'était en CM1. Si mon instituteur de CM1 nous écoute, je le remercie. Il nous avait apporté une préparation cœur-poumon, je pense que c'était d'agneau. Et on pouvait gonfler avec une pompe à vélo dans la trachée et voir les poumons se gonfler. Et j'avoue que j'ai eu une fascination pour ce phénomène biologique, de me dire, mais finalement, c'est ce qui se passe à chaque fois qu'on respire. Et donc là, il y a eu un premier déclic. Et le deuxième déclic, et c'est l'occasion de remercier les bibliothèques municipales, c'est un petit peu inattendu, la biographie de Boucher de Perthes que j'ai dû lire un peu par hasard.
0: Un des découvreurs de la préhistoire.
1: Voilà, un des découvreurs de la préhistoire qui a eu cette intuition géniale en découvrant des silex taillés qu'il y avait eu un homme préhistorique. Alors qu'à son époque, on pensait que la personne humaine était apparue avec tous ses attributs de l'homme moderne. Et j'ai trouvé ça fascinant, à la fois cette rigueur d'observation et cette capacité d'imagination. Mais le vrai déclic, et là c'est merci les journalistes, c'est un petit entrefilet dans Phosphore, je vous visualise encore la page, sur la gauche, juste une colonne, reliant le cerveau et la production des pensées. Et là ça a été un vrai déclic de me dire qu'à partir de matière biologique, on avait des pensées, et j'ai trouvé ça vertigineux, je trouve toujours cela vertigineux. Et là, vraiment, ça a été une ouverture et cette envie d'aller vers les neurosciences cognitives pour comprendre le lien entre cerveau et pensée.
0: Comment justement la matière biologique émerge, comment de cette matière-là émerge justement une conscience et quelque chose qui est au cœur de votre travail. Vous venez de dire que vous venez d'une famille qui n'était pas scientifique. Vous venez de nous raconter votre intérêt, votre naissance de votre intérêt pour la pensée. Est-ce que vous avez été soutenu dans votre parcours?
1: Oh oui, totalement. J'ai la chance d'avoir une famille. Certes, ils ne sont pas scientifiques, mais qui ont totalement approuvé ces choix et m'ont aidé à trouver ma voie derrière.
0: Votre voie, vous l'avez trouvée en études à l'ENS Lyon, où vous poursuivez des études de biologie. Vous obtenez en 97 un doctorat en neurosciences à l'université Claude Bernard de Lyon. Votre sujet de thèse, j'aime beaucoup les sujets de thèse, rôle des oscillations dans l'information visuelle.
1: Dans l'intégration même de l'information visuelle.
0: Merci.
1: Les sujets de thèse, j'avoue que même le mien, quand je le relis a posteriori, on se dit que c'est quand même très pointu. Vous voulez que je décode un petit peu les termes?
0: Ah oui, je veux bien.
1: Alors, les oscillations gamma sur lesquelles j'ai travaillé sont des oscillations dans le cerveau. Donc, le cerveau, comment ça fonctionne? Les cellules de base du cerveau, ce sont les neurones qui fonctionnent par courant électrique. Et ces courants électriques, on peut les enregistrer en plaçant des électrodes sur la tête, par exemple. Et... elles peuvent montrer certains rythmes, donc dans ce cas, j'ai appelé des oscillations gamma. Donc ça, c'est sur ce qu'on mesure. Et la question, elle était sur le fonctionnement du système visuel, et c'était déjà un petit peu relié à l'expérience consciente, qui est que le système visuel dans le cerveau, en fait, il y a une espèce de décomposition de l'information. Donc si vous voyez, l'image de quelqu'un dans la rue qui promène son chien, vous allez avoir une décomposition de l'image en il y a un arbre, il y a des endroits clairs, il y a des endroits foncés, il y a un animal, il y a du mouvement. Et toutes ces informations, pour autant, il faut les remettre ensemble pour donner la perception qu'on a de cette scène visuelle. Et donc les oscillations gamma... Il avait été émis l'hypothèse sur la base de travaux chez le chat, anesthésié, donc quand même assez loin de la perception consciente, que ces oscillations pouvaient permettre d'intégrer les informations visuelles. Et donc, moi, pendant ma thèse, j'ai transposé cette hypothèse chez la personne humaine et je l'ai testée chez la personne humaine.
0: Et ça s'est relevé que... Enfin, comment justement ça a donné quoi comme résultat?
1: Alors, comme souvent, ça a donné... presque plus de questions. Donc, l'hypothèse initiale n'est pas correcte, c'est-à-dire que l'intégration de l'information visuelle ne se fait pas comme on l'imagine un petit peu naïvement avec juste une oscillation dans une bande de fréquence précise.

0: Par contre, cette idée que c'est plus qu'une localisation précise, c'est la dynamique cérébrale. On représente souvent le cerveau comme un orchestre qui a plusieurs voix et que ces voix, il faut les organiser. Mais il n'y a pas de chef d'orchestre dans un cerveau. Donc pour organiser, il faut qu'il y ait un peu d'auto-organisation, un peu comme dans une fourmilière. Et pour cela, ces oscillations pourraient vraiment jouer un rôle. Donc comme souvent, on avait une hypothèse, on a construit des expériences, et puis ça s'est étendu sur des temps longs, et c'est pas seulement mes travaux, bien sûr, pour s'apercevoir que c'est probablement plus compliqué, mais ça a quand même conforté certaines idées sur comment marche le cerveau et qu'est-ce qu'il faudrait aller regarder pour traquer d'un peu plus près l'expérience consciente.
1: Voilà, en fait, c'était une erreur, mais la question est intéressante. Et vous y revenez maintenant dans vos travaux récents, et ça, nous aussi, nous y reviendrons. 1999, Catherine Talon-Baudry, vous intégrez le CNRS en tant que chargée de recherche. Vos travaux vont alors s'orienter vers l'étude de la conscience et du rôle possible des oscillations cérébrales dans la perception conscience. Mais alors, à ce moment-là, le domaine, il en était où quand vous êtes arrivé à ce moment-là, justement au CNRS ?
0: Alors, c'est un domaine qui était... Il y a eu des vagues dans l'étude de la conscience. Donc, en cours, je montre parfois des exemples d'articles d'il y a plus de 100 ans, disant « ça y est, c'est le moment, on peut étudier la conscience, on a tout ce qu'il faut, on a la théorie, on a des expériences, on peut y aller ». C'est toujours resté quelque chose d'à la fois mystérieux et en même temps, on a envie d'y aller. Et donc, quand j'ai commencé dans ce domaine-là, c'était un peu cette phase-là où il y avait une vague de gens qui se dirigeaient vers ce domaine. Donc, c'était assez enthousiasmant et en même temps, comme souvent dans ce genre de vague, il y avait un côté, ben on y va, mais peut-être trop vite, en oubliant un certain nombre de choses sur le fonctionnement cérébral. Le temps de la recherche, c'est un temps long, et quand on dit qu'il faut 20, 30 ans pour développer des idées, ça paraît monstrueux. Ça l'est presque, mais c'est aussi que c'est un effort collectif, et qu'on revient sur des idées qu'on avait, on en redéveloppe d'autres. Donc, je dirais, début des années 2000, c'est un début d'ébullition, qui est à la fois très enthousiasmant et en même temps comme tout engouement collectif avec ses débordements et ses erreurs.
1: 2012, vous devenez directrice de recherche du laboratoire de neurosciences cognitives de l'ENS, où vous êtes toujours, et vos recherches s'orientent alors vers une nouvelle question, là encore extrêmement difficile, le rôle des interactions entre cerveau et corps dans l'émergence d'une conscience de soi. Alors comment vos travaux renouvellent-ils profondément les neurosciences? On poursuit.
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0: En direct sur France Culture, nous avons la joie de nous entretenir une heure avec la neuroscientifique Catherine Talon-Baudry, qui consacre sa carrière à l'étude de la conscience avec une voie à l'interface entre neurosciences, psychologie et philosophie. Un mot sur la cognition, Catherine Talon-Baudry. Alors, la cognition, c'est l'ensemble des processus mentaux qui se rapportent à la connaissance. Il y a une idée répandue que la conscience n'était qu'une faculté cognitive comme les autres, mais qui serait plus aboutie.
1: Alors, c'est typiquement une idée contre laquelle je me bats. mais qui est une idée qui était assez naturelle, justement, dans ces années 2000, avec cet engouement pour l'étude de la conscience. Ce qu'on savait faire, c'était vraiment étudier les fonctions cognitives, par exemple, la mémoire ou l'attention. Et donc, on avait tous les outils théoriques, les outils expérimentaux pour regarder cela. Et donc, il était très tentant de se dire, bon, la conscience, c'est un peu compliqué, mais on pourrait le voir comme étant la super fonction cognitive qui va chapeauter l'ensemble des autres fonctions cognitives. Et ça renvoie un petit peu à l'archive que vous avez présentée au début, où on a quand même envie d'associer l'intelligence et le raisonnement à la conscience. Oui, probablement que sans conscience, on ne va pas être capable de raisonnement. Mais par contre, cette dimension vraiment de conscience comme un ressenti a été complètement gommée dans ces aspects-là. Et c'est dommage parce qu'au final, c'est ce qui est de plus fondamental, de plus intrinsèque, et c'est ce qui a été mis de côté comme étant trop difficile à aborder.
0: Une autre idée contre laquelle vous vous battez, c'est cette image classique du cerveau, cet organe qui régule le corps, et pour ça, il doit recevoir des informations, et le cerveau régulerait tout, mais c'est faux.
1: Alors, le cerveau régule beaucoup de choses, mais c'est vrai qu'on a une vision

0: un peu hiérarchique d'un organisme humain où le cerveau, c'est le grand chef d'orchestre, c'est l'organe suprême. Déjà, non, il y a plein d'autres organes qui sont absolument indispensables à la vie et sans lesquels le cerveau ne peut pas fonctionner. Donc, ces relations hiérarchiques, elles sont à tempérer. L'autre chose, c'est qu'il y a énormément de régulations qui se font dans le corps, totalement indépendamment du cerveau. Et le troisième point, c'est que le cerveau est un organe comme les autres. Donc, si vous avez une baisse de pression sanguine ou une augmentation de pression sanguine, eh ben, vous pouvez faire un malaise. Et donc, le cerveau va être impliqué dans cette régulation, mais il va lui-même souffrir de la dérégulation de l'organisme.
1: Et cette problématique, en tout cas de la cognition, on continue de la parcourir avec un extrait, une lecture de votre ouvrage « La cognition » paru chez Folio Essai en 2018. Les neurones sont les atomes du système nerveux. Le cerveau humain est un gigantesque réseau composé de 86 milliards de ces cellules. À titre de comparaison, on estime qu'il y a actuellement 10 milliards d'objets connectés à Internet, soit 10 fois moins que de neurones dans le cerveau d'un individu. Les neurones sont connectés entre eux par 1015 synapses, au moyen de 160 000 km de fibres rapides, les axones myélinisés. Cette longueur de fibres rapides correspond à environ 4 fois le tour de la Terre. Si le cerveau ne représente qu'environ 2% de la masse corporelle, il consomme 20% de l'oxygène utilisé par l'organisme et générerait en 30 secondes plus d'informations que le télescope spatial Hubble n'en a produit au cours de toutes ses missions. Comprendre le traitement de l'information réalisée par le cerveau représente donc un défi colossal. Le réseau des neurones est organisé de façon hiérarchique à différentes échelles. Bien que ce réseau soit fortement structuré, il est important de souligner que les détails de la structure peuvent varier, aussi bien entre individus de la même espèce qu'au cours du temps chez un individu donné. Le câblage du réseau ne suit donc pas un schéma de connectivité précis et absolu, codé dans le génome, mais plutôt des règles de connectivité statistique qui conduisent à une structure dont l'organisation dépend fortement de l'expérience. L'expérience, Catherine Talon-Baudry, ça c'est quelque chose de central dans votre approche des neurosciences.
0: Tout à fait. Donc, cette notion d'expérience sur laquelle je travaille, c'est vraiment cette expérience consciente, ressentie. Le cerveau va être sensible à tout ce qui se produit, y compris ce qui est non consciemment perçu. Mais pour revenir sur cet extrait, donc ces chiffres, ils sont toujours vertigineux. Et c'est vrai que dans mon travail, maintenant que j'essaye d'intégrer le cerveau plus au sein de son organisme, ce qui est encore plus vertigineux, c'est que la complexité de chaque organe du corps humain, elle est énorme. Et donc évidemment qu'on ne peut pas synthétiser l'ensemble des informations sur l'ensemble des organes pour approcher ce qu'est un organisme. Mais là, je retrouve un petit peu de ma fascination de CM1 devant ce que ça veut dire qu'un organisme vivant, c'est un ensemble de régulations qui est absolument colossal.
1: Alors ce qui est colossal aussi, c'est de réussir à déterminer ce qu'est la subjectivité, ce qu'on évoquait en tout début d'émission. Pour étudier la conscience dans sa dimension subjective, il faut déjà comprendre un certain nombre de phénomènes, de choses. Qu'est-ce que la subjectivité ? Il y a plusieurs mécanismes qui sont à comprendre pour saisir ce phénomène-là.
0: Tout à fait. Donc la subjectivité, c'est à la fois un grand mot qui peut faire peur et en même temps quelque chose de très banal. C'est dans subjectivité, on veut parler donc de l'expérience subjective. Donc à chaque fois que vous ressentez quelque chose, et ça n'a pas à être un ressenti très compliqué. Vous prenez une gorgée d'eau, vous croquez dans une pomme, il y a une certaine fraîcheur, il y a un certain plaisir ou déplaisir. Vous marchez au soleil, ça peut être très agréable de sentir le soleil sur la peau, ou au contraire, vous pouvez trouver qu'il y a une chaleur écrasante et que c'est moins plaisant. Mais ça peut être aussi, vous le remarquez presque pas, parce que vous marchez en pensant à autre chose. Et tout ceci constitue l'expérience subjective, c'est-à-dire c'est tout ce qui fait notre tissu de pensée quotidienne. Donc c'est à la fois très simple, puisque c'est ce que nous avons tous, et c'est assez mystérieux, puisque ce n'est qu'une toute petite partie des informations traitées par le cerveau qui rentre dans cet espace subjectif. Et donc, en plus de cette notion de traitement d'information, on a l'impression qu'il faut rajouter un petit quelque chose. Et donc ça, c'est un petit peu l'ingrédient baguette magique que chaque chercheur qui travaille sur la conscience rajoute. Et donc moi, ce que je rajoute, c'est dire, en fait, il faut un sujet d'expérience. Ça, c'est une notion qui a été apportée par John Searle, le philosophe que vous mentionniez au début. Et la question que je pose, c'est comment est-ce qu'on construit un sujet d'expérience ? Et là, du coup, se dire, le cerveau tout seul, est-ce vraiment un sujet d'expérience ? Est-ce qu'il ne faut pas réfléchir le sujet d'expérience à l'échelle de l'ensemble de l'organisme ? Et donc là, c'est vraiment une question d'échelle, et c'est important de savoir à partir de quelle échelle d'organisation les choses apparaissent. Donc, je peux donner l'exemple de la vague. Voilà, dans une vague, on voit ce mouvement d'une énorme masse d'eau. En fait, chaque petite molécule d'eau bouge assez peu. Donc, la vague n'existe quasiment pas au niveau de la molécule d'eau. Par contre, au niveau de l'ensemble de toutes ces molécules d'eau, la vague existe. Et on peut imaginer qu'il y ait quelque chose de similaire au niveau de l'organisme, c'est-à-dire un cerveau tout seul ne fera jamais un sujet d'expérience. Par contre, un cerveau dans son organisme, là, oui, à cette échelle-là, on peut parler de sujet d'expérience. Donc ça, c'est un petit peu le déroulé, je dirais, sur un plan presque plus philosophique. Mmh. Et ensuite, pourquoi spécifiquement les organes internes ? Ça, c'est un peu une autre histoire.
2: Alors ça, c'est pour l'aspect philosophique. Et puis, on peut parler de l'aspect physiologique, puisque vos travaux, Catherine Talon-Baudry, ils ont aussi contribué à stimuler un nouveau champ de recherche sur l'interoception. Alors ça, c'est un terme qui est apparu dans les années 40, pour la première fois dans la littérature scientifique. L'interoception, c'est la perception de l'état du corps. On connaît tous les cinq sens, la vue, l'ouïe, le toucher, l'odorat, le goût. L'interoception, on peut le considérer comme un sixième sens, c'est ça ?
0: Tout à fait. Alors c'est un sens qui est très particulier parce que, d'abord, ce sont des sens. Mmh. L'intérieur du corps, c'est tout aussi compliqué que le monde extérieur. Donc on peut, il y a des détecteurs pour connaître s'il y a de l'inflammation dans le corps, pour savoir si le cœur bat vite ou lentement, pour savoir si l'estomac est rempli. Pour savoir quelle est la pression sanguine dans différentes parties du corps. Donc c'est un monde interne qui est énorme. Ce sont des sens qui sont relativement anciens dans l'évolution. Donc ça, c'est intéressant aussi, parce que nous, on a conscience essentiellement de nos sens extérieurs, qui sont plus récents. Et ces sens intérieurs de l'interoception donnent parfois lieu à une perception consciente, donc des percepts interoceptifs. Parfois, on peut se sentir l'estomac un peu noué.
2: Papillons dans le ventre.
0: On peut se sentir un peu fiévreux. On peut sentir que son cœur bat vite. Très souvent, spontanément, on associe ça aux émotions, ce qui est un percept interoceptif peut donner lieu à une émotion, mais c'est aussi totalement associé à toute régulation physiologique. Quand vous faites du sport, votre cœur bat vite. Vous vous dites pas « Oh là là, j'ai peur !» Donc, c'est pas, le lien entre ressentir ce qui se passe dans le corps et les émotions n'est pas si simple que cela. Mais en fait, une très grande partie de cette écoute que le cerveau fait de l'intérieur du corps n'atteint jamais la conscience. Et c'est cette partie-là qui m'intéresse, comme d'un mécanisme par lequel on peut construire un soi très simple qui pourrait permettre de ressentir ses propres pensées ou le monde extérieur.
2: Eh ben, vous êtes très clair, je vous vois aussi la tête, vous êtes très clair, parce que l'autre chose qui m'interpelle, c'est que finalement en neurosciences, on s'intéressait surtout à la façon dont le cerveau s'intéressait à l'extérieur du corps. L'interoception, ce sont donc les sens tournés vers l'intérieur du corps. Et la perception n'est pas seulement tournée vers le monde extérieur, c'est aussi ce qui vous intéresse dans votre démarche.
0: Tout à fait, et en fait j'ai été très surprise quand je suis rentrée dans ce domaine-là, où il y a quand même déjà des choses qui sont connues, mais par rapport à tout ce que l'on sait sur la vision ou l'audition, ou même l'olfaction, c'est très étonnant de voir que c'est un domaine où il y a eu un certain nombre de choses dans les années 60-70, et puis c'est tombé en désuétude. Et au final, la masse de connaissances est très limitée, alors qu'on parle de choses qui sont fondamentales à la vie. C'est même pas de parler de pouvoir interagir avec le monde, etc. On parle de mécanismes fondamentaux de la vie qui sont tout simplement pas connus. C'est très étonnant la façon dont les connaissances scientifiques se développent.
2: Et voilà, et on va voir que ces 10 dernières années, les résultats révèlent de nombreuses surprises. Vous, pour aborder cette subjectivité de la conscience, vous êtes donc tourné vers une piste inattendue, les signaux viscéraux, ces battements de cœur, ces rythmes de l'intestin. Et si ces organes vitaux participaient à la construction du soi minimal, eh bien, on continue notre discussion.

0: Self-Aware de Tempered City en direct sur France Culture, car nous parlons de la conscience avec l'une de ses spécialistes, Catherine Talon-Baudry, notre invitée du jour, directrice de recherche au laboratoire de neurosciences cognitives de l'ENS-PSL et médaille d'argent du CNRS 2021. Nous, on vient de parler justement de cette conscience et de cette conscience en expérience subjective. Alors pour le neuroscientifique Damasio, Antonio Damasio, pas Alain bien sûr, l'émotion serait à la source de notre conscience. Il défend l'idée que le corps est un acteur essentiel dans tout ce qui a trait à l'esprit. Vous partagez cette idée ?
1: Partiellement, je partage totalement l'idée que le corps joue un rôle essentiel dans l'esprit. Je suis moins sûre que les émotions jouent un rôle aussi central que ce que décrit Antonio Damasio.
0: Mais le feedback corporel, en même temps, est une composante nécessaire de l'émotion. Sans perception viscérale, pas d'émotion.
1: Tout à fait. Mais les émotions, ou en tout cas la caractérisation qui est souvent faite des émotions avec des choses relativement extrêmes, ce n'est pas non plus en permanence la vie. Quand vous croquez dans une pomme, si on vous demande de dire bah, c'est plutôt agréable.
0: C'est du plaisir.
1: Oui, mais ce n'est pas non plus une grande émotion. Et ce n'est pas ça qui caractérise vraiment l'expérience. Ce qui va caractériser l'expérience, c'est la couleur de la pomme, c'est est-ce qu'elle est juteuse ou non, la texture. On parle pas tellement d'émotions dans ce type d'expérience. Et donc, c'est là où je trouve que l'approche de Damasio est un petit peu extrême, c'est de penser que c'est parce qu'on ressent ce qui se passe dans notre corps qu'on a des émotions et que c'est à partir de là qu'on développe la conscience. Moi, j'ai tendance à penser que les signaux qui viennent du corps jouent un autre rôle dans la conscience.
0: Ce rôle-là, justement, vous les analysez depuis 2012, hein, ces signaux viscéraux. On pense donc au rythme cardiaque, au rythme de l'estomac. Alors ça, c'est intéressant parce que c'est des organes qui sont actifs en permanence. On peut s'arrêter d'abord sur justement le rythme lent de l'estomac.
1: Tout à fait. Alors, c'est un peu une curiosité. Hein. On connaît tous le rôle de l'estomac dans la digestion. Mais il se trouve que l'estomac est actif en permanence. Et quand on dit qu'il est actif, c'est qu'il est actif électriquement. Il y a des cellules dedans qui ne sont même pas des neurones, donc vraiment des cellules très originales, qui génèrent un rythme très lent. Elles n'ont pas besoin du cerveau pour le faire. Si on prend ces cellules et qu'on les cultive dans une boîte de pétri, elles vont continuer à générer ce rythme lent. Donc on a vraiment l'estomac à sa propre vie de son côté. Et ce rythme lent est généré tout le temps, même en dehors de la digestion. Et du coup, ça m'a intriguée, parce que quand on regarde des informations anatomiques, potentiellement, ce rythme peut être transmis au cerveau. Et donc ça, ce sont des expériences qu'on a faites d'enregistrer ce rythme lent de l'estomac. Et donc chez la personne humaine, c'est très simple, il suffit de placer des électrodes, donc des petits capteurs, sur l'abdomen de nos participants. Et d'enregistrer l'activité de l'estomac. Et puis, on place aussi des électrodes, donc des capteurs sur la tête des gens pour enregistrer l'activité du cerveau, donc dans ce cas-là, l'électroencéphalogramme. Et quand on compare les deux signaux, on voit que le rythme de l'estomac est en fait présent dans le cerveau et surtout, il est présent dans des régions assez étendues et surtout inattendues.
0: Inattendu dans quel sens ?
1: Bien, figurez-vous que par exemple, les régions qui servent à voir le monde extérieur sont synchronisées sur le rythme de l'estomac. De la même façon, les régions qui servent à entendre ou les régions qui servent à agir. Et puis, il y a un autre groupe de régions qui est synchronisé à l'estomac. Ce sont les régions qu'on appelle du réseau par défaut. Alors, c'est un peu du jargon de scientifique, mais ce sont ces régions qui sont actives dans le cerveau quand on ne demande rien à nos participants. En gros, quand on les laisse libres de penser à ce à quoi ils ont envie de penser, plutôt que d'appuyer spécifiquement sur le bouton bleu, après la croix verte, etc. Et donc ce réseau par défaut, on l'associe aux pensées spontanées, on l'associe au soi. Donc le fait que l'activité de l'estomac, finalement, soit comme un métronome qui relie l'activité des régions du soi avec les régions qui servent à percevoir le monde extérieur, bah on se dit, bah, ça y est. En fait, on le tient, notre soi minimal qui permet de ressentir le monde extérieur, mais il existe parce qu'on arrive à faire communiquer entre elles, dans l'hypothèse, on n'a pas encore montré complètement que c'était vrai, les régions du soi avec ces régions qui permettent de recevoir de l'information du monde extérieur ou d'agir sur le monde extérieur.
0: C'est intéressant parce que ça court-circuite tous les réseaux cognitifs classiques qui ne font aucun lien avec l'estomac.
1: Absolument. Et alors ça, c'est très étonnant. J'avoue qu'on a été les premiers surpris. Un autre groupe a repris ce type d'expérience et ce qu'ils ont vu, c'est que en regardant sur de très grands échantillons de population, il y a parfois des gens chez qui il y a un couplage dans les régions cognitives. Mais en général, c'est associé à des gens qui vont pas très bien, qui peuvent se sentir anxieux ou dépressifs. Donc disons, dans une population en bonne santé, l'estomac n'intervient pas dans la cognition, en tout cas. Mais par contre, s'il y a des dérèglements, ça peut être en lien avec une mauvaise santé mentale.
0: En tout cas, on voit, hein, quand on regarde les nerfs qui coupent le cerveau et les viscères, on voit que 80% sont dédiés à l'information qui va des viscères jusqu'au cerveau. Et donc, c'est aussi pour ça qu'on parle de l'estomac comme de deuxième cerveau. Maintenant, on peut passer au cœur qui vous intéresse très spécifiquement. Vous allez chercher à comprendre comment le cerveau regarde le cœur battre. Et ça, il y a plein de façons, hein, pour le cerveau, d'écouter, de regarder un cœur battant. Quelles sont ces façons, d'ailleurs?
1: Alors, il y en a un nombre incroyable. Et c'est moi qui viens de la vision, j'ai été vraiment surprise de voir la vision, ben ça passe par l'œil, par la rétine. Il y a un seul point d'entrée pour que l'information visuelle rentre dans le cerveau. Alors que pour les cœurs, il y a énormément de points d'entrée. Donc il y a des points d'entrée qui sont quand il y a une tension dans les gros vaisseaux comme la crosse de l'aorte, là, ce gros vaisseau qui sort du cœur, à chaque battement cardiaque, il y a un flux sanguin qui va déformer la paroi. Et donc ça engendre un flux d'informations qui arrive jusqu'au cerveau. Donc ça, c'est la voie la plus classique, la mieux connue. Mais il y a plein d'autres endroits où, en fait, le pouls sanguin va être détecté. Mais ça peut être détecté par les détecteurs du toucher. Par exemple, au bout du doigt, les détecteurs qui, normalement, vont servir à savoir si la table est lisse ou rugueuse, vont détecter un tout petit flux sanguin dans un tout petit vaisseau qui se trouve là. Et alors, très récemment, les travaux de Veronika Eger en Allemagne ont montré, incroyable, que ça pouvait se faire même à l'intérieur du cerveau. Et alors ça, c'est vraiment une découverte absolument remarquable, où elle a vu que les neurones directement détectaient quand il y avait le flux sanguin faisait augmenter le diamètre du vaisseau, c'était détecté par les neurones qui sont à proximité, et que du coup le cerveau, sans même passer par d'autres points du corps, détectait ces activités.
0: Mais ça, c'est fou de se dire qu'on découvre encore des voies de communication sur un couplage aussi essentiel que celui-ci.
1: C'est effectivement très étonnant. Je pense qu'il y a une raison aussi à cela, c'est qu'en fait, c'est assez difficile d'aller faire ces expériences. Si on veut étudier la vision, chez la personne humaine, c'est assez facile. Vous présentez des images aux gens, vous enregistrez l'activité cérébrale, vous demandez aux gens d'appuyer sur un bouton quand ils voient un chat, un chien, etc. Très facile. Vous voulez aller mesurer si des neurones à l'intérieur du cerveau répondent au flux sanguin. Chez la personne humaine, c'est impossible, mais même dans des expériences qui sont réalisées chez l'animal, ce sont des expériences qui sont très difficiles à réaliser. Donc ça, c'est d'une part. Et puis d'autre part, c'est aussi qu'on n'a pas conscience de tout ce travail qui est fait par notre organisme et qui est fait par notre cerveau de détecter chaque battement cardiaque aussi finement et à autant d'endroits. Et donc, du coup, on n'a pas eu l'idée d'aller l'étudier, tout simplement.
0: Ça, vous l'avez étudié avec un grand nombre d'expériences, des expériences très diverses. Je pense notamment à l'expérience de pensée interrompue. Vous avez demandé à des participants de s'ennuyer en regardant un écran vide pendant un long moment. Donc, en fait, bah, ils pensaient à plein de choses. Et de temps en temps, vous leur envoyez un petit point blanc et vous leur demandez à quoi ils pensent à ce moment-là. Quels ont été vos résultats, Catherine Talon-Baudry?
1: Alors, dans cette expérience, on demandait aux gens pas simplement de nous dire leurs pensées, mais de dire à quel point ils pensaient à eux-mêmes, ou bien à quel point ils étaient acteurs ou actrices dans la pensée. Par exemple, s'ils se voyaient en train de faire leurs courses au supermarché, bah, ils étaient présents comme acteurs ou actrices dans la pensée. Et là, ce qu'on a vu, c'est que si on regardait ce qui se passait pendant la pensée, donc juste avant qu'on les interrompe, on pouvait savoir, en regardant comment le cerveau répondait au battement cardiaque, si les gens pensaient à eux-mêmes, ou bien s'ils étaient acteurs ou actrices de leur pensée. Et donc, cette expérience, elle nous faisait toucher du doigt cette idée du sujet de l'expérience consciente. Et On a pu vérifier ces résultats chez un patient épileptique, donc d'une épilepsie très prononcée qui résiste aux médicaments. Dans ces cas-là, les épileptologues insèrent des électrodes à l'intérieur du cerveau que les patients conservent pendant plusieurs jours, et certains patients sont OK pour travailler avec nous. Donc on a un patient qui avait une électrode juste au bon endroit et qui a bien voulu faire cette expérience de pensée interrompue. Et donc chez ce patient, on peut voir sur la réponse à un battement cardiaque et une pensée, ça nous permet de prédire si le patient était en train de penser à lui-même ou pas. Évidemment, c'est un seul patient, c'est toujours, on ne peut pas extrapoler, etc. Mais pour moi, c'est un résultat qui est très touchant parce que c'est, on rentre vraiment dans l'intimité de la pensée de la personne, dans l'intimité de sa biologie, puisqu'on a une électrode à l'intérieur du cerveau, et on peut relier les deux. Donc on est vraiment en train d'essayer de diminuer ce gouffre qu'il y a entre l'esprit et la matière. On arrive à le combler petit à petit par ce genre d'expérience.
2: C'est fou, vous étiez vraiment au cœur de la pensée de ce patient. Et vous avez aussi mené d'autres expériences où vous travaillez sur la conscience de soi, mais aussi des autres, avec une expérience que je trouve assez marrante à décrire également, Catherine Talmon-Baudry.
1: Tout à fait. Alors, c'est une expérience qui a généré beaucoup d'éclats de rire. Merci de la mentionner, parce que la recherche, c'est quand même souvent joyeux aussi. Souvent. C'est une expérience qu'on s'est beaucoup amusé à monter. On voulait que les gens s'imaginent soit eux-mêmes, soit imaginent quelqu'un d'autre, pour faire la distinction entre soi et autrui. Mais évidemment, entre soi-même et toute autre personne, il y a un facteur confondant énorme qui est la familiarité. On est très familier avec nous-mêmes. Si je vous demande de vous imaginer en train de prendre votre petit déjeuner, c'est un spectacle familier, vous faites tous les matins. Si je vous demande d'imaginer votre meilleur ami en train de prendre son petit déjeuner, ça peut être un peu familier, mais quand même, nettement moins. En fait, on a imaginé des scénarios qui soient non familiers. Donc, on demandait aux gens de s'imaginer soit eux-mêmes, soit leur meilleur ami au Moyen-Âge, ou dans la station spatiale, ou bien en train de caresser un tigre. Et donc, en fait, l'anecdote rigolote aussi, c'est qu'il fallait quand même éviter que les sujets éclatent de rire. Parce que s'ils rient, ça, on a plein d'artefacts sur nos données expérimentales et on ne peut pas les utiliser derrière. Et pour créer ces scénarios, on avait demandé aux gens du labo des idées. Les gens du labo sont très créatifs. On a beaucoup ri à leurs suggestions, mais hélas, on a dû conserver celles qui étaient les moins, disons, délirantes pour éviter que nos sujets éclatent de rire.
2: Et là, vous voyez en effet que les fréquences, le cerveau écoute justement en permanence les battements cardiaques et que même cette attention à ces battements de cœur est plus intense quand on pense à soi-même.
1: Tout à fait. Donc quand on s'imagine soi-même, le cœur répond différemment à son propre cœur que quand on imagine quelqu'un d'autre.
2: Et c'est-à-dire qu'on peut même prédire si les gens pensaient à eux ou à leurs amis au vu des résultats.
1: Tout à fait.
2: Bon, on voit bien que vos découvertes ouvrent des perspectives médicales. Quelles sont-elles ? Eh bien, on poursuit.
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En direct sur France Culture, toujours en direct, nous continuons notre grand entretien avec Catherine Talon-Baudry, neuroscientifique, experte, spécialiste en conscience. Voilà ce problème, le seul vrai problème difficile, comment à partir de la matière biologique, la conscience va-t-elle émerger?

0: engagés, c'est ce sur quoi vous travaillez et on continue d'en discuter.
1: La notion d'état de conscience a été développée par certains psychiatres, tel Henri Hay. C'est vrai que c'est un mot un petit peu piège. Ce qu'on sait, c'est que dans la façon dont on perçoit les choses qui nous entourent, qui nous environnent, notre propre corps, enfin, quand on fonctionne dans notre état de conscience normal, entre guillemets, il y a, alors, en même temps, on a une activité intense de réflexion ou d'action, mais on a aussi une espèce de perception de tout ce qui se passe, du temps qui s'écoule. Bon, on n'a pas vraiment, c'est une perception très faible, mais qui fait qu'on est bien relié à son environnement et qu'on perçoit, on sait où on est. On n'a pas d'impression étrange de plus savoir exactement qui on est, qu'est-ce qu'on fait, etc. Tout ça, c'est quelque chose qui caractérise la notion d'état de conscience normal, en fait.
0: Voilà, c'était Didier Michaud, directeur du laboratoire indépendant de recherche sur l'hypnose, et un extrait des Nuits magnétiques sur France Culture en 1989. Catherine Talon-Baudry, pour vous, l'état de conscience, c'est un mot piège ?
2: Alors non, pas vraiment. On parle d'état de conscience pour caractériser la différence entre le sommeil et l'éveil. Il se trouve qu'il y a des états où on ne sait pas si la personne est consciente ou pas. Donc vous parliez d'applications médicales, des recherches sur la conscience. Oui, il y a des applications médicales et sociétale, mais sur les applications médicales, ce sont typiquement des cas comme celui de Vincent Lambert, qui avait fait beaucoup de bruit il y a quelques années. Donc des patients
0: qui... Vincent Lambert, en effet, en 2008, hein, qui avait été plongé dans un état végétatif chronique, dit syndrome d'éveil non répondant, et en effet, une affaire très médiatisée.
2: Et donc, la difficulté sur des patients comme cela, qui émergent du coma, de la phase aiguë du coma, et qui sont dans des états où il y a un cycle veille-sommeil, mais pendant ce qui s'apparente à un état de veille, il n'y a pas de communication et ça peut être que parce que la personne n'est pas consciente ou parce que la personne est paralysée. Et il faut arriver à faire la distinction. Donc toutes les recherches sur la conscience, à un moment ou à un autre, servent à essayer d'affiner ces diagnostics qui sont effectivement des diagnostics extrêmement difficiles. Mais sur la notion de conscience plus largement, je pense que le point le plus central, en fait, c'est: est-ce que l'on est face à une personne, un organisme ou quelque chose qui est capable de ressentir de la douleur ? Et donc là, on est sur des questions de société assez importantes, hein, à l'heure où certains créateurs d'intelligence artificielle disent que leurs intelligences artificielles sont conscientes. Si elles sont conscientes, elles devraient être capables de ressentir de la douleur, et à ce moment-là, il faut immédiatement arrêter de les développer. La même chose se produit sur... le développement d'organismes synthétiques ou mixant de l'artificiel et du naturel. À partir du moment où on crée quelque chose qui pourrait ressentir de la douleur, on a une très grande responsabilité. Mais les recherches sur la conscience aussi, plus largement, la première archive que l'on avait écoutée, de façon très péremptoire, hein, l'ermite affirmait que les animaux étaient conscients du monde extérieur. Je pense qu'à l'heure actuelle, on est plus nuancé sur cette question. En fait, on ne sait pas forcément, ça va dépendre des animaux. Et surtout, c'est très difficile de savoir avec rigueur quels sont les tests à faire passer à des animaux pour pouvoir dire telle espèce est consciente, telle espèce ne l'est pas. Et on ne peut pas juste projeter nos sentiments humains sur les différentes espèces. Mais là, évidemment, ça a des conséquences sociétales énormes, surtout les animaux d'élevage, etc.
0: Toujours sur les applications, je reviens par exemple sur cette douloureuse situation comme celle de Vincent Lambert. Dans quelle mesure vos travaux, justement, peuvent-ils être intéressants pour des patients émergents du coma ? Si on regarde, justement, si on fait attention au battement cardiaque, ça peut aider de quelle façon ?
2: Alors, tout à l'heure, on a travaillé avec le groupe de Steven Lorez en Belgique, le Coma Science Group à Liège, sur des données de patients qui sont étudiées dans le groupe de Steven Lorez, pour voir si, en regardant comment le cerveau répond au battement cardiaque, on arrivait à affiner ce diagnostic permettant de distinguer entre quelqu'un qui a un cycle de veille-sommeil mais qui n'a aucun signe de conscience et quelqu'un qui a un signe de veille-sommeil et qui parfois pourrait présenter des signes de conscience. Et donc évidemment, c'est compliqué parce qu'il n'y a pas de vérité vraie dans ce cas-là. On ne peut pas comparer nos travaux sur la réponse au battement cardiaque à une vérité absolue, mais par contre, on trouve une très bonne congruence entre nos résultats sur la réponse au battement cardiaque chez ces patients et l'avis d'un groupe clinique qui a une très grande expertise et un très grand nombre de mesures.

0: à des groupes plus internationaux avec des gens de différents pays ou qui sont eux aussi auditionnés. Un des points qui ressort, c'est que donc, d'abord, il y a l'aspect bioéthique, donc pour tout ce qui concerne les organismes biologiques. Cela va de questions sur l'émergence de la conscience chez le bébé, chez le fœtus, si oui, à quelle date, avec évidemment des conséquences potentielles sur le droit à l'avortement qui sont majeures. Des questions sur la conscience animale, avec des conséquences sur l'élevage et la nourriture de l'espèce humaine. Et puis un petit peu ce paradoxe qui est qu'il y a maintenant toute une gamme de systèmes qui combinent du biologique et de l'artificiel jusqu'à des systèmes entièrement artificiels qui ne relèvent pas forcément de la loi de bioéthique. Et c'est vrai dans différents pays. Et là, du coup, il y a des vides législatifs qu'il faudra songer à combler. Mais la jonction que nous, on fait en tant que chercheurs sur ce continuum entre le naturel et l'artificiel et de se poser la question de la conscience à travers l'ensemble de ces choses naturelles ou artificielles n'est pas du tout reflétée en droit.
1: En tout cas, merci. Merci beaucoup, Catherine Talon-Baudry, pour cette approche transversale de l'étude de la conscience. On a immergé comme ça dans cet océan de questions difficiles, mais pour prolonger l'écoute avant de retrouver la chronique avec science, je rappelle que votre ouvrage La Cognition chez Folio Essai en 2018 est disponible en librairie ou en médiathèque. Grand merci, Catherine Talon-Baudry. Merci. Et comme chaque jour, on vous retrouve Alexandra Delboue pour votre chronique. Aujourd'hui, le microbiote humain compte un nouveau membre officiel. Bonjour Alexandra.
2: Bonjour Natacha. Oui, ce sont les bactéries filamenteuses segmentées. Ce sont des micro-organismes longs, comme des colliers de perles, qui s'attachent aux parois de l'intestin grêle grâce à de petits crochets microscopiques situés à leurs extrémités. C'est évidemment sans douleur pour nous. Ces bactéries sont suspectées depuis longtemps d'avoir un rôle biologique important, notamment dans les premiers moments de la vie. Mais il était jusqu'à présent très difficile de pouvoir prouver leur réelle présence dans le microbiote intestinal humain. Pamela Schnupf est directrice de recherche au laboratoire Haute Microbiote de l'Institut Necker, enfants malades.
3: On les connaît depuis les années 1970, initialement décrites chez les rats et les souris du laboratoire. Depuis, on les a retrouvés chez une grande variété d'animaux, des poulets, des daims, des poissons, des lapins, des porcs. Chaque espèce animale semble héberger sa propre lignée de bactéries filamenteuses segmentées, très spécifique à cette hôte. Chez les souris, elles sont bien caractérisées et ont fait l'objet de nombreuses études. Mais chez l'être humain, la situation était beaucoup plus floue. La grande majorité de bactéries qui viennent dans notre intestin ne poussent tout simplement pas en dehors de leur environnement naturel. Sur une boîte de pétri, dans une tube d'assai, les bactéries filamenteuses segmentées sont une casse extrême à ces regards. Non seulement elles sont anaérobies strictes, elles meurent en présence d'oxygène, mais leur niche de réplication est extrêmement restreinte. Elle ne se multiplie qu'attachée à la surface de la dernière partie de l'intestin grêle.
2: Le microbiote est un sujet très médiatisé, mais c'est un peu la matière noire de la biologie. On sait qu'il y a plein de microbes différents, on sait qu'ils sont là, qu'ils ont des rôles fondamentaux, on sait que plus il y en a, mieux c'est pour le fonctionnement et la santé de notre organisme, mais on peine à les capturer, et c'est particulièrement vrai pour ces bactéries filamenteuses segmentées. Pour contourner ces difficultés, la première idée était de recréer des tissus intestinaux en laboratoire pour faire pousser justement ces bactéries. Ça fonctionne bien pour les souris, mais pas pour les humains. Il a donc fallu trouver un autre moyen de les débusquer. Ce qu'ont fait ces scientifiques dans cette nouvelle étude parue dans Nature Communications, c'est une approche bioinformatique. C'est en cherchant dans des bases de données de selles, donc d'excréments du monde entier, qu'ils ont mis le doigt sur un échantillon particulier, des prélèvements d'enfants en bas âge au Mali qui semblaient contenir les précieuses bactéries.
3: Nous avons alors contacté les chercheurs qui avaient ces échantillons et ils ont eu la générosité de les partager avec nous. À partir de là, tout s'est enchaîné. Nous avons pu extraire de l'ADN, obtenir deux séquences génomiques indépendantes et surtout, ce qui était crucial, réaliser une analyse microscopique des selles pour voir physiquement la bactérie. Et là, sous le microscope électronique, on voit quelque chose de vraiment magnifique, les filaments caractéristiques. Avec cette structure en crochet, à l'extrémité absolument identique à ce qu'on connaît chez la souris. Si c'est

0: lien entre les séquences génomiques et la morphologie visible qui a scellé l'identification.
1: Cette espèce est nommée Anisomitus miae. C'est la première découverte chez nous et elle fait entrer officiellement les bactéries filamenteuses segmentées dans le club encore très restreint du microbiote humain. Et c'est loin d'être anodin. Décrire une nouvelle espèce permet maintenant d'aller fouiller dans les données plus anciennes et d'aller la débusquer partout. C'est l'enjeu à court terme. À moyen terme, c'est de comprendre évidemment sa biologie chez l'humain. Chez la souris, on sait que ces bactéries jouent un rôle dans la maturation du système immunitaire au cours du sevrage. Au moment où les souris passe du lait maternel à de la nourriture solide, les bactéries filamenteuses segmentées colonisent de façon transitoire l'intestin grêle, comme si elles apprenaient quelque chose au système immunitaire. Mais cette relation n'est pas uniquement bénéfique. Toujours chez ces mêmes souris, lorsque ces bactéries sont trop abondantes ou persistent trop longtemps, elles peuvent amplifier certaines réactions immunitaires et aggraver les symptômes de maladies inflammatoires dans plusieurs modèles expérimentaux, comme la sclérose en plaques ou la maladie de Crohn. Il faudra donc déterminer si elle présente aussi chez l'humain ces deux facettes. Allié indispensable de la construction de l'immunité d'un côté et de l'autre, un partenaire délétère lorsque leur influence devient trop excessive.
2: Merci Alexandra pour votre chronique. Et comme chaque mercredi, il est l'heure de retrouver Evelyne Heyer, professeure d'anthropologie génétique en partenariat avec le Muséum National d'Histoire Naturelle. C'est le Fil Science.
3: Votre sens du rythme remonte à 7 millions d'années. Quand vous tapez du pied sur une musique, vous répétez un geste plus ancien que l'espèce humaine. Les chimpanzés sont par exemple d'excellents percussionnistes. Car non, la musique n'est pas un luxe culturel. Dans les années 1970, les musicologues ont découvert avec une certaine surprise que les Haka, ce peuple des forêts d'Afrique centrale, ont des systèmes musicaux aussi complexes que ceux des sociétés occidentales. Certains de leurs chants polyphoniques consistent en une superposition organisée de 4 voire 5 lignes mélodiques distinctes, ce que l'on appelle le contrepoint. Or, à l'époque, on pensait que seuls les Occidentaux, après le compositeur Bach, avaient été capables de développer une telle complexité. Chaque musique se base en effet sur une théorie musicale, que ce soit de tradition écrite ou orale. La musique comporte des règles de composition et de réalisation propres à une culture donnée. Ces règles déterminent l'agencement des hauteurs, des rythmes, des timbres et des parties constitutives d'une pièce musicale. Le système musical occidental est un des systèmes parmi des milliers. D'ailleurs, l'idée que la musique est un art pratiqué en concert ou en solo n'est pas du tout universelle. Dans de nombreuses cultures, il n'existe même pas de terme pour dire « musique ». Ce que nous identifions comme de la musique est plutôt désigné par les actions directes, chanter, jouer d'un instrument. Ainsi, les lamentations produites en période de deuil ou encore les cris de chasse des Haka nous donnent à nous occidentaux une impression de musique, alors qu'eux ne les considèrent pas comme cela. La musique remonte sans ambiguïté à la préhistoire. Les premiers instruments sont des flûtes qui datent d'au moins 35 000 ans. Et on peut remonter encore plus loin, car ma collègue primatologue Sabrina Krief a observé que les chimpanzés sont d'excellents percussionnistes. Autrement dit, peut-être que le sens du rythme existe depuis notre ancêtre commun, il y a 7 millions d'années. Et aujourd'hui, à travers la planète, il n'existe pas de société où la musique est absente. Elle est universelle, mais bien différente d'une société à l'autre. Dans un grand nombre de groupes humains, la musique est inscrite dans un moment social. Les rythmes de la vie, comme la naissance, l'initiation, le mariage, le deuil. Ou alors, c'est une composante d'une action. Elle accompagne la chasse, la pêche. La musique participe à la cohésion du groupe, à l'expression des identités culturelles et spirituelles. Et les musiques se transforment immuablement au cours du temps, au gré de leur transmission et des contacts entre les cultures. Alors la prochaine fois qu'un morceau vous donnera envie de bouger, souvenez-vous, ce n'est pas une réaction, c'est une mémoire. Celle d'un ancêtre que vous n'avez jamais connu et qui tapait déjà la mesure.
2: Merci Evelyne Heyer pour ce Fil Science et merci à vous pour votre écoute. Et un grand merci à toute l'équipe de la Science CQFD. Eve Etienne, Noémie Naguet de Saint-Vulfranc, Antoine Beauchamp, Céline Lozen, Alexandre Morales, Louise Ormancégy. À la réalisation, c'était Olivier Bétard. À la technique, aujourd'hui, Nicolas Leroulet. Et c'était ce qu'il fallait démontrer à ce jour.
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8: Philosophie au pluriel, Moyenne-Orientale, c'est notre série de cette semaine. Nous essayons de remonter aux grands courants de pensée qui ont marqué cette région. L'arrivée de l'islam au 7e siècle a été décisive. Ce matin, qu'est-ce que la pensée ésotérique en islam ? Le père allemand de la sociologie, Max Weber, qui a travaillé sur un nombre extraordinaire de religions du monde, vraiment très nombreux objets d'études, disait que toute religion a deux versants. Un versant qui organise le monde, fixe rites et dogmes, c'est le versant qu'il appelait intramondain, et un versant plus intérieur et subjectif, plus contemplatif, voire mystique, propre à extraire un peu l'individu du monde environnant, c'est pourquoi il l'appelait le versant extramondain. Ces deux versants n'ont pas toujours une force ou une présence égale dans les religions, certaines religions faisant dans leur structure même initiale une place spontanément plus grande à l'organisation de la vie en commun qu'à la foi intime, c'est le cas par exemple du judaïsme, tandis que le christianisme, lui, est d'emblée plus relié à l'enjeu intérieur du rapport à Dieu. Mais Weber avait noté aussi que l'histoire faisait évoluer les religions, toujours, et souvent en rééquilibrant les deux versants. De fait, pour garder cet exemple, il existe aussi une mystique juive. Il existe d'ailleurs une mystique et une pensée ésotérique islamique, alors même que nous avons affaire à une religion très ritualisée, où la vie sociale est très encadrée et les repères dogmatiques importants. Le versant contemplatif, extramondain, potentiellement mystique de l'islam, ouvre sur toute une pensée dite ésotérique, dont le soufisme est l'une des branches les plus importantes. Nous allons explorer cet univers ce matin, non sans rappeler d'emblée que les soufis ont souvent été persécutés au sein du monde musulman, et ce, bien avant les actuelles exactions commises contre eux par les islamistes.
9: Des trésors datant de plusieurs siècles, réduits en miettes à coups de pioche et de baramine. Les 16 mausolées de Tombouctou érigés à la gloire de plusieurs saints musulmans. Le symbole de la richesse culturelle de la ville. Les islamistes d'Ansardine, proches d'Al-Qaïda, ont juré de les raser les uns après les autres.
10: La loi coranique dit qu'une tombe, quelle qu'elle soit, ne doit mesurer que quelques centimètres au-dessus du sol et qu'en aucun cas elle doit être vénérée, car on ne peut vénérer que Dieu. C'est pour cette raison que nous la détruisons.
9: Ce matin, les fondamentalistes se sont même attaqués à cette mosquée, une des plus belles de la ville. Une croyance ancestrale voulait qu'une de ses portes reste fermée pour ne pas attirer le mauvais œil. Les hommes d'Ansardine l'ont détruite. Dans leur vision de l'islam, il n'y a pas de place pour les superstitions, malgré les protestations de l'imam.
11: Les habitants de Tombouctou ne sont pas contents. Quand les gens d'Ansardine sont arrivés ici, on ne se doutait pas qu'ils feraient des choses comme ça. C'est vraiment malheureux.
12: Nous contrôlons aujourd'hui la quasi-totalité de Tombouctou, la ville sainte de Tombouctou, est sous le contrôle complet d'Ansardine par la volonté d'Allah.
8: Alors j'ai dit persécution actuelle, il s'agit quand même d'une archive qui a plus de 10 ans, puisque il s'agit d'un 20h du journal télévisé de France 2 du 2 juillet 2012 qui raconte la destruction des mausolées à Tombouctou, au Mali. Nous allons en parler en nous demandant le rapport global de l'histoire islamique avec les pensées ésotériques et notamment le soufisme. Bonjour Souada Yada.
13: Bonjour,
8: j'ai vous êtes chercheuse, oui, bonjour, en philosophie islamiste, philosophe. La question de l'art en islam est une de vos questions d'ailleurs. Vous avez publié là-dessus un gros livre issu de vos recherches aux éditions du CNRS. On évoquera cette question de l'art et de la pensée ésotérique. Vous avez aussi dirigé avec Jean-Baptiste Brenet le numéro de janvier 2024 de la revue philosophique de la France et de l'étranger, numéro intitulé « Philosophie en islam ». Et bonjour Pierre Lory.
14: Bonjour.
8: Vous êtes directeur d'études émérite en islamologie à l'École pratique des hautes études à Paris. Vous êtes titulaire de la chaire mystique musulmane. Vous avez publié aux éditions du CERF un livre sur la mystique musulmane et on peut lire de vous aussi, entre autres choses, une très utile petite histoire de l'islam aux éditions Librio. Alors je vais vous interroger d'emblée l'un et l'autre sur la place des courants ésotériques et singulièrement du soufisme dans l'islam global. Est-ce que, alors aujourd'hui, par ailleurs, les mots exigent toujours un peu des précisions. Je dis islamiste, je ne suis pas la seule. Je parle de courants politiques violents, bien connus aujourd'hui, qui existent aussi bien dans le monde sunnite que dans le monde chiite. Tout le monde sait de quoi je parle. Sont-ils les seuls, Souada Yada, à avoir eu cette hostilité pleine de destruction à l'égard des mausolées, des cultes, comme on l'a vu à Tombouctou, ou bien est-ce une vieille affaire de l'islam ?
13: Peut-être, Géraldine Mulman, avant de traiter cette question, deux clarifications, de précision, me semble-t-il, à nos auditeurs voilà, qui écoutent une émission de philosophie. Ce dont nous allons parler relève incontestablement de la pensée qui répond à des normes de cohérence, de rationalité, c'est bien évidemment, mais ça n'est pas à proprement parler de la philosophie.
8: Bah, je vous remercie d'aborder ça, voilà, votre adjoint, parce que d'emblée, ça fera partie de mes questions.
13: Absolument, c'est un point important tout de même pour être tout à fait au clair pour nos auditeurs. Ce qui s'appelle philosophie en islam, nous en avons donné un aperçu dans le volume de la revue philosophique de la France et de l'étranger que vous avez eu l'amabilité de citer, commence avec Al-Kindi, se développe avec Al-Farabi, avec Avicenne, connaît un moment important en islam occidental et peut-être la fin de quelque chose avec Averroès et continue en Orient avec de grands noms comme ceux de Moulla Sadra au XVIIe siècle et encore jusqu'à aujourd'hui. Ce dont nous allons traiter avec Pierre Lory aujourd'hui, ce que nous allons tenter de présenter à nos auditeurs, ce que vous avez appelé la pensée ésotérique de l'islam, mérite là aussi quelques indications. Je crois que ce que nous entendons ainsi, c'est ce qu'on traduit sans, je n'entre pas dans les difficultés que cela soulève, la mystique musulmane, c'est ce qui est le soufisme. Vous avez, en la personne de Pierre Lory, l'un de ses plus grands spécialistes, ce soufisme est une forme de pensée différente. Une forme de pensée différente de la philosophie qui s'est même posée comme concurrente à la philosophie. Vous avez parlé des persécutions des soufis, bien évidemment. Hein, vous avez évoqué la persécution des tombeaux de saints à Tombouctou. On pourrait évoquer la destruction de la tombe du grand mystique Al-Ansari à Herat, sous les talibans. On peut aussi évoqué, c'est un aspect de la contradiction qu'il ne faut pas négliger, l'importance sociale du soufisme et même sa normalisation dans les sociétés musulmanes sous forme de confréries, parfois de confréries proches du pouvoir en place. Voilà, c'est une réalité complexe qui n'est pas que persécutée, qui est aussi totalement intégrée aux sociétés musulmanes.
8: Ce qui pose une question à vous-même. Swada Yada, vous êtes philosophe, spécialiste de philosophie islamique, et vous travaillez sur les courants de pensée ésotérique. Et évidemment que ce type de profil, à mon avis assez passionnant, justifiait que nous mettions dans « avec philosophie » dans une réflexion sur le Moyen-Orient, où au passage il n'y a pas que des musulmans, mais nous avons fait il y a peu de temps une émission sur l'an 1 dans cette région, la pensée juive, la pensée grecque, la pensée chrétienne. Là, ça méritait un moment autour de l'islam particulièrement. Absolument. Et votre profil même nous indiquait que nous devions introduire les pensées ésotériques au sein d'une approche philosophique, puisque notre émission s'appelle « Avec philosophie ».
13: Absolument, et je vous remercie de l'avoir fait, parce que vous donnez à connaître à nos auditeurs un pan essentiel de la pensée islamique qui est en porosité avec la philosophie, dans une différence essentielle.
8: Et donc vous travaillez sur des objets, vos objets sont-ils de la philo ?
13: Peut-être est-il important que je j'indique à nos auditeurs les raisons pour lesquelles j'en suis venue à m'intéresser au soufisme qu'on pourrait qualifier de spéculatif. C'est dans le cadre d'études hegeliennes. Parce que l'intérêt de Hegel, c'est qu'il a montré, il s'est intéressé à ses pensées parce que pour lui, c'était dans la poésie persane, dans la poésie de celui qu'il qualifie l'excellent Rumi, qu'il faut trouver l'originalité propre de la pensée islamique. C'est là que l'intuition métaphysique de l'être s'exprime. Ce qu'il qualifie de philosophie des Arabes n'a pour lui aucun intérêt, parce que ça a été un maillon de transmission de la pensée grecque, une conservation et une élaboration de ce qui fructifiera dans la philosophie européenne. Tandis que ce qu'il découvre dans les florilèges de poésie de Hafez, de Saadi, de Rumi, eh bien, c'est là que se trouve l'intuition de l'être immanente à l'islam.
8: Donc, comme Hegel, et c'est à votre honneur, je trouve, vous assumez comme philosophe de travailler sur des objets non philosophique, c'est-à-dire des courants religieux, des manières, des cosmologies, pourrait-on dire. Il y a aussi une cosmologie grecque ancienne qui est parfois évoquée en même temps que la philosophie. On dirait peut-être de la métaphysique, mais là, je voudrais pas me fâcher avec toute la philo française, mais je le dirais quand même, et on l'a vu quand on a fait une série sur la métaphysique. Je suis pas tout à fait sûre que la métaphysique soit de la philosophie rationnelle, mais nous avons posé ce problème, c'est-à-dire sur quoi fonde-t-on nos certitudes dès qu'on est au-delà du monde physique. Je vais interroger maintenant Pierre Laurie. Vous faites de l'islamologie. Est-ce que vous avez l'impression, cultivé comme vous êtes, qu'en travaillant sur la mystique musulmane, vous touchez à des choses qui intéressent la philosophie ?
14: Oui, tout à fait. L'objet lui-même intéresse la philosophie. C'est-à-dire que lorsqu'on parle de sciences ésotériques en islam, il ne faut pas imaginer des sciences occultes ou l'ésotérique en islam. Ce qu'on appelle, dans le terme arabe, baten, c'est véritablement les intelligibles. Donc, le but, ce n'est pas l'irrationnel, c'est au contraire d'atteindre un intelligible supérieur. Simplement, bien évidemment, la différence avec la philosophie, c'est que le moyen pour y parvenir n'est pas la raison. C'est une intuition, c'est une expérience qu'on peut appeler, d'un terme très, très imprécis, spirituel. Mais enfin, c'est cela. Mais en tout cas, le résultat est que les grands mystiques de l'islam ont élaboré des systèmes doctrinaux extrêmement complexes, hein, comme Souad a beaucoup travaillé sur l'œuvre d'Ibn Arabi notamment et d'autres. Et donc, on s'aperçoit qu'il s'agit là d'un pan de la culture islamique qu'on peut d'autant moins ignorer que il occupe une place énorme dans les cultures arabes, dans les cultures persanes, turques, et non seulement dans les cultures, mais aussi dans la société. C'est-à-dire que lorsqu'on parle de mystique, en Europe, on pense à des moines, des ermites isolés dans les monastères. En islam, ce n'est pas du tout le cas. Ce sont des centaines de milliers de personnes qui sont affiliées à des confréries, qui suivent un maître et qui peuvent avoir un impact social énorme. Il y a des cas de pays comme, je ne sais pas, le Sénégal, où la majorité de la population est affiliée à un ordre soufi. Enfin, voilà.
8: Bon, l'autre aspect qui fait, me semble-t-il, que le soufisme méritait qu'on s'y intéresse, avec les précautions que nous avons mises, c'est que ça a été une force de contestation de la philosophie islamique rationaliste, dont nous avons pas mal parlé. Il y a eu une série ici à Véroès, lundi, et même hier, mardi, nous parlions de philosophie rationnelle, avec des emprunts à la philosophie grecque, etc. Ça a été une force de contestation, le soufisme, mais ça a aussi été une force de contestation de la théologie islamique classique. Autrement dit, la philosophie a eu des problèmes avec la théologie dans l'islam, et le soufisme a eu des problèmes avec les deux. Mais elle était quand même, objectivement, aussi souvent en guerre et persécutée par la théologie, comme l'ont été des penseurs, ça s'est quand même mal passé pour Averroès, pour d'autres, etc. Donc ça pose la question aussi des lieux de contestation, des lieux de friction très complexes. Alors commençons peut-être, si vous le voulez bien, par un des tout premiers penseurs ésotériques. Je dis des tout premiers parce qu'il est né en 858, il est persan, donc bon, c'est deux siècles après la mort du prophète seulement. Il mourra à Bagdad en 922. Il s'appelle Mansour al-Halaj. Il est connu et ses textes ont été retrouvés. On a une grande dette envers un immense chercheur auquel on peut rendre hommage qui s'appelle Louis Massignon. Et voici un extrait de son très long poème qui s'appelle Diwan.
15: Le désir des hommes se tourne vers Dieu au travers d'idées faibles et d'images, et ils invoquent les cieux sous la forme de l'air terrestre. Alors que le Seigneur se trouve parmi eux en tout événement présent, à chacun de leurs états, à chacun de leurs instants. Ils ne sont pas éloignés de lui une fraction de seconde, s'ils savaient, et lui n'est à aucun moment séparé d'eux.
8: On parle dans ce texte de Dieu, on parle du désir, c'est bien l'accès par cette chose-là, je ne sais pas quel est le mot originaire, traduit par désir. On parle du problème de l'éloignement et de la proximité avec ce Dieu, on en parle sur un mode qui est assez profondément différent de ce que nous avons vu en matière de philosophie arabe classique, musulmane, on est très loin d'un Al-Farabi au siècle suivant, etc. Est-ce que ce personnage, Mansour al-Halaj, est un des tout premiers grands penseurs ésotériques ? Soit d'ailleurs. Ayada.
13: C'est une figure éminente du soufisme, cela va de soi. Celui qu'a appelé Louis Massignon le martyr mystique de l'islam est tout à fait emblématique d'une certaine forme de soufisme, du soufisme de l'annihilation de soi sans survivance. C'est celui qui fait l'expérience radicale de la recherche de l'union avec Dieu. C'est véritablement l'expérience d'une mystique unitive, mais mystique unitive qui ne peut s'éprouver que dans l'expérience de l'effacement absolu de soi, de la mort. Donc ce,

0: la mort volontaire. Alors c'est un, c'est lui qui, je crois, donne ses caractéristiques fondamentales à une notion essentielle du soufisme, qui est la notion de fana fillah, d'extinction en Dieu, hein, qui est la seule manière de laisser être celui qui est, le seul qui est, à savoir Dieu.
1: Pierre Lory, qui était ce personnage dont nous venons de lire quelques lignes? Qu'est-ce que le soufisme? Existait-il avant lui? Et oui. Qu'a-t-il apporté? Et quel est votre regard d'éminent chercheur sur la mystique musulmane, d'éminent chercheur sur ce texte et sur ce problème de l'union mystique avec Dieu?
2: Le Hallaj est un des premiers grands penseurs de l'islam. Ce n'est pas le premier, mais c'est le premier qui a parlé tout haut, qui a parlé tout fort, qui a prêché dans les mosquées ce que les autres mystiques se gardaient bien de dire. Et d'ailleurs, les autres mystiques, les autres soufis l'ont beaucoup reproché de divulguer le secret divin au tout venant. Et ce secret divin, c'est au fond que Dieu seul est. Dieu seul est doté d'existence et que par conséquent, dans chaque être humain, ce qui nous fait exister, c'est la présence divine. Un être humain n'existe pas par lui-même. Il est le témoin d'une existence divine.
1: Il n'y a pas d'absence de Dieu en termes de ressenti humain pour les soufis.
2: C'est-à-dire,
1: il est présent. On le sent.
2: On peut
1: le sentir.
2: Non seulement on le sent, mais il est, comme on ne peut pas le penser, le voir en même temps qu'on est conscient de soi-même, on s'abolit. Il y a une abolition de la conscience dont parlait Sourate Al-Yada tout à l'heure.
1: Oui.
2: Et on aboutit donc à reconnaître dans cette abolition que l'être humain est un miroir dans lequel Dieu se contemple lui-même. Donc, Hallaj, en disant je suis Dieu, hein, c'était une des raisons pour lesquelles il a été exécuté, ne disait pas, c'était pas de la mégalomanie, mais au contraire, il voulait dire moi, Hallaj, je ne suis rien. Je ne suis qu'un reflet divin dans le miroir de l'être, dans le miroir de la création. Et alors, bon, il a été condamné par les autres soufis, mais il a été condamné aussi pour des raisons tout à fait politique, parce que dans la société musulmane, il y a une seule personne qui peut dire avoir été en contact avec le divin, et c'est le prophète Mohammed. C'est le seul qui peut promulguer une loi. Et maintenant, si des gens comme Hallaj, par exemple, disent qu'eux-mêmes sont en contact avec le divin au point de s'abolir en lui, c'est donc une prise de position très dangereuse pour le pouvoir politique, et c'est la raison principale d'ailleurs
1: de leur persécution.
2: Voilà, c'est ça.
1: Donc qu'est-ce que c'est soufisme? L'étymologie de ce mot, qu'est-ce que ça veut dire, etc.
2: Étymologiquement, ça vient du terme souf qui signifie la laine, parce que les premiers soufis étaient s'habillaient d'un tissu un peu grossier, alors que les gens plutôt raffinés utilisaient le coton ou la laine. Donc c'est devenu...
1: Et donc, ça naît quand? Très tôt, après la mort du prophète?
2: De
1: Mohammed, oui. Enfin, du prophète du point de vue des musulmans?
2: On peut les repérer clairement, distinctement, à partir du fin 8e et au 9e siècle de notre ère. Auparavant, sinon dans les premières générations qui ont suivi le prophète,
1: oui.
2: On n'a pas de documents. Il y avait des pieux dévots, mais on peut être dévot sans être mystique, sans avoir de doctrine ésotérique.
1: De quelle façon abolit-on la conscience? Puisque c'est ce que vous venez de nous dire, qu'il faut une forme d'abolition de la conscience pour comprendre... Je ne sais comment d'ailleurs, quand on n'a pas de conscience, comment on comprend. Enfin, vous avez
2: expliqué. Oui, bien sûr, c'est un paradoxe.
1: Pour comprendre que nous sommes là par Dieu, et il y a une forme de présence de Dieu qui ne se révèle que dans cette abolition de la conscience.
2: Un exemple est donné par le verset coranique de Sourate 7, où Moïse demande à Dieu. Puis-je te voir, je veux te regarder. Donc on trouve là l'écho, bien sûr, du passage d'Exode 33. Et Dieu répond, tu ne me verras pas. Mais la montagne passe, en quelque sorte, et Moïse tombe évanoui ou mort, on ne sait pas. Les commentateurs soufis du Coran disent, au fond, Moïse a compris que il ne pouvait pas contempler Dieu en tant que tel. Mais comme Moïse était tellement amoureux de Dieu, il voulait tellement le rencontrer qu'il acceptait l'inévitable, à savoir que qu'il allait disparaître, sa conscience de Moïse allait disparaître. Et à ce moment-là, Dieu, miséricordieux, lui a fait voir son image divine à travers son âme de Moïse. Mais Moïse n'était qu'un pur intermédiaire, c'était un pur miroir en quelque sorte. Il existe en tant que miroir, mais pas en tant qu'être autonome.
1: Alors j'ai lu aussi que, j'y connais rien, mais j'ai lu que certaines manières de prier, avec de la répétition, une sorte de tension qui monte, je crois que ça s'appelle le dhikr, permet de se mettre dans un certain état. Vous pouvez nous en parler, s'il vous plaît, Pierre Laurie.
2: Oui, le fondement même de la piété musulmane repose sur la révélation du Coran, donc d'une parole récitée, d'une parole orale. Le Coran est considéré comme, une parole incréée de Dieu. Et donc, dès lors que les dévots se mettent à répéter ces noms divins, par exemple, Allah, Allah, ou d'autres noms divins...
1: En se balançant physiquement.
2: Tout à fait.
1: C'est troublant, parce que là où je vais me fâcher encore avec plein d'autres gens, mais c'est pas grave. On trouve cette idée du balancement qui permet de créer une ferveur chez les chassidim, dans le judaïsme.
2: Tout à fait.
1: Donc, ça ne vous dérange pas de faire ce lien? Vous êtes d'accord?
2: Tout à fait, oui, bien sûr. Il y a une espèce de réaction... Et alors, donc, en récitant ces mots, c'est pas simplement une litanie, on s'assimile progressivement les qualités de ce nom divin qui vient de la parole coranique divine. Donc, mettons qu'on récite le nom divin Ya Karim, le généreux, progressivement, on s'assimile la générosité divine et notre générosité humaine disparaît et pour se remplir, en quelque sorte, d'une qualité divine. Enfin, donc c'est cette direction, cette perspective de la spiritualité soufie qui est de dégager, de purifier l'être humain de tout ce qui lui est personnel pour se remplir des qualités divines.
1: Et pourquoi tout cela, comme philosophe, vous intéresse-t-il tant? C'est cet état dans lequel on se met, dans le soufisme, Swatayada, ces visions qu'on a peut-être lorsque la conscience... Alors, peut-être pas s'abolit, mais devient un peu confuse.
3: Je répondrai à votre question par un long détour, si vous le voulez bien. J'aimerais tout d'abord que l'on, au-delà de cette figure tout à fait fondatrice que celle d'Al-Hallaj, peut-être présenter d'autres formes du soufisme, d'autres qui n'insistent pas tant sur le fana fillah, c'est-à-dire l'anéantissement de soi en Dieu, mais le baqa fillah, c'est-à-dire le fait de se maintenir en Dieu, de la surexistence en Dieu. Hein. Il me semble que on peut évoquer ces deux courants majeur du soufisme, à partir de l'interprétation d'un verset coranique qui a été maintes fois commenté, toute chose va périssant hormis sa face. Mm-hmm. Comment ce verset peut évidemment s'interpréter comme le fait que seul Dieu existe, seule la face divine existe, et il faut s'y absorber, s'y effacer, se détruire. L'homme n'est rien. Il peut aussi s'interpréter comme toute chose. Toute chose est la face de Dieu, toute chose en est la manifestation, toute chose en est l'épiphanie, l'apparition fugace, mais l'apparition réelle. Et là, on a une autre forme du soufisme qui est celui qu'a développé quelqu'un comme Ibn Arabi, sur lequel j'ai eu l'occasion de...
1: On va en parler tout de suite. Travailler. Je voudrais juste garder un tout petit peu un sens de la chronologie. Il me semble que ça peut être intéressant. Il y a un penseur du du XIe et début du XIIe siècle, qui s'appelle Ahmad Ghazali, à ne pas confondre avec le El Ghazali dont nous avons parlé souvent. Mmh. Ils ont, pour ainsi dire, 3 ans d'écart. Ahmad Ghazali est né 3 ans après Al-Ghazali. Et bon, c'était un théologien, le Al-Ghazali, très hostile à la philosophie rationnelle, à la falsafa. Le Ahmad Ghazali, lui, était un soufi persan. Et il pose la question de l'amour, et ce qui me permettra de vous interroger aussi sur son envers. Y a-t-il une pensée de la violence? Y a-t-il une pensée de l'ennemi? Y a-t-il une pensée de la guerre? Là, il y a une pensée de l'amour, et une autre question est de savoir ce que ça produit dans le monde islamique. Écoutez cet extrait de Ahmad Ghazali, « Les intuitions des fidèles d'amour ».
4: Lorsque l'amour existe réellement, l'amant devient la nourriture de l'aimé. Ce n'est pas l'aimé qui est la nourriture de l'amant, car l'aimé ne peut être contenu dans la capacité de l'amant. Le papillon qui est devenu l'amant de la flamme a pour nourriture, tant qu'il est encore à distance, la lumière de cette aurore. C'est le signe avant-coureur de l'illumination matutinale qui l'appelle et qui l'accueille. Mais il lui faut voler jusqu'à ce qu'il la rejoigne. Lorsqu'il y est arrivé, ce n'est plus à lui de progresser vers la flamme qui progresse en lui. Ce n'est pas la flamme qui lui est une nourriture, c'est lui qui est la nourriture de la flamme. Et c'est là un grand mystère. Un instant fugitif, il devient son propre aimé, puisqu'il est la flamme. Et sa perfection, c'est cela.

0: Dans ce texte d'un soufi, donc à la charnière des 11e et 12e siècles, Ahmad Ghazali, on entend une réflexion sur l'amour assez fusionnelle aussi, comme si la fusion amoureuse avait quelque chose à voir avec la fusion avec Dieu qui est visée aussi par le soufisme. Je vous laisse nous commenter cela, Pierre Laury.
1: Oui, Ahmad Ghazali a joué un rôle très important dans le soufisme, dans l'histoire du soufisme. C'est après le Hallaj, celui qui a affirmé dans sa poésie que le fondement même de l'action divine, c'est l'amour. Pourquoi Dieu aurait-il créé le monde entier? Pourquoi Dieu aurait-il épanoui tout cet univers? C'est uniquement par amour. Toutes les qualités divines sont en fait des répercussions de cette qualité d'amour. Et donc, il ne s'agit pas d'une toute-puissance, il s'agit d'abord et avant tout de cette idée-là.
0: Est-ce que le soufisme, bon, vous avez tous les deux bien dit que c'est politiquement, bon, comme dirait Weber, que j'ai cité Max Weber au début, c'est extramondain, il n'y a pas de pensée politique, je crois, on est d'accord dans le soufisme, et c'est bien ce côté extrait du monde dans la contemplation potentiellement mystique qui fait que peut y avoir des conflits, ils agacent. Mais oui, justement, vous êtes en train de m'arrêter, merci. Pierre Laury, vous pensez-vous quand même qu'il y a des aspects politiques dans le soufisme?
1: Non, c'est-à-dire qu'il y a beaucoup de soufis qui sont investis dans la cité, qui ont occupé même des postes ministériels, on peut comparer, disons, la diffusion du soufisme, je sais pas, à des loges maçonniques. Ce sont absolument des gens complètement investis dans la cité.
2: Je me permets simplement d'intervenir. Nous avons un cas tout à fait connu des Français, qui est le cas de l'émir Abdelkader, qui était à la fois un grand soufi et un franc-maçon notoire.
0: Bon, alors, merci pour cette précision. Je reprends la question autrement. Le soufisme a quand même un rapport à la collectivité, aux politiques, très différent de la philosophie rationnelle et de la théologie, disons, un peu plus dogmatique ou différent, moins émotionnelle, moins contemplative. Comment le soufisme, on voit comment il pense l'amour, comment pense-t-il la haine, l'ennemi, le danger, la guerre? Parce que quand même, dans l'islam, c'est un vrai sujet. C'est-à-dire, pour des raisons évidentes, il y a eu une conquête, il y a eu des réponses à cette conquête. Enfin, la question d'être un chef de guerre, elle est centrale. Et la question du combat est un enjeu majeur dans toute l'histoire islamique. Qu'est-ce que vous répondez à ça?
1: Alors, d'abord, fondamentalement, je ne sais pas si Souad Ayada sera d'accord avec moi, mais la théologie musulmane, la pensée musulmane, ne pose pas la question du mal. Tout est dans les mains de Dieu, tout est dans la sagesse divine. Donc, quoi qu'il arrive, ce n'est pas parce qu'il y a des morts. Bien sûr, dans l'action des musulmans, la question est de savoir comment, dans quelle perspective se bat-on, dans quelle perspective peut-on ôter la vie à quelqu'un ou non.
0: Et les soufis ont-ils une position dans la guerre, puisqu'ils sont écoutés quand même dans certains lieux, collectifs, politiquement? Ont-ils une position singulière? Ont-ils joué des rôles singuliers dans des moments très durs?
1: Il y a des soufis guerriers comme l'émir Abdelkader, qui a mené une guerre contre l'invasion française, qui est tout à fait remarquable. Mais sinon, il y a des soufis pacifistes et il y a des soufis djihadistes.
0: Donc, il y a des djihadistes dans le monde soufi.
1: Oui, bien sûr.
0: Djihadistes au sens pas du djihad intérieur, qui est le premier sens
1: non,
0: du djihad,
1: voilà,
0: mais du djihad contre un ennemi désigné
1: voilà,
0: comme tel.
1: Par exemple, contre les soviétiques en Afghanistan, donc il y a des soufis qui ont pris les armes, etc.
0: Souad Ayada, c'est quand même très loin des problèmes qui vous intéressent le plus, je crois.
2: Oui, moi, ce qui me semble intéressant dans notre discussion, c'est de voir comment le soufisme a dessiné au sein de l'islam, dans un rapport qui n'est pas un rapport conflictuel, mais dans un rapport que Henri Corbin qualifiait d'antidote. il avait cette expression tout à fait bienvenue, il a dessiné une autre forme de monothéisme, de religion, que celle qui se résume dans la loi divine. Voilà, on a un monothéisme concret, un monothéisme de la manifestation de Dieu dans les figures de beauté, les figures de bonté, voilà, c'est ça qui vient, non pas s'opposer, mais troubler la domination d'un monothéisme légalitaire, monothéisme de l'orthopraxie, voilà, c'est ça qui est
0: en jeu. Il
2: n'y
0: a pas un pacifisme naturel du soufisme.
2: Il y a un pacifisme, mais c'est un pacifisme qui n'est pas un combat objectif au sein de la cité musulmane.
0: Oui, le quiétisme oblige au fond à se taire s'il y a du conflit.
2: Oui. Le passage du poème, hein, puisque ça prend la forme d'un poème, c'est intéressant, d'Ahmad al-Ghazali qui a été lu, vous voyez bien, tourne autour de l'amour. Il y a un fil qui se construit autour de... qui fait de l'islam une religion, une religion de l'amour. Et l'amour n'est pas, vous le voyez bien, n'est pas comme chez nous, il va le devenir en Occident, une passion de l'âme, un sentiment, un affect, quelque chose qui pourrait faire l'objet d'une rhétorique des passions. Il est un nom divin. Il est un nom divin qui se manifeste...
0: Non, N-O-N
2: ou
0: N-O-M.
2: N-O-M.
0: Un nom
2: de Dieu. Un
0: d'accord,
2: nom de Dieu.
0: Voilà,
2: comme Dieu, Allah est un nom de Dieu. Un nom d'une essence inaccessible. Voilà, donc c'est... Et donc, on voit bien dans ces poèmes et dans toute la poésie de l'islam, pour faire vite, qu'elle soit persane ou arabe, il y a une amphibolie totale de l'amour. On ne sait pas...
0: Vous pouvez préciser ce mot, s'il vous plaît, amphibolie.
2: Ça veut dire que c'est tout à la fois... sacré et profane, tout à la fois humain et divin. Et l'amour est le lieu de cette expérience paradoxale,
0: oui,
2: de quelque chose qui est à la fois sensible et suprasensible.
0: Je vous remercie aussi, Swat Ayeda, d'avoir cité le nom d'Henri Corbin tout à l'heure. Nous rendions hommage à Louis Massignon pour ses travaux. Henri Corbin, c'est évident. Ses livres ont nourri toute l'équipe d'Avec Philosophie pour préparer cette série. Et nous lui devons, en effet, beaucoup. Nous allons maintenant aborder un soufi, je crois. En tout cas, j'espère... parce que peut-être y a-t-il d'autres penseurs ésotériques. Je suis un peu prudente. Que vous avez beaucoup travaillé

0: Fuadayada, il s'agit de Ibn Arabi. Il est né au sud de l'Espagne en 1165, il est mort à Damas en 1240. C'est, paraît-il, un pivot de la pensée alors métaphysique. Je ne sais pas si les métaphysiciens rationalistes aimeraient cela. Tous les mots sont un peu piégés ce matin. En tout cas, il a une doctrine ésotérique de l'unité de l'être dont on dit, je ne sais si c'est vrai, qu'elle aurait influencé Dante dans la Divine Comédie. Écoutez cet extrait d'Ibn Arabi.
1: Sache que ce dont on dit qu'il est autre que le réel, ou encore ce qu'on nomme le monde, est relativement au réel comme l'ombre est à l'objet réel. Le monde est l'ombre de Dieu. Et l'on perçoit cette ombre en fonction de ce sur quoi s'étend l'être de l'essence divine. C'est par son nom, la lumière, que cette perception a lieu. Et cette ombre s'étend sur les essences éternelles des possibles, sous la forme que prend l'invisible ignoré. On ne connaît rien du monde si ce n'est dans la proportion où l'on connaît les ombres, et l'on méconnaît le réel en proportion de ce qu'on méconnaît de l'objet dont c'est l'ombre. Dans la mesure où cet objet a une ombre, il est connu, mais dans la mesure où l'on ignore qu'il y a dans l'essence de cette ombre la forme de l'objet depuis lequel elle s'étend, on ignore ce qu'il en est du réel. C'est pour cela que nous disons que le réel est connu de nous selon une certaine perspective, ignoré de nous selon une autre perspective. Ne vois-tu pas comment ton Seigneur est en l'ombre ? Il l'aurait rendu immobile s'il l'avait voulu. Coran, sourate 25, verset 45. Cela signifie qu'elle est en lui en puissance, ce qui revient à dire « le réel ne se révèle pas pour les possibles jusqu'à ce que se manifeste son ombre, et elle est semblable au reste des possibles qui n'ont pas de réalité dans l'être ».

0: Je vais me permettre d'interroger d'abord Pierre Laurie sur ce texte, ou plus largement sur la personnalité d'Ibn Arabi, donc qui a vécu largement, je crois, au sud de l'Espagne, avant de voyager loin, puisqu'il est mort à Damas. Sa vie s'étend sur la fin du XIIe siècle et la première moitié du XIIIe. Comment le situer dans la pensée ésotérique islamique? Est-ce un personnage décisif qui a changé la donne dans le soufisme?
1: On peut le dire. En fait, Ibn Arabi est l'héritier de plusieurs auteurs qui l'ont précédé, bien sûr. Il opère une espèce de synthèse colossale et géniale, il faut bien le dire, de la spiritualité islamique, de l'interprétation du Coran, au point qu'on peut dire qu'il y a eu un avant Ibn Arabi et un après. Et à l'heure actuelle, jusqu'à nos jours, la pensée d'Ibn Arabi imprègne tous les courants soufis, pour l'approuver ou pour le contredire, mais en tout cas, c'est le géant de la pensée soufie. Ça,
0: oui, je vais bien sûr vous interroger, vous, maintenant, Swada Yada. Pour le coup, est-ce que lorsque vous avez affaire à un texte qui parle du réel, comme celui-ci, vous avez l'impression qu'on a une forme de texte de philosophie?
2: C'est assurément, en tout cas, un texte où il y a, on ne dira pas des concepts, mais en tout cas il y a des notions qui appartiennent au champ de la philosophie, et il y a surtout une vision métaphysique, un ordonnancement de l'ordre de l'être qui se manifeste dans ce passage. Donc ça, c'est incontestable. Ce passage est extrait d'un ouvrage qui a fait l'objet de plus de 200 commentaires en islam occidental et oriental, qui a été véritablement une matrice essentielle pour le soufisme, mais aussi pour la philosophie iranienne notamment, qui s'appelle Fusus al-Hikam, les gemmes des sagesses des prophètes. Alors, le passage est extrait de la sagesse lumineuse dans le verbe de Joseph. Il s'agit en effet de présenter pour Ibn Arabi sa pensée à partir de l'exégèse métaphysique des figures et des enseignements des prophètes. Depuis Adam, Seth, en passant par Jacob, Salomon, Moïse, Abraham, et bien évidemment jusqu'à Jésus et enfin Mohammed. On voit dans ce texte les aspects vraiment fondateurs de sa vision métaphysique, à savoir, vous avez parlé de l'unité de l'être, Wahdat al-Wujud, il faut l'articuler à une intuition plus fondamentale, qui est celle du Tajalli ilahi, c'est-à-dire de l'idée que la révélation de Dieu est aussi sa manifestation. Sa manifestation selon des strates. Des strates apparaissent dans ce fragment, la strate essentielle qui est celle des noms divins. L'essence cachée de Dieu se révèle dans un ordre invisible dans ses noms. Dieu, j'étais un trésor caché, j'ai cherché à me révéler à travers des noms. Hein. La variété des noms est grande, on ne va pas s'éterniser sur ce point. Ces noms divins ont pour corrélat des individuations intelligibles, éternelles, dans un deuxième temps. Et enfin, il y a la manifestation visible, sensible, qui est le troisième et dernier degré de la manifestation de Dieu.
0: Alors c'est ici que je voudrais vous poser une question qui est très présente dans vos travaux, Swada Ayada, à savoir la question de l'art. Je crois que dans une des conversations que vous avez avec l'équipe d'Avec Philosophie, comme il arrive dans les conversations, vous avez une phrase, alors je ne sais pas jusqu'où il faut l'assumer, il n'y aurait pas eu d'art dans l'islam, d'art, sans le soufisme. Alors peut-être était-ce un résumé un peu abrupt, c'est comme il arrive dans les discussions orales, mais peut-être l'exagération comporte-t-elle une vérité très profonde aussi ?
2: Je crois profondément.
0: Voilà,
2: l'exagération comporte pas de vérité.
0: Alors,
2: de
0: c'est
2: même
0: vrai.
2: Que, et là je suis fidèle aux enseignements des soufis, je crois que le paradoxe aussi est un révélateur et le lieu de la vérité.
0: Et je rappelle que les mausolées dont nous parlions au début à Tombouctou, qui ont été détruits, etc., c'est parce qu'il y avait des représentations. Donc peut-être qu'il y a une tendance dans le soufisme à favoriser la représentation, donc des dimensions esthétiques qui gênent énormément, c'est un très faible mot, un islam plus orthodoxe, voire extrême et politiquement violent.
2: Le passage qui a été cité se termine, ça ne faisait pas partie de la lecture, par une référence explicite à l'imagination. Sache que tu es imagination et que le monde est imagination en imagination. Voilà. On voit bien que cette question de la configuration, de la mise en image, est tout à fait essentielle dans la pensée d'Ibn Arabi. Elle présente Dieu lui-même comme celui qui est le configurateur et qui crée le monde par son imagination créatrice. L'imagination est le nom même de la création, si l'on suit ce passage.
0: Et donc on représente quoi ? En art soufi. On représente tout sauf le prophète, sauf
2: Dieu.
0: En
2: tout cas, je ne prononcerai pas sur ce qui se représente, mais en tout cas, c'est dans les courants soufis qu'il y a, par exemple, pu y avoir en islam oriental un art de la miniature. C'est tout à fait essentiel.
0: Mais je veux dire par là, est-ce un art abstrait avec des signes, je ne sais pas, comme on en trouve notamment sur les tapis, des motifs qui se répètent, etc. Ou bien

0: flouté, il obéit à des codes, à des modes de représentation. Ce qui est incontestable, c'est que le soufisme rend possible cet élan figuratif.
1: Entendu. Alors Pierre Laurie, sur cette question, comment vous réagissez? Est-ce que vraiment vous diriez, vous aussi, que pas d'art en islam sans le soufisme?
2: Disons que le soufisme a développé largement un aspect de l'art qui n'est pas facilement partageable, mais c'est le symbole rêvé, c'est l'imagination dont parle Souada Yada, qui est une manière de révélation du divin. Alors, les soufis ont écrit des livres entiers sur des rêves, leurs rêves. Des maîtres soufis ont écrit des biographies à partir de leurs rêves. Alors ces rêves peuvent éventuellement être représentés, mais c'est ça qui est important. Dans le passage d'Ibn Arabi qui vient d'être lu, on voit bien l'originalité de la pensée d'Ibn Arabi, qui n'est pas du tout panthéiste, qui préserve la transcendance divine, mais le monde créé, c'est quoi? Ce sont des ombres. Ce sont des ombres sur le théâtre d'ombre. Et donc
1: on mettait où ces... Ce sont des peintures, ce sont des sculptures. Expliquez-nous un peu concrètement. Et surtout, qu'est-ce que ça produisait comme réaction dans les sociétés musulmanes?
2: Disons, l'art dans lequel, je crois, le soufisme s'est le mieux incarné, c'est encore la musique, la répétition dont on parlait il y a un instant, parce que c'est ce qui...
1: Ah oui, donc c'est très intéressant, ça prouve bien qu'il reste quelque chose d'un peu difficile dans la représentation picturale, soit d'ailleurs.
0: Je ne sais pas, je ne dirais pas les choses ainsi. L'art qui est directement en prise avec la culture de l'islam, c'est la calligraphie. Tout de même, nous avons oublié
1: Mais j'y pensais en parlant des motifs.
0: De l'évoquer. Mais il ne faut pas estimer que le prétendu interdit de l'image en islam a empêché des formes singulières qui ne recoupent pas ce que nous appelons peinture, assurément, des formes de figuration.
1: On va en rester là, on parlait musique, voilà.

Et vous entendez un chant soufi de Sarajevo en 1998, ce chant qui est réalisé par un ensemble dont je crains de mal prononcer le nom en Bosnie. Ça s'appelle Nezidu i Uda. Merci beaucoup Pierre Laurie et Swada Yada. Les références de vos travaux nombreux, riches, sont sur

0: sur notre site. Voici maintenant la chronique de Frédéric Vance qui traite cette semaine du thème de la fuite. C'est le pourquoi du comment.
1: Comment interpréter les conduites d'échappement ? On parle de la conduite fondamentale de la fuite et on désigne par là le fait irrésistible qui révèle une liberté fondamentale d'échapper, par exemple, à une domination ou à une souffrance. Nous nous écartons de la souffrance imminente, nous cherchons à échapper à l'emprisonnement par autrui. Mais en fait, les conduites d'échappement comportent différentes formes chez les êtres humains, peuvent prendre différentes formes qui nous conduisent vers des énigmes de l'interprétation. La fugue, qui est une variation de la fuite, pas seulement en musique, la fugue qui est parfois une conduite extrêmement grave de désertion d'une situation qui parfois ne semblait pas être une situation de souffrance insupportable ou de domination inadmissible. La fugue fait l'objet d'une interprétation parfois médicale qui aide parfois les êtres humains à comprendre, ce qui comporte aussi parfois, notamment dans certaines conduites adolescentes, des dangers extrêmement graves. Quand on dit aussi qu'un être humain nous échappe, c'est parfois parce que justement il résiste à notre volonté d'emprise ou de domination. C'est une conduite de liberté, de consentement, de résistance, mais parfois aussi c'est négatif et parfois c'est encore plus beau, encore plus mystérieux. Il m'échappe et il échappe à toute saisie. C'est parfois aussi sa singularité mystérieuse. Il fuit dans le rêve, il fuit dans l'imagination. C'est la condition aussi de la création individuelle. Les êtres humains profonds nous échappent toujours un peu. Ils résistent à notre emprise, ils résistent à notre compréhension même parfois. Ils résistent à être réduits à quelque chose de sommaire. Ainsi, l'échapper, ce n'est pas seulement l'évasion par rapport à une prison. C'était d'ailleurs l'échapper, le nom de la maison de Henri Bergson en Suisse. L'échapper, étrange nom pour la maison d'un philosophe de la liberté, lui aussi. L'échapper, c'est aussi, évidemment, le fait d'exercer sa liberté, parfois dans l'errance, parfois dans la solitude. Il y a donc à interpréter les conduites de fuite, les conduites d'échappement. Il y en a qui sont destructrices, il y en a qui sont meurtrières. Les êtres humains qui fuient leurs responsabilités, qui n'assument pas leurs fautes, qui se défilent, qui disent le lendemain le contraire de ce qu'ils ont dit la veille et qui entraînent parfois des peuples entiers dans le malheur. Il y a des fugues qu'il faut interpréter pour secourir les êtres humains dont la fuite est une souffrance insupportable. Et il y a aussi, bien entendu, les conduites merveilleuses de celles et ceux qui nous échappent et qui nous reviennent, de celles et ceux à qui il faut laisser la liberté de fuir, la liberté d'être seul et de revenir. Ainsi, la conduite de la fuite n'est pas seulement une conduite réflexe de refus d'un danger immédiat ou d'une liberté qui s'exerce d'abord par le mouvement libre, et même si c'est notre première expérience de la liberté. On sait que la liberté, concrètement, s'expérimente dans le fait de ne pas être empêché dans ses mouvements. Ce sera toujours le libre mouvement qui sera aussi une image de la liberté. Mais la variété des expériences de la fuite, la variété des expériences du mouvement libre et indépendant nous apprend aussi, avec ses risques, qu'il faut toujours l'interpréter, qu'on a peut-être besoin de la compréhension humaine, parfois d'ailleurs de la psychanalyse, pour comprendre les raisons profondes d'une fuite qui peut être la meilleure ou la pire des choses.
0: Merci Frédéric Worms. 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Merci à Nicolas Berger qui a réalisé cette émission, avec à la technique Nicolas Leroulet. Merci à toute l'équipe. Nassim El Kabli m'a particulièrement aidée sur cette émission. Merci à tout le monde, Carla Michel, Axel Dubois, Corinne Namar, Luna Adjla. 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
2: Il en est souvent ainsi des diagnostics. La personne se cogne une vie remplie de toutes sortes de difficultés, de troubles ou de pathologies qui vont des troubles neurologiques de l'attention à l'obsession, la compulsion, aux troubles du spectre autistique, à tous les dyspraxies, dyslexie, etc. Et la plupart du temps, lorsqu'un nom est posé sur ces souffrances, plus ou moins grandes, c'est un soulagement incroyable. La personne relie rétrospectivement une partie de son existence à cette lumière. Tout s'éclaire et s'explique. Le fait même de mettre un nom, de disposer d'une description clinique et qui sait d'un traitement, aide paradoxalement à se sentir normal et moins seul. C'est ce qui se passe aujourd'hui dans nos deux histoires lorsque Juliette et Johan mettent enfin le nom de prosopagnosie sur leur difficulté à reconnaître les visages. On remarquera au passage, même si ça n'est pas notre sujet du jour, que cette façon systématique de diagnostiquer a aussi son revers. Elle peut parfois masquer des degrés, des nuances sur un continuum, ou pathologiser, voire figer, ce qu'on a longtemps nommé des traits de caractère plus ou moins marqués. J'ai par exemple personnellement de plus en plus de mal à reconnaître les visages, je dis bonjour gentiment même si je n'ai pas la moindre idée de qui est mon interlocuteur ou mon interlocutrice, mais c'est juste l'âge et ça n'a rien à voir avec les deux histoires que je vous laisse tout de suite découvrir au micro de Florence de Talouette, Un monde sans visage.
3: Je m'appelle Johan. Je suis photographe et je suis aussi prosopagnosique. Être prosopagnosique, en fait, c'est ne pas avoir de mémoire de visage. Ça ne veut pas dire qu'on ne reconnaît pas les gens, ça veut dire qu'en fait, on les reconnaît sans utiliser le visage. Si je regarde un visage, dès que je tourne la tête, mon cerveau l'a effacé. Quand j'étais enfant, j'étais un peu perdu. J'avais du mal à trouver ma place. Mais je n'avais pas spécialement identifié que j'avais un problème, et encore moins la nature du problème. Le vrai jour où je me suis rendu compte que j'avais un problème, c'est quand je suis allé chercher mon fils à la crèche. Quand j'arrive devant le parc, je me sens perdu parce que j'hésite entre trois. Il y en a trois qui, pour moi, ont les bons cheveux et le bon gabarit. Et ça, c'est vraiment déroutant, parce que tu peux pas demander au personnel de crèche « Excusez-moi, quel est mon enfant ? On va jamais te le donner ». Je rusais un peu, en fait. J'ai discuté avec une dame de la crèche et je lui tiens la jambe. Je pose des questions, comment a dormi Léo, comment ça s'est passé, comment sont ses selles, jusqu'à ce qu'elle en ait marre de moi. Et au bout d'un moment, ça arrive, elle en a marre de moi. Elle rentre dans le parc, elle s'arrête près d'un enfant. C'est un des blonds. Donc je prends l'enfant, elle me sourit, je lui souris, je rentre assuré. Et je me dis, c'est compliqué quand même. Comment je dis à ma femme, écoute, c'est pas pratique, c'est moi qui aille chercher l'enfant à la crèche. Et c'est à ce moment-là que, en fait, en rentrant, j'ai fait des recherches sur Internet. Je tape « Je ne reconnais pas mon enfant ». Je tombe sur un site de neurologue qui explique que c'est un trouble et qu'un trouble, ça se soigne pas. Et c'est là où ça devient évident, en fait. Mais oui, depuis toujours, je ne reconnais pas le visage. Je fonctionne autrement. Et ça a toujours été pris pour... Johan, il est dans la lune. Johan, il est pas très malin, il comprend pas vraiment ce qui se passe. Et j'étais en colère, en fait, contre le mot, contre l'existence du trouble, contre le fait que je le sache pas avant. Et donc, je suis devant mon ordinateur, je viens de découvrir le mot, et je me dis, je vais pouvoir le raconter. Et donc, j'appelle mon père. Et il comprend pas trop, il rigole un peu, il me croit pas, ça lui paraît trop bizarre. Alors, je lui dis, maintenant je vais en parler à ma femme. Je lui dis, en fait, tu sais, je reconnais pas les visages et elle me croit pas non plus. Et donc, je garde ça pour moi. Deux semaines après, je suis dans la rue, j'attends au passage piéton, et il y a une dame qui arrive et qui rentre dans la zone d'intimité, qui est collée un peu trop près. Alors je me décale un petit peu, puis je marche sur le passage piéton, parce que le feu devient de passer au vert, et elle me colle. Et je trouve ça hyper étrange. Et puis, au bout de 20 mètres, elle me pose la main sur le bras, et elle me dit « Mais qu'est-ce que tu fais ?» J'entends sa voix, c'était ma femme. C'est juste, elle m'a pas regardé, elle m'a pas fait un signe de tête, elle m'a pas souri. Et en fait, dans la rue, quelqu'un qui m'ignore, je vais pas chercher à reconnaître. Parce que si je devais lancer le processus et ce que je connais de cette personne à toutes les personnes que je croise dans la rue ou dans le métro, je serais crevé tout le temps. Ma femme m'a simplement testé, elle a voulu vérifier si effectivement je la reconnais pas. Et elle était vexée. Elle a été vexée que je ne l'ai pas reconnue. Ne pas être reconnue par quelqu'un qui te côtoie depuis 8 ans, c'est hyper vexant. Quand je découvre que je suis prosopagnosique, j'ai eu plein de flashs de toute mon enfance, de tous les moments où j'étais en galère. Mon premier souvenir, c'était en primaire, sur mon cahier de brouillon, j'avais une page secrète. En face du prénom de mes copains, je note des couleurs. Et quand j'entends que c'est l'heure de la récréation, vite, je regarde très discrètement la dernière page de mon cahier, parce qu'en fait, les couleurs, c'est les couleurs des manteaux. Quand je descends dans la cour de récréation, je sais que mon copain Stéphane, ben c'est lui qui a le manteau bleu. Cyril, il a un manteau rouge. J'avais pas conscience que j'étais prosopagnosique. Mais j'avais conscience que j'avais quelque chose à cacher, qu'il fallait pas que les gens le voient. Et j'avais conscience que j'étais tout seul à avoir du mal. Mais je me disais pas que j'ai un problème, je me disais juste que j'étais nul. La prosopagnosie, c'est pas un problème quand on est sur des cercles qui sont petits. À l'école primaire, t'as une classe, c'est toujours la même, t'as une place fixe dans la classe, et t'es pas trop perdu, en tout cas, moins. J'ai fait ma primaire en Normandie dans un village. J'avais 4 enfants. Là où j'ai été perdu, c'est quand je suis arrivé dans un collège, parce qu'il y a 300 élèves, à la sonnerie, tout le monde change de salle. Et dans la nouvelle salle, tout le monde change de place. Donc je suis celui qui est toujours un peu perdu, un peu en retard. Et le monde des enfants, il peut être dur. Donc je me faisais harceler. J'ai souvenir que les enfants qui s'amusent à me piquer ma trousse, la jettent dans les toilettes. Ensuite, je les vois distribuer mes stylos devant moi. Et donc, le reste de mes récrés, je cours me planquer au CDI. Je me souviens qu'en cinquième, quand ma mère regarde la photo de classe, elle me dit « C'est qui là à côté de toi ?»« J'en sais rien. » »« Et là, c'est qui ?»« J'en sais rien. » »« Et là, c'est qui ?»« Et là, ah, là, je sais. » »« Là, c'est Simon. » Je sais que c'est lui parce qu'il a des pins sur sa veste. Et ma mère, elle se dit en fait, Johan, il a un peu de mal socialement pour se faire des copains. Donc pour m'aider, elle m'inscrit au scout. Mais mettre un enfant prosopagnosique avec des enfants en uniforme, c'est la pire chose qu'on peut lui faire. Ils portent tous une chemise bleue, ils ont tous les cheveux en brosse et ils ont tous un foulard. C'est le même foulard, il est vert et blanc, le mien. Et à l'appel de mon nom, je dois rejoindre mon groupe. Mais tous les groupes, pour moi, sont pareils. Et je vois bien que tous les autres enfants, ils arrivent à rejoindre leur groupe. Donc, en fait, je pars en zigzagant. Parce que quand je regarde les visages des chefs de groupe, quand je vais pas sur le bon groupe, en fait, ça se voit. Ça plisse les yeux, ça se dit dans la tête, « Qu'est-ce qu'il fait, Johan? Pourquoi il vient vers nous? Il est pas dans notre groupe. » Et si, à un moment, je me dirige vers le bon groupe, les visages sont normaux. J'ai pas conscience que je reconnais pas les visages. J'ai juste conscience que tous les autres sont très forts pour savoir qui est qui. Et que moi, je suis perpétuellement en galère. Ce que je me disais, en fait, à l'époque, c'est que je suis pas très attentif, que je suis dans la lune. Et moi, je vois bien que je suis pas aussi compétent que les autres pour m'intégrer dans un groupe, pour ne serait-ce qu'appeler quelqu'un par son prénom. Et ça a duré un temps, l'époque un peu dure, ça a été 6e, 5e. Puis j'ai réussi à convaincre mes parents d'arrêter les scouts. Ça, ça m'a fait du bien. Et puis en 4e, j'ai rencontré un garçon aux cheveux longs et ce copain, Nicolas, il était inscrit au théâtre. Et quand j'arrive au théâtre, les personnes sont plus marquées. Ça veut dire qu'il y a des styles différents. Il y a beaucoup de garçons qui portent les cheveux longs. Et les filles, elles étaient rigolotes. Il y en a plein qui s'habillaient bariolées. Il y en a même une, elle avait un grelot sur ses chaussures. Tout d'un coup, j'arrive dans un groupe où c'est plus du tout aussi dur de savoir qui est qui. Quand j'ai commencé à travailler, je suis allé travailler dans les tours à la Défense. Quand j'arrive, tout le monde est dans la salle café. Tous les collègues, ils sont tous en veste, et je sais pas qui est qui. Donc tu restes un peu à distance, tu prends ton café, tu fais comme si t'es occupé, tu te rends compte que c'est l'endroit où t'as pas envie d'être, la salle café. Et donc je m'adapte. Dans le règlement, il faut arriver avant 9h30. J'étais toujours en retard. L'avantage, c'est que quand j'arrive en retard, les humains, ils sont rangés à la bonne place. Ils sont tous dans l'open space, au bon endroit. Donc tu peux faire un petit coucou général et tu sais qui est qui parce qu'ils sont en bonne place. Et d'ailleurs, pour être sûr qu'ils soient à la bonne place, un soir, j'avais photocopié le plan d'évacuation et j'avais mis les prénoms sur la position. Et je rangeais ça dans la poche de ma veste et dans l'ascenseur, et ben, je révisais. Je savais effectivement où était Paul, où était Henri. Et donc ça, c'est des comportements qui paraîtraient très étranges si les gens le voyaient. Et comme tu te dis que vu que t'es le seul à le faire et que c'est très étrange, tu le caches. Un jour, en allant au travail, je passe devant une croissanterie et je vois la vendeuse qui me sourit et je la regarde un peu spécifiquement et je reconnais mon ex. Je reconnais ses cheveux. Et je suis un peu gêné parce que je suis en retard. Donc je lui fais un petit coucou et en me promettant de repasser, vraiment lui dire bonjour. Et quand je repasse le lendemain, je suis toujours un peu en retard, donc je lui refais un petit coucou et je me dis je repasse demain. Et quand j'arrive devant elle, je lui fais un grand sourire, je lui dis bonjour. Et elle me dit « qu'est-ce que vous voudrez ?» En fait, c'était pas mon ex, c'était juste quelqu'un qui avait les mêmes cheveux. Et là, je panique. Ça fait 2 jours que je passe en lui faisant coucou. Je me suis senti affreusement nul. J'avais l'impression d'être le relou qui drague de manière nulle en faisant coucou à une vendeuse qu'il connaît pas pour ensuite venir lui acheter plein de croissants. Et j'étais mort de honte. Et puis tout le reste du temps, pour aller au travail, ben j'ai fait un détour pour plus jamais passer devant cette croissanterie. J'étais pas vraiment à ma place, en fait, dans cette tour à la Défense. Parce que les relations sociales étaient compliquées. Je m'amuse pas beaucoup, en fait, à être ingénieur informatique dans une boîte d'assurance, dans une tour à la Défense. Et depuis toujours, j'ai une passion pour la photo. Et donc, je commence en parallèle de mon métier d'ingénieur, une activité de photographe de mariage, et ça durera 7 ans. Quand j'arrive sur un mariage, tout se passe bien. La personne que je dois le prendre le plus en photo, elle est hyper facile à identifier, elle a une robe blanche. Tous les autres qui gravitent autour, les invités du mariage, j'ai pas besoin de les connaître. Donc en fait, mon trouble est inexistant. Et donc, ça se passe bien, j'en fais de plus en plus, j'exerce un métier qui me plaît, je renforce mon attention aux petits détails, je commence à connaître bien les marques de montres. Qu'est-ce que ça raconte de la personne? Je connais aussi les types de bijoux, les petits bijoux discrets, les bijoux plus ostentatoires, la manière de les porter. Je repère très vite tout ce qui est les piercings, je note les tatouages. Et de jouer au détective pour savoir qui pense quoi à partir de comment il est habillé, de comment il se comporte, de sa manière de se tenir, du type de chaussures qu'il porte. Et comme c'est ce que je remarque, En fait, c'est aussi ce que j'aime prendre en photo. Les corps, les bijoux, les tatouages. Et c'est ce qui fait que, je pense, on m'embauche pour faire des photos d'événements, parce que je peux dire aux gens qui m'emploient, vous savez, je vous rends beaucoup de photos sans aucun visage et de personne identifiable. Ils me disent, oui, c'est exactement ça qu'on veut, parce qu'en fait, on veut pouvoir montrer les photos, raconter que c'est chouette, sans outer les gens, sans montrer qui est là. Moi, quand j'ai compris que j'étais prosopagnosique, j'ai aussi compris que ça allait être compliqué de convaincre les autres que ça existait. Simplement, j'ai caché mon trouble. J'ai ensuite créé une compensation qui est d'être remarquable dans la manière dont tu t'habilles, de porter la barbe, puis la moustache, d'avoir les cheveux longs, puis une crête, d'avoir toujours des lunettes rondes, de porter une boucle d'oreille. Déjà, c'est plus agréable quand tu te regardes dans un miroir, tu dis « Ah, je sais qui c'est ». Parce qu'en fait, mes compensations sont ma manière d'interagir avec le monde. Et je me dirige naturellement vers des gens hyper reconnaissables. Et d'ailleurs, quand je pense à tous mes copains, ben en fait, je choisis en copains des gens qui ont le visage avec de l'apparat. Prendre conscience de sa prosopagnosie, c'est prendre conscience que depuis toujours, par rapport aux autres qui reconnaissaient tout le monde en un centième de seconde qui est qui, eh ben nous, on avait une mini-crise d'angoisse en se disant « Ok, est-ce que là, c'est bien machin ? Est-ce que c'est elle ? Est-ce que je dois être sympa ? Je suis pas sûr, dans le doute, soyons sympas. Qu'est-ce que j'ai encore de faire ? Tiens, on me regarde bizarre, j'ai dû louper quelque chose. » On vit avec une angoisse un peu généralisée. Et le jour où tu t'en rends compte et que tu te dis « Ah, mais c'est comme ça que je fonctionne. C'est pas le visage. J'ai besoin d'entendre les voix. J'ai besoin de ce petit temps de latence pour être sûr de qui sont les gens. J'ai besoin de facultés d'observation plus spécifiques. Je suis toujours un peu dans le doute. » Aujourd'hui, j'ai arrêté de m'en vouloir, en fait, d'être prosopagnosique. Et bien plus que j'ai arrêté de m'en vouloir, je suis content d'être prosopagnosique, parce que je suis assez content de la vie que j'ai. Comme je suis joueur, en fait, ma vie sociale, c'est une enquête policière permanente. Et j'aime bien les enquêtes, mais c'est fatigant de mener une enquête permanente.

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1: Je m'appelle Juliette Alauzen, je suis comédienne et je suis atteinte d'un trouble, mais que je nomme plutôt handicap invisible parce que ça m'handicape vraiment la vie et le quotidien. Je suis atteinte de prosopagnosie, c'est-à-dire que je ne peux pas identifier les gens par leur visage. Donc je les identifie par autre chose, leur voix, la façon dont la personne marche dans la rue. Et ben, par exemple, comme je me déplace beaucoup à vélo, ben, certains voisins, voisines que je reconnais à vélo. S'ils pédalent devant moi, je n'ai pas leur visage, j'ai leur corps, je peux les reconnaître ben, à leur façon dont ils sont habillés, à leur énergie. Et là, ils me disent ben, « tu m'as reconnu de dos ». Ben oui, ben, je ne reconnais pas les gens par leur visage, je reconnais les gens de dos. Mais quand j'ai le temps de les observer, quand je suis disponible à ça. Si je suis à la bibliothèque et que je vois quelqu'un qui cherche un livre sur un rayonnage, j'ai le temps de dire « ah ben ça doit être, c'est telle énergie-là, ça doit être sans doute telle personne ». Et là, les gens ne comprennent pas. Mais voilà, pour moi, c'est le visage, c'est pas ma référence première. Ma mère, elle a toujours ri sur le fait qu'elle n'était pas physionomiste. Genre, elle croisait sa sœur à la boulangerie, elle la reconnaissait pas, elle l'appelait « bonjour madame ». Donc je pense qu'elle aussi, elle est atteinte de prosopagnosie. Et donc moi, en grandissant, je pensais que quand je reconnaissais pas les gens, bah, j'étais pas physionomiste, j'étais encore dans la lune, dans mes pensées. Quand j'ai découvert il y a quelques années que j'étais prosopagnosique, officiellement, j'ai revisité toute mon enfance et j'ai réalisé que dès la maternelle, mon ami de maternelle, c'était le seul enfant noir de la classe. Après, au collège, j'avais comme très très bonne amie quelqu'un qui était en surpoids. Et puis au lycée, j'étais pote avec la fille qui avait les cheveux roses. Mes petits copains, c'était des punks. Et donc, j'ai réalisé que j'avais des amis qui étaient très identifiables. Et donc, j'ai réalisé officiellement que j'étais prosopagnosique. Quand je suis devenue maman, je devais récupérer ma fille à la crèche pour l'amener chez la pédiatre. Et donc, on m'indique la pièce où tous les enfants dorment. Et là, je ne sais pas quel enfant récupérer. Donc tout de suite, mon cerveau dit, bon, bah, y a des couvertures roses, des couvertures bleues. Donc j'ai identifié que les garçons ont des couvertures bleues et les filles ont des couvertures roses. Du coup, je vais vers les couvertures roses. Et là, je ne sais pas vers quel enfant me tourner. Je vois que c'est tous des visages, j'ai l'impression qu'ils se ressemblent tous. Et là, il y a l'assistante maternelle qui me montre du doigt le bébé que je dois récupérer. Elle me dit, elle est là. Et là, je regarde l'assistante maternelle, je fais, bah oui, bien sûr, elle est là. Mais là, le fait que je ne puisse pas reconnaître la chair de ma chair, là, j'ai vraiment eu peur. Et c'est à partir de là où j'ai pris rendez-vous avec le médecin. On m'a conseillé de faire un IRM. Et donc là, j'étais aussi suivie par une psychomotricienne qui m'a fait faire une batterie d'examens. Et donc, j'avais relu le compte-rendu. Le terme de prosopagnosie était aussi bien arrivé là. Et donc, ça me renvoie à une certaine solitude. J'ai peur de perdre la confiance des gens. Si je leur raconte, je ne peux pas raconter comme ça. « Ah bah figure-toi, je suis allée à la crèche, je n'ai pas su qui était ma fille. » Comment les parents peuvent me confier leur enfant si je ne suis même pas capable de reconnaître ma propre fille ? C'est une honte. C'est dur d'accepter d'être quelqu'un d'atypique sans le vouloir et d'être singulière sans le vouloir. Mon conjoint, quand on va en soirée, ben, je me raccroche à lui pour qu'il me dise ben, il y a telle personne qui est là et tout. Et ben, dernièrement, on est invité à un événement et finalement, il ne pouvait plus venir. Et là, je me suis retrouvée en PLS, ça va être horrible. Comment je vais m'en sortir s'il ne vient pas ? Et là, il a fait l'effort d'envoyer un message à la personne qui nous invitait en disant ben, « Juliette, elle risque d'être un petit peu perdue parce qu'elle ne peut pas reconnaître les visages. » Quand il y a une foule compacte de personnes, pour moi, c'est assez terrorisant. Du coup, j'ai réalisé pourquoi je préférais, moi, organiser des soirées plutôt qu'aller chez des gens en soirée. Quand j'organise des soirées, je sais qui va venir et donc je pourrais tout de suite reconnaître les gens. Par exemple, aussi quand je vais jouer au théâtre, c'est beaucoup plus agréable pour moi parce qu'après les gens vont venir me voir à la fin de la représentation pour me saluer. Mais moi, quand je vais voir des gens jouer, en général, je préfère partir vite et puis envoyer un message comme quoi j'ai bien été là parce que j'ai peur de croiser des gens de mon réseau et pas les reconnaître. La dernière fois qu'il y avait une projection d'un téléfilm auquel j'avais participé, je suis allée à l'avant-première. Je suis allée avec une copine qui sait que j'ai cet handicap. On est rentré dans la salle et dans la salle, il y avait deux personnes qui nous saluaient, qui nous souhaitaient la bienvenue. Donc j'ai dit ben, « bonjour » et je suis rentrée dans la salle. Et là, mon ami m'a dit « mais Juliette, c'est le réalisateur ». Je fais « quoi ?» Mais donc je ne l'avais pas du tout reconnu. Et là, j'étais super mal à l'aise parce que je suis passée devant lui. Je l'ai vexé sans le vouloir alors que j'avais eu 3 jours de tournage, que j'avais eu un rôle au final plus important. Je suis tout de suite retournée le voir et je me suis excusée en disant bah, « vous savez, je suis prosopagnosique, désolée ». Les gens en général sont polis, disent qu'il n'y a aucun souci, qu'ils comprennent, mais après je ne sais pas, je sais pas ce que les gens pensent vraiment. Je me rappelle une fois, je me suis retrouvée sur un tournage où je devais doubler une comédienne qui n'avait pas le permis. Je savais que je devais avoir un comédien avec moi dans la voiture. Et donc, il y a le comédien qui vient dans la voiture, je roule, etc. On sort de la voiture. Et là, on sort de la voiture, il y a énormément de gens qui viennent, qui s'approchent, qui viennent faire des photos, le selfie et tout. Après, on refait la scène. Et pareil, il y a toujours une foule de gens qui vient voir cette personne. Et en fait, c'était Kev Adams. Mais moi, je n'avais pas du tout réalisé que j'étais dans la voiture avec Kev Adams. Pour moi, c'était un comédien comme un autre, en fait. Non, c'était lui. Il y a aussi un truc particulier avec cette prosopagnosie, c'est que il faut pas venir chez moi à l'improviste, en fait. Ça me panique totale. Enfin, c'est déjà arrivé plusieurs fois et ça me met dans un affolement. Je sais pas qui c'est. Donc, bon, le facteur, il est identifiable par son habit. Est-ce que le pompier qui vend le calendrier, il est identifiable par rapport à la période de l'année? Mais quelquefois, il y a des gens qui sont venus. Et en partant, je savais toujours pas qui c'était, en fait. Quelle voisine est venue me voir? Et donc, j'essaie de faire parler les gens, de savoir, mais... Si les gens ne se présentent pas, que je ne connais pas très bien, c'est la panique. Et par exemple, j'ai une voisine qui nous a donné un chaton et elle m'a demandé si sa fille adolescente pouvait venir voir le petit chaton à la maison. Et donc j'ai répondu qu'il n'y avait pas de souci et était convenu qu'elle passe en début d'après-midi. Et j'ai une autre voisine qui m'avait remis le double de ses clés que je devais remettre à quelqu'un qui allait venir chez elle pendant les vacances. Et donc, cette personne-là devait arriver en fin d'après-midi. Donc, on sonne à la porte, début d'après-midi. Pour moi, évident, début d'après-midi, c'est l'adolescente, c'est la fille de ma voisine. Donc, j'ouvre la porte, enthousiaste. Ah, salut, bienvenue, viens voir. Je lui mets le petit chaton dans les mains. La personne me dit, ah, il est mignon, caresse, etc. Et puis, je me dis, plus bizarre, elle joue pas trop avec. Et puis elle me demande si elle pouvait récupérer les clés. Et là, je fais « Ah, mais c'est vous !» Vous ne deviez pas arriver en fin d'après-midi. « Ah, finalement, on arrive plus tôt. » D'accord. Et donc, grosse honte, quoi. Et donc, je lui remets le double des clés. Et puis, quelques temps après, est arrivée l'adolescente. Mais voilà, en tout cas, ce type d'anecdote, j'en ai malheureusement à foison. Après, j'essaye un petit peu de les oublier. Parce que ça met tout de suite mal à l'aise, quoi. J'ai l'impression que cette prosopagnosie, ça me renvoie dans une grande, grande fragilité. Quand je vais dans le village de ma sœur, en fait, tout le monde me connaît, m'associe, mais ils m'ont vu grandir. Et puis moi, je mets toujours un temps avant de reconnaître. Je mets un quart d'heure, une demi-heure, où tout à coup, dans une conversation, je fais « Ah oui, c'est un tel, c'est la fille de ma... » Et j'ai l'impression que ça m'a... J'aurais pu avoir des relations, des amitiés plus fortes et qu'à cause de ça, je suis passée à côté parce que je n'ai pas tout de suite identifié. Et puis quelquefois, quand il y a un temps de retard, il y a des choses qui ne peuvent pas se rattraper, quoi. Et donc, je suis polie, je ne peux pas dire qui es-tu. Les gens ne vont pas se représenter à toi et donc tu peux pas leur demander « est-ce que je peux me rappeler qui tu es ?» Je ne me permets pas de faire ça. Puis quelquefois, j'ai l'impression d'être comme une personne âgée qui sourit à quelqu'un qui la salue. Et je souris en disant « oui, bonjour ». Mais au fond de moi, je ne sais pas qui est cette personne. J'ai appris, il y a quelques années, que mon père menait une double, voire une triple vie. Il n'a jamais voulu parler de lui, il ne m'a pas reconnue. Je porte le nom de famille de ma mère. De mon point de vue, j'ai fait le lien entre ma prosopagnosie et ce père. Comme il ne m'a pas reconnu, il m'a jamais reconnu. Comment moi, je peux reconnaître les autres quand il y a quelqu'un qui nous a donné la vie ne nous reconnaît pas? Quand j'ai découvert les autres vies qu'il menait, j'ai découvert que je connaissais pas son vrai visage, donc c'est pour ça que j'ai associé très rapidement les deux.

0: C'était Un monde sans visage, un reportage de Florence de Talouette réalisé par Éric Lancien. Merci à Johan et à Juliette, l'attaché de production des Pieds sur Terre. C'est Valentin Rémy et notre stagiaire, c'est Adèle Toquet.
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4: Et aujourd'hui, ce 18 juin 2026, qui est de surcroît un jeudi, nous allons vous proposer une très grande voix des sciences humaines françaises, l'anthropologue Jeanne Favret-Saada. Vous l'entendrez dans le poste. Ça sera à 7h40. En attendant, il est 6h30 sur France Culture. Premier journal, celui de Margot Delpierre. Bonjour Margot.
5: Bonjour Guillaume, bonjour à toutes et à tous. Donald Trump a signé le protocole d'accord avec l'Iran qui confirme avoir fait de même. Une cérémonie est quand même prévue demain en Suisse. Nous ferons le point. Reportage aussi au Liban où les habitants restent prudents. Et nous reviendrons sur le bilan du gouvernement concernant le plan national d'adaptation au changement climatique en plein épisode de chaleur.
4: Qui sont les soldats de la Légion étrangère? Vous le saurez dans une quinzaine de minutes, ça sera dans les chantiers de la recherche.
5: Un peu plus tôt que prévu, les États-Unis et l'Iran ont donc signé à distance hier soir leur protocole d'accord pour mettre fin sur tous les fronts à la guerre au Moyen-Orient déclenchée le 28 février dernier par des frappes israélo-américaines sur l'Iran. D'après le texte rendu public par les autorités américaines, Téhéran s'engage notamment à diluer ses stocks d'uranium enrichi sous supervision de l'Agence internationale de l'énergie atomique. La validation du document s'est faite pendant la visite du président Donald Trump à Versailles, où il était invité à dîner par Emmanuel Macron, Isabelle Labéry.
6: Cette signature n'était pas du tout au programme. Pourtant, dès son arrivée dans la cour d'honneur du château, Donald Trump est assailli de questions sur l'Iran. Mais il esquive et préfère parler de Versailles. Merci, c'est un moment incroyable. Mais très vite, la diplomatie prend largement le pas sur les festivités. Et sur la table du dîner, dans le cliquetis des couverts, Donald Trump signe à la main, avec l'un de ses feutres, une version papier de l'accord avec l'Iran que lui présente le chef de la diplomatie, Marco Rubio. Et c'était pas facile, je peux vous le dire. Une photo est aussitôt envoyée à Téhéran et aux pays médiateurs. Vers 1h du matin, le président américain remonte dans son imposante Cadillac noire. L'accolade d'au revoir avec Emmanuel Macron est très appuyée. Le locataire de l'Élysée, qui cherchait à faire de cette séquence française son moment, marque quelques points. Et Versailles, déjà symbole du rayonnement historique de la France, s'impose comme le décor d'un nouveau moment diplomatique majeur.
5: Une cérémonie de signature officielle est maintenue demain en Suisse, affirme le Pakistan, pays médiateur, pour, je cite, commémorer cet événement marquant et donner le coup d'envoi des discussions techniques. Sur la réouverture du détroit d'Ormuz, passage stratégique du pétrole mondial, l'Iran répète son intention de faire payer les navires qui le franchissent après une période de 60 jours sans frais prévue par le protocole. Au Liban, où les combats sont censés s'arrêter aussi, les frappes israéliennes continuent pourtant dans le sud du pays. Des milliers de Libanais espèrent malgré tout rentrer chez eux dans leur village, mais certains préfèrent attendre ou même font demi-tour. Au Liban, Marc Bertrand.
7: On frappe à la porte de l'appartement de Zaineb, un deux pièces où la famille s'entasse à 13 depuis qu'ils ont fui leur maison dans le sud. À l'annonce de l'accord, ils sont allés voir leur village. Ils sont repartis le jour même.
8: Hier, on est allé voir, mais on est revenu. Il y avait beaucoup de tirs d'artillerie, les avions de chasse israéliens. Les enfants avaient peur. On attend jusqu'à vendredi pour voir. Et si c'est tranquille, on va rentrer. Sinon, on restera ici pour les enfants.
7: Elle pose la main sur la tête de son aîné, Wissem, 10 ans. Il n'avait pas vu chez lui depuis 3 mois.
9: On a vu notre maison, la maison de mon grand-père aussi. J'étais triste, mais en même temps, je suis heureux d'avoir vu ma maison.
8: Toutes les vitres sont cassées, il y a des dégâts, mais Dieu merci, la maison est encore habitable.
7: La moitié de leur immeuble, peuplé de déplacés, est déjà repartie au sud. Zaineb attendait que l'accord soit vraiment signé par les États-Unis et Téhéran. Maintenant, elle a de l'espoir.
8: Bien sûr, cette fois c'est différent. Le cessez-le-feu va tenir.
7: Elle dit ça, mais elle continuera quand même de payer le loyer ici, à Beyrouth, quelques semaines, pour que la famille ne soit pas à la rue s'il faut fuir à nouveau.
5: Marc Bertrand avec Jérémy Tuil et Wassim Nasrallah. Une attaque de missiles s'est produite cette nuit contre Kiev en Ukraine, ont constaté des journalistes de l'AFP sur place. Mardi, pendant le sommet du G7, Donald Trump a estimé que la Russie devait conclure un accord et que Washington pourrait réimposer à Moscou des sanctions levées. Le milliardaire catholique conservateur Pierre-Édouard Sterrin a investi 1 million d'euros dans une société qui a produit le film Compostelle, sorti en

0: avril dernier avec l'actrice Alexandra Lamy. C'est une information de la cellule Investigation de Radio France. L'équipe du film, le réalisateur, les acteurs, actrices, coproducteurs affirment ne l'avoir jamais su. Les détails à suivre dans le journal de 8h. La chaleur provoque près de 5400 décès par an en France, alerte Oxfam dans une étude publiée aujourd'hui. Alors que notre pays risque de connaître localement des pics à 40 degrés cette semaine et les deux tiers des Français ont des difficultés à supporter la chaleur dans leur domicile d'après la Fondation pour le logement. Pour accélérer justement l'adaptation des logements, le gouvernement lance un plan Endurance. Annonce faite hier lors du premier bilan d'un autre plan, celui national d'adaptation au changement climatique. L'an dernier, 52 mesures ont été présentées, censées nous préparer à un réchauffement jusqu'à plus 4 degrés d'ici 2100. Et le ministère l'assure, 80% des actions sont engagées, Mélanie Kuzelewicz.
1: Réutilisation des eaux usées, renforcement de la protection des salariés en cas de forte chaleur, rénovation de 3500 écoles en France. Au total, 1,7 milliard d'euros dépensés pour des actions d'adaptation l'année dernière. Des avancées importantes, se félicite la ministre de la Transition écologique, Monique Barbu.
2: Aujourd'hui, et grâce à l'ensemble de ces efforts, la France se place comme l'un des pays pionniers en matière d'adaptation. Les travaux qui ont été engagés depuis plusieurs années font que nous sommes aujourd'hui mieux préparés face à des pics de chaleur plus intenses, plus longs et plus fréquents. Pour autant, le chemin que nous devons parcourir est très long.
1: Car les effets du changement climatique sont déjà là, alors que les experts alertent pourtant depuis plus de 30 ans. La ministre admet que l'adaptation a pris beaucoup de retard.
2: Il faut bien voir une chose, c'est que les questions d'adaptation au changement climatique, ça fait très peu de temps qu'on en parle. Et là, les uns derrière les autres, on essaye de construire des politiques qui fonctionnent. Et il faut aussi qu'elles soient acceptables socialement. C'est vrai qu'en France, c'est notre plan qui sert de base au plan européen. Mais ça ne veut pas dire qu'on a tout fait.
1: Il faut encore accélérer les efforts, insiste Monique Barbu, qui rappelle que d'ici 2050, le nombre de jours de vagues de chaleur pourrait être multiplié par 5.
0: Il fera donc plus de 30 degrés sur la plupart de l'Hexagone cet après-midi. 34 à Paris, 36 à Bordeaux, 37 à Lyon. Quelques orages pourraient éclater dans l'ouest. 26 départements de l'Île-de-France à l'est sont en vigilance orange canicule. 6h37, c'est à vous, Guillaume Erner.
3: Merci beaucoup, Margot Delpierre.
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3: La série Grand Reportage. Bonjour Aurélie Kiefer.
5: Bonjour Guillaume.
3: Quelle est la responsabilité du groupe Total dans la pollution de vallées de l'Est du Yémen et dans l'augmentation des cas de cancer parmi les villageois? C'est ce que l'on voit cette semaine.
5: Pendant presque 20 ans, Total a exploité des champs pétroliers sur les hauteurs désertiques du Hadramout. Et pendant des années, des hydrocarbures se seraient déversés dans les vallées. Aujourd'hui encore, à chaque saison des pluies, des bassins composés d'eau et de boue contaminée déborderaient sous l'effet des moussons. Au cœur de cette pollution dénoncée par les habitants, il y a ce que l'industrie appelle l'eau de production, une eau chargée en hydrocarbures, en métaux lourds et en produits chimiques qui remonte à la surface lors de l'extraction du pétrole. Depuis plusieurs années, Quentin Muller recueille des documents internes à Total, mais aussi les témoignages d'anciens salariés du groupe. Tous racontent un système où les impératifs de rentabilité auraient parfois pris le dessus sur la sécurité environnementale.
6: Nous avons rendez-vous avec l'avocat Sami Jawas. Il nous reçoit dans son bureau à l'entrée de la ville de Seyoun, capitale régionale du Hadramout. Sami Jawas est l'un des rares à avoir pu visiter les installations pétrolières de Total. C'était en 2012, avec une délégation de parlementaires yéménites, alertée à l'époque par des habitants victimes de pollution à répétition.
7: Nous avons effectué des descentes sur le terrain pour inspecter les bassins de décantation. Et dans l'un de ces bassins, nous avons trouvé de l'eau de production, c'est-à-dire de l'eau séparée du pétrole brut. La fonction de ces bassins, c'est de permettre l'évaporation de cette eau toxique. Or, les données techniques que Total nous a fournies à l'époque révélaient un ratio alarmant sur 5 barils extraits. Il y en avait 2 de pétrole pour 3 barils d'eau polluée. Ça signifie que le volume d'eau de production était donc supérieur à celui du pétrole. Total utilisait des bassins d'évaporation à ciel

0: ouvert, alors j'ai demandé pourquoi il n'y avait pas de station d'épuration. Et la réponse fut que le coût du traitement dépassait la valeur du pétrole produit.
1: Le témoignage de Maître Sami Djawas, un ancien salarié de Total, le confirme. Il s'appelle Lucien Datt. Entre 2006 et 2010, il a travaillé comme surveillant général santé, sécurité et environnement sur les champs pétroliers yéménites. Total réinjectait bien de l'eau toxique dans les sous-sols. Un procédé classique dans l'industrie pétrolière, mais dangereux si l'étanchéité des canalisations n'est pas inspectée régulièrement. Qui plus est, dans une région où réserves d'eau douce et réserves de pétrole se côtoient à quelques centaines de mètres dans les sous-sols.
2: Les pétroliers font ça souvent. C'est-à-dire que quand il fort, il y a plein de pluies, si vous voulez. Et il y a certaines pluies qui servent à rien, parce qu'il n'y a pas de pluie, qu'est-ce qu'ils font? Ils les remplissent de flotte. Les puits qui sont obsolètes et qui ne servent plus, en fait, ils les remplissent de merde et ils les referment. Hein.
3: Mais l'étanchéité de ces puits, elle pose question à un moment donné, puisque un puits, il faut vérifier son étanchéité tous les 5-6 ans.
2: Pour ce qui est des puits, ils servent jusqu'à temps qu'il y ait plus d'huile. Hein. Une fois qu'il y a plus de pression, qu'il n'y a plus rien, que la truc, ils ferment le puits, hein, ils le soudent. Après, c'est évident que bon, il doit y avoir de la corrosion, ça c'est sûr. Hein.
1: Et par rapport au bassin de production qu'on appelle aussi les pendes, pareil, je suis tombé sur des rapports qui disaient que certains avaient été emportés par des crues, des inondations, des pluies. Et qu'ensuite, donc, ces pentes se retrouvaient, comme ils étaient sur le dessus des plateaux, au-dessus des canyons, ces bassins, ensuite, étaient emportés par les crues et la vallée.
2: Ouais, c'est arrivé. Mais je sais que c'est arrivé une fois, effectivement. On avait un pont qui était en contrebas, et donc la flotte qui descendait du haut des wadis, effectivement, ça a emporté le pont. Mais dans le pont, il devait y avoir quoi? Il devait y avoir... ça a pollué à certains endroits, effectivement.
1: En 2012, lorsqu'il est invité à visiter le site de Total, Sami Djawas prévient un ancien responsable de la compagnie pétrolière. Mais personne ne l'a écouté à l'époque.
4: Sharka Total. Ou Talawus.
0: C'est une affaire très grave pour Total. La pollution qu'ils ont causée a eu de très lourdes conséquences. Lors de notre visite, j'ai alerté directement un responsable et il m'a répondu ceci: le gouvernement yéménite était signataire de ces méthodes d'extraction. Alors j'ai répondu que la situation dépassait franchement les bornes et mettait en danger la vie des habitants. Je lui ai dit: si vous ne respectez ni les lois, ni les droits des populations, alors vous pourrez être poursuivi devant des tribunaux internationaux ou devant les juridictions des pays concernés, notamment en France. Et regardez, c'est ce qui se passe actuellement.
5: Nous reviendrons sur cette procédure judiciaire dans le prochain épisode.
6: Merci Aurélie Kiefer. Les titres de la presse, deux grands thèmes, traversent les unes: le sommet du G7 d'Évian qui vient de s'achever, la canicule qui s'abat sur la France, l'Humanité sonne l'alerte démocratique, le journal fondé par Jaurès consacre sa une à l'appel de l'intersyndicale des métiers de la presse à manifester ce 18 juin à Paris, en cause les licenciements, la concentration médiatique et l'usage abusif de l'intelligence artificielle. Sur le plan international, l'Iran domine, Libération titre en lettres capitales: pourquoi l'Iran sort gagnant? Un protocole d'accord avec les États-Unis dont la signature est prévue vendredi en Suisse apparaît, selon Libé, très favorable à la République islamique. Les Échos confirment que les négociations partent sur des bases favorables à l'Iran. Le G7 d'Évian occupe les éditorialistes. Le Figaro retient que Macron et les Européens espèrent associer Trump à leur soutien à l'Ukraine, tandis que l'éditorial de Dominique RSE dans les Échos, évoque un G7 de composition, s'interroge avec ironie sur la sincérité du nouveau Trump et la flatterie déployée. À Évian, La Croix et Le Parisien se rejoignent sur la canicule, résister à la chaleur pour le quotidien catholique qui suit les Français de près. Et puis Paris capitale méditerranéenne ironise Le Parisien et L'Opinion s'inquiète de la défiance qui monte entre l'Europe et la Chine sur les déséquilibres commerciaux. Le Figaro dénonce la transparence commerciale, ce cauchemar des entreprises.
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6: Les chantiers de la recherche. La Légion étrangère sont bien entendu des soldats qui apparaissent comme particulièrement mystérieux. Et vous avez travaillé autour de la Légion. François-Michel Letourneau, bonjour.
8: Bonjour.
6: Vous êtes géographe, directeur de recherche au CNRS, directeur du laboratoire international Monde en transition du CNRS et de l'université de Sao Paulo. Et vous allez faire paraître le 18 juin Les étrangers de la Légion, c'est aux éditions du CNRS. Alors il faut tout d'abord que vous nous expliquiez comment vous en êtes venu à travailler sur la Légion.
8: En fait, depuis de nombreuses années, je fréquente la Légion étrangère de par mes travaux en Guyane française. On a organisé plusieurs grandes expéditions ensemble depuis 2015. Et donc, cette fréquentation du monde légionnaire m'a donné envie un petit peu d'ouvrir le moteur de la Légion et de regarder comment ça fonctionnait. Et j'ai pu le faire grâce à une étude en immersion dans la Légion, en accord avec le commandement de la Légion étrangère.
6: Bon, et c'est évidemment une institution mythique. Alors, elle fait rêver, elle donne lieu aussi à toute une série de rumeurs. Est-ce que la Légion est un viatique vers l'absolution ?
8: Alors, la Légion s'est beaucoup présentée et a, créé un mythe légionnaire autour de la rédemption, effectivement, de personnes qui avaient un passé lourd ou des turpitudes à faire oublier. Mais en fait, ça n'a jamais concerné qu'une partie assez faible des effectifs. La Légion étrangère recrute des gens qui soit veulent être soldats, d'abord, et qui n'ont pas forcément la possibilité de l'être ou chez eux, ou de continuer une carrière. Et elle recrute aussi des gens qui viennent parce qu'ils cherchent un emploi et qu'éventuellement, être soldat en France est mieux payé qu'ailleurs.
6: Et alors, si un étranger décide à entrer dans la Légion étrangère, qu'est-ce qu'il obtient, par exemple, par rapport à la nationalité française ?
8: Il n'y a pas du tout... les légionnaires ne sont pas des exceptions de ce point de vue-là. Ils sont dans le droit commun français, donc ils peuvent présenter un dossier de naturalisation au bout de 5 ans. Alors, le fait d'avoir servi à la Légion, bien évidemment, va les aider, mais ils n'ont pas... il n'y a aucun droit automatique à la nationalité française. Et d'ailleurs, beaucoup d'entre eux quittent la Légion avant ou au bout du contrat de 5 ans et ne sont pas spécifiquement intéressés par obtenir la nationalité française.
6: Pourquoi aller à la Légion ? Alors, vous nous avez dit, bon, la paye, alors ça fait partie des possibilités. Est-ce qu'il y a d'autres motivations ? J'imagine que oui.
8: Oui, alors dans mon étude, je différencie ce que j'appelle les migrants, c'est à peu près 40% des gens qui rentrent, à mon avis, qui sont ceux qui viennent plutôt pour la France et pour les perspectives qu'elle offre, que ce soit pour s'installer à long terme ou que ce soit d'ailleurs pour gagner un capital qui leur permet de rentrer chez eux et de lancer des affaires ou des choses comme ça. Et il y a ceux que j'appelle les guerriers, c'est-à-dire ceux qui viennent pour la Légion étrangère. Une bonne partie de ceux-là viennent parce qu'ils veulent une carrière militaire ou une autre partie viennent parce qu'ils cherchent l'aventure, etc. Et c'est dans cette catégorie que je mets ceux qui cherchent la rédemption, mais qui ne serait, d'après moi, pas plus de 5 ou 6% des effectifs.
6: Et alors, comment se porte la Légion ? Est-ce qu'il y a plus ou moins donc, de personnes qui souhaitent y entrer ?
8: Alors, la Légion se porte plutôt bien en termes d'attractivité, puisqu'il y a plusieurs milliers de candidats qui viennent chaque année et que la sélection est justement particulièrement drastique. Donc, en gros, il y a un candidat retenu pour 5 ou 6 qui se présentent à la base. Donc, la Légion reste un modèle d'attractivité. Ce qui est intéressant, c'est de voir que cette attractivité, les régions du monde qui sont concernées changent pas mal dans l'histoire et que surtout dernièrement, on a une globalisation de l'attraction de la Légion avec, peu de gens le savent, mais beaucoup de Népalais qui rentrent. Et dernièrement, la dernière vague est plutôt latino-américaine avec des Brésiliens et des Colombiens.
6: Pourquoi ?
8: Pourquoi ? Alors, il y a plusieurs raisons. C'est d'abord le fait qu'on est dans un monde qui est de plus en plus globalisé, donc il est possible à ces gens-là d'arriver jusqu'au fort de nos gens ou au bagne pour s'engager. Mais c'est aussi le reflet de la diffusion du renom de la Légion étrangère. Il y a beaucoup de bouche à oreille dans ces recrutements. Et donc, il y a également des accords de visa qui font que, par exemple, les latino-américains rentrent plus facilement dans l'Union européenne. Donc, il est possible d'arriver jusqu'à nos gens.
6: Vous êtes engagé dans la Légion.
9: Ça s'est passé comment, cette participation observante ?
8: Alors, on ne peut pas dire exactement que je me sois engagé. Je ne suis pas légionnaire, je n'ai pas signé de contrat de 5 ans et je n'ai pas de numéro de matricule. Mais effectivement, grâce à un statut de réserviste, j'ai pu participer aux activités et j'ai été incorporé comme, on va dire, un légionnaire de base, selon la typologie locale. Ce qui me permettait d'être pendant plusieurs semaines d'affilée en vie commune avec les légionnaires que j'observais. Pas du tout de manière cachée. Bien évidemment, mon statut était expliqué à l'ensemble.

0: Alors, anachronique, je ne pense pas, puisque la Légion essaie de se maintenir à la pointe, notamment du combat technologique, ce qui n'est pas facile parce qu'il change beaucoup en ce moment. Mais effectivement, la Légion présente un modèle, alors, que j'appellerais pas un modèle d'intégration, justement, mais elle présente un modèle intéressant, très français, très universaliste, puisqu'on peut venir de partout dans le monde, mais on est après uniquement légionnaire, donc il y a une espèce d'identité unique. Donc ça, c'est la vision qu'on peut avoir de l'extérieur. Ce qui est intéressant, c'est qu'à l'intérieur de la Légion, cette identité unique n'est pas contradictoire avec les identités individuelles de chacun des membres qui la composent. Donc on reste russe, ukrainien, etc., tout en étant légionnaire. Et donc cette histoire de couches d'identité et d'identités multiples qui sont conciliées me paraît un modèle, effectivement, à première vue, anachronique, très universaliste français et assez critiqué dans le tournant culturel aujourd'hui, et qui finalement est un modèle d'abord qui fonctionne, puisqu'on voit que la Légion est là, est bien là, et ensuite qui est finalement plus moderne que ce qu'on pourrait imaginer.
1: Merci François-Michel Letourneau, géographe, directeur de recherche au CNRS, Les étrangers de la Légion, votre livre aux éditions du CNRS. Dans quelques secondes, Alexandra Delbo avec Science.
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0: Carlo Ginzburg nous a quittés hier à l'âge de 87 ans. Je pourrais m'en tenir en vous disant que c'est l'un des plus grands historiens du XXe siècle qui nous a quittés, l'inventeur de ce que l'on appelait la micro-histoire, l'auteur du fromage et des verres. Tout cela est vrai et pourtant, ça ne serait pas suffisant. Carlo Ginzburg appartenait à une espèce rare d'intellectuels pour lesquels la recherche est une discipline, mais surtout une éthique. C'était le fils de Léoné Ginzburg, mort sous la torture des fascistes italiens en 1944, de l'écrivaine Natalia Ginzburg. Il avait grandi dans une famille où la lutte contre la barbarie n'était pas un souvenir, mais une expérience vécue. Toute sa vie, il demeura fidèle à cette exigence, défendre les humanités, parce que défendre les humanités, c'était, selon lui et selon beaucoup d'entre nous, défendre l'humanité. Alors ce livre, Le fromage et les verres, qui le rendit célèbre en 1599, sur l'ordre de l'Inquisition, on brûle un meunier du Frioul nommé Domenico Scandella di Menocchio. Son crime, avoir pensé. Menocchio imaginait un monde né du chaos comme les vers naissent du fromage, un dieu apparu de cette fermentation primitive. Dans ce livre publié en 1976, Ginzburg exhume cet homme avec les minutes de son procès et il en fait le héros improbable d'une révolution historiographique. Alors son idée est à la fois simple et vertigineuse, réussir à rétrécir l'échelle pour mieux voir, observer un unique individu pour tenter de comprendre une civilisation, c'est ça, la micro-histoire, un obscur meunier que voilà scruté à la loupe, et l'idée que cela en dit parfois davantage sur son temps que les archives des princes ou les statistiques des démographes. Menocchio lit la Bible, des livres de voyage, des textes religieux, il les lit évidemment à sa manière, et Ginzburg démonte ainsi un préjugé tenace. Le peuple ne reçoit pas passivement la culture des élites, il la transforme, c'est ce qu'il montre, il la réinvente, la détourne. Bref, il y a une circulation des idées et celle-ci n'est jamais à sens unique. L'apport de Ginzburg est ce qu'il appelait le paradigme indiciaire, connaître uniquement à partir des traces, des détails, bref, de toutes ces petites choses que livre le récit de Menocchio. Il est une sorte de détective qui va reconstituer le passé à partir d'une empreinte, lire les archives au-delà de leurs auteurs, écouter les voix faibles derrière le bruit du pouvoir. C'est pourquoi il serait réducteur de voir en lui un simple historien italien. Ginzburg était l'incarnation d'une vieille tradition européenne et même cosmopolite. Il n'était pas italien, il n'était pas juif, ni même judéo-italien. Il était cosmopolite au sens le plus noble du terme. À l'heure où tout s'accélère, où les algorithmes privilégient les masses de données aux singularités humaines, son œuvre nous rappelle une vérité essentielle. Parfois, pour comprendre le monde, il faut regarder un seul homme. Menocchio parlait depuis un bûcher du XVIe siècle. Grâce à Carlo Ginzburg, nous l'entendons encore. Et c'est peut-être cela, au fond, le plus bel hommage qu'un historien puisse rendre à l'humanité.
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0: Et aux environs de 7h40, justement, une autre grande femme des sciences humaines, Jeanne Favret-Saada, on lui doit quelques-uns des plus grands ouvrages des sciences humaines sur l'irrationalité. Elle sera dans le poste à 7h40. En attendant, il est 7h sur France Culture.
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9: Les enjeux internationaux. Le sommet du G7 d'Évian s'est clôturé hier. Parmi les thèmes au cœur des discussions, les déséquilibres macroéconomiques mondiaux, objet d'un rapport remis aux dirigeants du G7 par l'économiste Hélène Rey et plusieurs experts internationaux. Bonjour Hélène Rey.
10: Bonjour Guillaume Erner.
9: Vous êtes économiste, professeur à la London Business School. Vous êtes vice-présidente du CIPR, qui est un réseau de 1000 chercheurs, ce sommet donc d'Évian s'est achevé hier. Quel diagnostic les dirigeants du G7 ont-ils posé sur l'état actuel de l'économie mondiale ?
10: Alors le président Macron avait mis au cœur du sommet du G7 les problèmes de croissance et en particulier des déséquilibres globaux dans les économies. Alors qu'est-ce qu'on appelle déséquilibres globaux ? C'était déjà la question préliminaire qui était importante. Et ce sont des déséquilibres des balances courantes des pays. Donc lorsque des pays empruntent beaucoup à l'étranger parce qu'ils épargnent moins qu'ils n'investissent, qu'ils consomment trop en gros, comme les États-Unis, ou quand des pays font l'inverse, comme la Chine, c'est-à-dire qu'ils épargnent beaucoup plus que ce qu'ils investissent, c'est-à-dire qu'ils ne consomment pas assez. Cela crée des tensions dans l'économie mondiale quand ces déséquilibres deviennent trop importants. Ce sont des choses qu'on avait un petit peu oubliées, hein, parce qu'on avait eu des déséquilibres globaux, en particulier au début des années 2000, avant la grande crise de 2008 de Lehman Brothers. Et puis ça s'était calmé. Mais malheureusement, la période récente a vu une recrudescence de ces déséquilibres globaux. Et ces déséquilibres amènent des risques dans l'économie mondiale. Des risques pour la croissance et des risques qui peuvent être aussi de l'ordre de tensions protectionnistes. Ça, on a bien vu dans la période actuelle ce que ça a pu donner, en particulier avec les États-Unis et la Chine. Mais aussi des risques du point de vue de la finance, donc des risques potentiels de crise financière. Historiquement, c'est ce que l'on a appris au sujet des déséquilibres globaux. Il ne faut pas les laisser se développer trop. Il faut essayer de les traiter le plus tôt possible et le mieux pour justement mitiger ces risques et garantir une croissance plus durable, plus équilibrée entre les différentes économies. Et donc, c'est un grand problème et aussi c'est assez difficile de gérer ce genre de problème en ce moment en particulier, parce que ça demande de la coopération, ça demande que les gens soient d'accord sur le diagnostic, et ça demande que les gens veulent bien coopérer, parler ensemble, donc ça, c'est un petit peu du multilatéralisme. Et le multilatéralisme, ce n'est pas,

0: ça n'a pas été vraiment une caractéristique de l'économie mondiale ces dernières années.
1: Pourquoi ? Qu'est-ce qui la caractérise si ça n'est pas le multilatéralisme ?
0: Alors, le multilatéralisme, c'est quelque chose qu'on réapprend, malheureusement, souvent, quand il y a des grandes crises. Donc, si on regarde dans l'histoire, la crise de 1929 était absolument terrible, avec ensuite les années 30, la montée de l'extrême droite, la montée du nazisme, la Seconde Guerre mondiale, et le protectionnisme des années 30, la non-coopération du point de vue commercial et du point de vue monétaire, a vraiment conduit à des conséquences.
1: Vous avez
0: des
1: peur qu'on reproduise tragiques. Le même scénario ?
0: Alors, je ne vais pas aller jusque-là, mais ce que je voulais dire, c'est
1: vous
0: que...
1: Vous semblez vous y engager.
0: Je n'irai pas jusque-là. Mais ce que je voulais dire, c'est qu'après les années 30 et après la Seconde Guerre mondiale, les gens se sont mis autour de la table. Parce qu'ils ont vu vraiment que plus jamais ça. Il fallait vraiment reconstruire le système international, il fallait construire les institutions multilatérales. Et ça a été les accords de Bretton Woods, qui ont quand même été un progrès extraordinaire, avec 44 pays autour de la table en 1944, justement, à Bretton Woods. La création du FMI, la création du GATT, qui était l'ancêtre de l'OMC, et aussi la création de la Banque mondiale. Et les créations de ces institutions ont permis au multilatéralisme de se développer, aux gens de coopérer et ont introduit une période de prospérité. On continue dans l'histoire et on arrive dans la période récente où les rapports sont devenus de plus en plus conflictuels. Donc on essaye du côté de certains pays de détricoter un peu le multilatéralisme. Évidemment, on a aussi les guerres qui sont de premier ordre. Donc on peut dire que l'économie mondiale est devenue beaucoup plus géopolitique, beaucoup plus conflictualisée, et les rapports de force deviennent de plus en plus importants. Et donc dans ce domaine-là, quand on arrive dans une période comme cela, il devient extrêmement difficile de coopérer. Donc le G7, c'est vraiment une avancée majeure, c'était une entreprise très difficile d'essayer de remettre les gens autour de la table, de partager un diagnostic et d'essayer d'introduire des formes de coopération de nouveau. Donc ce sont des choses qui sont extrêmement positives, ce sont des choses de longue haleine, mais renouer le fil du dialogue et surtout commencer par se mettre d'accord sur ce qui ne va pas, envisager les solutions possibles, ce sont des développements qui sont dans le contexte actuel, qui ont été très difficiles à avoir et qui sont très très précieuses. Donc voilà.
1: Alors on a aujourd'hui une situation qui est assez simple, si j'ose dire, Hélène Rey. Les États-Unis ont un déficit extérieur massif, la Chine a un excédent extérieur massif. Qu'est-ce qui peut se passer ensuite ? Comment on peut sortir, s'il faut sortir d'ailleurs, de ce déséquilibre mondial ? Quel rôle ? Qu'est-ce qui peut arriver à la France dans ce contexte-là ?
0: Alors justement, une des parties majeures
1: France-Europe,
0: du...
1: France-Europe,
0: exactement. Donc une des parties majeures du rapport que j'ai coécrit avec trois autres économistes. Donc un économiste chinois, Chang Enbai, de Tsinghua University, une économiste américaine, Gita Gopinath, de Harvard, et un économiste allemand, Axel Weber, de Francfort. C'était d'expliquer qu'est-ce qui était derrière ces déséquilibres de la balance courante, ces déséquilibres excessifs globaux. Et notre diagnostic, qui est aussi partagé par le FMI, c'est que ce sont des réflexions de modèles de croissance qui sont vraiment déséquilibrés. Donc du côté des États-Unis, les finances publiques des États-Unis sont en déficit. En déficit qui a été croissant, et puis on a toutes les projections des trajectoires sur les déficits américains qui, disons, ne s'améliorent pas. Donc lorsque les finances publiques sont en déficit, cela tend à conduire à une consommation trop importante par rapport à la production aux États-Unis, et donc au fait que les États-Unis doivent emprunter énormément sur les marchés internationaux pour financer ce déficit de la balance courante. Donc ça contribue à cette consommation très importante aux États-Unis. Dans un environnement où il y a aussi un boom, ça ne vous a pas échappé, de l'intelligence artificielle et donc énormément de flux de capitaux qui vont aussi dans le secteur de l'intelligence artificielle aux États-Unis, qui contribuent

0: aussi au déficit de la balance courante. Donc, du côté des États-Unis, la politique macroéconomique qui semble devoir s'imposer pour pouvoir rebalancer ces déficits, c'est avant tout la consolidation des finances publiques et aussi une attention toute particulière à la stabilité financière. Là, parce que les États-Unis sont vraiment à l'origine du système monétaire international, avec en particulier les bons du Trésor américain qui jouent un rôle très très important dans les marchés financiers. Donc il faut faire très attention à la stabilité de ces marchés pour l'économie mondiale. Donc ça, c'est du côté américain. Donc c'est vraiment des prescriptions de macroéconomie et de stabilité financière pour l'économie américaine. Du côté de la Chine, qui prend un peu l'autre côté, puisque si quelqu'un est en déficit, ça veut dire que quelqu'un est en excédent. Parce qu'il faut bien financer les déficits par des excédents. Donc du côté de la Chine, là, il y a une conjonction de plusieurs politiques macroéconomiques en Chine qui conduisent à ces excédents massifs. Il y a deux choses principales. Une chose, c'est une distorsion qui est introduite par les politiques industrielles chinoises qui subventionnent de multiples façons les stocks de capital, en particulier dans le secteur manufacturier aux États-Unis. Donc on connaît bien les véhicules électriques, mais maintenant il y a la robotique, etc. Donc qui mettent beaucoup, beaucoup de capital, trop de capital, il y a des rendements décroissants dans ces secteurs, et aussi sans pousser suffisamment la consommation du côté des Chinois, des ménages chinois, et en particulier parce que les ménages chinois, eux, ils doivent épargner, ils n'ont pas de système d'assurance sociale qui est bien développé, etc. Donc la consommation du côté de la Chine est trop faible. Donc ces deux choses en même temps conduisent à des excédents chinois qui sont massifs, surtout du côté des produits manufacturiers, qui aussi déstabilisent les économies, l'économie européenne et les autres économies, parce que les prix de ces produits manufacturiers sont très bas. On a un problème de déflation en Chine en ce moment.
1: Hélène Rey, dans la presse ce matin, beaucoup de commentaires sur l'intelligence artificielle, comme à peu près chaque jour d'ailleurs. L'idée que l'intelligence artificielle, c'est la nouvelle guerre froide, c'est-à-dire que finalement, et le combat entre les États-Unis et l'Europe, le reste du monde d'ailleurs, pourrait se faire sur le fait de ne pas apporter certaines technologies. Donc là, on a été, je ne sais pas si on a raison, mais beaucoup d'entre nous ont été très frappés par la privation donc, du modèle Fable 5 d'Anthropic. C'est peut-être un début, qu'est-ce que vous en pensez ?
0: Alors justement, pour revenir très brièvement au G7, c'est exactement ce genre de problème que le G7 a essayé de traiter, parce que c'est un problème, donc c'est un problème de guerre froide ou d'équilibre de la terreur d'une certaine façon avec certains secteurs, ça peut être l'intelligence artificielle, et on a bien vu les restrictions sur les exportations de puces ou maintenant de certains modèles anthropiques, mais il y a aussi les minerais critiques, par exemple, il y a aussi les terres rares. Donc il y a un certain nombre de biens ou de matériaux critiques qui sont utilisés en production, qui deviennent de plus en plus des points de levier dans l'économie internationale, les gens essayant d'établir des rapports de force dans les chaînes de production pour faire pression les uns sur les autres. Donc au lieu de ce système multilatéral coopératif, on passe à un système beaucoup plus géopolitique, on appelle ça de la géoéconomie, où les gens essayent de s'influencer les uns les autres en prenant des positions de force dans les chaînes de valeur. Et l'intelligence artificielle est vraiment quelque chose d'absolument critique et sera de plus en plus critique pour l'économie de façon assez générale, donc offre différents moyens de prendre du pouvoir par rapport à d'autres pays. Donc c'est quelque chose qui est très important. Si c'est non coopératif, on voit bien tous les dangers de ce genre d'attitude. On les a vus avec les puces, avec les minerais critiques, avec les terres rares. Introduire une attitude plus coopérative ou au moins des clubs où les gens s'entendent pour essayer d'améliorer cette situation, pour se soutenir les uns des autres, pour empêcher ces goulots d'étranglement, c'est quand même très important et c'est un des points du G7 également.
1: Merci Hélène Rey, économiste. Dans quelques instants, aux environs de 7h40, retrouvez une immense anthropologue, Jeanne Favret-Saada. Elle a travaillé avec Michel Foucault, correspondu avec Lévi-Strauss, succédé à Pierre Bourdieu. Elle sera dans le poste à 7h40.
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3: Bonjour Jeanne Favret-Saad.
4: Bonjour.
3: Vous êtes l'une des plus grandes anthropologues françaises. Je suis très heureux de vous recevoir car j'ai lu il y a maintenant quelques années votre ouvrage, celui qui vous a rendu célèbre, et qui s'intitule « Les mots, la mort, l'essor », qui est aujourd'hui devenu un livre classique. Vous êtes pour moi un personnage mythique de l'anthropologie française. Vous avez travaillé, si on devait essayer de résumer les choses, on pourrait dire que vous avez beaucoup travaillé sur la question de l'irrationalité, des mécanismes de sorcellerie, des mécanismes de domination. Vous avez également travaillé sur le racisme et plus précisément sur l'antisémitisme. Et par exemple, un fait qui est dans l'actualité aujourd'hui, qui est la mort de Liana, et un fait sur lequel vos travaux pourraient parfaitement être mobilisés, Jeanne Favret-Saad.
4: Absolument. Moi, dans mon dernier livre, je montre comment ce qu'était le système de domination masculine au début du 19e siècle, sur le cas d'une jeune paysanne de 20 ans qui, en 1812, en refuse toutes les conséquences et en meurt d'ailleurs. Et dans la conclusion de mon livre, je montre ce qu'a voulu cette jeune femme en 1812. Quand est-ce que ça a été réalisé pour les femmes françaises? Et j'ai été étonnée de voir à quel point c'était récent. C'est-à-dire, c'est en gros autour des années 1970. Et encore, elle n'aurait pas pu être une chef d'exploitation paysanne avant les années 2000. Et j'ai été tout à fait étonnée de voir que, ceci dit, maintenant que l'égalité légal. Maintenant que la loi a reconnu, la Constitution et tout un ensemble de lois ont reconnu l'égalité des sexes, y compris dans la famille, qui est une chose très récente, reste une culture masculiniste extrêmement forte qui aboutit à des horreurs dans les familles et entre les sexes, sur des femmes et sur des enfants, tous les jours, et que les jeunes femmes d'aujourd'hui regardent avec stupéfaction en se demandant comment c'est encore possible.
3: Vous avez souffert de ces normes qui étaient des normes extrêmement machistes. Vous êtes né à Sfax, en Tunisie, dans une famille juive, et

0: on ne voulait pas que vous fassiez des études.
1: Je pouvais avoir de la culture à condition que je me marie à 18, que je sois déjà mariée à 18 ans et que je procrée des enfants. La culture, c'était pour avoir une meilleure dot, en plus de la dot. Quoi. C'était une... Il n'était pas question que je travaille jamais et que je gagne ma vie et que je sois autonome. Et très jeune, j'ai décidé que non, que je ne voulais pas ça.
0: Comment ça s'est passé ?
1: Écoutez, j'avais un père extrêmement autoritaire, auquel je me suis opposée enfin, qui m'a trouvée...
0: un peu rebelle.
1: Ma sœur jumelle était parfaitement conforme dès sa naissance. Moi, j'ai été parfaitement non conforme dès ma naissance, sans savoir pourquoi ni comment. Et vers l'âge de 12 ans, j'ai décidé que je ne vivrais pas avec eux, que je ne voulais pas ça, et que je ne voulais désormais ni obéir, ni commander.
0: Comment ça se fait-il qu'une femme née dans une communauté juive à Sfax, à une époque où il faut imaginer ce qu'était Sfax dans les années 40, avec donc des modes de vie qui étaient extrêmement religieux, très...
1: Non, pas religieux du tout. Les hommes de ma famille ne connaissaient pratiquement pas l'hébreu. Et pour les fêtes, chez mes grands-parents faisaient des célébrations pour la Pâque juive, etc., pour deux ou trois fois dans l'année, pour lesquelles on louait des rabbins qui n'avaient pas d'argent, pour qu'ils viennent dire l'office à la place des hommes de la famille qui ne le connaissaient pas, qui faisaient semblant de suivre sur les livres en hébreu, mais ils n'avaient pas lu l'hébreu depuis leur bar mitzvah ou...
0: Comment vous avez fait pour vous en échapper et devenir l'une des plus grandes anthropologues françaises ?
1: Eh bien, j'ai quand même dû me sauver de la maison pour passer mes premiers examens de fac à Tunis. Et par le plus grand des hasards, ma copie de français a obtenu un prix de la ville de Tunis, si bien que mon nom a été dans les médias locaux. Et que les amis français de France de mon père lui disait « Ta fille, évidemment, elle va faire des études. » Et là, à ma stupéfaction, un comité des descendants, de la parentèle de mon père, des descendants du grand-père, s'est réuni pendant 2 mois pour décider si j'aurais le droit ou pas de faire des études. Et ils ont fini par m'en donner le droit sous conditions très restrictives, mais bon. En fait, une fois que j'étais à Paris, ils ne pouvaient plus me contrôler.
0: Mais c'est quand même assez incroyable le trajet entre Sfax et Paris, entre l'interdiction de faire des études et le désir de faire de l'anthropologie, parce que l'anthropologie, c'est quand même...
1: Non, l'anthropologie, c'est venu après. J'ai commencé par vouloir faire de la philosophie, parce que j'ai cru que ce serait la clé. En fait, je ne savais pas qui on était, qu'est-ce que c'était être juif, qu'est-ce que c'était être français. Nous étions dans la classe les seuls juifs français. Nos camarades français de France, nés dans le Jura ou dans les Vosges, me demandaient pourquoi on était français. Je ne savais pas. Il n'y avait aucun commentaire là-dessus dans la famille. C'est-à-dire, je suis né dans une famille sans commentaires et sans tradition. Je ne l'ai appris qu'à 70 ans passés, quand, ayant perdu mes papiers et grâce à des lois que Sarkozy avait remises en circulation, j'ai dû prouver que j'étais française. Je suis restée 6 mois sans papier. Je n'arrivais pas à trouver le papier qui, pour un greffier du tribunal de Marseille, prouvait que j'étais française. Et à ce moment-là, dans ma famille, ma mère a dit « Mais voyons, nous sommes français parce que ton grand-père a payé des faux témoins qui ont dit l'avoir vu naître en Algérie où les Juifs étaient français. » D'autres ont dit « Mais non, elle ment comme d'habitude. » Donc je ne sais pas, je ne sais toujours pas pourquoi nous sommes français.
0: Vous avez côtoyé les plus grands noms de l'anthropologie française. Vous avez tout d'abord succédé à Pierre Bourdieu en Algérie.
1: Oui. Oui, en effet, il voulait quitter l'Algérie fin de l'année 59. Et il est venu me trouver avec le doyen de la fac d'Alger dans la clinique où j'accouchais de mon premier enfant. Et ils m'ont demandé de prendre reprendre l'enseignement de Bourdieu le mois suivant, ce que j'ai fait, voilà. Donc j'ai été assistante de fac à Alger sans l'avoir prévu, quoi.
0: Lévi-Strauss,

0: toujours paru étrange. Mais c'était un système extraordinairement passionnant et j'ai assisté à, je sais pas, 2 ou 3 ans de suite aux cours qui ont donné lieu au mythologique, voilà. Et j'ai après parlé à son séminaire de mon travail sur la sorcellerie.
1: Mais alors attendez, parce que expliquez-moi votre relation au structuralisme et à la pensée de Lévi-Strauss.
0: Le projet structuraliste ne me paraît parfaitement fondé en soi. C'est-à-dire qu'il y a lieu de rechercher, de constituer l'ensemble des règles qui échappent aux individus singuliers, aux sujets singuliers, et qui dominent leurs existences.
1: On va écouter justement Claude Lévi-Strauss.
2: La façon la plus simple de faire comprendre ce que c'est que le structuralisme, dire nous avons affaire, nous autres qui étudions les hommes ou les sociétés humaines, à des objets qui sont extraordinairement compliqués, qui sont en réalité beaucoup plus compliqués que les plus compliqués de ceux que nos collègues biologistes ou physiciens étudient. Et donc, à la limite, nous ne sommes pas capables de décrire de façon satisfaisante. C'est en face d'objets très compliqués de se dire nous n'essayerons pas de décrire ces objets dans les moindres détails parce que nous n'y arriverions jamais et une vie ne serait pas suffisante pour décrire une heure de la vie d'une société humaine de 50 personnes. Mais nous essaierons de comprendre quelle est la différence entre cette société et une autre société. Et nous apercevons que si chacune de ces sociétés prises à part est très compliquée, en réalité, la différence entre elles, la relation entre elles peut être plus simple.
1: Un commentaire, Jeanne Favre-Saada.
0: Bon, j'approuve ce projet, sauf que quand on se met au niveau des vies humaines singulières, ça ne marche jamais comme l'anthropologie structurale le dit. Et donc, c'est la différence entre la distance infinie entre les données de l'anthropologie structurale et celle de ce qu'une description circonstanciée de la vie de cette famille-là ou de ces gens, de ces individus-là, permettrait de dire par laquelle il convient de commencer. Et moi, c'est ce que j'ai toujours essayé de faire dans mon travail.
1: Ensuite, Foucault, Michel Foucault, qui là aussi a eu une influence importante, comme en témoigne d'ailleurs votre dernier livre, Jeanne Favre-Saada.
0: Bon, on ne peut pas dire qu'il a eu une influence importante, mais que je l'estime énormément. Et il m'a demandé en 1972 de participer à son séminaire fermé dans lequel il préparait une publication du mémoire d'un assassin normand de 20 ans de 1835, Pierre Rivière. Participer à ce travail avec passion. Ce n'était pas le même Foucault que celui de l'archéologie du savoir.
1: C'est-à-dire,
0: c'était le nouveau Foucault, issu en 1971 de la découverte des détenus dans les prisons françaises et qui avait fondé le groupe GIP, groupe d'information sur les prisons, avec Vidal Naquet et je ne sais plus qui, le directeur d'Esprit. Et Daniel, son compagnon Daniel Defer, et qui publiait cette revue qui s'appelait Intolérable, dans laquelle il donnait des interviews de prisonniers bruts, tels quels, sans commentaire. Et c'est ce qu'il a voulu faire avec Pierre Rivière. Ça n'était pas du tout dans la suite de l'archéologie du savoir. C'était préparatoire à ce qu'a été son grand livre après, en 1975, de Surveiller et punir. Et ce Foucault-là, j'ai adoré travailler avec lui. Un jour où nous discutions de la relation entre le mémoire de ce paysan, le texte de ce Pierre Rivière, et sa mort, et le fait de tuer, donc puisque c'est le texte, j'ai dit, mais enfin, nous ne savons pas comment il est mort. Et la semaine suivante, Foucault est revenu en disant, je le sais, j'ai trouvé le papier aux archives de Caen. Il s'est pendu dans sa cellule 4 ans après avoir été condamné à la prison à perpétuité, après avoir été donc gracié. Et ça, j'adorais cette façon de travailler, c'est-à-dire qu'on considère comme une urgence.

0: chance d'aller savoir le détail des faits empiriques.
1: C'est ça l'une des choses que Foucault vous a enseignées ?
0: Je ne sais pas si c'est Foucault qui me l'a enseigné. J'étais déjà dans mon travail de terrain sur la sorcellerie, complètement dans cette méthode-là. C'est déjà ce que je faisais depuis des années. C'est ce que j'avais fait en Algérie en travaillant sur des problèmes paysans liés à la Révolution. C'est ce que j'avais toujours fait.
1: Alors, le cas Pierre Rivière, c'est donc ce cas sur lequel Foucault s'était penché et que vous réouvrez aujourd'hui, Jeanne Favret-Saada, dans l'impossible famille Rivière, retour sur un triple meurtre en 1835 aux éditions Gallimard. Qu'est-ce que ce triple meurtre ?
0: Nous connaissons l'histoire de Pierre Rivière par un mémoire qu'il a écrit dans sa prison pour expliquer son acte à ses juges. Il avait composé ce texte dans sa tête avant de tuer sa mère, sa sœur et son frère. Il tuait sa mère, sa sœur et son frère. Les raisons pour lesquelles il tue ne sont pas si claires, mais sans doute parce que c'était le parti de la mère. Il tuait sa mère parce que dès le jour de son mariage, elle avait refusé les contraintes, les devoirs de l'épouse. Tous les devoirs de l'épouse, pratiquement tous les devoirs de l'épouse. En particulier, elle avait refusé la fête des noces, qu'on fête les noces, c'est-à-dire que des fêtes attestent socialement devant des habitants venus de tout le canton que cette femme-là allait changer de village et devenir membre de la famille de son mari. C'est ça les fêtes des noces. Ça décrit un transfert d'une femme, d'une famille, d'un village, etc., à un autre. Elle a refusé ça. Elle a refusé d'habiter avec son mari. Elle a refusé qu'il habite avec elle. Pendant quelques... Lui était un homme plutôt... Un bon laboureur, un homme plutôt très gentil, qui ne voulait pas la contraindre comme il aurait dû le faire s'il avait été un Normand qui incarnait la culture normande. Il aurait dû la battre jusqu'à ce qu'elle obéisse, qu'elle devienne obéissante. Lui considérait qu'il avait à la persuader, en partie parce qu'il avait une foi chrétienne très intense. Bon. Donc voilà un couple où tous les deux sont complètement aberrants. Voilà une épouse qui ne veut pas, qui accepte d'être épouse à la mairie, mais qui tout de suite, dès la sortie de la mairie, refuse de l'être. Et un mari qui, au lieu de battre sa femme, dont il est le tuteur, de par le droit comme de par la coutume, essaye seulement de la persuader. Et leur fils, 20 ans après, développe dans ce texte une chronique extrêmement précise des interactions entre ces deux personnes, entre ces deux parents. Et moi, j'ai trouvé qu'il y avait là un document extraordinaire sur la vie familiale, mais sur un raté systématique de la vie familiale.
1: On se retrouve dans quelques minutes, Jeanne Favret-Saada. Votre livre « L'impossible famille Rivière » aux éditions Gallimard, un livre qui tente d'expliquer l'inexplicable, un terrible triple meurtre, livre publié aux éditions Gallimard. 8h sur France Culture, le journal de Margot Delpierre. Bonjour Margot.
2: Bonjour Guillaume, bonjour à toutes et à tous. Près d'une patiente sur deux affirme avoir subi des violences obstétricales ou gynécologiques. C'est le résultat d'une étude inédite en France.
1: Comment le milliardaire catholique conservateur Pierre-Édouard Sterrin investit le cinéma ? La cellule Investigation a mené l'enquête.
2: Que contient le protocole d'accord signé à distance hier entre les États-Unis et l'Iran ? Nous ferons le point.
1: Suite de notre série sur le football à l'occasion du Mondial, zoom sur ces parents trop impliqués dans la pratique de leurs enfants, des clubs dénoncent des violences.
2: Une étude inédite est publiée aujourd'hui et ses résultats sont accablants. L'association Stop Vogue pour violences obstétricales et gynécologiques montre combien celles-ci sont massives en France. Plus de 10 000 personnes ont répondu volontairement à un questionnaire et près de la moitié dénoncent avoir subi ce type de violence. 80% déclarent avoir vécu au moins une atteinte à leur consentement lors d'un examen. Le recueillir est pourtant une obligation depuis la loi Kouchner de 2002. Et ce n'est pas tout, Tarach Legel.
3: À côté des actes physiquement douloureux ou subis sans consentement, il y a aussi les violences psychologiques. Ainsi, 7 répondantes sur 10 ont déjà été choquées ou blessées par l'attitude d'un médecin. Laetitia, par exemple, se souvient parfaitement des remontrances de son gynécologue pour être tombée enceinte et avoir avorté. Elle avait alors 15 ans.
4: C'était un homme qui me suivait à l'époque. Lui, il s'est pas privé en fait de me faire beaucoup de remarques sur mon inconséquence. J'étais bien jeune pour m'y mettre. Enfin, tous ces trucs un peu sympathiques. Moi, j'étais complètement en détresse, hein, pour être tout à fait honnête.
3: Au point de l'avoir caché jusqu'à maintenant, même à ses proches. Et puis, son suivi médical en a été affecté.
4: J'ai mis plusieurs années avant de retrouver un gynécologue, on va dire au moins 5 ou 6 ans. Hein. Et je ne sais pas si c'est ça qui a fait que je ne veux pas d'enfant. Mais je peux vous dire que ça reste un épisode très traumatisant pour une jeune fille, pour moi, quoi.
3: Aujourd'hui, Laetitia est victime d'une autre violence. Comme 40% des répondantes, ses douleurs gynécologiques ont été négligées. Or, elle a un syndrome ovarien polykystique, probablement depuis ses 20 ans. Il entraîne infertilité, obésité, pilosité sur le visage, grande fatigue, et elle ne le sait que depuis 6 ans.
4: J'avais tous les symptômes et personne, aucun de mes gynécologues, de médecins ou des gens qui m'ont accompagnée, ne s'est posé la question.
3: Laetitia en est certaine, elle a été victime de grossophobie, comme d'ailleurs 40% des répondantes qui parlent de discrimination pendant leur consultation. Je rappelle pourtant que le Conseil national des gynécologues a adopté en 2021 une charte prônant bienveillance, respect et recueil oral du consentement des patientes. Nous sommes, vu cette enquête, encore bien loin du compte.
2: Un sujet qui résonne avec les récentes mobilisations pour une loi cadre intégrale contre les violences sexuelles. Après Vincent Bolloré, un autre milliardaire conservateur investit discrètement dans le cinéma. Pierre-Édouard Sterrin a aidé financièrement une société qui a produit le film Compostelle avec Alexandra Alamy, sorti en avril dernier. Exilé fiscal en Belgique, Pierre-Édouard Sterrin ne cache pas vouloir mettre sa fortune au service de ses idées libérales et de sa foi catholique. Bonjour Élodie Guéguin.
5: Bonjour Margot.
2: En direct avec nous, cela passera aussi par le 7e mars. Est-ce que vous avez découvert à la cellule d'investigation de Radio France ?
5: Oui, c'est en toute discrétion que Pierre-Édouard Sterrin met un pied dans le secteur de la production. Au cours de l'été 2023, il entre au capital de Wonder Film, une société qui a plusieurs projets en cours, Compostelle donc, mais aussi un long métrage autour de Charles de Foucault, l'explorateur devenu prêtre qui a été canonisé. Le milliardaire injecte plus d'1 million d'euros dans Wonder Film avant de revendre ses actions en fin d'année dernière. Le dirigeant de Wonder Film nous explique qu'il avait besoin de faire entrer un actionnaire dans sa société et qu'il est allé frapper à la porte du fonds d'investissement de Pierre-Édouard Sterrin, bien avant que celui-ci fasse la une de la presse, bien avant qu'on apprenne que le milliardaire avait pour ambition de faire arriver l'extrême droite au pouvoir en France. Aujourd'hui, l'équipe de Compostelle tombe des nues, le réalisateur, les acteurs, les coproducteur assure n'avoir jamais su que l'ombre du milliardaire planait sur leur film. Je n'avais pas à les en informer, se défend le dirigeant de la société Wonder Film, qui précise que le milliardaire Pierre-Édouard Sterrin n'est jamais intervenu sur les contenus artistiques.
2: Et il y a un autre élément, Élodie, qui laisse penser que Pierre-Édouard Sterrin entend mener une bataille culturelle à travers le cinéma.
5: Oui, selon nos informations, son organisation Périclès, un projet qu'il qualifie lui-même de métapolitique, au service de ses valeurs ultra-conservatrices, a lancé sa propre société de production il y a quelques semaines. Film et audiovisuel Rive Droite, c'est son nom. Une société qui, à ce stade, ne veut pas communiquer sur d'éventuels projets de long métrage.
2: Dit Guéguin, votre enquête avec Elsa Sabado est à retrouver sur le site et l'application de Radio France. Après les annonces du gouvernement mardi sur les outils d'intelligence artificielle déployés dans l'administration, notamment sur la visioconférence, la transcription ou la traduction, une première réunion de travail est prévue ce matin avec les syndicats. L'exécutif espère leur approbation, mais certains estiment qu'on leur a déjà forcé la main, Valentin Grille.
6: L'État a convié les syndicats à une réflexion rapide autour de l'IA. Ils devront se mettre d'accord directement sur un accord cadre, c'est-à-dire sur le fond, sans passer par un accord de méthode, condition pourtant d'une négociation constructive, souligne la CFDT, en particulier sur un sujet suscitant la défiance, d'autant plus qu'en parallèle, l'exécutif a déjà fait des annonces, sans aucune concertation, selon Roxane Sirvin, de la CGT Fonction Publique.
7: On fait des annonces de généralisation à 2,5 millions d'agents, d'un outil qui était aujourd'hui disponible à 10 000 agents. C'est deux jours après, on rentre dans un accord sur le déploiement de l'intelligence artificielle, alors qu'on l'a déployé avant. C'est pas correct. Et évidemment, une fois qu'ils sont déployés, la difficulté, c'est de revenir en arrière.
6: La CGT a aussi des craintes sur le fond que l'IA ne permette d'automatiser toutes les tâches intéressantes et ne dévalue les postes, que les agents soient responsables des biais idéologiques ou des fuites de données alors qu'ils n'ont pas choisi l'outil, que les contrôles demeurent flous ou que des postes soit supprimé. Il faut dire que l'accord cadre proposé est court, 4 pages à peine, et ne comporte que peu de détails. Mais à la CFE-CGC, Marie-Christine Carati, présidente de la section services publics, reste optimiste sur le sort des fonctionnaires.
8: Non, il n'y aura pas de suppression d'emploi, il y aura de la transformation de l'emploi. Je sais ce qui se passe dans le privé. Il était temps que la fonction publique s'y mette. Donc, si vous voulez, il était temps que nous travaillions sur un cadre pour à la fois former les agents, les protéger.
6: Le gouvernement promet que l'IA n'aura pas d'impact sur les effectifs, mais la publication d'un rapport sur le sujet aurait été bloquée par Matignon ces derniers jours, selon la presse spécialisée.
2: Valentin Grille.
1: 8h07 sur France Culture, la suite de votre journal, Margot Delpierre. Les États-Unis et l'Iran ont signé hier à distance le protocole d'accord pour mettre fin au conflit après 3 mois et demi d'une guerre déclenchée par des frappes israélo-américaines sur l'Iran.
2: Qu'a vraiment gagné Donald Trump dans cette affaire? Les autorités américaines ont dévoilé hier le contenu du texte en 14 points, Gwendal Lavina.
9: C'est officiellement la raison pour laquelle les États-Unis sont entrés en guerre fin février. Téhéran réaffirme ne pas chercher à se procurer l'arme nucléaire et s'engage à diluer ses stocks d'uranium enrichi sous la supervision de l'Agence internationale de l'énergie atomique. La fin immédiate des opérations militaires sur tous les fronts, y compris au Liban, est prévue. Le texte évoque les États-Unis et l'Iran ainsi que leurs alliés dans le conflit, ce qui comprend donc Israël, un point jugé non négociable par Téhéran. Le blocus américain des ports iraniens est levé et le détroit d'Ormuz ouvert avant la guerre va rouvrir sans condition pendant 60 jours. Téhéran pourra ensuite travailler avec ses voisins sur la mise en place d'un éventuel péage. L'Iran obtient surtout des engagements qui devraient soulager son économie. Il peut à nouveau exporter ses hydrocarbures, de quoi lui donner rapidement des liquidités et soulager les marchés. Enjeu majeur pour Donald Trump afin de faire baisser les prix du carburant. Les États-Unis s'engagent enfin à lever toutes les sanctions en place contre l'Iran et à débloquer les 100 milliards de dollars d'avoirs iraniens gelés. La création d'un fonds de 300 milliards de dollars pour la reconstruction et le développement du pays est aussi annoncée. Il devrait être abondé par les partenaires régionaux de l'Iran et non les États-Unis. Des mesures conditionnées à la signature d'un accord définitif.
2: Les deux pays s'engagent à tenter de trouver un accord final d'ici 60 jours renouvelable. Le point sur l'épidémie d'Ebola en République démocratique du Congo, où dans l'Est, le virus progresse plus rapidement que la réponse sanitaire. Médecins sans frontières dénonce d'importantes lacunes dans le dépistage et estime que le bilan, 192 morts, est probablement sous-estimé. À Kinshasa, Sophie Douce.
10: Au centre médical évangélique de Bounia, les soignants sont débordés. Ce mardi, ils ont tenté de sauver une femme enceinte de 8 mois. Il était déjà trop tard, elle est morte d'une hémorragie. Au téléphone, Ruth Magassi, une sage-femme, raconte le désespoir, la colère de la famille. La police est intervenue mais n'a pas pu empêcher ses proches de récupérer son corps encore contagieux.
11: Les familles ont commencé à menacer les gens, insulter, lapider les gens. On avait peur. Nous sommes découragés parce que la communauté ne veulent pas accepter qu'il y a maladie d'Ebola. Les corps soignants sont à danger vraiment. Oh, ça me demande, moi aussi j'ai peur de travailler, ça me décourage. Aujourd'hui, si je meurs, je vais laisser mes enfants, mon mari, je vais les laisser. Et si tu meurs, c'est fini pour toi.
10: Sur le terrain, la défiance et la désinformation persistent. Alors que le virus circule rapidement via les flux commerciaux, les déplacements des orpailleurs et des familles qui fuient les conflits dans la région. À Bounia, Frédéric Laimanantsoa, le coordinateur des urgences de MSF.
12: L'épidémie avance très vite et on n'a aucune visibilité sur l'étendue de l'épidémie. Il y a aussi le déni de la population envers la maladie. Donc, ils se cachent ou se déplacent ailleurs, meurent ailleurs. Et donc, il est très difficile d'établir le système de surveillance et le contact tracing, les suivis des cas.
10: Pour MSF, le seul moyen d'arrêter l'épidémie est d'engager la population au cœur de la riposte.
2: 26 départements sont en vigilance orange canicule de l'Île-de-France à l'est du pays. Les Deux-Sèvres, la Haute-Garonne et le Vaucluse présentent un risque élevé de feux de forêt. Les températures grimpent encore dans la plupart des régions aujourd'hui et c'est dans ce contexte que l'ONG Oxfam publie un rapport sur les conséquences du changement climatique sur la santé, Véronique Rebérotte.
13: AVC, infarctus du myocarde, insuffisance rénale aiguë, les vagues de chaleur mettent à mal nos organismes. Elles sont, selon Santé publique, désormais responsables de 5400 décès par an. Et contrairement aux idées reçues, les personnes âgées sont loin d'être les seules victimes. Ce sont les moins de 45 ans aujourd'hui qui voient leur santé menacée. Cécile Duflo, directrice d'Oxfam France.
14: La prévention sur les personnes âgées a plutôt bien progressé, mais justement, comme on ne parle pas des autres facteurs de risque, on a laissé de côté les moins de 45 ans, des travailleurs, des enfants qui peuvent avoir par exemple des activités sportives intenses et être victimes de coups de chaleur. Le coup de chaleur, c'est une urgence vitale. On n'est pas prêt. Nous avons besoin, en France, d'un plan grand chaud qui dit aux uns et aux autres ce qu'ils doivent faire et ce qu'il faut financer, notamment pour adapter les équipements publics, et en particulier les hôpitaux. Et ça veut dire, par exemple, des lits d'hôpitaux qui manquent, des salles rafraîchies qui n'existent pas, des maternités où il fait trop chaud, des écoles qui n'ont pas de store. On sait que le risque existe. Il a été assez bien documenté dans le plan national d'adaptation au changement climatique. Mais ensuite, ça ne s'est pas du tout traduit en mise en œuvre et en financement.
13: Pour Oxfam, le changement climatique creuse des inégalités de santé déjà très profondes en France. Les femmes et les personnes précaires ou pauvres sont particulièrement touchées lors des vagues de chaleur.
2: Quand il fait plus de 30 degrés, peut-être jusqu'à 40 dimanche ou lundi, mieux vaut donc reporter sa séance de sport. Il sera moins risqué de regarder le foot à la télé avec en ce moment la Coupe du Monde. Les Bleus font partie des favoris et sont très populaires, au point que certains parcours, comme celui du capitaine star Kylian Mbappé, font rêver les jeunes. Et les parents, des adultes trop présents au bord des terrains. Les violences physiques et verbales se multiplient, dénoncent les clubs. C'est le cas dans le Loiret. Marion Ferrer s'est rendue à l'avant-garde Boigny-Chessy-Mardier, 600 licenciés.
15: Au bord du terrain de football, Dounia et Inde sont installées dans leur chaise de camping. Deux fois par semaine, elles assistent à l'entraînement de leurs enfants.
16: Nous, on ne perturbe pas. Kiffe mon fils, allez.
15: Elles l'assurent, elles font totalement confiance à l'encadrement. Et leur fils, âgé de 6 et 7 ans, doivent prendre du plaisir à jouer au football.
16: S'ils ne mettent pas de but ou tout ça, je m'en fous du moment qu'ils s'amusent.
15: Mais elles l'admettent aussi, les mentalités ont évolué.
17: Maintenant, le but, c'est de devenir une star, de faire carrière. Pour moi, c'est ça. J'ai mis sur mon enfant pour qu'il aille loin. Même moi-même, je le dis. Je l'emmène là, si je vois qu'il progresse pas, je l'emmène ailleurs.
18: Mais un coach sportif en dehors.
17: En plus.
18: On paye un coach sportif en dehors. Du renforcement en fait sur les points faibles.
19: Il a quel âge ?
18: Il a 7 ans.
19: Dembélé, c'est lui.
15: Quelques mètres plus loin, adossé à la barrière, Kevin observe aussi sa fille de 9 ans, une présence qu'il reconnaît un peu envahissante par moments.
20: On prend du plaisir, mais on peut avoir tendance à vivre ça avec un peu trop d'émotion des fois. Je constate que ma fille, souvent, des fois, elle me regarde. Elle fait bien les choses, mais elle me regarde, elle cherche un peu soit l'approbation, et c'est bien la preuve que des fois, on peut être trop dans leur tête. Donc des fois, j'essaye de sortir un peu et de la laisser plus seule, et je fais confiance au coach.
15: Si l'ambiance ce jour-là, l'entraînement est détendu, ce n'est pas toujours le cas, confirme Fabien Lefebvre. Il est manager général de l'AGBCR. L'avant-garde Boigny-Chessy-Mardier.
21: Des énervements sur l'arbitre, parfois même des insultes, et puis une pression assez constante sur les enfants. Et encore plus sur les tournois, avec des consignes qui sont multipliées par les uns et les autres, des éducateurs qui sont souvent remis en question, même chez les petits.
15: Tout au long de la saison, des réunions sont organisées, avec des rappels à l'ordre, notamment sur l'importance du fair play. Une commission de discipline a même été mise en place pour les cas les plus graves.
21: On n'est pas là pour se battre non plus. Nous, ce qu'on a pu faire à un moment donné, c'était de dire à une famille, notamment à un papa, que s'il venait au bord des terrains, on ne convoquerait plus les enfants en fait. Et il s'avère qu'il a changé de club, mais ça peut être une des solutions. Après, ça reste quand même assez compliqué, malheureusement.
15: Et cette année, afin d'alerter les familles sur ces dérives, décision a été prise d'organiser un tournoi pour les joueurs de moins de 10 ans, sans aucun parent en tribune. Benjamin, entraîneur depuis 10 ans, a apprécié l'expérience.
22: Les enfants sont un petit peu plus concentrés, même les éducateurs, et on va plus focaliser notre attention sur l'apprentissage et le jeu plutôt que le résultat en lui-même. Quand il y a du monde au bord du terrain, parfois les éducateurs peuvent avoir cette pression du regard extérieur.
15: Car cette ambiance parfois tendue a une autre conséquence pour les clubs. Difficile désormais de trouver des arbitres prêts à venir encadrer des tournois, des matchs, des arbitres qui se font de plus en plus rares.
2: Marion Ferrer, dernier épisode de cette série sur le football, demain à retrouver aussi sur le site de France Culture. Il fera donc plus de 30 degrés sur la plupart de l'Hexagone cet après-midi, 34 à Paris, 36 à Bordeaux, 37 à Lyon. Quelques orages pourraient éclater dans l'ouest. Pour la fraîcheur, il faut rester en bord de Manche. 8h15, les matins continuent, Guillaume Erner.
1: Merci beaucoup Margot Delpierre. Dans quelques instants, nous retrouvons notre invitée, la grande anthropologue Jeanne Favret-Saada. Elle publie « L'impossible famille Rivière, retour sur un triple meurtre en 1835 ». C'est aux éditions Gallimard. Et puis

0: Un billet politique avec vous, Jean-Lémarie, bonjour.
1: Bonjour à tous et à toutes.
0: Et un plan anti-drogue dans les ministères.
1: Une circulaire de Sébastien Lecornu. Faut-il chasser la drogue dans les ministères ?
0: Une réponse dans un instant.
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0: Et voici le billet politique de Jean-Lémarie. Faut-il chasser la drogue dans les ministères ?
1: C'est une circulaire inattendue, inhabituelle et qui secoue le petit monde politique. Sébastien Lecornu lance un plan anti-drogue autour de lui. Il demande à ses ministres de pratiquer des dépistages inopinés et obligatoires, des tests salivaires pour les ministres eux-mêmes, pour leurs conseillers, pour des hauts fonctionnaires, pour des ambassadeurs, des préfets et d'autres agents encore qui ont accès à des informations sensibles. Les arguments avancés par le Premier ministre, l'exemplarité, il a été testé lui-même, et surtout, la sécurité, la fiabilité. Au cœur du pouvoir, si on consomme de la drogue, on est exposé à du chantage, à des tentatives de corruption, à des ingérences. À moins d'un an de la présidentielle, Sébastien Lecornu sort le bazooka. La consommation de drogue est une infraction. À ce niveau de pouvoir, une fragilité.
0: Bon, elle est bien reçue, cette circulaire ?
1: C'est beaucoup dire, Guillaume. Des agents dénoncent une méfiance injuste dans un milieu où on travaille beaucoup. Et une opération de communication, des élus aussi, comme la députée insoumise Mathilde Panot qui parle de gesticulation. Mais tous reconnaissent le problème de fond. Le pouvoir, la politique, n'échappe pas à la drogue, loin de là. Au mois de février, d'ailleurs, le Canard Enchaîné avait révélé qu'un conseiller de Matignon avait été écarté car il consommait de la drogue. Un cas à part, il y a quelques mois, la journaliste Élise Lucet s'était rendue à l'Assemblée avec des tests salivaires. Devant la caméra, elle demandait aux députés de s'y soumettre. La présidente de l'Assemblée, Yael Braun-Pivet, avait protesté contre la méthode de la journaliste.
0: Bah, pourtant, certains élus sont aussi des consommateurs.
1: Oui, et ces derniers mois, deux affaires en particulier ont fait beaucoup de bruit. D'abord, vous vous en souvenez peut-être, l'arrestation du député insoumis Andy Kerbrat, interpellé dans le métro. Il achetait de la drogue à un adolescent. Quelques semaines plus tard, sur France 2, il racontait son addiction, sa dérive, jusqu'à son arrestation.
5: J'ai gâché la confiance que les autres avaient placée en moi. Et j'ai l'impression d'avoir gâché ma vie. Donc j'ai l'impression d'avoir gâché l'extérieur et l'intérieur de moi-même.
1: Depuis, Andy Kerbrat a été sanctionné, mais surtout il a commencé à se soigner et il a retrouvé sa place à l'Assemblée. La deuxième affaire aurait pu virer au crime. Quand le sénateur Joël Guerriau, vous vous en souvenez là aussi, a drogué la députée Sandrine Josso à son insu. Une dose de MDMA dans sa coupe de champagne. Depuis, le sénateur a été jugé, condamné. Aujourd'hui, il n'est plus élu. Le tribunal a considéré qu'il avait drogué sa collègue afin de la violer. Une soumission chimique donc. Joël Guerriau a fait appel. Dans cette affaire, il a toujours plaidé l'accident, tout en concédant qu'il se droguait, lui, et en affirmant que son fournisseur était un autre sénateur. Impossible à vérifier, il n'a pas donné son nom.
0: Bon, et ces affaires que révèlent-elles ?
1: Ou que confirment-elles ? L'ampleur du phénomène, évidemment. Rappelez-vous les mots d'Amine Kessassi, cet élu écologiste qui se bat contre la drogue à Marseille. Amine Kessassi, dont deux frères ont été tués. La société est sous cam, en état de dépendance. La circulaire de Sébastien Lecornu met le doigt sur une réalité. Mais il faut aller plus loin, et se demander alors comment lutter contre la drogue et pas seulement contre le narcotrafic, contre son cortège de morts, de malheurs. Pourquoi y a-t-il autant de consommateurs ? Parce que les produits sont accessibles ? Oui, mais pas seulement. Toutes ces addictions, que viennent-elles combler ? Que disent-elles de nous, de notre vie en société ? La lutte contre la drogue ne concerne pas que le ministère de l'Intérieur, celui de la Santé aussi, et aussi celui du Travail, celui de l'Éducation, d'autres encore. La politique devrait regarder la drogue en face, pas seulement comme un problème, comme un symptôme.

0: ce que c'était que ce blasphème, je disais, mais c'est simplement accuser quelqu'un au nom d'un corps de religion supposée sacrée, d'être coupable de quelque chose qui mérite la mort.
1: Et là aussi, comment vous l'avez envisagé, par exemple, avec les caricatures de Mahomet ?
0: Ah là, je me suis quand même fatigué à aller au Danemark, passer tout un temps à questionner tous les protagonistes de l'affaire qui acceptaient de me parler. Et je ne sais pas, j'ai découvert comment la situation s'était mise en place dans le Danemark comme il était à cette époque-là. Et voilà, c'est tout. J'ai décrit la situation qui ne correspondait pas du tout à ce que la presse en disait à l'époque.
1: Du blasphème, on passe à l'antisémitisme qui est... un autre sujet sur lequel vous avez travaillé, vous êtes notamment intéressé à la permanence de coutumes forgées au XVIIe siècle sur les Juifs et perpétuées ensuite. Expliquez-nous lesquelles, Jeanne Favre-Saada.
0: Ce même été 88, où j'étais si malade, j'entendais à la radio, à la première page du... et je lisais dans le journal, à la première page du Monde, les tentatives du pape Jean-Paul II pour essayer d'esquiver toute responsabilité de l'Église catholique comme telle dans l'extermination des Juifs par les nazis pendant la Deuxième Guerre mondiale. Et ça passait par les épisodes sans fin du Carmel d'Auschwitz, la réception du premier, etc., d'un ancien rappeler, nazi au Vatican, etc.
1: Il faut rappeler que le Carmel d'Auschwitz était un Carmel où des bonnes sœurs...
0: s'étaient installées sur le lieu même où était stocké le Zyklon B qui servait à exterminer les Juifs. Et donc, je me suis demandé qu'est-ce qui se passait là ? Qu'est-ce que ce pape essayait de faire ? Pourquoi il reposait la question de la culpabilité ou non de l'Église catholique vis-à-vis des Juifs en général et pendant la Deuxième Guerre mondiale ? Et quand j'ai été guéri, à l'occasion d'un voyage à Londres, j'ai trouvé dans la British Library un ensemble de textes magnifiques, une centaine de petits volumes, sur le mystère de la passion le plus réputé du monde, qui était à Oberammergau en Allemagne, qui depuis 1700, je sais pas, les années 1730 ou quelque chose comme ça, célébrait tous les 10 ans la mort du Christ, la passion du Christ. Et ce mystère de la passion avait été accusé seulement à partir de 1930, c'est-à-dire l'arrivée des nazis au pouvoir en Allemagne, d'être antisémite pour la première fois. Il y avait une grande polémique qui avait duré jusqu'aux années 1970, et puis la polémique s'était éteinte. Et c'est là-dessus qu'arrivait l'entreprise pontificale pour laver l'Église catholique de toute responsabilité par rapport aux Juifs, toujours. Comme Église, c'est-à-dire de sa responsabilité comme Église.
1: Est-ce que vous êtes surprise par le regain de l'antisémitisme aujourd'hui, Jeanne Favre-Saada ?
0: Non, pas du tout, parce que, d'une part, parce que antisémitisme, comme je l'ai étudié dans mon livre, c'est un terme spécialement gazeux qui a été inventé vers 1880, c'est-à-dire après la fin de l'État chrétien, quand les Juifs partout en Europe ont eu l'égalité civique avec les citoyens chrétiens, s'est créé un mouvement multiforme de groupes très très très divers, dont certains étaient chrétiens, d'autres des fous des origines nordiques, d'autres différents réactionnaires qui voulaient enlever leur... et qui désémancipaient les Juifs qui venaient d'être émancipés. Et les antisémites, c'était ça. Ça n'avait rien à voir avec

0: Il n'y avait pas de théorie raciale proprement dite à l'époque. C'est les nazis qui ont fabriqué une espèce de grosse théorie raciale. Il s'agissait de ne pas reconnaître aux Juifs la qualité de citoyen à part entière. Et c'est parce que le terme était flou qu'il a pu réunir des groupes très divers et que des cardinaux ont pu travailler avec des gens épouvantables et des petits assassins de petites communautés de l'Est européen à prouver que des Juifs avaient commis des crimes rituels, à prouver en justice que des Juifs avaient été responsables de crimes rituels.
1: Vous n'avez jamais été en Israël ?
0: Non. Je suis né dans un pays en fin de colonisation. J'étais très ami avec mes camarades tunisiens, bien qu'en principe dans ma famille ce soit interdit. J'ai toujours pensé que les Juifs avaient bien sûr le droit d'essayer de se réunir quelque part où ils ne seraient pas menacés, mais je n'ai jamais été tenté par le sionisme. Je ne trouvais pas que c'était une bonne idée parce que je ne voyais pas comment le projet sioniste aménageait la cohabitation avec les gens dont c'était le pays.
1: Les événements actuels, Jeanne Favre-Saada, comment vous font-ils réagir ?
0: Étant née juive, évidemment, depuis mon enfance, je me suis toujours sentie, mais pas par tradition familiale, parce que j'ai connu des juifs polonais émigrés en Tunisie dont les filles étaient des amies et que leurs parents avaient des bibliothèques énormes d'un médecin polonais sur la question. J'ai découvert la Shoah comme ça, dans les livres de ce médecin polonais. Je me suis toujours senti appartenir à un stock qui aurait dû disparaître pendant la Deuxième Guerre mondiale, si les Américains n'étaient pas arrivés en Tunisie au moment où les premiers convois juifs devaient partir de Tunis, ou étaient partis de Tunis, quand les Américains sont arrivés. Donc j'ai toujours su que je faisais partie d'un stock qui avait été promis à l'extermination. Après ça, la solution de ça, je n'ai pas pensé que c'était de créer un État sioniste. J'avais pas des idées quand j'étais très jeune, très élaborées à ce sujet, mais je n'aimais pas, je voyais les propagandistes d'Israël venir faire des... Vous savez, ils venaient dans toutes les communautés faire des quêtes. Et mon père était très fier de donner beaucoup, etc. On les voyait et ils n'arrêtaient pas de nous faire honte de ne pas être là-bas. Et je ne voyais pas pourquoi j'aurais honte d'être là-bas, d'être hors d'Israël. Grosso modo... Mon accès à la pensée, à la culture, s'est fait par l'école républicaine et ma sortie de ma famille, d'ailleurs. C'est fait par un ou deux enseignants républicains dont j'ai eu la chance de bénéficier dans ma scolarité. Et je me sentais très bien dans le régime républicain. Pas bien dans la France encore antisémite et coloniale de l'époque, mais très bien dans un régime républicain.
1: Vous avez lutté toute votre vie pour l'égalité entre les femmes et les hommes, pour la reconnaissance des uns.
0: Non, toute ma vie, non. Mais après 68, oui. C'était très clair pour moi que j'allais gagner ma vie. Je me suis mariée, mais je n'avais pas d'opinion sur pour ou contre le mariage. Je me suis laissée aller dedans sans réfléchir. Et quand je m'y suis trouvée, ça ne m'a pas du tout convenu. Et là-dessus est arrivé mes 68, et voilà.
1: Mais enfin, vous avez lutté toutes ces années pour essayer donc de rendre la société plus égalitaire, pour également pratiquer les sciences sociales de manière nouvelle. Oui. Que vous inspirent ces différentes luttes et l'état actuel des choses ?
0: Vous savez, quand l'affaire de Gaza est arrivée, en octobre 2023, j'avais commencé à écrire ce livre et j'ai tout arrêté. J'étais stupéfaite, j'étais concernée comme née juive par ce qui se passait là-bas. Je me suis abonnée à tout ce à quoi on pouvait s'abonner, dont à Haaretz et L'Orient le Jour au Liban. Et je n'ai fait que lire la presse pendant 6 mois. AOC, qui est une revue d'opinion, m'a demandé de prendre position. J'ai refusé de le faire parce que je savais que je n'aurais pas autorité, tout simplement. Je voyais bien que mon livre sur l'antisémitisme chrétien n'avait pas fait autorité. J'avais beaucoup lu un historien américain qui s'appelle, israélo-américain, qui s'appelle Omer Bartoff, qui est un historien de la Shoah remarquable. Et j'ai proposé de faire une interview d'Omer Bartoff en avril 2024. Il a accepté, mais je me suis aperçu que lui-même, il ne savait pas où il en était à cette époque-là. Donc je ne l'ai pas fait. Et il vient de sortir cette semaine un livre aux éditions du Seuil sur Israël. Je ne sais plus, il y a un sous-titre qui... En fait, le titre anglais, c'est « Israël, what went wrong ?» Où était l'erreur ?«
1: Israël, une course vers l'abîme ». Aux voilà. éditions du Seuil, nous l'avons reçu au matin, il y a quelques jours.
0: Voilà, et dans lequel il dit tout ce qu'il a été capable d'en penser après juin, juillet 2024, où il a été en Israël, où il a été hué par les étudiants, où il a retrouvé son fils, ses parents, etc. Il est lui-même israélien de naissance. Et il s'est déterminé à ce moment-là. Et même à ce moment-là, il ne l'a pas écrit. Il a pris le temps de l'élaborer. Et donc, moi, je ne pouvais pas prendre position comme ça, du haut de ma grandeur d'anthropologue. Je domine les siècles et je dis la vérité. J'ai pensé ce que pense Bartoff maintenant, à cette époque-là. Je ne voyais pas comment être cru si je le disais. J'adore ce livre.
1: On peut réécouter l'interview qu'il nous a donnée. Et puis, on peut aussi lire votre livre, Jeanne Favret-Saada. Merci beaucoup d'avoir été avec nous ce matin. Votre livre, donc, c'est « L'impossible famille Rivière, retour sur un triple meurtre en 1835 aux éditions Gallimard ». Et puis, ce livre devenu classique, désormais en folio-essai, « Les mots, la mort, les sorts ». Merci d'avoir été avec nous ce matin.
0: Merci.
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1: Saltiel et Como sont là. Saltiel, de quoi allez-vous parler ?
5: On va parler du G7 et des conclusions autour des enjeux technologiques.
1: Et vous ?
6: Eh bah, d'une destination qui va être la vôtre, hein, Widow's Bay, la baie de la veuve, tout un programme, c'est une série.
1: J'y vais de ce pas, allez, dans quelques instants.
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1: Saltiel et Como, François Saltiel. Vous revenez sur les conclusions du G7 autour des enjeux technologiques, notamment leur volonté de protéger les mineurs en ligne.
2: Nous, chefs d'État et de gouvernement du G7, sommes déterminés à fournir aux mineurs un espace numérique plus sûr au service de leur développement, de leur éducation et de leur bien-être. Telle est la déclaration prononcée par la France, l'Allemagne, le Canada, l'Italie, le Japon et le Royaume-Uni, soit 6 pays qui ne disposent pas d'acteurs majeurs sur le marché des réseaux sociaux. 6 pays plus les États-Unis de Donald Trump, qui a également signé ce beau texte, illustrant à merveille le delta entre les paroles et les actes. Le président américain n'est pas qu'un chef d'État, il est également un chef d'entreprise et dispose de son propre réseau social Truth, qui n'a de vérité que le nom. Un réseau social qui laisse circuler la désinformation tel un carburant. Le compte du président attaque sans relâche les médias traditionnels, tiers de confiance historique démocratique pour mieux promouvoir le populisme et un usage débridé de l'intelligence artificielle en suscitant la confusion entre le vrai et le faux. Peut-on sérieusement considérer un instant que Donald Trump met les moyens en œuvre sur son réseau pour offrir aux jeunes utilisateurs un espace sain et vertueux ? La réponse est dans la question. Et que dire de son ami Elon Musk, ancien collègue de la Maison Blanche, qui avec son IA Grok encourageait les utilisateurs à dénuder les femmes et les mineurs pour les mettre en bikini sans leur consentement. Je vous rappelle l'ampleur de cette tendance du début d'année. 190 images sexualisées par minute sur une dizaine de jours. Elon Musk s'est lui-même montré en bikini, tel un pied de nez à ses critiques, et il s'est résolu à désactiver cette fonctionnalité que sous la pression et celle de l'Union européenne qui a ouvert une enquête contre son entreprise.
1: Bon, alors François, quel rôle peut jouer la législation européenne dans la protection des mineurs ?
2: Oui, quand les déclarations ne suffisent pas, reste la loi. La semaine a été riche en enseignements sur ce sujet. Mardi, la Cour de justice de l'Union européenne a tranché. La France peut continuer à obliger les sites pornographiques, même établis à l'étranger, à vérifier l'âge de leurs utilisateurs et interdire ces services. Un arrêt attendu qui conforte la position gouvernementale après une bataille féroce contre l'industrie pornographique. Cette limite d'âge s'étend maintenant aux réseaux sociaux. Le Royaume-Uni a annoncé lundi interdire aux moins de 16 ans leur utilisation. Une loi similaire est en cours chez nous, vous le savez, pour les moins de 15 ans, prévue pour la rentrée. Si l'interdiction des sites porno aux mineurs ne fait pas débat au sein de l'opinion, celle des réseaux sociaux pose plus de questions. L'Australie, un pays hors G7, a été pionnier sur le sujet. 6 mois après la mise en place de l'interdiction des réseaux aux moins de 16 ans, nous pouvons tirer un premier bilan et celui-ci est mitigé. Le gouvernement a laissé aux plateformes la responsabilité du contrôle et comme d'habitude, on ne peut plus rien attendre des plateformes. Une enquête a été ouverte contre 5 d'entre elles accusées de se moquer de la loi et de ne rien faire pour s'y conformer. Vous savez, hein, les amendes sont pas si impressionnantes que ça et surtout le temps de la procédure est long. Néanmoins, les chiffres attestent d'une chute du nombre de compte de 37% chez les moins de 16 ans et surtout d'une prise de conscience des adolescents qui n'hésitent plus à tenir des conversations sur le sujet, des conversations vives et constructives avec leurs parents.
1: Ah, c'est du vécu ça.
2: Bah oui, pour peu que leurs parents daignent sortir et ne plus regarder leurs écrans. Voilà, ça c'est peut-être
1: aussi
2: du vécu.
1: Une belle confession.
2: Bah ouais. Mais
1: François Saltiel, vous pouvez demander pardon. Lucille Como, ce matin, une série à votre programme Widow's Bay.
3: Oui, la baie de la veuve, tout un programme pour une série diffusée sur Apple TV que je trouve tout à fait réussie et originale dans son genre. 10 épisodes qui explorent une petite île au large de la Nouvelle-Angleterre, dont le maire voudrait bien faire une destination prisée et branchée pour des touristes de la côte est américaine, mais qui va en quelque sorte se rebeller. Contre qui, contre quoi et surtout comment? Bon, j'ai pas tout vu encore dans la série, donc je ne vais rien vous divulguer, ça c'est l'avantage. C'est une série que j'aime bien, moi qui ne suis pas une grande amatrice d'horreur, et peut-être surtout quand elle se veut, ça se fait beaucoup, vous savez, aujourd'hui. Intello progressisto ironique. Il y a quelque chose de simple et de ludique dans le programme de Widow's Bay et ça tient probablement à un mélange que je n'avais jamais vu entre la fiction d'épouvante à la Stephen King et la sitcom de bureau de type The Office. Alors le héros, ou plutôt anti-héros de cette histoire, c'est le maire de Widow's Bay, Tom Loftis, la cinquantaine. Plein d'idées il a pour son île. Il veut en faire la nouvelle destination à la mode, le nouveau Martha's Vineyard, charmante bourgade mais qui, soit dit en passant, a accueilli le tournage des Dents de la Mer. Ce jour où commence l'histoire, il s'apprête à accueillir dans le seul restaurant correct de la ville un journaliste du New York Times. Le problème, c'est que personne autour de lui ne partage ni le même enthousiasme, ni la même foi. Sa vieille secrétaire n'arrive pas à relire les messages qu'on lui laisse, une employée de la mairie fume clope sur clope en faisant du mauvais esprit, et par-dessus le marché, voilà qu'une nappe de brouillard enveloppe l'île, menace les connexions électriques, déjà que la 4G ne passe pas. Et puis, il y a ces avertissements venus des vieux et des marins du village. Ce brouillard ne leur dit rien qui vaille. Ce pourrait être le début d'un épisode épouvantable, comme apparemment on aurait déjà vécu Widow's Bay. Harpies, maisons hantées, fantômes, croque-mitaines, tueurs d'enfants, malédictions historiques. Loftis doit faire face à des histoires plus ou moins avérées, plus ou moins documentées, plus ou moins crues par la communauté, et que lui choisit d'abord de balayer d'une main ferme, tout concentré sur ses ambitions politiques et économiques. Seulement, la noirceur de l'île va bientôt étendre une ombre sur ses projets et ébranler son arrogance.
4: Bah, vraiment, je vois pas en quoi c'est drôle. Hein.
3: Et je vous comprends, Guillaume, dit comme ça, c'est moyennement drôle, vous êtes vraiment un excellent comédien.
5: Ah, il a super bien fait, j'ai fait l'acteur studio.
6: J'ai même cru que c'était ses propres mots.
3: C'est vrai.
6: Hein,
3: sachez en tout cas que la scénariste de Widow's Bay a pourtant auparavant travaillé sur une des séries les plus désopilantes qui soit. J'ai nommé Parks and Recreations, trop peu connue en France. Une série comme The Office, qui est fabriquée en faux documentaire sur le département Parcs et Loisirs d'une petite ville américaine, dont l'héroïne était une fonctionnaire ultra zélée, entourée de collègues incapables et ou grognons, qui se mettait sans cesse dans des situations absurde. Le héros de Widow's Bay lui ressemble, mais dans une version bien moins sympathique et transposée dans un univers fantastique. Alors, sur le papier, c'est casse-gueule, mais ça marche. Raconter le quotidien d'une petite administration dans un registre comique, implanté dans un milieu horrifique tout à fait premier degré. Se loge dans le contraste un esprit satirique particulièrement efficace, qui met en fait dos à dos deux engeances montrées comme équivalentes, les ghouls et les fonctionnaires, les touristes et les fantômes, les cafés lattés et les potions magiques, en bref, le capitalisme et la sorcellerie. Dans ce monde, une légende de cannibalisme qui pourrait bien être avérée fait de bons posts Instagram et ne pas capter le wifi semble paraître aussi pénible aux jeunes gens qui s'ennuient le soir que de tomber nez à nez avec un prêtre fou qui annonce la venue du grand mal. Dans ce monde où les films d'horreur de qualité sont devenus chics et un peu trop sérieux, il fait bon se rafraîchir à Widow's Bay.
1: Merci beaucoup Lucille Como. Et dans quelques instants, il y aura beaucoup d'autres choses à entendre sur l'antenne de France Culture. Et par exemple, un à voix nue consacré à Édouard Durand. Pourquoi vous rigolez?
3: C'est votre capacité de comédien qui continue à m'enregistrer.
1: Vous savez même pas pourquoi vous rigolez. Bah, François Saltiel, vous pouvez à nouveau demander pardon à vos enfants
2: en disant
1: que vous ne regarderez plus les écrans. Et puis, ce serait un bon exemple à faire face aux stagiaires de seconde qui nous regardent régie.
6: Dites-leur que François Saltiel ne regardera
1: plus les écrans en permanence. Vous ne dînerez plus avec votre téléphone portable à côté de vous.
3: Il ne va plus pouvoir faire de chronique.
6: Voilà, ça c'est. Ça c'est
1: ouais. Bon, quant à Xavier Mauduit aussi, il peut demander pardon peut-être pour cela ou pour autre chose.
6: C'est le moment du confessionnal. Je ne demande pas pardon. Faire la paix avec nos écrans, mais c'est l'ouvrage de François Saltiel avec Virginie Sassoon. Il faut le dire. Faisons la paix avec nos écrans.
1: Mais il doit faire la paix. Et vous aussi, vous devez faire la paix 250 ans après l'indépendance.
6: Et il est quel heure, Guillaume ?
1: Il est 9h sur France Culture.
6: Et toute la semaine, dans le cours de l'histoire, effectivement, nous intéressons à l'indépendance des États-Unis. Il y a 250 ans, en effet, le 4 juillet 1776, était signée cette déclaration d'indépendance. Et aujourd'hui, la France, dans la Révolution américaine, tout pour enquiquiner l'Angleterre. Bonjour à toutes, bonjour à tous et bienvenue dans le cours de l'histoire.
7: 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Xavier Mauduit.
6: La France, dans la Révolution américaine, tout, mais tout pour enquiquiner l'Angleterre, car la France ne digère pas sa défaite en 1763 lors de la guerre de 7 ans, où elle avait tant perdu, dont le Canada. Dans ce qui a été identifié comme la seconde guerre de 100 ans, cette opposition séculaire entre la France et l'Angleterre, bien voilà des rebelles, ceux des 13 colonies britanniques d'Amérique, qui ont tout pour susciter en France une grande attention.
8: Lors de la collaboration que vous venez d'avoir avec Lord Rochford, et qui a permis de faire arrêter les auteurs de nouveaux libelles contre le roi de France, avez-vous pu obtenir des renseignements sur les désordres des colonies anglaises en Amérique ?
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6: Oh, ben oui, on va voir un peu ce qui se passe dans ces relations franco-britanniques avec ces gens d'Amérique. Sont-ils britanniques ou sont-ils déjà des... gens séparés de la Grande-Bretagne. Éric Schnakenbourg, bonjour.
9: Bonjour.
6: Vous êtes professeur d'histoire moderne à Nantes Université et vous vous êtes intéressé à cette révolution américaine, à la naissance des États-Unis et ce monde atlantique. Et là, il va falloir nous l'expliquer parce que nous parlons beaucoup d'États-Unis, mais c'est une histoire authentiquement mondiale. Et Lila Nanchi, bonjour.
10: Bonjour.
6: La correspondance de Benjamin Franklin. Vous êtes intéressé à ce personnage qui fait partie de notre patrimoine. Hein. Disons-le, Benjamin Franklin vient d'Amérique, mais quelque part c'est un peu un Français. Et dans ce regard que nous devons porter aujourd'hui sur ces relations-là, bien avant l'idée même d'indépendance, Éric Schnakenbourg, on peut dire qu'il y a des relations étroites entre un monde français et ces colonies britanniques d'Amérique, mais ça depuis le XVIIe siècle et encore plus au XVIIIe siècle.
9: Oui, vous avez tout à fait raison. C'est-à-dire qu'il faut prendre effectivement le regard sur ces relations, comme vous le dites, avec un monde français, pas avec la France, vraiment sur la longue période, puisque depuis le XVIIe siècle, il y a tout un courant finalement commercial entre les 13 colonies, entre l'Amérique anglaise du moins, et les Antilles françaises, pour une raison assez simple, c'est que les Nord-Américains, alors en particulier dans la région de Boston et de la Nouvelle-Angleterre, eh bien fournissent aux Antilles tout ce qui leur fait défaut, par exemple du bois de construction, des animaux de bas, mais également des vivres. Et à titre d'exemple et un peu anecdotique, on peut citer la morue qui est amenée depuis les eaux froides du Labrador jusqu'aux Antilles, au point qu'aujourd'hui les acras de morue font partie de la cuisine antillaise. Et donc c'est un héritage finalement de ces flux commerciaux nord-sud qui sont des flux interlopes, des flux de contrebande. Ça, il faut pas l'oublier, sauf à quelques exceptions près, quand les gouverneurs, pour des raisons diverses, acceptent les pavillons étrangers. Mais ce sont effectivement des relations qui sont intenses avec ce qu'on appelle à l'époque, j'aime beaucoup ce terme, les nouveaux Angleterriens.
6: Avec la certitude de ne plus jamais manger d'acras de morue de la même manière grâce à vous, parce qu'effectivement, la morue, elle n'est pas là dans les mers des Antilles. Et pourtant, l'acras de morue, c'est une histoire mondiale là, qui s'écrit. Mais vous nous dites qu'il y a effectivement, je l'entends, dans ces 13 colonies britanniques, la volonté de vendre des choses aux Antilles. Bon, c'est pas loin en plus, ça évite de traverser l'océan. Et puis, dans l'autre sens, c'est la même chose, c'est-à-dire que les Antilles vendent beaucoup.
9: Oui, tout à fait. Les Antilles, en fait, vendent, alors toujours en contrebande, vendent notamment les résidus, alors là c'est pareil, les résidus sucriers, c'est-à-dire que quand on produit du sucre, il y a le sucre et puis il y a des résidus sucriers qu'on appelle des mélasses. Or, ces mélasses sont interdites de commerce en France et donc, en quelque sorte, les colons français des Antilles n'en font rien. Et voilà que les Américains arrivent, enfin les Anglo-Américains arrivent et disent « nous, on va vous acheter vos mélasses », évidemment, la belle aubaine pour les colons. Et pourquoi ? Parce que les Nord-Américains, et notamment du côté de Boston, vont prendre ces mélasses, vont distiller ces mélasses pour fabriquer du rhum. Et grâce à ce rhum, eh bien, ils vont faire du commerce, de la traite dans l'Atlantique, évidemment, avec les déportations d'Africains vers les Antilles, mais également la traite avec les Amérindiens, c'est la fameuse eau de feu. Et vous voyez, dans la culture, c'est pareil, dans la culture américaine, eh bien, il y a ce recours aux mélasses qui permet de produire du rhum. Donc là aussi, produit antillais s'il en est. Donc la prochaine fois, quand vous boirez du rhum et vous mangerez des acras de morue, bien, vous penserez à cette histoire.
6: On pensera à vous, Éric Schnakenbourg. Lila Nanchi, dites-nous, Benjamin Franklin, celui que vous avez tant étudié et que vous connaissez si bien, est un homme qui est né au début du XVIIIe siècle. Il est né à Boston. Cet homme-là, c'est un Britannique, c'est un Anglo-Américain. Comment culturellement imagine-t-il son monde ?
10: Alors ça, c'est une excellente question. Et encore aujourd'hui, les historiens et les civilisationnistes ne s'entendent pas vraiment. C'est presque un sujet un peu brûlant, j'ai envie de dire. En fin de compte, Franklin naît en 1706 à Boston. Donc il va mourir en 90, donc c'est vraiment un homme du 18e siècle. Il va voir l'Amérique évoluer, devenir les États-Unis, il va voir l'Europe évoluer. Donc voilà, c'est le monde occidental évoluer. Et si vous l'étudiez bien, mais pas uniquement Franklin en fin de compte, on se dit, oui, alors d'abord, au départ, il est britannique, totalement britannique. Il se bat pour les Britanniques, les différentes guerres qu'il y a, la guerre du roi George, la guerre de 7 ans, bien sûr. Donc il se bat contre certains Indiens, il se bat contre les Français. Donc il est britannique et à la fin de la guerre de 7 ans, les Américains se sentent plus que jamais patriotes vers la Grande-Bretagne. Ça, c'est un fait, c'est vrai. C'est avéré, il n'y a aucun problème, c'est vrai. Par contre, il faut quand même faire très attention à une chose. Culturellement, ils sont doubles. Ils ont cette culture britannique qui leur vient, par contre, qui est assez ancienne, qui leur vient des premiers colons, qui leur vient d'une vieille littérature. Une culture britannique qui, peut-être, en Grande-Bretagne, n'existe plus vraiment. Cette histoire de contrat de Locke, du fait que si le gouvernement ne me plaît pas, alors je dois le mettre à bas, que je dois être représenté pour pouvoir être taxé, etc. Que si je suis un colon, je suis britannique, donc je dois être respecté par mon gouvernement britannique.

0: Panique. Donc déjà, ça, c'est quelque chose qui est particulier parce qu'en fin de compte, les Britanniques ne voient pas les colons comme ça du tout. Ils méprisent les colons américains et les colons américains ne s'en rendent pas compte. Et il y a une incompréhension totale entre les deux parties, bien avant les problèmes, bien avant le Stamp Act ou ce genre de choses. Hein.
1: Oui, c'est-à-dire bien avant la volonté d'indépendance.
0: Ah hein. Oui, bien avant. Et en réalité, Franklin lui-même, il est comme les autres, il se prend pour un Britannique, évidemment, mais il est tout à fait d'accord avec le fait que les Américains sont très autonomes. Il ne faut pas oublier ça, il n'y a rien à voir avec de l'indépendance. Ils font partie de l'Empire britannique, mais ils ont une autonomie de fait à cause de la distance. Et avec le fait que voilà, le gouvernement, finalement, ne met pas trop son nez dans les affaires des colonies britanniques, il faut dire ce qui est. Et résultat, vous avez des Américains qui se sentent britanniques d'un côté, mais d'un autre côté, très culturellement américains et franchement autonomes.
1: Et ça ne cesse de s'accentuer au cours du XVIIIe siècle, Eric Schnakenburg. Il est vrai qu'ici, nous avons des gens qui sont britanniques, on l'entend bien culturellement par leur lecture, par leur histoire même, mais dans ce monde atlantique que vous avez étudié, la distance joue un rôle considérable, vous l'avez dit, ne serait-ce que par le commerce. Enfin, bon, très vite, on le sait que la Grande-Bretagne, c'est important, mais il est possible d'écrire une autre histoire. Alors, va-t-elle être écrite à demain ou sur deux pages séparées? Ça, c'est ce qui va se construire au XVIIIe siècle.
2: Oui, tout à fait. C'est-à-dire qu'il faut bien essayer de considérer la manière dont les gens, donc ces colons des 13 colonies, se considèrent et quel est leur monde. Au fond, ce sont des créoles. Qu'est-ce que c'est qu'un créole? Un créole, c'est quelqu'un qui est né outre-mer. Alors nous, on associe ça plutôt aux Antilles, mais en fait, un créole, c'est quelqu'un qui est né outre-mer et qui a passé sa vie outre-mer. Et il faut aussi considérer, moi je m'intéresse plus aux questions de guerre, de rivalité internationale, et bien aussi leur géopolitique. Si vous prenez quelqu'un comme John Adams, par exemple, qui est né en 1735, ou même, par exemple, comme George Washington, qui est né en 1732, eh bien, ce sont des gens dont le monde, la vision du monde, a été façonnée par une chose importante, c'est l'ennemi français pendant la guerre de 7 ans. Hein, il ne faut pas oublier qu'à chaque fois qu'on a des guerres en franco-anglaise au 18e, jusqu'à la guerre de 7 ans, il y a des raids français et il y a certains qui vont marquer les mémoires. Il ne faut pas oublier aussi que Washington est impliqué dans le fameux incident Jumonville, voilà, auquel on attribue, bon, c'est un peu l'étincelle qui met le feu aux poudres pour la guerre de 7 ans. Donc ce sont des gens pour lesquels le français c'est l'ennemi, et notamment en Nouvelle-Angleterre, leurs voisins, un, ils sont français, donc déjà c'est pas bon, et deux, ils sont catholiques, et n'oublions pas les particularités religieuses de la Nouvelle-Angleterre. Donc en quelque sorte, il y a vraiment tout pour détester les Français, et d'autant plus que ces Français, eh bien, ils entravent justement le commerce que les nouveaux Angleterriens pourraient faire, selon eux, légitimement, avec finalement un espace qu'ils considèrent comme un espace voisin. Il faut bien considérer qu'entre Boston et Saint-Domingue, vous avez à peu près 2500 km, et entre Nantes et Saint-Domingue, par exemple, vous en avez 8000.
1: Ça change tout.
2: Ça change tout.
1: Petit rappel historique sur la guerre de 7 ans.
3: La Compagnie des Indes avait installé des comptoirs à Québec, au Sénégal, en Guinée, à Canton, dans l'Inde, dans les îles Maurice et La Réunion, qui s'appelaient à l'époque l'île de France et l'île Bourbon. Malheureusement, Fleury ne se préoccupa pas assez de la flotte de guerre et nos colonies étaient mal défendues. C'est pourquoi, lorsqu'en 1743, l'Angleterre prit parti contre l'alliance franco-prussienne, elle s'attaque énergiquement à nos possessions coloniales. Des conflits éclatent fréquemment entre Français et Anglais dans la vallée de l'Ohio, près d'union entre le Canada et la Louisiane. La guerre approche. Elle éclate en 1756 et prend aussitôt une tournure maritime et coloniale. Là encore, nous souffrons d'une insuffisance de notre flotte de guerre. Il ne peut être d'un utile secours quand les opérations se déroulent à la fois en Amérique et dans l'Inde. En 1759, Montcalm est tué près de Québec. Le Canada est virtuellement perdu. Dans l'Hindoustan, Lally Tollendal, à la tête des troupes françaises, se fait bloquer à Pondichéry et est condamné à mort. 4 ans après, le traité de Paris consomme la ruine de presque tout l'Empire français.
1: Avec ici une lecture particulière, nous étions en 1944, archives de propagande, c'est le comte de Guédon qui présentait la guerre coloniale et maritime avec un regard très particulier. Et il faut le rappeler, hein, ces liens sont à la fois, mais c'est ce que vous nous disiez, Leila Nianchi, ces liens sont très forts avec l'Europe, parce que ces colons se sentent britanniques, mais en même temps, il y a des spécificités et des rivalités. Dans le cas de la France, c'est une rivalité. Un personnage comme Benjamin Franklin a combattu contre les Français,

0: pendant la guerre de 7 ans, c'est très vite après qu'il y a un retournement. Qu'est-ce qui fait cela? C'est aussi un lien culturel peut-être qui fait que les idées qui sont développées en France au siècle des Lumières peuvent intéresser du côté de l'Amérique.
1: Ah oui, ça c'est vrai que quelqu'un comme Franklin va être très intéressé par les idées qui sont développées en France. Je dirais que ce qui l'a le plus marqué, ce sont les idées de Condorcet, puisque Condorcet est quand même un être totalement à part, un être qui est anti-esclavagiste, anti-racisme, anti-misogynie. C'est quand même un féministe. C'est un être tout à fait à part. Et Franklin a déjà rencontré des gens très intéressants lorsqu'il était à Londres. Il a côtoyé ses collègues savants. Faut pas oublier qu'avant toute chose, c'est un scientifique.
0: Le paratonnerre.
1: Voilà.
0: Mais oui.
1: C'est un scientifique. Avant toute chose, il rencontre des scientifiques à Londres quand il a ses missions de lobbyiste pour les colonies. Et ensuite, quand il arrive en France pour sa mission en 76, là, il va rencontrer certes des amis scientifiques, mais aussi il va côtoyer énormément de monde dans les salons parisiens, et donc tout ce qu'on appelle les beaux esprits de Paris. Et c'est vrai qu'il va avoir des discussions extrêmement stimulantes, intéressantes. Il ne sera pas d'accord avec tout le monde, on s'en fout, hein. Mais certaines personnes vont l'aider à avancer, et en particulier Condorcet, parce que s'il y a bien une thématique sur laquelle il doit vraiment avancer, c'est à propos des populations noires. Il a déjà fait un long chemin dans sa vie, très long, très lent, et en France, il a déjà bien évolué, et Condorcet, va rajouter la petite touche finale.
0: Oui.
1: Mais en fait, les Français, oui, c'est vrai que quand Franklin arrive, ils sont prêts à écouter son message. C'est pour ça qu'il devient une star.
0: Ah bah oui, ça c'est la vedette du moment. Benjamin Franklin, quand il arrive en France, la question de l'esclavage est aussi au cœur de ses préoccupations, parce que nous avons ici une spécificité, ou en tout cas une différence majeure dans ce monde atlantique, c'est que d'un côté, il y a des gens esclavisés. De l'autre côté, il n'y en a pas officiellement, mais en tout cas, l'esclavage est reconnu. La question de l'esclavage, ça entre aussi en ligne de compte, parce qu'on l'entend depuis le début de cette émission, c'est une histoire de rivalité politique sans doute, mais commerciale avant tout. Et l'esclavage fait partie de cette construction économique de ce monde-là du XVIIIe siècle.
2: Oui, tout à fait. C'est-à-dire que, si vous voulez, nous, on a tendance, et c'est bien normal, à voir l'esclavage sous le sceau de l'expérience humaine, du drame de l'expérience humaine, ce qui est tout à fait normal. Et la grande difficulté, quand on travaille sur ces questions-là, c'est parfois d'essayer de prendre vraiment une sorte de froideur presque cynique, finalement, pour envisager finalement l'esclave comme une source d'énergie. En réalité. Et c'est pour ça que, j'en parle souvent avec les étudiants, on a une chose qui s'appelle de la contrebande d'esclaves. C'est-à-dire, il y a des esclaves qui arrivent nuitamment, quelques petits groupes, et notamment des esclaves anglais, déportés par les Anglais dans les Antilles françaises. C'est très important, et cette question-là va intégrer les 13 colonies, évidemment, dans le monde atlantique, hein, puisqu'il y a de la traite, en particulier depuis les ports de l'Amérique du Nord. C'est pour ça que l'esclavage, effectivement, vous en parliez hier, il y a l'esclavage, disons, productif, plutôt dans les colonies du Sud. Dans les colonies du Nord, effectivement, il y a, en pourcentage, il peut y avoir peu d'esclaves, mais en réalité, vous avez tout un secteur qui vit de la traite, atlantique. Donc finalement, mettre en cause l'esclavage, c'est mettre en cause les propriétaires de plantations et les gens qui travaillent pour eux, mais aussi, pour le dire de manière vraiment tout à fait cynique, si le business, en quelque sorte, d'un certain nombre de négociants des colonies de la Nouvelle-Angleterre.
0: Vous faites référence à l'émission « Population esclavisée et autochtone, les exclus de la liberté américaine ». 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En 1763, la France perd la guerre de 7 ans, nous perdons le Canada, entre autres. La France est humiliée à ce moment-là, contre l'Angleterre. Et les liens qui se créent avec ces colons d'Amérique, en fait, ne sont pas une évidence. Parce que si j'entends bien ce que vous me dites, ces colons d'Amérique vus de France, ce sont des Britanniques. Donc, naturellement, il n'y a pas de rapprochement. Ce sont les ennemis, on peut le concevoir ainsi.
1: Oui, c'est pire que ça. Les colons américains, pour les Français, et à l'époque, on croit à la théorie du climat. Et on dit que, par exemple, le climat américain fait que les personnes qui naissent là-bas, qui évoluent là-bas, sont dégénérées.

0: Donc, pour l'immense majorité des Français, très longtemps, en Amérique, les Français pensent qu'il n'y a que des sauvages, donc c'est-à-dire les Indiens, et des colons américains, c'est-à-dire des dégénérés, qui ne pensent que au commerce, à progain, cupide. Et qui n'ont évidemment aucune capacité intellectuelle, ne réfléchissent pas du tout à des choses intellectuelles, voilà, autre chose. Non, c'est commerce. Voilà comment ils voient les Américains. Et c'est très peu comme des Britanniques. Ils vont commencer à les voir comme des Britanniques à partir du moment où, lorsqu'ils vont se rebeller, et que Vergennes va vouloir aider les colons. Enfin, les insurgents, va vouloir les aider. Il y aura une paranoïa qui va s'installer dans le gouvernement chez beaucoup de Français. C'est qu'en fait, tout le monde a peur que les Américains, tout à coup, se réconcilient avec la mère patrie et que les Américains plus la mère patrie se mettent ensemble pour attaquer la France et dévaster la France. Il y a la peur, il y a vraiment le souvenir de la guerre de 7 ans, il est bien vivace. Et il y a une peur terrible, une paranoïa pendant toute la mission diplomatique qui fait qu'on ne pense qu'à ça. Et donc là, on les voit comme des Britanniques. Là, les colons américains, tout à coup, on les voit comme des Britanniques parce qu'ils deviennent une menace s'ils se rallient à la mère patrie.
1: Éric Schnakenbourg.
2: Oui, tout à fait. C'est-à-dire que ma collègue vient de dire ils sont aprogains, mais finalement, la cupidité, l'avarice, l'âpreté au gain, eh bien, c'est une caractéristique au XVIIIe siècle, évidemment, des Britanniques, avec une sorte d'hubris de domination. Et effectivement, cette crainte que la réconciliation entre les insurgents et donc la mère patrie se fasse, et finalement se fasse au détriment de qui ? Eh bien, au détriment des colonies, françaises, mais aussi espagnoles. Il ne faut pas oublier l'Espagne dans cette affaire-là. Alors après, effectivement, la France est humiliée en 1763, la France est vaincue, mais certes, elle perd le Canada, mais elle conserve la Guadeloupe. N'oublions pas, alors les Canadiens, et notamment les Québécois, n'aiment pas beaucoup qu'on leur rappelle cette phrase de Voltaire, le Canada, quelques arpents de neige. Il faut aussi considérer qu'il n'y a pas que les mètres carrés, que le Canada de l'époque, ça n'est pas le Canada d'aujourd'hui. Il ne faut quand même pas oublier que y a un certain nombre d'Anglais qui passent du gouvernement une procédure d'impeachment, c'est-à-dire qu'ils sont qui subissent une sorte de commission d'enquête parce qu'on trouve que les conditions de paix ne sont pas assez dures avec la France. Donc je pense qu'il faut... Alors certes, les Français sont humiliés, mais au regard des conditions du moment et du rapport de force du moment, eh bien, je dirais que la paix n'est pas si désastreuse que ça.
1: Ouais, la France s'en sort en fait pas si mal parce que les colonies des Antilles en tout cas sont conservées et on sait que c'est là où il y a la grande production qui permet à tout ce système-là de fonctionner. Avec malgré tout, au moment où arrive en France la nouvelle de cette agitation là-bas en Amérique, un certain intérêt de la part du pouvoir et notamment du ministre Vergennes, hein, vous l'avez cité. Vergennes, c'est vraiment cette grande figure principale, ministre secrétaire d'État aux Affaires étrangères dans un premier temps, qui regarde ce qui se passe un peu dans le monde et qui discute avec Beaumarchais.
3: Lors de la collaboration que vous venez d'avoir avec Lord Rochford et qui a permis de faire arrêter les auteurs de nouveaux libelles contre le roi de France, avez-vous pu obtenir des renseignements sur les désordres des colonies anglaises en Amérique ?
4: Oh, de nombreux. Non seulement par Lord Rochford, avec qui je suis au mieux, vous n'ignorez pas, mais aussi par le Lord Maire de Londres, Wilkes, la grosse voix de l'opposition, chez qui je dîne fort souvent. Oui, d'autre part, j'écoute, oui, je vois beaucoup de gens, j'assiste aux débats des chambres.
3: Et de tous ces renseignements, de toutes ces observations, que déduisez-vous ?
4: Eh bien, monsieur de Vergennes, j'en déduis que l'Angleterre croit remédier à une sédition accidentelle, mais pointe à un soulèvement général qui, pourtant, me semble naître invinciblement de la nature des choses.
3: Mais ce qui veut dire ?
4: Que l'Amérique a doublé sa population en 19 ans, qu'elle s'est établie des relations intérieures avec les pays du Sud, qu'elle peut se passer de la métropole, qu'il n'y a donc pas d'obstacle à sa séparation d'avec l'Angleterre, et qu'elle aura lieu, quoi qu'en pensent les Anglais, qui ne s'en doutent même pas.
3: Voilà qui est une opinion fort nouvelle, fort originale et fort intéressante.
1: Ici, c'est une fiction radiophonique, Beaumarchais, agent secret en 1971... Ouais, qui est fort intéressant. Parce que ce petit mouvement d'humeur du côté de l'Amérique, bon, ça peut s'arrêter très vite, mais d'après Beaumarchais, qui a tout compris, ça va prendre de l'ampleur. Et c'est là que la France commence à s'intéresser à la chose. Comment ça s'opère, en fait, cet intérêt poussé? Parce que le soulèvement, c'est quoi? 1775, on peut le dire, hein, c'est à ce moment-là. Donc, on est plus de 10 ans après la défaite de 1763. Et c'est là qu'on commence à se dire, il va se passer quelque chose. Ça permet d'ailleurs, ce genre d'évocation, de rappeler combien les échanges sont nombreux, hein, parmi toute cette sociabilité, que ce soit les colons britanniques d'Amérique, que ce soit les Britanniques eux-mêmes ou que ce soit les Français. L'information circule.
0: Absolument, oui, absolument. Et très très bien, très très bien, malgré les distances, malgré... les problèmes qu'on peut rencontrer en mer, etc. Oui, ça marche très très bien. Ça remonte bien plus loin, en fait. Vergennes commence à s'intéresser, il s'intéresse à tout. Et dès qu'il commence à avoir des problèmes avec le Stamp Act et ce genre de choses, tout de suite, les premiers mouvements, vraiment, même déjà la Boston Tea Party.
1: Mais ces taxes britanniques refusées par les colons d'Amérique.
0: Voilà, oui. C'est ça. À ce moment-là, je pense que la Boston Tea Party a vraiment fait tilt chez Vergennes. Et il envoie assez rapidement des émissaires pour... sous le manteau, évidemment, les espions, pour voir comment ça se passe. Il y a Beaumarchais est très connu, mais évidemment, il demande conseil à bien d'autres, et surtout à Monsieur Personne, pour qu'on ne le repère pas, parce que Beaumarchais, on le repère. Puis même si on ne le repère pas, il se fait repérer, parce qu'il aime ça. Mais Vergennes veut savoir. Il veut tout savoir. Il veut cette guerre. Vergennes la veut. Et c'est bien le seul. De tout le gouvernement, le roi, tous les autres ministres. Franchement, en tout cas, dans le gouvernement... C'est le seul qui la veuille réellement, réellement, et il est prêt à tout. Au départ, il veut avoir des renseignements, bien sûr. Il aimerait qu'elle se fasse. Alors, d'abord, il faut d'abord se renseigner, demander à ses espions, etc. Et au fur et à mesure, on lui donne des informations qui sont parfois justes, parfois un petit peu trop élogieuses par rapport, par exemple, le nombre d'Américains prêts à se battre, les armées américaines qui pourraient être constituées, combien de noms, le nombre est un peu excessif. Mais il aimerait vraiment qu'elle se fasse, parce qu'il a peur de l'opinion publique, et il se dit, si les Anglais perdent les colonies américaines, les Britanniques, le peuple britannique, va gronder contre son gouvernement. Et il sait la puissance de l'opinion publique. Depuis longtemps, son mentor lui avait appris l'importance de l'opinion publique. Et il s'est dit, eh bien, tout simplement, c'est les membres du gouvernement britannique vont se dire, il va falloir qu'on leur montre autre chose. Encore aujourd'hui, c'est le cas. Hein, quand un politicien ne veut pas parler de quelque chose qui fâche, ben, hop, on soulève une autre affaire. Et l'idéal, c'est faire la guerre aux Français. Ça fait plaisir à tous les Anglais. Donc ça, c'est vraiment ce qu'il pense. Et il va essayer de voir s'il y a possibilité de faire cette guerre aux Anglais qu'il aimerait vraiment, vraiment.
1: Ouais. Bah, surtout que vous nous avez expliqué qu'une crainte en France, c'est une association militaire majeure entre ces colonies britanniques d'Amérique et la Grande-Bretagne elle-même. Donc apprendre que les deux sont en train de se chamailler, c'est plutôt une bonne nouvelle pour la France.
2: Oui, tout à fait. C'est-à-dire qu'en fait, dans un premier temps, la grande difficulté, si vous voulez, de cette histoire, d'écrire cette histoire-là, c'est, et comme toutes les histoires d'ailleurs, c'est que nous, on connaît la suite. Et les historiens américains, parfois, je vais un peu exagérer, mais la moindre boule de neige lancée sur un soldat britannique, ça y est, c'est le premier ministre de la Révolution. Ça fait la grande difficulté en histoire, et plus le temps passe, plus je m'en rends compte, c'est que les contemporains ne savent pas ce qui va se passer le lendemain. C'est un peu basique, mais il faut le rappeler. Dans un premier temps, c'est une révolte, effectivement, il y a des tensions, hein, il y a des incidents, comme la Boston Tea Party, et au fond, ce qui intéresse vraiment au tout début, ce qui intéresse Vergennes, on le voit bien dans la correspondance qu'il entretient avec l'ambassadeur à Londres, c'est qu'au fond, ça enquiquine, pour reprendre votre expression, les Britanniques. Et finalement, si ça enquiquine les Britanniques, eh ben, tant mieux. Et puis finalement, petit à petit, quand on voit que ces troubles prennent de l'ampleur, prennent de la consistance, prennent de la densité, eh bien, à ce moment-là, tiens, on va vraiment regarder qui sont ces gens-là. Effectivement, il y a notamment deux agents secrets, calmes et bon vouloir, qui sont envoyés en mission de renseignement, en quelque sorte, là-bas, et auprès des insurgents, hein, dans un premier temps. Et c'est là qu'on commence à regarder, finalement, et à voir apparaître véritablement ces Nord-Américains comme des acteurs, et pas simplement comme des cailloux dans la chaussure du gouvernement de Londres.
1: Et puis surtout, tout cela va très très vite, hein, parce que le sentiment d'être britannique de la part des colons d'Amérique, c'est quelque chose que l'on voit, mais encore peu de temps avant la déclaration d'indépendance ou avant le soulèvement de 1775, et je renvoie aux émissions du cours de l'histoire sur cet enchaînement très rapide en fait. 1776, les États-Unis poussent un grand cri d'indépendance, à écouter sur franceculture.fr et l'appli Radio France, parce que c'est ça, face à l'exigence britannique, notamment sur les taxes à payer, eh bien, il n'y a plus de solution, et peu à peu, mais en l'espace de quelques mois, quelques années, bah ça y est, on est passé de l'autre côté. Et ça, depuis la France, c'est observé. D'où l'importance des espions. C'est quand même un monde entre la contrebande pour le commerce et les espions. Tout ça, c'est caché. Pour le dire simplement, la France ne peut pas s'engager militairement. Elle ne peut pas dire bon ben nous partons tout de suite en guerre, c'est pas possible.
0: Non, non, pas du tout. Non, non, non, non, non, non. On se souvient bien de la déculottée de la guerre de 7 ans. Non, le gouvernement français ne veut pas risquer une autre guerre contre l'Angleterre, contre la Grande-Bretagne. Absolument pas. Il faut Vergennes, voilà, la souhaite. Mais d'abord, il faut qu'ils s'assurent qu'il y ait suffisamment d'Américains qui sont prêts à se battre, qu'ils ont les compétences de se battre. Est-ce que le roi va accepter qu'on fournisse un nombre incroyable de munitions, d'armes, etc. Mais pour ça, il faut vraiment déjà avoir confiance dans ces Américains. C'est le plus difficile. C'est difficile. Est-ce qu'on peut avoir confiance en eux? Est-ce que si on leur donne des armes, est-ce qu'au final, voilà, les armes ne vont pas servir contre nous, derrière? Et finalement, c'est vrai que l'action de Vergennes sera capitale à ce niveau-là, parce que il va convaincre. C'est Vergennes qui convainc Louis XVI de rentrer dans la guerre. Mais attention, pas réellement, pas officiellement. Juste, on va fabriquer des armes. On va leur en donner au départ, on va leur en prêter, on va leur en vendre, on verra les contrats qu'on va faire, on verra comment on s'en sort. Et puis on leur enverra, et puis on verra ce qu'ils en font. Si on voit qu'ils savent se battre, on pourra leur en donner davantage, etc. On voit, on regarde. Mais nous, non. Officiellement, nous sommes absolument neutres. Si jamais la presse dit le moindre chose de travers, tout de suite, la police fait un esclandre, la personne est prise de chez elle. On fait vraiment un esclandre pour montrer que le roi est contre et que c'est une honte, et pas du tout, on est contre les insurgents. Oui, oui, officiellement, contre, contre. Il ne faut surtout pas que la Grande-Bretagne se sente agressée.
1: Ah, c'est tout important,
0: est secret,
1: ça.
0: Tout est top secret.
1: On ne peut pas se permettre une autre guerre et le risque d'une autre défaite. Éric Schnakenbourg.
2: Oui, on ne peut pas se permettre une autre guerre, tout simplement parce que la France n'a pas les moyens, et notamment les moyens maritimes, de lutter contre l'Angleterre. C'est pour ça qu'il y a une condition sine qua non également à l'hypothèse de l'entrée en guerre, qui est une hypothèse qui vient quand même assez lentement, disons, en quelques mois, mais évidemment là on est à une échelle d'un temps relativement court. C'est pour ça que Vergennes, au départ, n'envisage pas d'entrer en guerre sans l'Espagne. Parce que la France plus l'Espagne, donc, qui sont les deux couronnes de la maison de Bourbon, liés par le fameux pacte de famille, et notamment le dernier, celui de 1761, pacte de famille, c'est une alliance, hein, tout simplement, entre Louis XVI et Charles III, l'alliance avec l'Espagne peut permettre d'avoir la supériorité maritime sur les Anglais. Donc, les Français ne veulent pas s'engager en guerre contre l'Espagne, en guerre contre l'Angleterre sans l'Espagne. Ça, c'est le premier élément. Le deuxième élément, c'est qu'il y a un certain nombre de problèmes de conscience pour Louis XVI. Parce que finalement, vous l'avez dit, ces colons, ce sont des Britanniques qui se rebellent contre leur souverain légitime. Donc finalement, est-ce que Louis XVI peut appuyer, même officieusement, c'est-à-dire qu'il y a officiellement, effectivement, il y a aussi l'acte, si vous voulez, transgressif. Un moment, quand même, Louis XVI va adresser à ses ministres un questionnaire, et une des questions, c'est est-ce qu'il relève de la saine morale, je cite, d'aider, en sous-main, bien sûr, tous ces insurgents. On parle de la délicatesse d'esprit du roi, on parle de la justice du roi. Si vous voulez, il y a vraiment quelque chose qui bloque. Alors, c'est à la fois par la crainte de l'exemple, et c'est encore plus vrai en Espagne. C'est pour ça que les Espagnols ne seront jamais alliés, seront dans la guerre d'indépendance américaine, ne seront jamais alliés aux révoltés. Et puis, il y a tout simplement le fait d'aider, finalement, des souverains, des sujets qui se rebellent. Et là, on voit Vergennes et aussi, évidemment, Beaumarchais, avec son fameux « il faut secourir les Américains », qui vont essayer et réussir, en mai, au tout début du mois de mai 1776, à faire signer au roi un ordre par lequel, eh bien, il y a de l'argent qui va parvenir via Beaumarchais aux insurgents. Mais c'est vraiment mai 1776.

0: révolutionnaire prit forme, évolua, et un jour le Congrès continental américain chercha l'aide de la vieille Europe. Et c'est ainsi qu'en 1776, à l'âge de 70 ans, Benjamin Franklin fut envoyé en France. Son arrivée en France eut l'effet d'une bombe. Dans chaque ville, dans chaque village, entre la côte et Paris, il fut l'objet de l'admiration de la population. Son portrait était partout, dans les devantures des boutiques, dans les demeures. Sa statue ornait les squares, son image était gravée sur des médailles et peinte sur des tabatières. Il avait déjà l'estime enthousiaste des savants et des philosophes français et il avait pour tâche de gagner l'estime et le soutien de la cour de France. Sous peu, Franklin devint l'invité numéro un de personnes de marque qui avaient leur entrée auprès du roi et des ministres. Son affabilité et son esprit lui firent de nombreux amis. Dans une lettre qu'il écrivit de Paris à un ami, nous lisons ceci.
1: « Si le fait d'être traité avec toute la politesse de la France, ainsi qu'avec le respect et l'estime apparente de toutes les couches de la société, de la plus haute à la plus modeste, peut rendre un homme heureux, je devrais l'être. »
0: Les efforts de Franklin en France furent couronnés de succès. En 1778, les représentants des 13 États-Unis d'Amérique furent officiellement reçus par le roi, ce qui constituait le premier triomphe diplomatique de la jeune nation, et ce triomphe était l'œuvre du premier diplomate américain, Benjamin Franklin.
2: L'émission La Voix de l'Amérique en 1962 avec Benjamin Franklin, les Late Night Show, la correspondance de Benjamin Franklin chez Honoré Champion. Mais Benjamin Franklin, personnage extraordinaire, moi je vous ai bien écouté. Vous avez dit que c'est le ministre français Vergennes, pourquoi pas un peu Beaumarchais, mais surtout Vergennes, qui a réussi à convaincre le roi Louis XVI d'intervenir dans ses affaires américaines. Quel rôle pour Benjamin Franklin ?
3: Benjamin Franklin va devenir l'allié de Vergennes, et ce qui est tout à fait improbable. Ils sont excessivement différents. Vergennes est un royaliste, un monarchiste. C'est un monarchiste. Il est catholique, il est conservateur. Franklin, il est devenu maintenant républicain. Au niveau de la religion, on ne sait pas trop. Disons qu'il est plutôt léger au niveau religion. On va dire qu'il est plutôt... Il a hérité de la morale protestante, en tout cas, voilà, certains principes moraux protestants. Et ils n'ont rien à voir l'un avec l'autre. Ils ne devraient pas s'entendre, si on veut. Ils ont deux points communs majeurs. Ils sont tous les deux de grands patriotes et ils veulent que cette guerre réussisse. Ils veulent que cette guerre se fasse et ils veulent la gagner. Et donc, ils vont mettre de côté les préjugés et l'orgueil. Et ils seront les deux seuls à pouvoir le faire réellement, vraiment. Et c'est difficile. Et par exemple, les collègues de Franklin auront beaucoup de mal à mettre de côté leurs préjugés et leur orgueil. Alors que Franklin, non. Lui, il va décider de... je viens, je respecte, je viens demander des millions et des millions de livres, donc j'ai un minimum de respect envers mon interlocuteur. Je dis merci, déjà, c'est bien, déjà. Et puis, je suis aimable, et quand je demande beaucoup, beaucoup de millions, je fais semblant d'être un peu gênée. La personne en face sait très bien que je ne le suis pas, mais je fais semblant, voilà. Un peu de politesse, un peu de... Les codes un peu de la société. Il apprend les codes de la société française, et il va faire en sorte, non seulement... Si vous voulez, Vergennes est le père de ce qu'on a appelé ensuite la Franklin Mania. Parce que Vergennes veut que les Français aiment les Américains. Il veut créer une Américamania. Et c'est très difficile parce qu'on a une vision des Américains qui est très floue, très fausse, très floue. Donc c'est assez pratique de cristalliser un peuple, de cristalliser ce peuple sur une personne. Et cette personne est, il ne faut surtout pas l'oublier, une star. À peine il met le pied en France, il est déjà une star depuis des décennies parce qu'il a inventé le paratonnerre, parce qu'il a gagné la controverse contre la Bénolée. C'était un combat social, un combat religieux. C'est un révolutionnaire bien avant la politique. Et c'est pour ça que les Français le connaissent. Il faut que ce soit clair. On met toujours la science de côté. Oui, c'est mignon le paratonnerre. Non. Si le Congrès l'a envoyé, c'est à cause de ça. Il ne l'aime pas. S'il l'envoie, c'est parce que c'est une star et qu'on va le respecter. Et en plus, il s'y connaît en diplomatie. Il a des amis déjà un petit peu à Paris, les amis scientifiques. Il l'envoie pour ça, à cause de ses connaissances en science, le fait que ce soit célèbre à cause de la science.
2: Et cette grande controverse du XVIIIe siècle avec la Bénolée, c'est sur l'électricité, c'est
3: absolument,
2: cela.
3: Absolument, oui.
2: Et aussi, il y a Benjamin Franklin qui s'est joué de la publicité, parce que quand il évolue à Versailles dans les salons, c'est sûr qu'on le remarque tout de suite. Tout le monde est perruqué, mais pas lui. Enfin, lui, il a même la délicatesse de ne même plus avoir de cheveux, donc c'est pratique. Juste sur les côtés, un petit peu.
3: Oui, mais en fin de compte,

0: compte, si vous voulez, il a eu raison. Alors, premièrement, déjà, je pense sincèrement, ça, bon, c'est une opinion personnelle, je pense que ce costume-là, du républicain, de l'américain fantasmé, avec les cheveux lâchés, donc là, c'est le Quaker, enfin, cette espèce de personnage qui se crée avec ses vêtements et ses accessoires, il n'est pas fait que pour les Français. Je pense qu'à la base, il est fait pour ses collègues américains, parce que lorsqu'il part d'Angleterre en 1775, ses collègues lui reproche de ne pas avoir été un républicain de la première heure. Il a voulu sauver les meubles jusqu'au dernier moment, et ça, les membres du Congrès n'aiment pas du tout. Ils le voient un petit peu comme un traître, ils ne sont pas fans. Donc, je pense que franchement, ce vêtement, ce look, si je puis dire, a été adopté pour séduire d'abord ses collègues et ensuite les Français. Et oui, il a bien fait d'aller à la cour habillé comme ça, évidemment, parce qu'à la cour, tout est extrêmement codifié, mais à un point inimaginable. Même, vous avez une lettre de John Adams, qui pourtant a horreur de ce genre de choses, mais qui trouve ça fascinant de voir comment la moindre petite chose est codifiée, que tout est fait au millimètre près. Il est fasciné de voir à quel point ils savent faire ça, enfin... Tout ça incroyable. Et Franklin ne connaît pas ça. Il ne sait pas comment s'habiller. Il ne sait pas. Même si on lui dit, même si on lui apprend, même si... ça ne sert à rien. Il faut des années pour maîtriser ses codes. Il sera ridicule. On va se moquer de lui. Regarde-moi ce colon américain vulgaire et poudré. Pour qui il se prend? C'est stupide. Non. Il arrive. Il est en américain. Bah comme ça, vous voulez rire? Allez-y, riez. Voilà. Et en fin de compte, la cour n'est pas importante pour lui. Il y passe du temps parce qu'il devient diplomate. Mais d'abord, ce sont les salons. Et dans les salons, on est beaucoup plus ouvert d'esprit et évidemment, on est très à la mode. On aime le fait qu'il soit à la mode, qu'il soit, voilà, c'est la dernière mode, l'américain fantasmé. Mais la cour n'est pas si importante que ça. Ce sont les relations qu'on se fait dans les salons qui ensuite vont agir à la cour qui comptent.
1: Lettre de Benjamin Franklin, un autre scientifique, David Hartley. Nous sommes en 1778.
2: Les Américains sont reçus et traités ici en France avec une cordialité, un respect, une affection qu'ils n'ont jamais connue en Angleterre quand ils le méritaient le plus. Ce qui est maintenant, après toutes les prises pour exaspérer les Anglais contre eux et les rendre odieux ainsi que méprisables, moins que jamais à espérer là-bas. L'Amérique a été forcée et poussée dans les bras de la France. Elle était une fille dévouée et vertueuse. Une belle-mère cruelle l'a chassée, l'a diffamée et en a voulu à sa vie. Le monde entier connaît son innocence et prend son parti. Et ses amis espèrent bientôt la voir honorablement mariée. Ils ne pourront jamais la persuader de revenir et de se soumettre à la volonté d'un ennemi si barbare. Dans sa prospérité future, si elle oublie et pardonne, c'est tout ce qu'on pourra raisonnablement attendre d'elle. Je crois qu'elle fera une épouse aussi bonne et utile qu'elle l'était en tant que fille, que son mari l'aimera et l'honorera, et que la famille dont elle a été si méchamment bannie regrettera longtemps sa perte.
1: Benjamin Franklin en 1778, une lecture de Thomas Beau dans le cours de l'histoire sur France Culture. Eric Schnakenbourg, vous l'avez dit avec beaucoup de justesse, et c'est la base même du travail de l'historien, de l'historienne. Les gens du moment ne savent pas leur propre futur. Et là, nous sommes en 1778. L'indépendance a été signée à la déclaration depuis 2 ans. La guerre est en cours, mais Benjamin Franklin ne sait pas la suite de ce qui va se passer. Et c'est cela aussi qui est fascinant dans cette histoire de l'indépendance américaine et des liens avec la France. À quel moment ce lien fragile créé entre la France et ses rebelles d'Amérique peut céder d'un côté ou de l'autre, hein, parce que tout cela est extrêmement fragile.
3: C'est extrêmement fragile, mais il y a peut-être une question qu'on peut se poser, si on peut faire un petit pas en arrière. C'est au fond, tout à l'heure, je vous ai dit, Vergennes veut absolument entrer en guerre avec l'Espagne, et surtout pas la France seule. Et pourtant, quand les Français et les États-Unis signent leur alliance en février 1778, eh bien, la France est seule à entrer dans la guerre. Qu'est-ce qui s'est passé? Ce qui s'est passé, c'est la victoire américaine de Saratoga. La victoire américaine de Saratoga, en octobre, la capitulation de l'armée anglaise en octobre 1777, eh bien, Vergennes est persuadé que les Anglais vont comprendre qu'ils ne peuvent pas rétablir leur autorité en Amérique du Nord. Et donc, ils vont chercher à se réconcilier. Et donc, on en revient à ce qu'on disait tout à l'heure. Et là, Vergennes veut absolument conclure une alliance rapide avec les États-Unis, parce qu'il sait très bien, parce qu'il est persuadé, en fait, ce n'est pas le cas, mais il est persuadé que si les Français ne signent pas une alliance avec les Américains vont se réconcilier avec les Anglais. Et il a cette phrase « Je tremble d'être prévenu », prévenu au sens d'être devancé, en quelque sorte. Hein, le premier, et ça, c'est une idée aussi de Beaumarchais, Vergennes reprend une phrase mot pour mot de Beaumarchais, il dit « Le premier qui reconnaîtra les États-Unis

0: eh bien, sera celui qui aura l'avantage de la guerre. Et c'est la raison pour laquelle, eh bien, très rapidement, cette alliance va se conclure. Et d'ailleurs, Benjamin Franklin, après, une fois que la victoire de Saratoga arrive en France, il dit à Vergennes, il dit, ça fait un an qu'on est là, ça fait un an qu'on fait des propositions, on n'a rien, on va peut-être renégocier maintenant. Et c'est effectivement ce qui se passe. Donc, les Français et les Américains signent une alliance. La condition première et indispensable de cette alliance, c'est le fait de ne pas faire de paix séparée, et pour la France, le fait de ne pas faire de paix sans l'indépendance des États-Unis. Et ça, alors, les diplomates sont des gens pragmatiques, qui ne sont pas, comme on disait au XVIIIe siècle, esclaves de leurs paroles, sauf que là, c'est une condition que Vergennes ne cesse de rappeler. Il n'est pour lui absolument hors de question de faire la paix avec l'Angleterre sans l'indépendance des États-Unis, pour une raison simple. Il le dit encore une fois lui-même, retirer les 13 colonies finalement à la Grande-Bretagne, c'est amputer la Grande-Bretagne d'un tiers de son empire. Alors, on surestime souvent l'apport de des 13 colonies à la richesse et à la puissance britannique, sauf que les Français sont persuadés que précisément tout leur malheur américain pendant la guerre de 7 ans, on y revient, parce que ce sont des gens qui ont vécu la guerre de 7 ans, la perte du Canada, la conquête de la Guadeloupe, la conquête de la Martinique, tout ça, ça a été possible parce que précisément les Anglais s'appuyaient sur les Américains. Donc c'est aussi une manière de sécuriser en quelque sorte le monde colonial français en Amérique et plus particulièrement aux Antilles. Mais d'un autre côté, c'est aussi ouvrir la voie à cette jeune nation dont la population augmente, qui a une dynamique d'expansion vers l'ouest. C'est pour ça aussi que ça pose un gros problème aux Espagnols et dont le commerce, on l'a dit, est extrêmement vif et qui ne manquera pas, à coup sûr, de davantage encore se développer. Quel sera alors le sort des colonies et la raison d'être même des colonies? Donc, en réalité, contrairement parfois à ce qu'on dit, les Français ont deux mauvaises solutions. C'est-à-dire, soit on laisse les Anglais l'emporter et se réconcilier sur puissance britannique, ou soit finalement on permet à ce nouveau pays d'exister, mais à ce moment-là, déstabilisation inévitable de l'hémisphère au sens nord-sud. Nous, on voit toujours l'hémisphère finalement est-ouest, mais aussi l'hémisphère nord-sud. Déstabilisation avec la surpuissance. Et d'ailleurs, un des arguments, une chose toute simple qu'on retrouve, c'est que les États-Unis, dès le départ, parlent d'Amérique. On parle d'armée continentale. On parle de congrès continental. Donc on n'est pas simplement dans quelque chose de 13 colonies. Il y a l'idée de l'Amérique. Et ça, cette revendication américaine fait peur aux Français et fait peur également aux Espagnols.
1: La peur de la déstabilisation du monde atlantique. Comme ça, je reprends le titre de votre ouvrage, Eric Schnakenbourg, Le monde atlantique, un espace en mouvement du 15e au 18e siècle. C'est publié chez Armand Collin. Et donc, on comprend dès lors pourquoi ces émissaires, ces envoyés d'Amérique en France, sont là pour rassurer. C'est ce que fait Benjamin Franklin. Il rassure, en fait, faut rassurer les Français pour dire, dans ces deux options possibles, il ne va pas dire que vous êtes perdant dans les deux cas, mais en tout cas, en nous soutenant pour que nous soyons une nation indépendante, au moins vous risquez moins qu'une alliance avec la Grande-Bretagne.
2: Absolument. Et la lettre que vous avez fait passer tout à l'heure, elle est fantastique. Bravo pour le choix. Vraiment, elle est fantastique. C'est, voilà, là, vous voyez la stratégie de Franklin. On se demande toujours quels sont les atouts de Franklin en diplomatie, quels sont ces, voilà. Eh bien, en fait, cette lettre, elle est adressée à David Hartley, qui est un négociateur britannique. En fait, c'est un de ses meilleurs amis. Il l'adore et il continuera à l'adorer. C'est un scientifique. Simplement, David Hartley fait son devoir. On lui demande de faire ça, il le fait. Il fait son devoir. Franklin ne lui en tient pas rigueur. Et il y a plusieurs lettres à David Hartley qui sont monstrueuses, absolument extraordinaires, parce que il sait très bien ces lettres. Après, il va les montrer à Vergennes. Donc là, il parle à Hartley. En fin de compte, il ne parle pas à Hartley. Il parle au roi George. Et il parle à Vergennes. Cette lettre, elle a été écrite en grande partie pour Vergennes. Et là, c'est comme ça qu'il fait aussi son travail. Au départ, il sait que les lettres sont interceptées. Il le sait, il le dit, oui, les lettres sont interceptées. Il le dit. En gros, il dit à Vergennes, je sais que tu interceptes mes lettres, je vais commencer à te parler. On va se rencontrer peut-être dans un an, mais dans les lettres, tu vas voir, c'est à toi que je parle. Et là, là c'est ce conte de Perrault, c'est magnifique. Magnifique. Les États-Unis, la jeune fille en perdition, avec la marâtre, la Grande-Bretagne qui l'a maltraitée, c'est sa faute. Le pré-chevalier, donc la France, évidemment Louis XVI, jeune pré-chevalier qui va venir enlever la princesse. Et en plus, ils sont tous les deux très très très amoureux. Donc, c'est très important. Donc, ils sont très liés. Ils vont se marier. Et il faut quand même penser qu'on a une époque où le divorce est très, très mal vu. Donc, leur union est... Elle est pour toujours, pour l'éternité. Donc, au niveau du message, c'est extrêmement puissant. C'est une très belle image, le conte de Perrault, c'est très mignon. Mais c'est très puissant comme image. C'est vraiment un plus que pour Hartley ou pour George III, c'est un message à Vergennes, en disant, voilà, c'est une déclaration d'amour à Louis XVI, à la France. C'est extrêmement bien pensé.
1: Mais déclaration d'amour, pourquoi ? Pour bénéficier d'armes comme ça qui seraient transmises en cachette ou peut-être parce qu'il y a aussi, vous avez parlé de Condorcet, on pourrait parler de Montesquieu, parce que l'esprit des lois, tout le monde l'a lu à ce moment-là, en tout cas tous les gens dont nous parlons. C'est peut-être aussi une déclaration d'amour à la pensée qui se développe en France. Pas tellement à la cour, bien sûr, et pas tellement auprès de Vergennes ou de Louis XVI, même s'il y a un intérêt pour ces philosophes des Lumières.
2: Ah oui, c'est très possible. C'est très possible, parce que c'est vrai que, oui, Franklin, avec toutes les personnes qu'il côtoie dans les salons, oui, il côtoie vraiment l'élite intellectuelle française. Donc, c'est un grand francophile. Il aime parler avec ces personnes, il aime manger, il aime boire, il aime discuter avec les femmes. Il aime la France. Il fait une déclaration d'amour de la part des États-Unis, mais il y a une part personnelle, bien évidemment, tout à fait. Mais c'est surtout par rapport à l'aide. Je pense plus par rapport à l'aide qu'on demande à Vergennes. C'est un « on vous aime, merci, donnez-nous ». Nous ne serons pas ingrats, c'est ça que ça veut dire. Nous ne serons pas ingrats.
1: Ouais, avec le futur qui est toujours quelque chose de mystérieux et d'incertain.
2: Et voilà, de troublant.
1: Éric Schnakenbourg.
0: Oui, simplement, je crois que de manière générale, en histoire des relations internationales et de la diplomatie, on fait attention maintenant à ces catégories de francophiles, francophobes, anglophiles, anglophobes, etc. C'est-à-dire qu'on peut aimer la culture d'un pays, on peut aimer la littérature d'un pays et ne pas du tout aimer ce pays, aimer son gouvernement, etc. Donc je pense qu'il faut faire attention à ces catégories-là et effectivement, alors après, il peut y avoir des gens qui aiment la France à cette époque-là, des Américains comme Franklin, évidemment, mais il faut faire attention parce que ce sont malgré tout, toutes ces personnes ont un intérêt, c'est l'intérêt des 13 colonies en tête, c'est leur intérêt, évidemment, hein, de toute façon, la diplomatie, c'est un jeu d'intérêt particulier, et donc les Américains vont chercher l'aide de la France. Alors, l'aide de la France, c'est l'aide financière et matérielle, mais c'est aussi la reconnaissance, c'est-à-dire c'est jouer dans la cour des nations souveraines. Et là, la grande question, et d'ailleurs c'est une question qui traverse l'histoire. C'est-à-dire, quand un pays accède à l'indépendance, je caricature, mais le lundi, il est une colonie, et le mardi, il est indépendant. On a ça, par exemple, avec les indépendances africaines, au XXe siècle. Donc à partir de quand on considère ce nouvel acteur? Et il faut aussi que ce nouvel acteur prenne adopte le comportement qu'il sied à une puissance, souveraine sur la scène internationale. Donc tout ça, c'est compliqué, et les Américains doivent apprendre.
1: Oui, parce que c'est cela aussi, hein, c'est que tout le monde se découvre, ce monde en mouvement, cet espace en mouvement dans l'espace, mais en mouvement dans le temps, les idées changent très rapidement, on le voit bien, et le contexte évolue à une vitesse folle. 1776, c'est la déclaration d'indépendance, ce n'est pas l'indépendance en tant que telle, puisqu'il y a la longue guerre d'indépendance, c'est ce qui est raconté dans le film The Patriot de Mel Gibson.
3: Chère Charlotte, la guerre a changé de cap. Le général Cornwallis et son armée en déroute se sont enfuis vers le nord. Nous avons continué à attaquer les Anglais, et dans les mois qui ont suivi, Cornwallis s'est retranché à Yorktown, Virginie. George Washington a réussi à quitter le nord en secret et encercler Cornwallis qui n'a pu battre en retraite vers la mer. La route en était barrée par nos amis d'autrefois. Enfin arrivé. Vive la France.
4: Vive la liberté.

0: My Lord, je vous en conjure. Il faut ordonner la reddition.
1: Comment avons-nous pu en arriver là? Une armée de fripouilles et de paysans. Le monde va changer.
2: Une armée de fripouilles et de paysans, et ça c'est la bataille de Yorktown en 1781, défaite britannique. Mais vaincu par les troupes de Washington avec des Français. Il y a Rochambeau et puis pas très loin, il y a la flotte de l'amiral de Grasse. Donc les Français sont là. Dites-nous, Eric Schnakenbourg, dans cette histoire-là et dans la manière de l'écrire, il est difficile de s'affranchir aussi de toute cette narration très longue de la formation d'une sorte de récit national aux États-Unis où des figures sont sans cesse mises en avant. C'est les pères fondateurs, George Washington, Benjamin Franklin. Et c'est vrai qu'il est difficile de se départir de cette narration-là. Il ne faut pas l'écarter, mais elle a besoin d'une autre narration.
3: Exactement, c'est pour ça que je plaide pour une désaméricanisation du récit de la guerre d'indépendance américaine. Alors évidemment, c'est un paradoxe, parce qu'il ne faut pas oublier qu'en 1780, effectivement, il y a la victoire franco-américaine de Yorktown. Mais à ce moment-là, la guerre d'indépendance américaine est une guerre qui a lieu à l'échelle du monde. Il y a des combats au Bengale, donc à l'est de l'Inde, il y a des combats en Afrique, il y a des combats en Europe, il y a par exemple le siège de Gibraltar entrepris par les Espagnols, il y a aussi l'offensive en 1782 sur Minorque, dont l'enjeu est le contrôle de la Méditerranée occidentale, on se bat également aux Antilles. Donc la guerre est devenue une guerre véritablement mondiale et finalement le théâtre américain est un des théâtres important, bien sûr, mais c'est un des théâtres. Et la difficulté, si vous voulez, de lire les choses de cette manière-là, c'est qu'on est finalement très impressionné, au sens physique du terme, par la production, par le récit. Et ce film Le Patriote, c'est exactement ça. C'est-à-dire qu'il y a tout un récit, effectivement, américain de la guerre d'indépendance américaine. Et après tout, c'est bien normal. C'est bien normal. Mais il faut essayer de regarder d'autres théâtres extrêmement importants, et notamment l'Inde. Il y a un gros enjeu en Inde où il y a à nouveau des rivalités qui sont des rivalités franco-britanniques avec notamment la guerre de Mysore. Donc il faut regarder vraiment l'échelle, les choses à l'échelle globale.
2: Oui, c'est ça. C'est une histoire authentiquement mondiale qui nous intéresse ici. Leïla Naïchi avec ses figures qui sont importantes, mais à replacer sans cesse dans ce contexte. Et on le sait bien, un personnage ne fait pas tout. Et c'est ça qu'il est important à rappeler aussi, replacer ce moment de l'indépendance dans un temps beaucoup plus vaste.
4: Absolument, absolument. Et il faut aussi penser à ceux qui aident les personnages. Vous avez le personnage qui est au devant de la scène et qu'on félicite, c'est grâce à lui. Et puis il y a tous ceux qui sont derrière et qui l'aident, des connus, des moins connus, des anonymes. En travaillant sur la correspondance de Franklin, j'ai vu tous ceux qui... Voilà, des milliers de Français qui ne le connaissent pas souvent et qui lui écrivent et qui l'aident, ne serait-ce que psychologiquement aussi, à assumer son rôle. Beaucoup de Français qui prêtent de l'argent en tant que particulier aux Américains pour qu'ils puissent, pour les aider. C'est ça qu'ils cherchent aussi quand ils font la Franklinmania, c'est pour les aider. Et il y a Vergennes qui aide, parce qu'on parlait de légitimation. Vous disiez, tout à coup, ils viennent d'être indépendants, ils doivent se sentir légitimes. Vergennes les a aidés pour ça, parce que lorsqu'ils ont envoyé trois émissaires, ça ne se fait pas. Ça ne se fait pas dans le monde diplomatique. Il faut un émissaire, un ambassadeur. Et c'est Vergennes qui va transformer Franklin en ambassadeur unique pour que le roi l'accepte.
2: Merci vivement à tous les deux de nous avoir éclairés aussi sur ce regard depuis la France sur l'indépendance américaine, en voyant cette complexité dans le temps, dans l'espace, et puis par les personnalités. La correspondance de Benjamin Franklin, Leïla Naïchi, s'est publiée chez Honoré Champion. Et Eric Schnakenbourg, on va retrouver votre monde atlantique, cher Armand Collin, tout comme cette révolution américaine et la naissance des États-Unis que vous avez coécrit avec ici... Pour conclure cette série consacrée à l'histoire américaine, ce regard que nous avons besoin. Merci beaucoup à tous les deux. La série du cours de l'histoire 1776, l'indépendance de 13 États-Unis est à retrouver sur franceculture.fr et l'appli Radio France. Et toute la semaine, c'est Hamilton, la comédie musicale qui nous a accompagnés. Il serait dommage de ne pas terminer avec ce moment où Alexander Hamilton veut convaincre Lafayette qu'il faut agir. 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

0: La comédie musicale Hamilton dans le cours de l'histoire sur France Culture, une émission réalisée par Thomas Beau et Sam Bakiast avec à la technique Grégory Wallon. Émission préparée par Raphaël Laloum, Jeanne Copet, Angélico Guémard, Sidonie Lebeau, Luce Mourant et Chloé Grouillon et Jeanne Delecroix bien sûr. 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Demain dans le cours de l'histoire, nous avons appris la triste disparition d'un historien de renom que nous aimions beaucoup, Carlo Ginzburg. Le nom de Carlo Ginzburg demeure associé à la micro-histoire. C'était un grand connaisseur de Marc Bloch. Marc Bloch qui va entrer au Panthéon le 23 juin. Une émission du cours de l'histoire. Demain, Marc Bloch et Carlo Ginzburg, des vies pour l'histoire, hommage croisé.
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1: 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Cory est française et travaille dans un hôpital à Kobe, au Japon.
3: Ah, そうですか。わかりました。
4: Un honneur ?
3: Oui.
1: Alors qu'elle tente de retrouver l'homme qu'elle aime, elle se retrouve dans une course contre la montre pour sauver la vie d'un enfant.
5: Alors, je sais pas où on va, mais on reste dans le cœur des gens, vivant pour toujours.
1: L'illusion de Yakushima avec Vicky Krieps, actuellement au cinéma. 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
1: 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Les titres de l'actualité de ce jeudi, c'est avec vous Thomas Cluzel, bonjour.
2: Bonjour Marie, après avoir causé des milliers de morts, semé le chaos dans tout le Proche et Moyen-Orient et ébranlé l'économie mondiale, la guerre entre les États-Unis et l'Iran prendra fin officiellement demain, même si le protocole d'accord a été paraphé dès hier soir. Avec nos correspondants et notre invité, on détaillera ce texte, lequel acte surtout nombre de reculades majeures de la part de Washington. On se rendra également à Moscou, visé ce matin par une attaque de drones ukrainiens. L'une des plus importantes attaques depuis le début de la guerre. L'actualité en France, c'est notamment cet accord trouvé hier entre députés et sénateurs sur une proposition de loi contre la mode ultra éphémère, sans oublier la canicule et des risques sur la santé pour certains encore largement méconnus.
1: Merci Thomas Cluzel et vous revenez à midi et demi pour le journal de la rédaction.
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1: Et bienvenue donc dans les midis, une émission dans une version un peu raccourcie, puisqu'en raison d'un appel à la grève déposé par l'ensemble des organisations syndicales pour défendre Radio France, ses moyens, son indépendance, nous ne pourrons pas diffuser l'entretien prévu à 13h. Mais la première partie des midis, elle est réservée à la critique et elle est bien là. Aujourd'hui, au menu, deux expositions parisiennes. D'abord, un aperçu de la colossale collection de photos d'Elton John et de son mari David Furnish. C'est à voir jusqu'au 27 septembre au Jeu de Paume. Et puis une découverte, l'univers de la danseuse, chorégraphe et artiste textile israélienne Noah Eskol, et ça c'est au musée d'art et d'histoire du judaïsme. Vous écoutez les Midis de Culture et il était plus que temps. Et je vous présente les critiques du jour. Corinne Rondeau, maître de conférences en esthétique et sciences de l'art, bonjour.
3: Bonjour Marie.
1: Sally Bonne, maître de conférences en esthétique à l'université Picardie-Jules Verne, auteur, critique d'art et commissaire d'exposition, bonjour.
4: Bonjour Marie.
1: Et bienvenue à toutes les deux.

0: Crocodile Rock Tube de 1972 qui correspond à la période dorée d'Elton John qui enchaînait les succès et les concerts échevelés. C'est aussi l'époque où le génial compositeur se laisse dépasser par sa consommation de drogue. 50 ans plus tard, Sir Elton John aime raconter que c'est pour remplacer son addiction à la cocaïne qu'il s'est lancé dans la collection de photos. Passion qu'il partage avec son mari David Furnish. Le musée du jeu de paume propose de voir 300 clichés sur les quelques 7000 que possède le couple. On y trouve les plus grands noms de la photo de la deuxième moitié du 20e et du début du 21e, Nan Goldin, Robert Mapplethorpe, David LaChapelle, Richard Avedon, mais aussi des clichés plus récents de photo-reporteurs. Homosexualité masculine, lutte pour les droits civiques, portraits d'idoles déchues, mode, bref, tout ça ressemble très fort à Elton Salibone.
1: Oui, alors c'est indéniablement une belle exposition de photographie qui couvre la période allant de 1950 à aujourd'hui, qui est une période resserrée. C'est un choix du commissariat de réduire, puisque vous l'avez dit, Marie, la collection d'Elton John et de David Furnish comprend 7000 clichés. Et donc, par ce choix-là, c'est aussi une manière de retracer une histoire de notre temps, histoire politique, artistique, sexuelle et sociale. Les choix de la collection sont pertinents, les photographies sont justes, belles, mais au fond, quelque chose manque, peut-être une forme de surprise. Les images sont belles, les photographes sont bons, mais peut-être que parfois on s'ennuie un peu.
0: Corinne Rondeau.
2: Eh bien, je vais redire absolument mot pour mot ce qu'a dit Sally, puisque effectivement, on n'a rien à dire sur la qualité des tirages, qui sont assez exceptionnels. On n'a rien à dire sur les photographes qui sont une ribambelle de noms propres et qui sont intégrés à l'histoire de la photographie. Enfin, il n'y a pas de surprise. C'est-à-dire, il n'y a pas, comme le disait Sally, de surprise, de choses inattendues. Donc, le fait de ne pas être surpris, bien, ça cause évidemment une sorte d'ennui, d'uniformisation, en fait. Et c'est dommageable. Alors, je me suis dit, une collection, effectivement, ça donne de la singularité sur le collectionneur. Qui est ce collectionneur? Et ce collectionneur, on le connaît. Puisqu'en fait, Elton John et son mari, finalement, ne montrent que ce qu'on peut supposer qu'ils aiment. C'est-à-dire l'homosexualité, la société gay, mais aussi tout ce qui relève du militantisme, le droit civique pour les Noirs, la ségrégation, mais aussi le côté, enfin, Elton John, c'est les fringues, c'est la mode, donc on a la mode. C'est une superstar, donc c'est les autres stars, c'est avant lui, Aretha Franklin, Elvis Presley, après lui, bon, ça c'est un peu plus difficile. C'est aussi le kitsch par lequel il a fait ses spectacles. Et donc, quand on le voit lui-même dans une photo de David LaChapelle, bah, ça marche. Avec à la place des yeux, des œufs au plat. Mais finalement, je prends le métro ou je vais à la gare du Nord, j'ai les photos, l'exposition, et finalement, ça ne m'a pas fait plus d'effet ni moins d'effet. Peut-être même qu'il y a une photo à la gare du Nord qui m'a donné plus d'envie de la regarder parce qu'elle était sur 12 mètres par 6 plutôt que dans l'exposition. Donc, ça ne me donne pas une personnalité que je découvrirai. La seule chose que je vois, c'est leur pugnacité à rester, à acheter pour manifester quelque chose qui fait histoire. Toutes les photographies, même dans le photoreportage, le 11 septembre, les incendies de Los Angeles l'année dernière, beaucoup de drapeaux américains, c'est-à-dire qu'il y a une iconicité qui relève du glamour pop à la Warhol, qui repasse à l'intérieur de cette collection, dont j'ai envie de dire, c'est à la fois une histoire des images et des images de l'histoire, mais c'est surtout un pouvoir du cliché. J'ai eu la sensation de tourner des pages de papier glacé. C'est-à-dire que j'ai pas eu l'impression de découvrir, j'ai pas eu l'impression d'être bouleversée. Les thématiques sont convenues, l'accrochage est ultra propre. D'ailleurs, les photos qu'ils achètent sont ultra propres. Peut-être à l'exception de quelques-unes comme Marie-Hélène Clark, avec sa dimension des marginaux, où là d'un coup, j'aime beaucoup la série des Philippe Lorcadi Corcia sur les homosexuels et les prostituées masculins de Los Angeles. Il y a 6 photos. Moi, j'aime beaucoup ce photographe. Mais en même temps, ça revient à toute l'aura, je dirais, transgressive des Nan Goldin, puisque là, il a carrément acheté une salle entière, c'est Thanksgiving, et je dois dire que vaut mieux aller voir ça que d'aller voir l'exposition Nan Goldin.
0: Vous étiez fâchée contre Nan Goldin, je me souviens
2: ouais,
0: déjà.
2: Mais c'est vrai que enfin, là, d'un coup, quand on est pris entre Mapplethorpe, ouais. Larry Clark, d'un coup, ça donne aussi un coup de fouet. Mais on reste... et donc, il y a eu juste une chose, moi, qui m'est arrivée à la fin de l'exposition. Je me suis dit, mais j'aurais tellement adoré qu'on me donne des images de leur maison. Dans lesquelles sont les photos. Est-ce que les couloirs sont débordants?
0: Apparemment, les murs sont couverts, si j'ai bien compris.
1: Ils habitent à l'intérieur de leurs images, et c'est peut-être ce qui est le plus intéressant dans cette collection, même si elle est de très grande qualité, il faut quand même le dire. Il n'y a rien à dire sur les grandes photos.
0: Mais
1: beaucoup sont des photos, des clichés qu'on connaît, c'est-à-dire qui sont vraiment inscrites. Des images qui sont vraiment inscrites dans l'histoire de la photographie, qu'on a déjà vues, et qui effectivement retracent à la fois une histoire de l'image et une histoire de l'époque qui est la nôtre de cette deuxième partie du XXe siècle jusqu'à aujourd'hui. Donc on est vraiment dans une... C'est à la fois un portrait qui ou des portraits intimes, et notamment peut-être dans la section, puisqu'il y a plusieurs sections, Corinne l'a évoqué, hein, la mode, les stars de la scène, la question du désir, le reportage, la scène américaine, et cette section appelée Fragile Beauté, où ceux qui dominent, qui sont la partie émergée quand même de cette collection, c'est effectivement Nan Goldin et Robert Mapplethorpe. Donc on est entre portrait intime et portrait d'une époque, et qui donne à voir en fait le portrait de différents types de communautés, un peu sur le modèle de ce qu'a tenté Robert Frank avec son projet qui s'appelait The Americans, dont une image qui est aussi une image iconique est présente dans la collection et dans l'exposition, hein, qui est cette image rectangulaire d'un bus aux États-Unis, qui en fait où les visages s'inscrivent dans le cadre des fenêtres du bus, et donc on a une espèce de composition compartimentée qui marque aussi évidemment les séparations entre d'un côté les blancs à gauche, à droite les noirs, au milieu des enfants qui supposeraient que quelque chose peut-être est en train d'émerger à l'intérieur de cette séparation. Mais au fond, l'ensemble des photographies s'inscrit dans ce projet-là de rendre compte d'une époque, d'une période, d'un certain nombre de situations. Peut-être que la partie dite « désir » est peut-être la plus intéressante, peut-être aussi parce qu'elle est la plus émoustillante, hein, en tout cas, enfin voilà, on voit des nus, beaucoup de nus masculins, mais il y a quand même des images qui sont à la fois très connues, je pense notamment aux images de Peter Hujar, qui avait eu une exposition au Jeu de Paume déjà fin 2019-2020. C'est une œuvre magnifique, dont on voit une série assez belle d'ailleurs, parce que ce sont des autoportraits nus de Peter Hujar qui est des espèces d'images un peu grises, comme ça, qui sautent, qui dansent en fait, et qui est très singulier, parce que quand même, cette partie désir qui montre beaucoup, il y a une dimension homoérotique très très délibérément affirmée, hein, mais il y a quand même, qui sous-tend quand même l'histoire de l'épidémie du sida qui est partout, parce que beaucoup des photographes qui sont représentés sont aussi morts du sida dans cette zone-là. Donc c'est vrai, ça dit ça aussi, ça raconte ça. Hein. Il y a une image de Gilbert and George qui dit ça aussi, cette conjonction entre le désir, la sexualité et la mort, puisqu'on les voit tous les deux en petits maillots blancs, enfin en slip blanc. Ils sont rose fuchsia et ils ont surmonté, c'est dans un cimetière, ils ont surmonté de croix. Et ils entourent un corps à genoux qui est nu de dos, dont le sexe pointe vers leur propre sépulture. Il y a ça, en fait, toute cette partie de la question du désir, elle porte ça. Il y a aussi quand même ces trois photographies que j'ai trouvées quand même assez... qui sont assez belles aussi, qui est une série de 65 portraits réalisés par Don Aaron. On voit trois photographies qui sont des portraits dans des baignoires. Et donc on a trois figures de cette période de la fin des années 70 et du début des années 80 qui sont Robert Mapplethorpe, Peter Hujar et Keith Haring, qui sont tous les trois nus dans une baignoire. Et en fait la série est assez belle parce qu'elle dit aussi quelque chose sorte de monstration en fait de soi ou cette inscription en fait dans un espace qui est là un espace confiné et en même temps qui est un espace de liberté. Donc cette série de trois photos est assez belle.
0: La question que je me pose c'est qui n'est pas dans cette exposition en fait.
2: Moi.
3: Corinne Rondeau.
2: Non, qui n'est pas dans cette exposition.
0: C'est peut-être les absences qui disent plus ce qu'est ce couple de
2: collectionneurs. Ce qui est regrettable, c'est que je crois que dans la collection, il y a des photographies abstraites.
0: Oui, ils n'ont pas choisi de les passer. Oui,
2: on
0: a que des humains.
2: Et effectivement, la monographie qui avait été éditée, puisque l'exposition vient du Albert et Victoria Museum, donc c'est quand même quelque chose de très carré, très propre. Donc là, il n'y a pas. Dans la monographie, il y a quelques photographies de photographies construites, c'est la section qui s'appelle comme ça, et abstraction, où il y a du Thomas, du Tillmans, il y a du Baldassari. Donc on se dit pourquoi c'est pas là. Et moi j'aurais vraiment parce que ce que dit Sally, je valide tout ce que Sally vient de dire, parce que effectivement même dans les entretiens qu'il dit, enfin qu'il énonce dans cette monographie, il dit sur la partie du sida, quand il voit les photographies de Nan Goldin, il dit c'est ma vie. Et donc en fait Sally vient de dérouler finalement que ce qu'on voit là c'est la vie d'Elton John dans la question du goût, d'une sensibilité qui est partagée par une certaine communauté où viennent s'agréger aussi des choix qui sont des militantismes homosexuels, mais aussi de la communauté afro-américaine, par exemple. Donc il y a des points communs qui sont déjà joués dans la société de toutes ces années qui sont représentées. Et moi, ce que je me suis dit à la fois, un, pourquoi on n'a pas de photographie de leur appartement, et deux, pourquoi en fait on n'a pas eu les murs complètement pris, sans thématique, et qu'on se noie à l'intérieur de ces photographies pour retrouver notre temps. Et ça m'aurait davantage, je pense, stimulé et motivé, parce que j'aurais fait mon parcours, alors que là, le parcours est antérieur, enfin, il est antérieur à moi, il est déjà construit, et ça crée effectivement ce, à la fois, on est admiratif, mais aussi pour ce qu'il est capable d'avoir comme budget pour ça. En même temps, ils disent qu'ils n'achètent pas pour investir. Donc, ils ne revendent pas. C'est la raison pour laquelle ils sont envahis par les photographies. Donc, il y a vraiment un goût de plonger un peu à la Hockney dans ces photographies. C'est un monde à eux, mais c'est le monde de soi. Ouais. C'est un entre-soi. C'est la raison pour laquelle je crois que tout le monde est dans cette exposition.
0: Ce qui peut être surprenant quand même, enfin, moi, c'est ce qui m'a surprise, c'est l'aspect photo-reporter. C'est-à-dire, ils se jettent sur certaines photos et ils mettent des années à les récupérer. Ouais. Sur le moment, il y a un côté instant comme ça dans la section plutôt photo-reportage.
1: Oui, ce sont des vrais collectionneurs. C'est-à-dire qu'ils ont à la fois ce goût, cette capacité. Bon, évidemment, il y a quand même des gens qui travaillent pour eux et avec eux
0: pour nourrir tout ça.
1: Pour trouver les photos. Mais ils ont indéniablement un œil. La qualité de la collection le manifeste. Et un désir. Et pour revenir à cette question d'une inscription dans une histoire, un désir de s'inscrire dans une histoire. Effectivement, la section reportage ou photo-reportage dit cela très bien. C'est-à-dire qu'à tous les moments où il y a des événements, ils cherchent à être là. La mort de Robert Kennedy, ils ont le cliché où on voit on vient de lui tirer dessus, on le voit. Les droits civiques, on voit des défilés, des manifestations des Black Panthers, on voit un portrait assez beau d'ailleurs, hein, du couple Coretta King et Martin Luther King. On voit aussi, alors plus récemment, parce qu'effectivement, ils suivent aussi une histoire qui est notamment le 11 septembre, les photos du 11 septembre.
0: Il y a les incendies de Los Angeles.
1: Il y a les incendies de Los Angeles, il y a les manifestations de Minneapolis. Voilà. Ils sont à tous les endroits, quand il se passe quelque chose, ils saisissent, en fait, comme la photographie saisit le réel.
0: Fragile beauté, photographie de la collection de Sir Elton John et de David Furnish est jusqu'au 27 septembre au Jeu de Paume. Corinne,
2: c'est moi.
0: Votre coup de cœur, c'est deux coups de cœur.
2: Non, c'est deux recommandations en fait. Si vous ne savez pas quoi faire cet été, écoutez, allez dans le sud-est. S'il fait trop chaud, les musées sont climatisés. Donc je vous invite à la Fondation Van Gogh à Arles avec Suspect. Vous vous rappelez peut-être que Jean Deloisy avait fait Hors Limite. ce que j'avais oublié. Et là, il a foutu un sacré bordel à la Fondation. Donc, suspect, c'est la figure du trickster, c'est le voyou, c'est le fripon, c'est tout ce qui n'est pas recommandable. Et donc, en fait, ce bordel, c'est d'une certaine manière de dire, écoutez, puisqu'on est en train de plonger dans le conformisme, on va un peu voir que l'artiste, en soi, c'est toujours celui qui vient briser des codes, c'est celui qui vient, avec sa marginalité, qui vient péter les cadres, péter les plombs, des excès absurdes, avec Clément Courgeon, dit Triboulé. Alors là, c'est interdit, hein, au moins de 18 ans, enfin, sensibilité, attention. Mm-hmm. Donc là, on y va. D'ailleurs, moi, j'ai un peu des réticences. Des excès de diva avec Leg Bovary, vous savez, qui a passé sa vie à créer des performances, mais aussi des vêtements, etc. Période du sida. Vous avez des gros rires et des rires irrépressibles avec Anna Biscoff, qui fait des vidéos où, en fait, elle planche sans arrêt, vous ne savez pas pourquoi. Elle monte un escalier qui s'écroule. Donc, il y a à la fois du sérieux, il y a de la mélancolie avec Huss Luther, et il y a surtout Jacques Lizaine avec le dressage d'une caméra. C'était un performeur, un artiste, le petit maître liégeois de la moitié du XXe siècle, avec des films comme ça où il veut dresser une caméra, ou alors il veut effectivement éviter de contourner, enfin il cherche à contourner une caméra. Donc il y a beaucoup d'éléments très dynamiques, même de mauvais goût, très assumés, je dois dire. Et la deuxième recommandation, c'est au
0: Je termine, donc c'était Fondation Van Gogh à Arles, c'est jusqu'au 18 octobre.
2: Ouais, bravo.
0: Merci.
2: Et Turcic Mill au Carré d'Art, qui est une exposition formidable. Vous n'aimez pas la peinture, c'est fait pour vous. C'est la peinture qui vous dit, nous on peint sur, la peinture est finie, on peint sur, à partir de reproductions d'images, tout ce qui est passé, je dirais, de la modernité et même du classique, mais dans les livres. Donc il y a un rapport à la reproductibilité qui est important, c'est peindre sur les ruines, vous avez tas de peintures, des tas de choses qui ne valent rien, mais qui valent en fait en série. Et puis c'est toujours faire quelque chose avec de la matière. C'est un plaisir et une avidité pour la matière picturale qui est indéniable. C'est un grand plaisir. C'est la peinture et l'objet de leur peinture. C'est pas les sujets qu'il y a sur les tableaux. Et d'une certaine manière, c'est une peinture qui est destructrice, mais qui est à la fois drôle et mélancolique. Et c'est un plaisir inouï de la matière.
0: C'est parfait tout ça. Turcic Émile, et ça, c'est au Carré d'Art à Nîmes, et c'est jusqu'au 11 octobre. Et ce métronome, c'est le son, l'unique son qui accompagnait invariablement les chorégraphies de Noah Eskol. Le musée d'art et d'histoire du judaïsme permet de découvrir quelques rares archives de celle qui fut une des pionnières de la danse moderne. La danse doit aussi beaucoup à Eskol pour le système de notation des mouvements qu'elle a inventé. Mais en 1973, elle décide de renoncer à la danse et se consacre dès lors à l'art textile en utilisant uniquement des chutes de tissus, des vêtements usagés. Elle est morte en 2007 à l'âge de 83 ans, et c'est la première exposition qui lui est consacrée en France. Corinne Rondeau.
2: Mais oui, c'est une découverte. Je ne connaissais pas Noah Eskol. Je dois dire que c'est vraiment quelqu'un qui est une non-conformiste avec une singularité inouïe. D'abord parce qu'on voit qu'il y a tout un trajet. C'est quelqu'un qui a voyagé, qui a été formé par Till Rösler, qui avait été élève de Marie Wigman en Allemagne, c'est-à-dire la danse expressionniste, qui l'a envoyé en Angleterre, notamment à Manchester, pour voir la notation de Rudolf Laban, qui lui-même était le fondateur de cette danse expressionniste. En 46, elle revient en Israël et elle va un des éléments les plus importants puisque c'est des cadres en 1953 qui sont les 10 ans du soulèvement du ghetto de Varsovie. Et c'est vrai que quand on voit cette petite vidéo muette et la première vidéo qu'on voit rentrant dans les salles avec des tentures, enfin des textiles suspendus, j'ai eu l'impression de voir la danse postmoderne des années 60 aux États-Unis. J'étais absolument abasourdie, alors qu'en fait, les principes mêmes de danse, pas de scène, pas de vêtements, pas de décor, juste le mouvement, qui est dans le manifeste de Yvonne Rainer en 65, il est déjà dans les années 50. Mmh, mmh. Et alors peut-être que effectivement la formation, parce qu'elle a créé sa première compagnie en 54, je crois, la Chamber Dance Quartet, il y avait Marcel Charon qui est parti à la Merce Cunningham Company, et peut-être parce qu'on sait que il y a eu l'influence de Martha Graham en Israël, et je pense qu'il y a eu cette circulation. Enfin, c'est hypothétique parce que je l'ai pas retrouvé dans le catalogue, et je trouve qu'il y a vraiment une cohérence malgré qu'il y ait une partie danse, mmh. et puis une deuxième partie qui est une rupture, elle fait sécession complètement. 73, c'est la guerre de Kippour. Un de ses compagnons de danse de sa Chamber Dance Group est réquisitionné, mobilisé pour la guerre, et elle dit, il est temps d'arrêter de danser. Et là, c'est Pénélope, elle va se mettre à faire du textile. Et elle ne va pas arrêter pendant 30 ans. Et je trouve qu'entre le soulèvement du ghetto de Varsovie 10 ans après, la manière de se mettre avec du corps, encore du mouvement, à faire du textile, c'est encore une manière quand même politique de s'inscrire dans l'histoire d'Israël, l'histoire de la danse, et pas de la danse en fait, mais du mouvement. Alors, j'ai rien compris sur la question de la notation.
0: Sur la notation, c'est pas simple.
2: C'est pas simple du tout, mais par contre, c'est tout à fait... C'est brillantissime, et puis il y a des textiles qui sont d'une très grande beauté.
0: Sally Bonne.
1: Ah oui, j'ai trouvé que c'était un très très beau travail de cette artiste israélienne que, effectivement, je ne connaissais pas du tout non plus. C'est une œuvre à la fois étonnante, innovante, que ce soit dans le domaine de la danse, par quoi s'ouvre son œuvre, et dans, ou dans celui des arts visuels, plus précisément textile, dont elle est aussi une pionnière. Et j'ai trouvé qu'il y avait une inventivité très singulière dans les deux cas, un souffle aussi, et la relative difficulté à faire le lien entre les deux pratiques, et à mon sens aussi tout l'intérêt de cette exposition. Parce que, d'abord, c'est quelque chose qu'elle avait elle-même totalement séparé, et qu'elle ne tenait pas d'ailleurs à tenter de lier, et l'exposition... quand même respecte cette dichotomie ou cette distinction, même si on rentre, comme l'a bien dit Corinne, on voit le film où on les voit danser, c'est très beau d'ailleurs, parce qu'il n'y a pas de costume, il n'y a que du corps, hein. il y a une espèce de tout des mouvements qui sont vraiment une inscription du corps dans l'espace, et ce qu'elle propose aussi, qui est pour moi moins de l'ordre de la danse que de la question du mouvement, justement, hein, dont elle fait quand même tout un travail de, justement, de réflexion et de notation, c'est une espèce de pensée du mouvement incarné. Et donc cette singularité-là, dans le domaine du corps dans l'espace, de l'incarnation d'une pensée, tout ce travail de la notation qui est absolument passionnant, parce qu'en fait, ce qui l'intéresse, c'est suite à Laban, dont elle a été une élève.
0: Qui lui avait fait déjà
1: une notation. Qui est un des premiers grands chorégraphes à avoir inventé un système de notation de la danse, qui était quand même une question assez complexe. Elle trouve que c'est insuffisant. Et ce qui lui manque notamment, et ce que j'ai essayé de comprendre, parce qu'effectivement, c'est pas évident. Hein. Mais j'ai lu ses textes et j'ai regardé, et les schémas sont très beaux. Il y a des images de ses chorégraphies, de ses danses, de ses mouvements, et des schémas. Et puis aussi des sphères métalliques qui sont des objets très singuliers dont on voit des reproductions par Sharon Lockhart, qui est une des artistes invitées à dialoguer avec ce travail-là. Ces sphères métalliques, toute la question de la notation tourne autour de l'articulation et de la rotation. Donc on a un centre dans notre corps, ce centre-là, c'est le centre du mouvement à partir duquel il y a des rotations.
2: Oui, c'est les articulations.
1: Et le basculement après 73 dans ce travail textile, qui est effectivement une reprise d'un autre mouvement, mais là plus expressionniste, même s'il y a les textiles sont absolument magnifiques. Hein, il y a parce que ce qui est intéressant, c'est qu'elle travaille avec des chutes de tissu qu'elle récupère. Elle veut travailler avec du rebut. C'est-à-dire qu'elle n'achète rien, elle ne découpe rien, elle récupère des formes qui sont des formes aussi, des formes, elle le dit elle-même, négatives, des formes fantomatiques, puisque c'est souvent des formes, des tissus qui ont été récupérés chez des couturiers et donc il y a quand même une sorte d'absence du corps qui est présente dans ces formes abstraites, parfois avec des paysages ou des natures mortes, mais qui disent quand même quelque chose du corps, à la fois dans le geste de le coudre et dans cette absence
2: concrète. Oui, tout à fait, parce que la question du négatif est vachement intéressante, c'est-à-dire ce qui a été découpé sert à reconstituer une unité. Et ça, c'est très fort, parce que quand elle fait deux formes qui sont merveilleuses, qui traitent de la guerre du Golfe, Golfe et contre les incendiaires aussi, qui traite de la guerre encore du Golfe, mais qui sont un hommage à un artiste qui a été dans les camps d'extermination, Moshe Kupferman. Il y a cette dimension de reconstituer quelque chose des corps qui ont été détruits. Et je trouve que quand elle dit « je fais un groupe qui s'appelle Dance, Chamber Dance », la musique qui vient de musique de chambre, la musique de chambre, c'est comment on s'écoute ensemble, comment on trouve l'harmonie malgré la différence de l'interprétation instrumentale. Et ce qui est génial, c'est que ce sont ces danseurs qui cousent. Elles créent la composition, ils cousent, et comme il y a un métronome qui unit tous les mouvements, il y a là le fil qui unit la composition qu'elle fait et la couture que les danseurs font. Et je trouve qu'il y a ce principe d'unification dont tous les êtres, tous les acteurs de ça, sont les constructeurs d'un monde qui doit vivre et qui doit exister à travers des représentations ou des chorégraphies.
0: Noa Eskol, 1924-2007, dans ses compositions, c'est jusqu'au 30 août au Musée d'art et d'histoire du judaïsme à Paris. Corinne Rondeau-Salibonne, merci beaucoup. C'est la fin de cette première partie. Dès midi, elle a été préparée par Aïssa Toundoy, Zoé Coupé. Elle est réalisée par Laurence Malonda avec Nicolas Bonnet à la technique.
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0: 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À 12h50 dans les midis, on retrouvera le Point Culture de Marie Sorbier. Mais tout de suite, on fait le point sur l'info. C'est le journal de la rédaction avec Thomas Cluzel. Rebonjour Thomas.
7: Rebonjour Marie, bonjour à toutes et à tous. Après avoir causé des milliers de morts, semé le chaos dans tout le Proche et Moyen-Orient et ébranlé l'économie mondiale, la guerre entre les États-Unis et l'Iran prendra fin officiellement demain, même si le protocole d'accord a été paraphé dès hier soir. Avec nos correspondants et notre invité, on détaillera ce texte, lequel acte surtout en réalité nombre de reculades majeures de la part de Washington. On se rendra également à Moscou, la capitale russe visée ce matin par une attaque de drones ukrainiens, l'une des plus importantes depuis le début de la guerre. L'actualité en France, c'est notamment cet accord trouvé hier entre députés et sénateurs sur une proposition de loi contre la mode ultra éphémère, sans oublier la canicule et des risques sur la santé pour certains encore, on le verra, largement méconnus. C'est ce que l'on pourrait appeler la diplomatie d'apparat pour amadouer son homologue américain dont la passion pour les dorures n'est plus approuvée. Quoi de mieux en effet que la fastueuse résidence du Roi Soleil. Hier soir, Emmanuel Macron avait choisi d'inviter Donald Trump au château de Versailles. Un dîner forcément somptueux avec visite privée et présenté par le chef de l'État comme une manière de célébrer les 250 ans de l'indépendance américaine tout en ranimant l'esprit de Lafayette. Un bon moyen aussi en réalité de s'assurer que l'imprévisible président américain, lequel avait rejoint hier matin la table des membres du G7 en déclarant « c'est moi le boss », n'allait pas quitter prématurément le sommet comme il l'avait fait l'an dernier. Or, non seulement Donald Trump est resté cette fois-ci jusqu'au bout, mais il s'est révélé par ailleurs beaucoup plus conciliant, en particulier à l'égard de l'Ukraine. Et signe de cette confiance a priori renouvelée entre Washington et Paris, c'est encore sous les ors du château que le milliardaire républicain a posé hier soir sa signature sur l'accord cadre censé mettre un terme à la guerre déclenchée contre l'Iran, ce qui n'empêchera pas d'ailleurs une cérémonie officielle d'avoir lieu demain en Suisse. Toujours est-il que cette signature à distance a donc permis de dévoiler hier soir le texte du compromis obtenu entre les États-Unis et l'Iran, lequel correspond peu ou prou aux documents qui avaient fuité ces derniers jours, une sorte de retour à la case départ, et que Donald Trump est visiblement le seul ou presque aujourd'hui à célébrer chez lui comme une victoire. Correspondance à Washington, signé Franck Madvent.
8: Donald Trump s'était déjà mis à dos tous ceux qui estiment dans son camp que la guerre est inutile. Il déçoit à présent ceux qui voulaient la capitulation de Téhéran. L'influent commentateur conservateur Mark Levin détaille les concessions qu'il déplore dans l'accord, comme la promesse d'un fonds de 300 milliards de dollars pour reconstruire l'Iran. C'est trop absurde pour qu'on puisse le comprendre. Le sénateur Bill Cassidy, un des rares républicains à critiquer Trump, va plus loin. Reagan doit se retourner dans sa tombe. C'est la pire bourde de politique étrangère depuis des décennies. Évidemment, des élus, des médias pro-Trump continuent à vanter les mérites de l'accord, mais le fossé entre les objectifs affichés et le texte signé saute aux yeux. Le détroit d'Ormuz était ouvert avant la guerre, la question nucléaire n'est pas réglée, le régime iranien est toujours en place et pourrait même obtenir une levée totale des sanctions. Reste la menace de nouveaux bombardements brandis par Trump si les négociations se passent mal, mais on ne voit pas comment le président américain pourrait réactiver une guerre aussi impopulaire.
7: Alors ce matin, Donald Trump a déclaré « Ceux qui critiquent cet accord sont jaloux, malhonnêtes ou stupides ». Et si l'on imagine qu'il lui faudra déployer davantage d'arguments pour donner l'illusion d'avoir signé un texte acceptable pour les États-Unis, à l'inverse, les responsables iraniens, eux, n'ont qu'à se contenter de lire la longue liste des concessions américaines pour célébrer leur victoire. Marie-Pierre Véraud, bonjour.
9: Bonjour Thomas, bonjour à tous.
7: Ah bien, regardez, c'est vrai qu'on a du mal à déceler dans cet accord la moindre des exigences fermes imposées par les États-Unis lors du déclenchement de la guerre, ce qui signifie que, même si le régime de Téhéran a certes perdu un grand nombre de ses dirigeants et au-delà

0: Dieu, c'est que nous avons atteint nos objectifs.
1: Et de fait, l'Iran peut se targuer de voir bientôt ses caisses se remplir avec la levée du blocus naval américain et la suspension des sanctions sur les ventes de son pétrole, la perspective au-delà des 60 jours de négociation de monnayer le passage du détroit d'Ormuz, la promesse d'un dégel progressif de ses avoirs selon un calendrier qui doit être promptement acté et celle d'un fonds de 300 milliards de dollars au moins pour la reconstruction, les dommages de guerre. Et puis d'un point de vue stratégique, là aussi, l'Iran conserve ses lignes rouges. Son programme de missiles balistiques ou son soutien aux groupes armés dans la région ne seront pas discutés. Le flou entoure la question nucléaire la plus importante, hormis l'assurance que son stock d'uranium enrichi restera sur le sol iranien et que le régime ne cherchera pas à se doter de l'arme nucléaire. Ce qu'en fait il a toujours promis en somme. Vous le disiez Thomas, on a du mal à voir sur quel point l'Iran aurait cédé.
2: Merci Marie-Pierre Véro. Et pour continuer d'évoquer cet accord et de s'interroger notamment sur sa solidité à long terme, invité à présent de la rédaction, Adel Bakawan, directeur de l'Institut européen d'études sur le Moyen-Orient et l'Afrique du Nord, également chercheur associé à l'IRIS et auteur d'un ouvrage intitulé « La décomposition du Moyen-Orient, trois ruptures qui ont fait basculer l'histoire », publié l'an dernier chez Taillandier. Bonjour monsieur.
3: Bonjour.
2: On vient d'entendre les deux points de vue, donc à Washington et Téhéran. Selon vous, cet accord est-il effectivement totalement déséquilibré entre la partie américaine et celle iranienne ?
3: Ah oui, sans aucun doute. Sans aucun doute, bien évidemment. Le 6 mars, Donald Trump a annoncé publiquement, devant toutes les caméras du monde, que cette guerre va continuer jusqu'à la capitulation totale, sans condition, des gardiens de la révolution islamique. Aujourd'hui, lorsqu'on analyse le texte d'une manière factuelle, c'est vraiment la capitulation de Donald Trump face aux gardiens de la révolution islamique.
2: Cet accord, il prévoit, conformément aux exigences de l'Iran, que la guerre s'arrête sur tous les fronts, ce qui inclut notamment les actions militaires israéliennes au Liban. Est-ce qu'il faut y voir un affaiblissement de la relation privilégiée entre Washington et Tel Aviv, ou bien, au contraire, faut-il voir dans cette question donc, du front libanais une fragilité qui menacerait toujours la bonne application de l'accord avec l'Iran et donc les négociations à venir avec les États-Unis ?
3: Factuellement, on peut dire sans aucune retenue qu'aujourd'hui, le torchon brûle entre le Premier ministre israélien et le président des États-Unis. Ça, c'est une donnée encore une fois factuelle. Il ne faut pas rester à l'ordre idéologique et voir tout le complot dans tout ce qui se passe. Non, c'est rien se passe comme le Premier ministre israélien prévu. Ils n'étaient absolument déjà pas d'accord sur le but de la guerre, sur la nature du fonctionnement des attaques contre la République islamique d'Iran, sur cet accord qui est en cours. Ah non, ce sont des désaccords profonds entre les deux hommes. Et ensuite, est-ce que le Liban pourrait mettre en danger cet accord qui a été, enfin, ce n'est pas un accord, ce protocole d'accord, ce mémorandum qui a été signé hier entre Washington et Téhéran? La réponse est non, parce que désormais, Donald Trump souhaite jouer le rôle d'intermédiaire entre Tel Aviv et Téhéran et non pas partie prenante.
2: Et sait-on si les pays du Golfe, eux, sont satisfaits aujourd'hui de cet accord ?
3: Écoutez, absolument pas. Au-delà de des déclarations diplomatiques pour dire nous saluons l'accord qui a été signé entre Washington et Téhéran, mais dans les coulisses, absolument pas. Pourquoi ? Parce que après le peuple iranien, bien évidemment, le premier perdant de cette guerre, ce sont les pays du Golfe. Leur modèle a été construit depuis à peu près 50 ans sur trois principes. La sécurité, la stabilité, le développement économique. Or, un hyper grand diplomate golfien me disait hier, à cause de cette guerre, nous avons perdu non seulement la sécurité et la stabilité, mais aussi 10 longues années du développement économique.
2: Oui, non, pardon, je me permets de vous couper. Est-ce que la défiance, donc, ou disons à tout le moins le scepticisme observé, vous venez de le rappeler, chez nombre d'alliés des États-Unis au Moyen-Orient, peut nous conduire, selon vous, à anticiper une forme de démonétisation à long terme du pouvoir américain dans la région ?
3: Écoutez, les pays du Golfe avec qui je discute régulièrement, la défiance, déjà, c'est profondément installé entre

0: ces pays et les États-Unis. Hein. C'est pourquoi il se voit aujourd'hui une des conséquences de cette guerre, c'est la fracture, non seulement la défiance avec les États-Unis, mais aussi la fracture s'est installée pour une longue durée entre les pays du CCG, c'est-à-dire les pays de coopération du Golfe. Auparavant, ils formaient un bloc. Désormais, il n'y a plus de bloc. Il y a 6 pays et donc il y a 6 stratégies, 6 voies différentes. Et ils se voient dans l'obligation d'aller se mettre à genoux devant les gardiens de la République, les républiques islamiques d'Iran, pour négocier individuellement, pays par pays. 1. 2, ils savent très bien que le parapluie sécuritaire américain à qui ils ont payé des milliards et des milliards de dollars pendant des années n'est plus fonctionnaire. Et donc, ils doivent non seulement négocier avec les gardiens, mais aussi trouver d'autres alternatives.
1: C'est bien noté. Merci Adel Bakawan, donc directeur de l'Institut européen d'études sur le Moyen-Orient, l'Afrique du Nord, chercheur associé à l'IRIS, d'avoir répondu à notre invitation. Merci également à Loïse Guérin pour la préparation.
2: Après que le sommet du G7 s'est donc terminé hier, Vladimir Poutine a lui choisi d'organiser une sorte de contre-sommet.
1: Ou à tout le moins un événement destiné une fois de plus à faire la démonstration que son pays n'est pas isolé sur la scène internationale, même si dans les faits son retranchement s'est considérablement accentué. Depuis hier soir, le maître du Kremlin a donc invité les représentants de l'ASEAN, l'Association des Nations de l'Asie du Sud-Est, à Kazan, à quelques 800 km à l'est de Moscou, le tout dans un contexte forcément particulier avec des frappes ukrainiennes quasi quotidiennes sur le territoire russe, comme celle de ce matin qui a ciblé la capitale, sans doute l'attaque de drones, Sylvain Tranchet, la plus importante contre Moscou depuis au moins 2 ans.
3: Des images diffusées par des habitants du sud de Moscou montrent des drones s'abattant sur la raffinerie de Kapotnia, une trentaine de kilomètres au sud-est du centre de la capitale. Au moins 3 incendies ont éclaté sur le site et un énorme nuage noir, visible à des kilomètres, s'élève dans le ciel. La raffinerie, exploitée par Gazprom, avait déjà été frappée il y a 24 heures. L'attaque de ce matin semble avoir été une des plus massives ayant visé la capitale russe. Elle montre une nouvelle fois les défaillances de la défense anti-aérienne, même si plus de 500 drones ont été abattus la nuit dernière au-dessus du territoire de la Russie. Plusieurs bâtiments à Moscou ont également été touchés cette nuit dans la banlieue, dont un immeuble de grande hauteur près de la raffinerie. Un centre commercial est en feu. Il n'y a pas de blessés d'après les autorités. Les 4 aéroports de Moscou ont été fermés pendant plusieurs heures. À Kazan, à 800 km de là où il reçoit des dirigeants asiatiques, Vladimir Poutine n'a pas dit un mot de ces attaques ce matin.
2: C'est un tournant majeur qui fait suite à une politique de pression maximale de la part des États-Unis et qui a conduit l'économie cubaine au bord d'un effondrement total.
1: Hier, le comité central du Parti communiste a approuvé un train de réforme inédit vers plus d'économie de marché, ou dit autrement, destiné à ouvrir davantage de secteurs à l'investissement privé et à réduire la taille de l'État. Alors ces mesures doivent encore être approuvées aujourd'hui par l'Assemblée. Une formalité a priori, puisque l'ex-président, le très influent Raúl Castro, a déjà apporté son soutien à ces propositions. Reste à savoir si ces changements satisferont Donald Trump, lequel ne cache pas son souhait de voir l'île opérer non seulement un changement certes de modèle économique, mais aussi de régime.
2: Les bureaux de vote ont ouvert ce matin en Angleterre pour une législative partielle possiblement décisive pour l'avenir du désormais très impopulaire Keir Starmer.
1: Depuis la cuisante défaite des travaillistes aux élections locales le mois dernier, au profit du parti anti-immigration de Nigel Farage, le Premier ministre britannique fait face à de nombreux appels à la démission, y compris au sein de son propre parti, et notamment de la part d'un certain Andy Burnham, lequel se verrait bien prendre sa place à Downing Street. Et c'est ainsi que le maire du Grand Manchester a choisi de se présenter aujourd'hui dans la circonscription de Macclesfield, tout près de la grande ville, justement, du nord-ouest de l'Angleterre, avec l'espoir de se faire élire député, ce qui, le cas échéant, lui permettra de lancer une procédure pour déclencher une élection interne au Labour. Lancé à pleine vitesse vers la campagne présidentielle, quitte à multiplier sinon les dérapages, les trajectoires divergentes, Jordan Bardella tiendra-t-il la distance jusqu'à la ligne d'arrivée, visiblement agacé par ceux qui à l'intérieur doutent de sa fiabilité en tant que possible candidat du Rassemblement National. Le président de l'extrême droite française a choisi de se construire une stature à l'international, et c'est ainsi, Antoine Maret, que Jordan Bardella s'est lancé dans une vaste tournée européenne qu'il conduira aujourd'hui en Pologne.
4: Jordan Bardella multiplie les voyages. Il y a eu ce coup d'éclat du déplacement en Israël en mars 2025, une première pour un dirigeant de l'ex-Front National, créé notamment par des collaborateurs de l'Allemagne nazie. Une étape clé pour le parti dans son travail de dédiabolisation. Mais c'est surtout en Europe que Jordan Bardella cherche des alliés. Portugal, Italie, Belgique et désormais la Pologne. Il a multiplié ces derniers mois les rencontres avec des responsables d'extrême droite, parfois encore plus à droite que le RN, notamment sur les questions sociétales.

0: sociétal. Voyager, c'est une façon pour lui de se doter d'une stature présidentielle. Mais c'est aussi, selon le directeur de l'Observatoire des radicalités politiques, Jean-Yves Camus, l'occasion pour lui d'imposer sur le plan international une ligne qui lui est propre, notamment sur la Russie, en se rendant par exemple en Pologne, un pays qui se sent menacé par son voisin russe.
1: C'est pour lui une occasion de se démarquer de Marine Le Pen, de l'image de parti pro-russe qui colle au RN. Maintenant, est-ce que ça suffira à faire sauter cette image assez ancrée que le Rassemblement national a quand même été proche de la Russie et continue à expliquer qu'il faut aller directement à la table des négociations pour arriver à arrêter la guerre sans restituer nécessairement les territoires qui ont été illégalement annexés en 2014. Ça, c'est une autre affaire.
0: Jusqu'à présent, les questions de politique étrangère ont souvent été secondaires dans la détermination du vote lors des présidentielles. Mais cela pourrait changer en 2027, compte tenu de la conjoncture internationale très volatile et anxiogène.
2: Voilà plusieurs années déjà que le marché de la mode se trouve bouleversé par l'arrivée de plateformes de vente en ligne et en notamment chinoises. Et bien hier, après quasiment 2 ans de débats, notamment avec la Commission européenne, députés et sénateurs français sont parvenus à trouver un accord sur une proposition de loi destinée à enrayer justement l'essor de cette fast fashion. Catherine Pétillon, bonjour.
3: Bonjour.
2: Concrètement, que va pouvoir changer donc ce texte ?
3: Alors d'abord, il propose un encadrement juridique inédit et que beaucoup pensaient enterré tant il a passé de mois dans les tiroirs des parlementaires. La France devient ainsi le premier pays au monde à encadrer juridiquement ses modèles économiques fondés sur le renouvellement massif et accéléré des collections. C'est félicité la députée Horizon Anne-Cécile Violent à l'origine de la loi. Néanmoins, l'ambition du texte à l'arrivée est moindre. Il s'agissait initialement de réduire l'impact environnemental de l'industrie textile et donc de couvrir l'ensemble de la fast fashion, mais l'accord trouvé vise essentiellement les plateformes chinoises comme Shein et Temu. Le texte instaure un système de bonus-malus. La pénalité financière sur les produits d'ultra fast fashion pourra aller jusqu'à 50% du prix hors taxe d'ici 2030. Mais la question désormais, c'est quelles entreprises seront réellement concernées ? Le ministre du Commerce, Serge Papin, a salué un accord protégeant à la fois les commerces français et les consommateurs. Il faut dire que la pression a été très forte pendant des mois de la part de la fast fashion française et européenne. On parle de Kiabi, Primark, Zara, H&M, pour échapper à cette réglementation. Opération réussie grâce à la définition juridique retenue pour l'ultra fast fashion, à savoir la largeur de gamme, c'est-à-dire le nombre de références qui sont mises sur le marché, et l'incitation à réparer, c'est-à-dire le rapport entre le prix de vente et ce que ça coûterait de le réparer. Mais hier, les parlementaires ont finalement rendu ces deux critères cumulatifs. Un détail, mais de grands effets. Autrement dit, une entreprise qui échapperait à l'un des deux échapperait à tout. Une manière de rendre le texte moins robuste et de faciliter les contournements. Par exemple, si Shein s'arrange demain pour rester juste sous le seuil du nombre de références, elle échappe à toute régulation. Les collectifs en mode climat et Stop Fast Fashion saluent le symbole positif de ce texte, mais regrettent qu'il soit finalement peu opérant.
2: Merci Catherine Pétillon.
4: Après avoir déjà connu le mois dernier la vague de chaleur la plus précoce de son histoire, l'Hexagone s'apprête à vivre une nouvelle canicule.
2: Et selon Santé publique, ces vagues de chaleur successives seraient responsables aujourd'hui de 5400 décès par an. Et contrairement aux idées reçues, les personnes âgées sont loin d'être les seules victimes. Ce sont les moins de 45 ans qui voient leur santé menacée, notamment par la pollution émise par les feux de forêt. Or, avec l'été, va très probablement démarrer justement la saison des incendies, l'occasion pour Oxfam, qui publie un rapport consacré aux impacts du changement climatique sur la santé, d'alerter sur ce risque souvent ignoré, celui de la très forte nocivité des fumées émises par les feux de forêt, comme l'explique Robin L, chargé de campagne chez Oxfam. Il répond à Véronique Roberotte.
5: On peut avoir des années où la pollution de l'air à cause des fumées des feux de forêt, elle est beaucoup plus grave par rapport à ce qu'on peut avoir de tous les poids lourds. C'était le cas en 2022, où tous les feux de forêt ont émis 4 fois plus de particules fines que tous les poids lourds dans l'hexagone. Les fumées des feux de forêt sont 10 fois plus toxiques pour la santé respiratoire que les fumées d'autres sources, notamment les pots d'échappement des voitures ou aussi l'industrie lourde et les poids lourds. Et ce risque-là, de santé, malheureusement, il est méconnu parce qu'il n'y a aucun message d'alerte, de vigilance qui est mis, alors que des personnes asthmatiques risquent de faire des crises d'asthme.
6: Et on voit des pics d'admission à ce moment-là dans les hôpitaux.
5: On a échangé avec des médecins qui nous confirment qu'en fait, quand il y a des feux de forêt à proximité, il y a des personnes asthmatiques qui viennent au service d'urgence parce qu'ils n'arrivent pas à respirer. C'était notamment le cas pendant les méga-feux dans les Landes en 2022. À Bordeaux, il y avait des pics d'admission aux urgences. Il faut aussi avoir en tête que les fumées, ça voyage pendant les méga-feux toujours, il y avait des pics de pollution, même dans les Yvelines. C'est à 500 km à peu près des lieux de l'incendie.
2: Alors Robin, elle chargée de campagne chez Oxfam, au micro de Véronique Robert. On termine avec un mot du temps pour cet après-midi avec partout. Du soleil donc et des températures comprises entre 21 et 37 degrés. Au total, 26 départements ont été placés en vigilance orange canicule. C'est la fin de ce journal. Il était réalisé par Nina Malraix et à 18h, vous avez rendez-vous avec Stanislas Vazak pour le prochain journal de la rédaction.
4: Merci Thomas Cluzel et à demain.
2: À demain.
4: Et il est 12h50, vous arrivez juste à temps pour le point culture de Marie Sorbier. Bonjour.
3: Bonjour. Bonjour, on va m'allumer un micro. Voilà, ça y est. Bonjour Marie et bonjour à tous. Alors Balzac, c'est l'un de ces écrivains que l'on croit connaître, mais que chaque époque relie à sa manière. Son œuvre a ouvert un immense théâtre social où se croisent argent, pouvoir, ambition, désir d'ascension et fracture française. De la droite à la gauche, des marxistes aux conservateurs, elle n'a cessé d'être revendiquée. Alors lire Balzac, est-ce de droite ou de gauche? C'est le dossier du Point Culture du jour. Judith Lioncan, bonjour.
7: Bonjour.
3: Vous êtes historienne, directrice d'études à l'EHESS et vous venez de faire paraître chez CNRS Éditions un essai. Balzac nous appartient, une histoire politique de la transmission littéraire. Alors qui est ce « nous » que votre titre suppose, Balzac nous appartient ?
7: C'est un « nous » qui est partagé et même, disons, disputé par beaucoup de gens, puisque la phrase au départ, elle est prononcée par un journaliste monarchiste, catholique, en 1850, au moment où où Balzac meurt, et où donc le parti monarchiste catholique revendique, par la voix de ce journaliste, qui est Jules Barbey de Revilly, la mort de Balzac et, de manière générale, l'œuvre de Balzac. Mais il y a d'autres « nous » dans le livre qui se disputent ce Balzac. Il y a des « nous » de gauche, des « nous » qui évoluent dans le temps aussi avec les recompositions du paysage politique de la France à la fin du 19e siècle et tout au long du 20e siècle. Donc il y a aussi des « nous » plus conservateurs et des « nous » fascistes.
3: Alors, c'est ce que vous êtes en train de commencer à dire. Hein. Balzac semble vraiment fonctionner comme un véritable champ idéologique. Qu'est-ce qui, finalement, dans son œuvre, rend possible cette plasticité politique, cette capacité à être revendiquée de droite, de gauche, par les marxistes, les conservateurs, les nationalistes ou les républicains? Qu'est-ce qu'on trouve dans son œuvre qui permet ça?
7: Justement, on trouve tout. Donc, à partir du moment où on y trouve tout, parce que c'est le projet balzacien lui-même qui est à la fois de faire un portrait général de la société du début du 19e siècle, mais aussi de faire entendre toutes les voix de son temps, on trouve des personnages qu'on peut évidemment identifier aux positions politiques de l'auteur ou ne pas les identifier, qui vont tenir des propos, disons, du côté du despotisme éclairé, d'autres d'avoir des propos plus républicains, plus démocrates. Donc dans son œuvre, en fait, il y a toute la palette des positions politiques possibles. Et puis, ce qu'il se passe à mesure où l'œuvre de Balzac recule dans le temps, où Balzac se classicise, c'est que son œuvre est de plus en plus identifiée à la fin du 19e siècle et tout au long du 20e siècle, au 19e siècle lui-même. C'est-à-dire que la France de Balzac et la France du 19e siècle finissent par se rencontrer. De ce fait, dire que Balzac nous appartient, c'est une manière de prendre une option sur le récit national. Donc si l'extrême droite dit dans les années 30 et surtout pendant la guerre, Balzac nous appartient, c'est une manière de fonder un récit national sur un passé qui est identifié à Balzac.
3: Mais est-ce que l'auteur lui-même était conscient de cette palette qu'il proposait dans son œuvre ?
7: Alors, Balzac, ça fait vraiment partie du projet balzacien qui est de restituer l'intégralité de ce qu'il appelle les parlures ou les idiomes de son temps. Donc, on doit entendre toutes les voix qui existent. Alors, lui-même, évidemment, a pris des positions politiques qui, d'ailleurs, ont varié à travers le temps. Mais chacun sait que au début de la Comédie humaine, dans la préface, il dit qu'il écrit à la lueur de deux vérités éternelles, hein, qui sont donc l'Église, l'autel et la monarchie. Donc, il a pris des positions, à un moment donné, qui étaient des positions réactionnaires, conservatrices, ce qui, d'ailleurs, ne lui a pas valu, sur le coup, la sympathie des conservateurs, dans la mesure où, de toute façon, le fait qu'il ait été un romancier ne le mettait pas du bon côté, mais ses positions politiques l'identifiaient davantage à la droite qu'à la gauche. Cela dit, c'est justement pour cela aussi que les marxistes ont apprécié Balzac, puisque au fond, ils étaient face à une œuvre dont ils pouvaient dire qu'on n'avait pas besoin d'avoir un auteur de droite pour avoir une œuvre de gauche.
8: Alors, l'un des fils également hein, du livre est cette idée que les œuvres survivent aussi par malentendus, voire par captation d'idées. À partir de quand l'appropriation d'un auteur devient-elle une trahison ou alors au contraire une preuve de la vie de l'œuvre dans le temps ?
7: Je pense pas que les œuvres subsistent par malentendu. En tout cas, à propos de Balzac, on peut tout entendre. Enfin, on peut entendre beaucoup de choses dans Balzac. Ça fait partie de la vie des œuvres, au fond, d'être entendu de toutes les manières possibles. Et c'est aussi ça qui fait la longévité d'une œuvre. Une œuvre qu'on ne peut plus entendre, qu'on n'est plus capable d'actualiser dans notre présent, pour des raisons qui peuvent être liées à l'œuvre elle-même ou au fait que plus personne ne s'y intéresse d'ailleurs, c'est une œuvre qui ne vit pas. Donc le malentendu, il est très difficile de dire d'une œuvre, voilà, elle est ceci, et celui qui dit ce qu'elle est ou ce qu'elle n'est pas se trompe. Enfin, la trahison, d'une certaine manière, ça fait aussi partie de la vie des œuvres.
8: Vous montrez également que transmettre Balzac, c'est pas seulement faire lire Balzac ou lire Balzac. Quels gestes, que ce soit des gestes éditoriaux, scolaires ou même affectifs, ont construit cette postérité et justement ont transformé sa place dans l'imaginaire français aujourd'hui ?
7: Alors c'est un livre qui porte en effet sur tout ce qui fait que la littérature se transmet. Tous les gestes, toutes les personnes, toutes les institutions, tous les lieux qui font que un livre, une œuvre, un ensemble d'œuvres continue à traverser le temps. C'est vraiment le cœur historique du livre. Alors du coup, j'étudie à la fois le Balzac, disons, des programmes scolaires, qui est en effet, les programmes scolaires sont où une œuvre se transmet. Alors, la transmission scolaire de Balzac, elle est un peu malheureuse. Je pense que beaucoup de ceux qui nous écoutent se sont ennuyés en lisant Génie Grandet ou pour les auditeurs plus jeunes en étudiant La peau de chagrin pour le programme du bac français. Ça a toujours été très difficile de transmettre Balzac au lycée. Parce que, ou au collège en particulier, parce que son œuvre est compliquée et les professeurs de français en sont conscients dès la fin du 19e siècle. Donc il y a cet aspect-là. Et puis j'essaye aussi d'étudier tout ce qui fait qu'on se partage la littérature, les transmissions familiales parfois, les transmissions amicales, les transmissions politiques, le fait que il y a des parcours d'autodidactes qui vont chercher à s'emparer ou à s'approprier Balzac parce qu'ils savent que ça fait partie de leur formation intellectuelle. J'évoque évidemment la figure de Truffaut qui était un grand balzacien et on voit aussi le jeune Antoine Doinel qui dans les 400 coups lit du Balzac. Donc il y a toute une réflexion sur les initiations balzaciennes et plus donc largement une réflexion sur les initiations à la littérature.
8: Peut-être un dernier mot, Judith Lioncan, sur la comédie humaine. On l'a vu beaucoup ces derniers temps, reprise, que ce soit au cinéma ou dans d'autres formes artistiques. Qu'est-ce qu'il dit ce texte aujourd'hui qui résonne peut-être plus que d'autres textes ?
7: Je ne pense pas qu'il dise quelque chose de plus. Je pense qu'il y a dans Balzac un répertoire de motifs qui est bon pour le cinéma. Donc c'est vrai que Xavier Jeannoni a fait récemment une adaptation intéressante d'Illusion perdue pour parler du monde de la presse, pour parler du monde de l'édition. Ce sont des questions qui sont intéressantes à actualiser. Une grande partie de mon livre, par ailleurs, porte sur l'actualisation fasciste de Balzac pendant la Deuxième Guerre mondiale, donc d'un petit groupe donc de fascistes, collaborationnistes, pro-nazis. Ils ont aussi trouvé des choses dans Balzac qui les intéressaient. Donc il y a, disons, des actualisations qui peuvent être aussi des actualisations indignes. Je ne suis pas du côté de la trahison, mais de l'indignité.
8: Bien, merci beaucoup Judith Lioncan et je rappelle que votre essai « Balzac nous appartient, une histoire politique de la transmission littéraire » vient de paraître chez CNRS Éditions. Merci beaucoup.
7: Merci beaucoup.
4: Et dans le reste de l'actualité culturelle, Marie, le Centre des Monuments Nationaux est écarté de la gestion du Mont Saint-Michel.
8: Oui, classé au patrimoine mondial de l'UNESCO et comptant parmi les monuments les plus visités de France, le site sera maintenant piloté exclusivement par l'établissement public industriel et commercial. Ce joyau de la Manche fait l'objet depuis des mois d'une bataille entre les deux opérateurs, l'EPIC et le CMN. La décision actée hier par le Premier ministre Sébastien Lecornu est contraire à l'intérêt général, selon les syndicats qui craignent que cet accord signe la fin du CMN. En effet, les recettes tirées des entrées de l'abbaye du Mont-Saint-Michel, entre 6 et 7 millions d'euros, et les financements publics liés à l'entretien du site sont nécessaires pour financer aussi les autres monuments. Il s'agit, je le rappelle, du deuxième contributeur derrière l'Arc de Triomphe.
4: Et pour finir, Marie, la Philharmonie de Paris présente les concerts de clôture des orchestres Demos.
8: Oui, depuis sa création en 2010, le projet Demos, dispositif d'éducation musicale et orchestrale à vocation sociale, œuvre en faveur de la démocratisation culturelle par la pratique musicale.

0: musical en orchestre. Le projet compte une cinquantaine d'orchestres répartis sur le territoire, Outre-mer compris, et 12 orchestres démos se produiront dans la salle des concerts de la Cité de la Musique du 18 au 21 juin. Ils seront d'ailleurs retransmis en direct sur Philharmonie Live. Au programme, des extraits d'œuvres du répertoire classique et des musiques traditionnelles. Et bien sûr, vous retrouverez toutes les informations sur la page du Point Culture.
1: Eh bien, merci Marie, on se retrouve demain.
0: À demain.
1: À demain pour de nouvelles actualités culturelles. 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
1: On pourra se demander aujourd'hui, en écoutant cet épisode, s'il peut exister des bonnes raisons de voler, des circonstances qui l'autoriseraient, comme il pourrait y avoir un droit de mentir par humanité ou de tuer pour sauver un grand nombre de personnes. Si quoi que ce soit peut justifier de faire aux autres ce qu'on ne voudrait pas qu'on nous fasse, par exemple. La morale distingue en gros deux façons de penser. La première, dite déontologique et largement inspirée d'Emmanuel Kant, considère qu'il y a des contraintes absolues sur nos actions, des choses qu'on ne devrait pas faire, quelles que soient les circonstances. Si on est plutôt conséquentialiste, au contraire, on ne va pas respecter aveuglément ces contraintes et plutôt se demander ce qui, à la fin, fera le plus de bien ou le moins de mal possible dans le monde. Certains, enfin, pourront considérer que les deux histoires que nous racontons aujourd'hui, deux jeunes femmes confrontées à la vie chère qui assument de voler dans les magasins, ne sont pas à juger d'un point de vue éthique, mais strictement politique ou économique. On vous laisse aujourd'hui vous faire votre opinion, tout de suite avec ces deux récits signés Émilie Chaudet, non sans ayant rappelé que voler dans les magasins est formellement interdit par la loi et passible d'une peine qui peut aller jusqu'à 3 ans d'emprisonnement et 45 000 euros d'amende. Et aussi que ce n'est pas parce que nous diffusons l'histoire d'une personne parce qu'elle nous semble intéressante que nous cautionnons ses agissements.
2: La première fois, mon premier vol, j'avais 12 ans, je pense. C'était entre midi et deux, j'étais au collège, et c'était dans un grand centre commercial à Montpellier, chez Sephora, je me souviens, et c'était pour du maquillage. Je voulais faire comme mes copines, voler du maquillage, sauf que bah, je ne savais pas faire, et puis je l'ai pris, je l'ai mis dans ma poche, en fait, et à l'intérieur, il y avait un antivol, quoi, un petit papier là, qui sonne. Ça a sonné et là j'étais toute rouge, on m'a demandé d'ouvrir mon sac et on m'a demandé de trouver l'argent, sinon ils appelaient mes parents, ils appelaient la police. Ça a été mais vraiment la grosse angoisse, je me suis dit mes parents vont être au courant, la police va venir, j'ai école, enfin vraiment l'angoisse. Et puis ils m'ont dit si vous avez de quoi payer, vous revenez et on vous garde vos affaires. Donc ils m'ont quand même gardé mon sac d'école quoi, donc ils me prenaient en otage quoi. Donc j'ai demandé de l'argent en fait aux gens dans le centre commercial pour acheter un ticket de bus. Et ça a marché parce que j'ai récolté à l'époque 55 francs ou je sais plus combien c'était ce petit fard à paupières. Voilà, donc ça m'a servi de leçon, j'ai arrêté ensuite.

Donc j'ai arrêté pendant des années. Et c'est ma cousine qui vole, elle, beaucoup, même des fringues hein, dans les magasins, et qui m'a redonné envie, en fait, parce que j'étais trop jalouse de ses pulls en cachemire. Et je me disais, mais moi, je peux pas m'offrir ça. Comment? Il me dit, mais moi non plus, je peux pas me les offrir. Je les vole. Et je lui dis, ah bon, mais comment tu fais? Et donc, elle m'a montré, elle m'a expliqué. Et ensuite, j'ai recommencé comme ça. Et ça, c'était pour les fringues. Et puis, il y a eu la conjoncture économique qui fait qu'il y a eu l'inflation. Et avec cette inflation, on a moins de produits. Moi, je vois, le frigo était beaucoup plus plein avant l'inflation. Et je vois chez mes amis, c'est pareil. Et je vois quand on fait des dîners chez les gens, là, maintenant, c'est... Il y en a un qui s'occupe du dessert, les autres prennent l'alcool ou le vin. Enfin, en fait, on se partage un petit peu les choses. Alors qu'avant, moi, ça ne venait même pas à l'idée de demander à quelqu'un d'amener un dessert ou de... Enfin, je veux dire, je faisais tout le repas et c'était OK, en fait. Mais maintenant, c'est un luxe de bien manger, clairement. Par exemple, de la pâte d'amande grillée qui est très, très chère, on est maintenant, je sais pas, on est à 17-18 euros le pot, quoi. Des produits de beauté, des savons, pareil, la viande, c'est juste plus possible d'en acheter. Bon, moi, je mange bio, donc en fait, j'achète du bio, donc c'est déjà plus cher que...

moi je vole donc déjà dans des magasins bio et que la grande distribution en fait. Je vole pas chez les petits distributeurs. Voilà, j'estime que c'est l'agroalimentaire et ça nourrit les actionnaires et du coup en fait moi j'ai aucun scrupule à voler la grande distribution. Je me dis que ben c'est presque légitime de le faire puisque c'est ce qu'ils font eux en augmentant les prix comme ils le font et je me sens pas être une voleuse dans ce cas-là. Alors que si je volais chez Biocoop ou dans d'autres petites enseignes, ah non mais là je me sens trop mal. Hein. Vraiment c'est genre, je sens que c'est pas juste du tout. Enfin je le fais pas en fait, tout simplement en fait je le fais pas. Alors en général je décide de voler sans dissimuler, c'est-à-dire que je ne cache pas mon vol. Je prends le produit, je le mets dans la main et simplement je ne le donne pas à la caisse. Je le garde dans la main. Enfin, ça, c'est une de mes techniques. Si la caissière me dit « Ah, ben, vous avez oublié le produit. Ok, pardon, j'ai la tête en l'air. Enfin, je trouve une excuse et puis je lui donne. » Mais en général, il ne le voit pas. Quand je suis naturelle, ben, mon comportement, il n'est pas suspect. Et puis, je suis une femme blanche. Je suis une bobo. Et je sais que je représente pas du tout une menace pour les vigiles en fait de ces magasins-là et même les vendeurs en fait. Je pense qu'à aucun moment ils pensent que je vais mettre quelque chose dans mon sac. Donc c'est une arme un peu, je l'utilise. Je sais que c'est, je suis privilégiée et que voilà, j'ai peu de risques de me faire fouiller ou de me faire arrêter quoi. Je pense que ça pourrait arriver hein, de toute façon, mais j'ai quand même peu de chances de me faire prendre. Enfin, c'est toujours les mêmes qui sont fouillés, quoi. Personnes noires, enfin voilà, typées, quoi. Les femmes noires avec poussettes, je les vois, elles se font souvent fouiller. Voilà. Donc, je vole systématiquement les pots de pâte à tartiner, amandes blanches, amandes grillées, de la viande. Ouais, des produits chers que je ne pourrais pas me permettre de m'acheter au quotidien. Je peux voler du shampoing, des savons. Ah, ça, les savons, je les trouve trop chers, 6 euros les petites savonnettes là. Avant-hier, justement, j'ai pris de la truite fumée, elle était à 9,50€, un truc comme ça, et la boîte de thon, c'était 10€, là, voilà. Parfois, même, je vole des extras, on va dire, un petit masque, des choses que je n'achèterai jamais, mais je sais que j'ai le pouvoir de les voler, donc, voilà, je me fais un petit plaisir. Ouais. En fait, je pense que je vole 30% de mes courses, à peu près. Sur un panier, par exemple, pour 30€, c'est sûr qu'il y a 10€ qui sont dans ma main, voilà, qui passeront pas à la caisse.

parfois, en fait, c'est marrant, mais quand je rentre dans un magasin, je me demande si c'est OK ou pas de voler aujourd'hui, en fait. Et là, aujourd'hui, bah, ça paraissait OK. Donc, je suis allée chercher mon produit. Là, c'était une crème qui coûte 38 euros. Et celle-là, je sais que je ne vais pas la passer. Donc, j'ai un panier filé ce jour-là. Je sais qu'elle peut passer à travers les trous du filet, donc je la mets dans ma poche. Normalement, je fais pas ça. C'est trop évident. C'est du vol caractérisé. Enfin, donc je vais à la caisse et entre-temps, les caisses avec caissière se ferment et les caisses automatiques ouvrent. Et là, il y a un vigile qui est devant les caisses. Donc le vigile, en fait, dans cette boutique-là, il est dans notre dos. Donc je sens qu'il regarde chaque élément que je sors dans mon sac. Normalement, on me regarde pas, mais là, je sais pas, ce jour-là, je me sens observée. Donc il me faisait un peu peur. Donc là, je suis un peu coincée, hein, parce que j'ai la crème dans ma poche. La question dans ma tête, c'est voilà, ben, est-ce que je vais au bout ou pas de mon vol? En général, quand je le sens pas, je repose le produit. Ça m'est arrivé de reposer le produit plusieurs fois. Et là, je me suis dit qu'il y avait un risque. Mais bon, je voulais vraiment cette crème déjà. Et je me suis dit, bon, allez, t'y es là. Et en fait, j'ai senti qu'il y avait la petite étiquette avec l'antivol dessus. Donc, je me suis dit, ah ben là, il faut quand même que tu l'enlèves parce que sinon, c'est foutu. J'ai enlevé l'étiquette dans ma poche pendant qu'avec mon autre main, je faisais bien.

zipper les articles pour que voilà, ils pensent que tout était normal. Donc j'arrive à l'enlever et j'ai réussi à coller l'autocollant derrière l'écran de la caisse. Et j'ai eu très peur hein, parce que là, je prends mes produits, je suis pas fière. Mais du coup, je le regarde, je vois que son regard, il est tranquille et il m'a pas vue. Et j'ai réussi à sortir. Mais j'avoue qu'après ça, j'ai mis du temps à revoler. Parce que je me suis dit, oula, là, j'ai vraiment failli me faire prendre.

Au début, je ne le disais pas et je l'ai caché au début à mon conjoint. Pendant des années, il ne le savait pas. Et en fait, autour de moi, je me suis rendu compte que j'étais vraiment pas la seule. J'ai des amis qui ont commencé à m'en parler, qui volaient dans les magasins aussi. Je me suis dit, ah ben en fait, je suis pas la seule. J'en ai plus honte. Et mon conjoint, ben oui, j'ai fini par lui dire. La première fois qu'il a appris que je volais, je crois qu'on sortait d'un magasin, je lui ai montré un produit, quoi. Je lui ai dit, ben voilà, je l'ai pris. Et puis, je sais que c'était quelque chose qu'il aimait. Et après, du coup, ça l'a plus trop dérangé, en fait. Et maintenant même, je sais qu'il est content quand je paye pas des choses qu'il aime. Donc je lui ramène le trésor, quoi. C'est comme un petit trésor, en fait. Hein. Je lui ramène ces petits produits qu'il aime et qu'il va pas se payer, quoi. Le fameux thon en boîte à 10 euros la boîte, quoi. C'est vraiment... les petits anchois, les trucs comme ça, ça coûte hyper cher, quoi. C'est 8 euros le 4 anchois. Donc ouais, tout ça, je lui ramène. Et en fait, il est content. Même s'il a l'argent, il a pas envie de le dépenser là-dedans. Pas comme ça. Et du coup, c'était il y a quelques jours, là, il est rentré et il avait volé pour la première fois. Je crois que c'était un truc, il dit, ah, la feta. La feta, il me disait, mais c'est 4,50€ la feta, c'est un tout petit carré. Et il me dit, j'ai stressé, mais je pouvais pas payer ça. Et en fait, il aurait pu le payer. Mais je pense que, ben, il sait que c'est possible maintenant. Et il a réussi à le faire, donc il le fait. Enfin, voilà, c'est aussi simple que ça, hein, le vol... Il m'a jamais trop jugée, mais je sentais que quand même ça le stressait, que je me fasse prendre. Mais finalement, bah, lui, il s'y est mis aussi. Voilà.

Je m'appelle Judith, j'ai 42 ans. J'ai grandi avec des parents très soucieux de toujours transmettre un certain idéal de justice et d'égalité. Et cet idéal-là qui m'a été transmis a été particulièrement réactivé au moment de la pandémie, puisque moi-même étant soignante, j'ai vu de l'intérieur à l'hôpital comment la situation était complètement catastrophique et que du coup cette hypocrisie gigantesque de l'État de dire qu'il prenait soin de la population, que toutes les collègues qui sont tombées malades et puis celles qui sont mortes et puis tout ça c'était beaucoup trop fort quoi. Il y avait, moi j'avais ce sentiment un peu d'urgence en moi de m'organiser avec toutes les personnes qui ressentaient les mêmes inquiétudes. Voilà, il fallait qu'on se réunisse et que nous on fasse les choses. Et donc le 30 janvier 2021, je suis entrée avec une cinquantaine d'autres camarades dans un Carrefour Market du 13e arrondissement, rue Nationale à Paris, pour faire une réquisition alimentaire. Et on est entrée dans ce supermarché pour aller chercher des produits de première nécessité.

C'était avec un collectif qui s'appelle les Brigades de Solidarité Populaire, qui était composé donc d'anciens militants, des gens du quartier, puisque c'était vraiment une organisation très locale. C'était en plein dans la pandémie, c'était au moment où les associations caritatives du type Secours Populaire, Secours Catholique, tout ça avait fermé, mais pour des raisons de sanitaires d'ailleurs. Et du coup, pas mal de gens se retrouvaient sans ces soutiens-là, quoi. Et donc on a commencé à s'organiser autour de la question alimentaire en mars-avril 2020. D'abord à base de récup, de dons, de collecte. On allait devant les supermarchés, les gens donnaient. Et au fur et à mesure, en fait, il y avait de plus en plus de gens qui nous demandaient de l'aide, quoi. C'était

des personnes qui venaient chercher notamment des paniers alimentaires, par exemple. Et on s'est retrouvé un peu en difficulté, puisqu'il y a commencé à y avoir des longues queues devant la grille de l'endroit où on s'organisait. Et en fait, au final, on n'avait pas assez, quoi. Et on s'est dit que notre solidarité devait peut-être s'organiser de façon un petit peu plus offensive que uniquement dans l'accueil de dons et de redistribution. L'idée, c'était quand même de cibler quand même le géant de la grande distribution, quoi. Donc le groupe Carrefour. Et un peu ce qui a fait le déclic, c'est qu'un jour, on reçoit un appel d'un Carrefour Market du 13e arrondissement de Paris, qui était un peu en colère, le directeur, qui nous dit « Bah ouais, mais c'est un peu dégueulasse, vous allez toujours faire vos collectes devant l'autre supermarché du centre-ville, vous venez jamais devant chez moi. » C'est pas sympa, quoi. Parce que, évidemment, lui, son intérêt, c'était que les clients achètent plus pour nous donner. Donc, il voulait faire du bénéfice. Et puis, peut-être aussi se redorer un peu le blason, faire genre, y participer à la solidarité, etc. Et on s'est dit, bah, ça suffit, en fait. Nous, on n'est pas en train de faire les collectes devant les supermarchés pour engraisser les enseignes de la grande distribution, quoi. Va falloir les mettre un peu plus à contribution. Voilà. Et c'est là qu'a abouti l'idée d'aller directement réquisitionner des produits de première nécessité dans ce supermarché Carrefour Market.

Moi, du coup, ce matin-là, je suis partie seule dans le bus et je devais rejoindre donc le point de rendez-vous pour pouvoir distribuer, notamment à toutes les personnes qui se retrouvaient sur ce point de rendez-vous, la liste des courses. Et donc, il y a eu deux temps quoi, dans l'action. Enfin, il y avait d'abord des personnes qui ont rempli des caddies de produits de première nécessité, hein, donc du riz, des pâtes, des lentilles, des conserves, de l'huile, du lait, des couches pour les bébés, des couches bio, des serviettes hygiéniques bio, des tampons bio. Et pareil pour les aliments, on s'était dit qu'on prenait des aliments de bonne qualité, quoi. Et donc toutes ces personnes qui avaient leur petite liste de courses ont rempli des caddies dans un premier temps et se sont positionnées devant les caisses et les ont donc bloquées. Et là, il y avait 4-5 caisses, 5-6 caisses, un truc comme ça. Et donc on a déployé les banderoles devant les caisses, on a collé des affiches, des tracts sur les vitres, et puis il y a des prises de parole au mégaphone. Du coup, les caissières étaient donc à leur caisse. Et l'ambiance était assez bonne et cordiale, puisque finalement, un des slogans de l'action, c'est du fric pour les caissières, pas pour les actionnaires. Et donc on leur a expliqué que notre démarche, c'était évidemment de dénoncer aussi leurs conditions de travail pendant la pandémie, le fait que leur vie avait été mise en danger pour générer des profits et des bénéfices aux grands groupes de la grande distribution. Et du coup, l'accueil a été très favorable hein, de la part des salariés. Hein. Il y avait des sourires, il y avait de la discussion, il y avait du dialogue. Mais on sentait bien qu'il y avait quand même une sorte de conflit de loyauté, de ne pas pouvoir trop ouvertement dire on est d'accord avec vous et on est contre notre employeur, parce que bon, évidemment, du coup, c'est des emplois précaires et donc elles ne vont pas risquer de se faire mettre à la porte en soutenant publiquement, ouvertement l'action. Mais elle disait bien que oui, qu'elle partageait quand même l'idée quoi, et qu'elle comprenait. Du coup, ce matin-là, on était une cinquantaine en tout. Il y avait encore des clientes, il y avait le directeur. Il y avait tout ce monde-là qui commençait à se mettre un peu en place. Et donc, on est très vite allé voir donc le directeur pour lui expliquer ce qui se passait. Je me souviens lui avoir présenté l'action, lui dire « Oui, bah, bonjour, voilà. Comme vous pouvez le constater, les caisses de votre supermarché sont bloquées avec des caddies pleins de produits de première nécessité. Voilà, c'est une action de réquisition alimentaire, légitime en temps de crise. Il y a beaucoup de personnes qui se nourrissent plus. Donc non, nous, on attend juste votre feu vert pour pouvoir partir avec. » Ah, il n'était pas du tout content. « Non, mais ça va pas du tout, sortez d'ici immédiatement, je vais appeler la police. » Vous prenez les clients en otage, la fameuse expression que les gens adorent utiliser. On lui dit bah, pas du tout, la porte est grande ouverte, les caisses sont ouvertes, vos clients et clientes peuvent partir, rester comme ils le souhaitent. Et puis, oui, bah, appelez la police si vous voulez, mais enfin, ça ne changera rien au fait qu'il faut quand même qu'on fasse la négociation et que nous, on ne partira pas tant que vous ne nous aurez pas donné les produits. Donc, il a appelé la police qui est arrivée très très rapidement, qui était dans le magasin, qui a assisté à absolument tout le déroulé de l'action sans intervenir à aucun moment. Et donc, il a dit, bon, je vais appeler le siège, parce que de toute façon, c'est pas vraiment mon magasin. Moi, je suis juste directeur, j'appelle le siège. Et là, moi, j'étais là quand il a passé le coup de fil au siège. Ça a été extrêmement rapide. Il a expliqué la situation. Il y a plein de gens dans le magasin. Ils ont rempli des caddies. Ils disent qu'ils veulent partir avec les produits sans les payer. Qu'est-ce qu'on fait, quoi? Et puis après, il a raccroché. Il a dit, OK, vous pouvez partir, mais alors, vous prenez pas d'alcool. C'était leur seule préoccupation. Je pense que ça doit tenir d'abord parce que l'alcool, c'est peut-être plus cher et que du coup, ils ne voulaient pas perdre plus d'argent parce que c'était plus cher. Du coup, on en a vite rediscuté entre nous. Ce n'était pas ultra évident parce qu'en fait, l'alcool, c'est un produit de première nécessité pour beaucoup de gens. Il n'y a pas de raison qu'en France, tout le monde boive du vin, sauf les pauvres. C'est absurde de penser que l'alcool ne serait réservé qu'à certaines personnes dans la société, alors qu'en fait, en France, voilà, c'est quand même un peu un produit phare, le vin. Mais si c'est leur seule demande et que du coup on peut quand même partir avec tout le reste, le riz, l'huile, les conserves, les pâtes, le lait, les couches et les serviettes, ok quoi. Et du coup on est revenu très vite en lui disant ok, on sort les bouteilles. Et puis après, quand même parce que c'était le directeur du magasin, il est venu voir les caddies. Puis il s'est rendu compte qu'en fait dans les caddies il n'y avait pas des premiers prix. Et c'est là où on ne s'était pas bien compris, parce que nous, on a dit qu'on voulait des produits de première nécessité, pas des produits premier prix. Et donc, il a dit, mais qu'est-ce que c'est que ça ? Des couches biologiques, sans produits toxiques, sans chlore, des serviettes hygiéniques, des tampons sans chlore, enfin voilà, des trucs bio, de la nourriture de bonne qualité. Il n'était pas du tout d'accord. Il a dit, non, ça ne va pas du tout. Il nous a porté le produit équivalent en premier prix. On nous a dit, non, c'est ça qu'il faut prendre. Il avait un bip, il bipait les produits et les prix.
Et à chaque fois, il disait, ah non, mais ça, c'est beaucoup trop cher. Il disait, oh là là là là, c'est... il y a l'argent qui s'en va, là. Du coup, il a insisté sur chacun des produits. Et à chaque fois, tout le monde devait lui expliquer le pourquoi, du comment. Et bien, les gens qui n'ont pas d'argent, ils ont aussi le droit de bien se nourrir. Je me souviens qu'il a même bugué sur des tablettes de chocolat en disant « Ah, mais le chocolat, c'est un produit de luxe !» C'est pas un non, en fait. C'est pas parce qu'on est en période de pandémie que les gens ils vont juste manger du riz et des sardines, en fait. Il faut quand même que de temps en temps, on puisse avoir un petit carré de chocolat. Enfin, vivre, quoi. Au final, il nous a dit « Ok, partez avec tout ça, parce qu'on n'allait pas vider tous les caddies pour les re-remplir avec des premiers prix. » Et du coup, sa dernière condition, qui était aussi... un bon coup de com' pour le groupe Carrefour, c'est qu'au final, il nous a dit « Ok, mais vous allez tout mettre dans des sacs avec le logo Carrefour et vous allez passer par les agents de sécurité. » Donc, il a fallu mettre tous les produits dans des sacs Carrefour, les présenter aux agents de sécurité qui checkaient dedans, voilà, s'il n'y avait pas d'alcool ni rien, c'était les produits qu'on avait dit. Et puis, on est parti au compte-gouttes comme ça.

Mais je me souviens qu'après, on se retrouvait tous à l'extérieur, soulagés, mais alors très vite inquiets, parce qu'en fait, il y a plusieurs camarades qui sont sortis, dont une qui s'est faite contrôler par la police pour vérifier son identité. Et là, en fait, la police a interpellé encore une autre personne, aléatoirement, voilà. Ça a cassé un peu l'ambiance, quoi, parce que du coup, on s'est dit, bah merde, voilà, on ne sait pas trop ce qui va se passer, est-ce qu'il va se prendre une amende, qu'est-ce qui va se faire embarquer. Alors même qu'ils avaient effectivement assisté à une négociation. Quelques semaines après, des convocations sont arrivées pour les deux personnes interpellées par la police. Et en fait, ce qui s'est passé dans la foulée, c'est que du coup, le directeur est parti, puis après, ce qu'on a su après, puisqu'on a lu sa déclaration, dans la foulée, il a fermé le magasin, et puis voilà, il est allé à la police, il a fait sa déclaration, il a donc dit que le siège avait donné son accord, et puis ils ont quand même voilà, retourné leur veste en portant plainte. Et en temps de crise particulièrement, mais pas que, souvent les supermarchés n'ont pas l'indécence de porter plainte contre des personnes qui réalisent une action de solidarité, surtout d'une si petite envergure, j'ai envie de dire, parce qu'en fait, par rapport au flux que gèrent ces grands groupes, par rapport aux bénéfices faramineux qu'ils réalisent, et surtout en période de crise, c'est rien du tout. Donc, soit ils disent aux gens, bah, non, on n'est pas d'accord, repartez. Bon, bah, on repartait, on serait reparti bredouille. Voilà, et c'est le cadre qu'on s'était posé, quoi. Mais ils disent pas, oui, prenez les choses, et puis après, ils retournent leur veste. Donc là, c'est révoltant et injuste.

Et puis alors, il a fait venir un huissier qui est arrivé quelques heures plus tard pour réaliser un soi-disant inventaire des produits qui auraient été volés. Sauf qu'en fait, cet inventaire est complètement à côté de la plaque par rapport à ce qui nous concerne, nous, quoi. Parce que c'est un inventaire qui vient dans les rayons dire ce qu'il y a et ce qu'il n'y a pas. En aucun cas, il ne dit ce qui a été pris au moment de l'action. Ou sinon, il aurait fallu qu'il bippe chacun des produits pris. Mais là, comme ça, un inventaire, une ou deux heures après, ça n'a aucun sens. Et c'est comme ça qu'ils argumentent et c'est comme ça qu'ils se basent pour dire qu'il y a eu une quantité gigantesque de produits qui ont disparu.

alors même que c'est complètement faux. Le groupe Carrefour nous fait payer tout l'écart de stock entre l'inventaire qui avait peut-être été réalisé, je sais pas, 6 mois plus tôt, et puis nous, quoi. Le 14 octobre 2021, il y a eu donc le procès pour vol en réunion de deux personnes qui avaient participé à l'action et qui étaient les deux personnes qui avaient été aléatoirement interpellées par la police. Ce sont donc ces deux personnes-là qui ont été désignées coupables par la justice, alors que, en fait, l'action était ultra collective. Je veux dire, à aucun moment il n'y avait de chef ni de personne qui avait lancé le truc ou qui dirigeait l'opération ou quoi que ce soit. Et donc, elles ont été condamnées à payer au groupe Carrefour 38 000 euros. Basé donc sur ce fameux inventaire complètement farfelu qui n'a strictement rien à voir avec notre affaire, hein, puisque même on avait fait un peu le calcul, mais en gros, il aurait fallu qu'on parte chacun et chacune avec 4-5 sacs gigantesques dans nos bras pour que ça corresponde à la liste de produits qui avaient disparu. Donc c'était juste pas possible en fait, hein, parce qu'en plus on est parti en métro, donc dans les transports on va pas se balader avec plus d'un sac par main en fait, c'est pas possible. Et en plus, Carrefour nous avait imputé d'avoir pris des produits frais, des produits de luxe, du magret de canard, du saumon fumé et tout ça. Et c'est faux et archi faux puisque... À aucun moment on avait des frigos pour prendre des produits frais. Hein. Nous, on avait pris que des conserves, que des produits secs, quoi. Et ils nous ont mis sur le dos le coût des produits qu'ils auraient pu vendre pendant l'heure qu'a duré la réquisition alimentaire, en disant « bah oui, à cause de vous, on n'a pas pu vendre ces produits-là, alors que d'habitude, on les vend ». Donc ça, ils l'ont comptabilisé. Sauf qu'en fait, ces produits-là, bah, ils étaient quand même dans leur rayon. Donc ils les ont quand même vendus 2 heures après ou le lendemain. Donc en fait, ils font un double bénéfice, à la fois en nous condamnant et en plus en nous faisant payer des choses qu'ils ont encore en stock et qu'un jour, ils vont vendre ou qu'ils ont déjà vendu. Et donc voilà.

0: On a eu de cesse de les contacter, d'aller à leur rencontre en leur demandant de retirer la plainte, de ne pas se constituer partie civile le jour du procès et de ne pas venir, quoi, en fait. On les a même rencontrés, hein, on est allés au siège. Et non, bah rien, quoi. Du coup, suite à la condamnation en 2021, avec le collectif Carrefour retire ta plainte, du coup, il a été décidé qu'on puisse faire appel de cette décision-là. Et donc, il y aura 3 juges qui, on l'espère, vont quand même davantage entendre que en temps de crise, plutôt que de favoriser les profiteurs de crise. Il faudrait plutôt prendre en compte que des actions de solidarité sont légitimes, sont nécessaires, et qu'en aucun cas, la solidarité ne doit être condamnée.
1: C'était Voleuse anti-crise ou Voler pour manger bio. Un reportage d'Émilie Chaudet réalisé par Emmanuel Geoffroy avec un coup de main de Jean-Christophe Francis. Merci à Jeanne, à Inès Duperron et au collectif Carrefour Retire ta plainte. L'attaché de production des Pieds sur Terre, c'est Valentin Rémy et notre stagiaire, c'est Adèle Toquet.

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1: J'ai pas tout compris. Est-ce qu'on pourrait répéter ce qu'on attend de moi? Non, j'ai dû être distrait, j'ai rien vu passer. J'ai pas loupé, je sais pas, un signe du ciel ou du destin? Quelque chose qui disait, c'est par là, t'inquiète, tout va bien. Enfin, vous comprenez, je dis ce qui me vient, ça peut tout aussi bien ressembler à un dictionnaire ou un panneau publicitaire. Un truc céleste qui brille, quoi. Parce que ça devient urgent, là. J'ai besoin d'air, et je trouve pas comment ouvrir les fenêtres à l'univers. Me faites pas croire que je suis le seul avec ce truc mélancolique qui grogne sur le palier, qui bouffe dans mon assiette et qui pisse sur les fleurs quand j'aime promener. En plus, je crois que c'est pas le mien. 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Je crois qu'on a dû se gourer au service des solitudes. 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Mais si on pouvait m'indiquer où ça se balance, le mal d'exister qu'on a en trop. Un service client, peut-être même un numéro. Allez, passez-moi le délégué, le responsable, le manager. J'ai deux, trois trucs à lui dire. Y'a combien de cœurs sur répondeur ?

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1: Attendez, attendez, comment ça je peux pas faire demi-tour? Non, j'ai pas reçu l'info, non. Faut quoi, un visa? Un vaccin contre la nostalgie pour revenir sur ses pas? Parce que j'en reviens de là-bas, en fait, c'est là où j'ai grandi. L'avenir, je connais pas, je suis venu ici en touriste pour visiter. Ah, c'est super, bravo. Un peu triste la déco, mais je vous laisse gérer. Comment ça, la sortie définitive? C'est ma vie ou un vigile de fin de soirée? Laissez-moi passer. Vous comprenez pas? J'ai plein de potes de l'autre côté. Un tas de projets que je me suis juré de retrouver quand mon sac serait moins lourd. J'ai des espoirs, même des premiers amours. Laissez-moi les prévenir. Au moins leur dire que je reviendrai pas. Je suis parti comme si j'allais fumer une clope. J'avais pas vu le panneau stop, je vous jure. J'aurais su, j'aurais ralenti

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0: LSD, la série documentaire « Comment aborder les fans ». La série documentaire de Hajer Ben Moubaker et de Clémence Gross que nous vous proposons approche au plus près les fans de Johnny Hallyday, de Mylène Farmer, de Jules et de Aya Nakamura. Comment, depuis le début des années 60, un certain goût populaire considéré parfois comme un mauvais goût a fini par imposer ses figures au sommet d'un récit sur la France en mouvement. Ces figures sont-elles d'ailleurs celles d'idoles des jeunes ou bien d'idoles de la nation ?
1: Moi, il faut savoir que lorsque j'ai vu que Aya performait au JO, je partais dans le sud, donc j'étais dans un van, voilà. J'ai regardé sur mon téléphone, en gros, je me disais « oui, j'espère qu'elle va le faire », parce qu'on n'était pas encore sûr, il n'y avait pas de confirmation. Je vous laisse aller voir ma vidéo sur TikTok, J2J6. J'étais en folie, j'ai pleuré, j'étais « non, c'est pas possible » et tout, « aïe, aïe » et tout. J'étais vraiment choqué, j'étais tellement content, parce qu'elle était tellement belle avec sa perruque, sa robe, etc. Non, franchement, j'étais trop, trop content parce que j'ai vraiment vu son ascension du début jusqu'à la fin et de me dire qu'elle va performer dans l'émission. C'est une émission qui a été regardée par tout le monde entier. Et j'étais tellement content d'elle, j'étais trop fier d'elle. Comme si c'était ma fille alors que... Elle a là le doublé de mon âge. Je sais pas si vous avez remarqué, mais il y a eu un petit peu une punchline. C'est-à-dire qu'elle a repris la musique de Charles Aznavour en disant « Je ferais mieux d'aller choisir mon vocabulaire pour vous plaire. » Vu que les gens disent que « Ouais, Aya, tu sais pas parler français. » Elle vous dit « Bah, moi, je ferais mieux d'aller choisir mon vocabulaire pour vous plaire. » Dans la langue de Molière, quoi. Et j'ai trouvé ça grave bien parce que c'est une musique française de Charles Aznavour qui a été un très, très, très grand chanteur français. Et le fait qu'elle reprenne cette phrase-là pour, en gros, répondre aux haters... Aux haters, c'est les gens qui la critiquent. Bah, j'ai trouvé ça magnifique. Surtout, la performance, elle était 10 sur 10. On sait que Aya, c'est pas une grande danseuse. Là, elle a essayé un petit peu de danser. Elle était à l'aise, surtout avec la garde républicaine, quand même. La garde républicaine, c'est pas n'importe qui. Donc, non, franchement, la performance, c'était un 10 sur 10. Donc, j'étais tellement choqué qu'elle a performé au JO que... En même pas 2 minutes, j'ai pris mon téléphone et j'ai commencé à faire « Je ferais mieux d'aller choisir mon vocabulaire. » Et du coup, là, je poste. La vidéo, elle a fait le tour du monde. Ça veut dire que même les JO, ils ont repris ma vidéo. Ils l'ont mis sur leur compte, sur leur site. Et elle a fait 1 million de j'aime et je crois 8 millions de vues. Et ouais, je crois que c'est vraiment ma vidéo qui a le plus marché sur mon compte, déjà. C'est avec Aya. Et voilà, je crois que ouais, c'est cette vidéo qui a vraiment le plus percé. Pour ceux qui ne savent pas, ça veut dire quoi, percer ? Ça veut dire la vidéo, elle a explosé. C'est-à-dire qu'elle a explosé en termes de j'aime et de like, voilà.
2: Vêtue d'or sur le pont des Arts, la garde républicaine qui joue du Aznavour et qui plie les genoux sur du Pouki, en juillet 2024, devant 1 milliard de téléspectateurs, la France officielle abdique. Aya Nakamura est sacrée reine. Ce soir-là, l'artiste francophone la plus streamée de la planète entre dans l'histoire. Bien avant cette consécration, bien avant les milliards d'écoutes, il y a eu le premier public, toute une génération de jeunes des quartiers populaires et en première ligne, les femmes noires. Pour elles, Aya Dianoko n'est pas juste une machine à tube, elle est la voix d'une génération. C'est l'histoire d'un public, initialement minoritaire, qui a fini par dicter son goût à toute la France.
3: C'est très fort en termes de symboles. Moi, j'avais regardé avec mes enfants et vraiment, j'ai été...
2: Mayram Guissé.
3: C'était incroyable.
2: Autrice et journaliste.
3: Je me disais, waouh, elle est là. En fait, j'étais avec ma fille et mon fils et je leur disais, en fait, je voyais tout ce que ça représentait pour eux. Et moi, ça m'avait vachement touchée parce que le chemin, même pour elle, en fait, je me disais, mais waouh. Ouais, c'était très fort sur ce que ça raconte aussi de nous, de notre présence, de l'acceptation. Je la regardais, j'avais un grand sourire. Même là, je souris quand j'en parle. Je revis presque la scène et tout. Et je savais, je me suis dit, cette image-là, elle va être très forte pour mes enfants. Parce que nous, on n'en avait pas du tout. Et donc, c'est en termes de construction pour plus tard. Je ne sais pas si elle se rend compte de la portée, de l'impact. Moi, mon fils, il a 3 ans, il connaît Aya Nakamura. C'est pour vous dire, c'est fort en fait, c'est des symboles qui sont importants et qui sont très forts. Et d'ailleurs, à la fin, je crois qu'elle dit « on l'a fait ». Et dans ma tête, je disais « oui, on », parce que je m'incluais avec elle.
2: Idole des jeunes, une série documentaire de Hajer Ben Moubaker, réalisée par Clémence Gross. Quatrième épisode. Aya Nakamura, les baddies au pouvoir.
4: Pour revenir à cette idée de femme qui se présente d'une certaine façon, qui s'excuse pas d'être là,
2: Roda Chokokam,
4: qui assume complètement sa sexualité,
2: sensible,
4: parce qu'elle parle
2: une histoire du RNB
4: ouvertement
2: français.
4: De sexe, qui en même temps a cette approche, pour revenir un peu à cette idée donc, de la figure de la bad bitch, qui est « je contrôle la zone ». Voilà, je contrôle la zone et je contrôle la zone parce que je suis belle, j'ai de l'argent. Et donc, elle émerge vraiment comme une sorte de figure messianique. Personne n'a fait ça avant elle. Pour moi, il n'y a pas grand monde. En tout cas, dans la musique des femmes noires en France, il n'y a pas grand monde qui s'est présenté comme elle s'est présentée à la fin des années 2010. Et pour moi, c'est aussi ça qui fait son succès au final. C'est d'être cette figure qui se défait complètement de, nouvelle fois, de cette sorte de validation mainstream, qui en même temps fait toujours des succès sans avoir à être, à aller s'asseoir en face des gardiens de la culture française, et remplit ses Bercy, aujourd'hui remplit ses Stades de France, vend ses disques, et fait des tournées internationales, et de vraies tournées internationales où on peut aller en Afrique et on va dans la Caraïbe. Je pense que c'est, pour beaucoup d'artistes qui émergent après elle, c'est un modèle.
5: Alors moi, la première fois que j'ai entendu parler d'Aya Nakamura, c'était en 2014. J'étais en deuxième année de prépa à Paris.
2: Christelle Bakima Punza, autrice et critique.
5: Et c'était par des amis avec lesquels j'étais au lycée qui, pour la petite anecdote, qui m'avaient dit... parce que moi, j'ai grandi dans un environnement majoritairement blanc de classe moyenne supérieure et j'étais la seule fille noire et qui m'avait dit « Ah, il y a une chanteuse trop cool, elle est noire, faut que t'écoutes, tu vas aimer. » Et du coup, à l'époque, j'ai pas voulu écouter, en fait. Et je l'ai écoutée vraiment la première fois en 2017, quand elle a sorti Comportement. C'était au hasard sur Deezer et j'ai bien aimé la chanson. Après, j'ai regardé, je me suis dit, ah ouais, ok, en fait, je me suis trompée sur la musique en elle-même, quoi. Voilà.
6: Pourquoi vous avez décidé de faire un livre sur Aya Nakamura, dont la sortie est prévue dans les prochains mois aux éditions du Seuil, mais pourquoi ce livre ?
5: Déjà, j'avais un rapport contrarié avec la musique. Enfin, pas la musique, mais ce qu'elle représente. Et je pense que c'est ça qu'il faut comprendre, c'est que parfois l'image de quelqu'un surplombe l'aspect artistique. Et c'est autant valable qu'on soit une personne blanche, noire ou autre. Parce que la preuve, enfin, je suis une femme noire et pourtant moi-même, je me suis fait avoir, on va dire, par le racisme et le classisme intériorisé en réalité. En fait, j'avais l'impression qu'elle était traitée comme un objet de société et pas comme une artiste musicale. Et la preuve, jusqu'à la sortie de DNK en 2023, presque tous les articles qui étaient publiés sur elle dans la presse traditionnelle étaient dans les pages société et pas musique. Et sans cesse, c'était lui demander « mais qu'est-ce que ça veut dire ? Qu'est-ce que blabla ?» Enfin, comme s'il fallait faire de la traduction. Et en fait, si on revient un peu plus loin, on a l'impression que c'est comment le sauvage peut vous expliquer de quoi sa langue est faite.
4: C'est une nouvelle fois cette idée que quand on veut chanter en français ou quand on veut chanter dans l'espace français, on est obligé d'avoir une approche de la langue qui est une approche noble. Quand l'approche n'est pas noble, en fait, on parle comme on parle dans les quartiers populaires et ça, c'est pas, on veut pas l'entendre en fait dans l'espace public. Et donc, il faut critiquer ou alors il faut tuer tout type de musique qui puisse être populaire à ce niveau-là. Et il y a la question de la langue. Mais je pense vraiment qu'il y a aussi la question de la musique elle-même et la question de la femme elle-même. Qui elle est, d'où elle vient, ce à quoi elle ressemble et surtout comment elle se présente.
6: C'est un peu une question peut-être un peu cliché, mais quand je préparais l'entretien, enfin la série autour de ces quatre grandes stars françaises et que j'ai évoqué à quelqu'un de la radio, pas de France Culture, mais d'une autre radio que je faisais à Aya Nakamura, m'a dit « Ah, mais... je comprends pas trop et tout. » Puis en plus, elle a pas l'air sympa. Et je m'étais dit, je pense pas qu'il l'aurait dit de Charlotte Gainsbourg, voilà. Enfin, je sais pas, je cite comme ça un peu de manière...
4: Ouais.
6: Mais quand je vous dis ça, qu'est-ce que ça vous évoque ?
4: Bah, je pense que s'il faut aller loin, c'est peut-être parce qu'on est tellement attaché à la figure du noir qui rit, qui doit mettre à l'aise tout le monde. On se dit, voilà, si t'es une artiste, t'es un artiste noir. Et en plus, t'es une femme noire. T'as déjà pas l'espace et on te permet d'exister. Te permet d'exister. Il faut que tu puisses être accueillante. Et en fait, Aya Nakamura, elle dit, mais en fait, moi, je vais absolument pas rentrer dans ces cases-là et je vais pas m'excuser d'exister, en fait. Et si je suis là, c'est parce que je dois être là et je vais pas vous remercier de me permettre d'être là. C'est vous allez me remercier d'être là, plutôt. Voilà. Je pense que quand on dit qu'elle est hautaine, il y a clairement quelque chose qui est lié au fait que c'est une femme noire qui fait de la musique, qui est populaire et on s'attend à ce qu'elle soit, voilà, une noire qui rit.
5: Les premiers articles qui ont été écrits sur elle, en la considérant comme une artiste musicale et un objet musical et pas un objet de société, n'ont pas été écrits dans des médias ou dans les verticales musique, mais ont été écrits sur des médias comme BuzzFeed, qui étaient du coup des médias en ligne au départ, ont été écrits sur des plateformes Tumblr, ont été écrits sur Twitter, en fait, ont été écrits par des journalistes qui étaient de plus en plus sur Twitter, une nouvelle génération de journalistes, je pense à Anthony Vincent, Jennifer Padjemi, Christelle Mouroula, enfin, vraiment plein d'autres personnes, au sein d'espaces qui n'existaient pas avant et donc qui permettaient un renouvellement de la critique et qui permettaient aussi plus de liberté. Et c'est aussi ça, en fait, je pense, qui a poussé aussi certaines plateformes à se dire, bah, finalement, peut-être qu'on devrait un peu la traiter en sujet, parce qu'en fait, derrière, on voit que ça crée des clics. Enfin, il y a aussi tout l'aspect, j'ai envie de dire, mercantile et capitaliste de ce qu'est aussi le journalisme aujourd'hui. Et en fait, j'ai pas du tout confiance dans les plateformes des réseaux sociaux. Je sais que ça nous appartient pas, donc je me disais, mais peut-être qu'un jour je vais écrire un livre. Et en fait, j'ai d'abord commencé par être à l'initiative de cette soirée en 2023 qui s'appelle la Nakamourance, en collaboration avec un média qui s'appelle Black Square, où j'ai mis en place une table ronde pour justement poser la question: qu'est-ce que l'esthétique Aya Nakamura, à la fois dans la musique, mais à la fois dans une esthétique visuelle, des codes de beauté, et qu'est-ce que sa réception médiatique raconte de l'industrie musicale dans laquelle on vit aujourd'hui? Et en fait, je suis quelqu'un qui est très attaché à l'archive et à la critique musicale, et qu'en fait, je me suis dit, je pense que c'est superbe qu'on vive dans cette époque et qu'elle existe et qu'elle fasse sa musique, mais en fait, peut-être que dans 10 ans, si elle arrête de faire de la musique, il n'est pas certain que les gens prennent conscience de ce qu'elle était il y a 10 ans. Donc voilà, c'est une question d'archives, on va dire, et de remettre au centre la critique culturelle quand on parle d'une artiste musicale.

0: mais c'est quelqu'un qui, dans sa personnalité, dans la manière dont elle a grandi et dans sa spécificité très personnelle, qui en fait avance et voit ce qui se passe. Donc fatalement, et aussi le fait que ce soit une femme noire grande, à la peau foncée, donc un physique qui se voit en fait, et on n'est pas entre guillemets dans un espèce de stéréotype de la femme française chanteuse qui a l'air frêle, qui chuchote, qui, voilà, qui est un peu là, mais qui chante les morceaux écrits par des compositeurs masculins. En fait, elle écrit aussi ses chansons. Donc, il n'y a personne qui écrit pour elle avant, et ça se voit. Donc, tous ces éléments-là mis à la chaîne font qu'en fait, ça renverse, on va dire, l'ordre établi, à savoir... Mais qu'est-ce que quelqu'un comme elle fait là, en fait ? Fait là et continue d'être là. C'est pas non plus quelqu'un qui se, je dirais, vante d'être là. Je pense qu'elle est fière, évidemment, d'être là et elle le dit. Mais ça, je pense qu'il faut vraiment le mettre en perspective avec la lignée de laquelle elle vient. Et en réalité, qu'on vient d'une lignée ancestrale comme ça, j'ai envie de dire, c'était sa destinée d'avoir une place ou un rôle.
1: Moi, je découvre Aya Nakamura par son titre Brisé.
2: Mayram Guissé.
1: Je ne vais pas chanter, mais c'est vraiment un titre en plus que j'écoute encore beaucoup parce qu'il a cette consonance zouk, mais aussi R&B. Et moi, c'est le style R&B. Vraiment, j'ai grandi dans les années 90, donc bercé, biberonné au R&B français, avec bien sûr les influences américaines, mais le R&B français commençait à se développer, s'installer même. Et donc Aya Nakamura, pour moi, c'est une digne héritière en fait de cette lignée de femmes qui chantaient le R&B, le zouk, et donc des histoires, là c'est Brisé, c'est une histoire d'amour, briser le cœur, etc., etc., les paroles, mais je trouvais qu'elle mélangeait très bien en fait le zouk et le R&B. Ça, c'était quelque chose d'assez... Je ne sais pas si c'était nouveau, je pense que d'autres le faisaient, Karine le faisait sur d'autres titres par exemple, la chanteuse Karine, mais là il y avait quelque chose de rafraîchissant en fait, d'une continuité.
3: Et comme on est sur France Culture, est-ce que vous pouvez peut-être dire ce que c'est que le R&B pour des auditeurs qui ne sauraient pas ou situeraient mal ce que c'est ?
4: C'est une question que je trouve souvent hyper compliquée en même temps parce que le R&B, on parle d'un genre musical qui est né dans les années 40 aux États-Unis, qui était d'abord redésigné comme rhythm and blues et ensuite qui a évolué avec les changements, on va dire, sociopolitiques aussi aux États-Unis, qui arrive en France au début des années 90 dans une forme qui est désignée comme du New Jack Swing. Et donc le New Jack Swing aux États-Unis, c'est le premier type de R&B qui se mêle aux influences du hip-hop. C'est ce qui fait aussi la particularité du R&B français, parce que la musique arrive dans une forme qui est déjà liée au hip-hop et qui prend aussi d'autres couleurs avec les influences des personnes qui vont la faire en France. Parce que je pense qu'on n'en parle pas souvent, ou peut-être qu'il y a une sorte d'approche un peu puriste du R&B. On pense beaucoup au R&B américain, mais le R&B américain se construit avec des fusions qui sont des fusions des musiques noires américaines. Donc dans le rhythm and blues, ensuite il y a le funk qui arrive, il y a le hip-hop qui arrive, il y a le disco qui arrive. Les musiques en fait se fusionnent tout le temps. Et en France, les musiques avec lesquelles le R&B va se mêler, c'est des musiques qui sont écoutées par les personnes qui vivent aussi en France et qui ont des cultures qui sont très différentes. Donc en France, par exemple, il y a du zouk R&B. Et c'est un type de R&B qui est spécifique à ce territoire-ci.
1: Voilà, et donc je découvre ce titre, je crois qu'il sort en 2015, qu'elle met sur Facebook. Donc en plus, c'était vraiment, ça

0: raconte aussi une histoire technologique, c'est-à-dire que c'était l'ère de Facebook, où on découvre tout un monde qu'on ne trouve pas en fait dans des médias, par exemple mainstream, ou alors dans les émissions musicales dites traditionnelles. Là, on a une femme noire qui chante du zouk et du R&B, un mélange et des paroles très ancrées avec ce que j'aurais pu vivre, par exemple. Donc, c'est aussi une histoire de projection. Et avec aussi cette identité de femme noire, c'est-à-dire elle arrive grande. Tout de suite, je trouvais qu'elle ne s'excusait pas d'être là et c'était très fort. Parce que les femmes du R&B des années 90 ne s'excusaient pas non plus, mais elles n'étaient pas vues, pas montrées. Et il n'y avait pas les réseaux sociaux pour faire ce travail-là, de les voir. Donc il fallait aller en concert aux après-midi dans les MJC pour pouvoir les apercevoir, les voir. Et là, il y avait quelque chose où, bam, elle a atterrissé sur notre écran, devant nous. Ça a été quelque chose de très fort, en fait.
1: Ce que je dirais, c'est que dans les années 2000, il y a quelque chose qui, pour moi, commence un peu à la fin des années 90, où un des vrais problèmes du R&B français, c'est que c'est une musique qui, pendant longtemps, ne faisait pas d'argent, s'il faut le dire de façon un peu terre à terre. Les maisons disques essayaient de trouver le modèle qui allait permettre de faire passer la musique dans un espace plus mainstream. C'est pour ça qu'on parle beaucoup d'Ophélie Winter comme la personne qui a lancé le R&B en France, parce que avant elle, il y avait déjà des artistes qui étaient actifs dès 92 en France. Et Dieu m'a donné la foi, c'est 95, et elle arrive, et elle vient pas du même milieu que ces artistes. Ces artistes viennent souvent de banlieues parisiennes, et Ophélie Winter, elle arrive avec une machine qui est complètement différente de ces personnes, et qui bénéficie du coup de cette machine, et qui a un succès. Mais à côté, il y a déjà des artistes qui sont aussi signés par les maisons de disques, mais ils y vont pour mourir, dans une certaine mesure. Ça veut dire qu'ils signent des contrats, et pendant longtemps, ils restent dans les maisons de disques ou dans les labels, et on ne sait pas quoi en faire. Les albums ne sortent pas, etc., etc. Donc, à partir de 98, il y a quelque chose, ou 97 même, il y a quelque chose qui arrive où on commence à trouver des formules qui fonctionnent. Donc, on se dit, pour faire du R&B en France, on ne peut pas arriver avec du R&B, il faut qu'on puisse le mêler à la variété française, par exemple, ou à la chanson française. Donc, on va faire des reprises R&Bisées de titres qui sont connus dans l'espace français. Donc, on va prendre Patois de Jean-Jacques Goldman, on va faire un titre qui va être R&Bisé par Mel Groove, et là on commence à vendre des disques. Ensuite on va prendre L'Âme par exemple, qui va venir et faire Je veux chanter pour ceux qui sont loin de chez eux, et qui va vendre, je pense qu'elle vend plus de 800 000 exemplaires de son single. Donc c'est à ce moment-là qu'on se dit ok, il y a une formule, et cette formule, c'est une formule qui vend vraiment, et c'est la formule plutôt de la chanteuse qui n'est pas noire et qui fait cette musique qui, on sait que c'est du R&B, mais on perd quand même, déjà, on va perdre ce qui peut faire le R&B dans sa base un peu esthétique. J'en ai pas parlé un peu plus tôt, mais il y a ce truc de le jeu entre la basse et les percussions. Quand on arrive sur L'Âme, là, c'est beaucoup plus lissé. Il va y avoir plus de piano, il va y avoir moins de cette sorte de structure qui va vous demander de danser, mais plus être très proche d'une musique variété. Ensuite, on arrive dans les années 2000, et là, on arrive dans des sortes de reproduction à l'infini de ce modèle. Et donc, naturellement, il y a une invisibilisation des femmes noires. Et donc, ce modèle, c'est souvent plutôt des chanteuses qui sont maghrébines, pas des chanteuses noires. Parce que depuis des années, on a dit, bon, les femmes noires, apparemment, elles font pas d'argent, donc on va plutôt investir dans des femmes qui ne sont pas noires et qui font ce style, en fait, ce modèle de musique. Ta douce odeur
0: Chanel. La question de Facebook, de l'Internet plus largement, ça a été une espèce de game changer, en fait, si on peut dire ça comme ça. C'est-à-dire que ça a été la possibilité pour des artistes méconnus de partager leur musique directement avec son public. Et donc, il n'y a plus personne pour te dire « Je pense que ce morceau ne passerait pas comme ça, il faudrait le retravailler de cette manière-là » et donc influer sur une façon de faire la musique. Et sans prendre en compte forcément tous les publics. Là, avec Facebook, plus largement, il y a eu les MySpace avant, il y a eu les blogs, les Skyblogs, etc. Là, d'un coup, on a des artistes qui nous semblent plus accessibles, qui nous partagent une musique et qui, en réalité, a un public. C'est-à-dire que ce public-là, il n'était pas forcément considéré, peut-être connu ou pas assez connu, je ne sais pas, des labels, des maisons de disques, ou en tout cas qui considéraient qu'il fallait

0: répondre à une demande particulière pour leur donner la musique. Et donc, la rencontre avec l'artiste ne se faisait pas forcément. Là, on arrive à une époque où c'est bouillonnant. C'est-à-dire qu'on partage sa musique, on partage ses critiques sur des films, des livres, etc. Enfin, beaucoup de choses culturelles qui ne sont pas considérées peut-être comme la bonne culture, entre guillemets. Et ça, c'est révolutionnaire d'une certaine façon. Et en fait, Internet permet de se réapproprier sa musique, son récit. Tout change. C'est-à-dire que là, elle, quelque part, Aya Nakamura, quand elle partage ses titres sur Facebook, elle n'a pas besoin de l'aval de personnes de l'industrie. Elle décide de se dire, ce titre-là, je pense qu'il est bien, j'ai envie de le partager comme ça et j'y vais.
1: Bonjour Junior, est-ce que tu peux te présenter s'il te plaît ?
2: Ok, alors je m'appelle Junior, j'ai 20 ans et je suis créateur de contenu sur les réseaux sociaux, donc mon contenu il est vraiment ciblé sur l'humour, j'aime beaucoup imiter les gens et surtout imiter Aya Nakamura.
1: Est-ce que tu peux nous parler de la première fois que tu as entendu Aya Nakamura et que tu as aimé ?
2: Ok, alors moi la première fois que j'ai écouté Aya Nakamura, j'étais en CM1, donc c'était sur Facebook, parce qu'en gros moi j'ai des grandes sœurs, etc. Et du coup comme elles avaient toutes Facebook, etc. Moi en fait je voulais me créer mon compte, donc ça veut dire à partir de là je regardais et j'étais tombé sur une musique de Aya, il me semble elle s'appelait Karma. Donc c'est à partir de là que je la connaissais. Après, quand je suis arrivé, ouais, fin CM1, elle avait sorti le clip J'ai mal. Et c'est là que j'ai fait la connaissance de Aya et j'ai directement accroché avec le personnage. On chantait avec mes copines dans toute la cour de récréation, on faisait des spectacles, etc. Donc ouais, c'est à partir de ce moment-là que j'ai connu Aya, donc en CM1.
1: Tu te rappelles, c'est à peu près quelle année, CM1 ?
2: CM1, je crois que c'était l'année 2014 à 2015.
1: Donc, t'es parmi le premier public d'Aya, quoi.
2: Oui, on peut dire ça.
1: Et qu'est-ce qui a fait que t'as accroché, à ton avis ?
2: En fait, c'était la première fois que j'entendais une femme noire venue de banlieue venir comme ça, avec son propre style, chanter. Ça m'a surpris. Même si j'étais jeune, j'avais quand même cette certaine maturité de me dire qu'en France, on n'en voyait pas partout des femmes noires qui chantaient. Et je pense que c'est pour ça que j'ai accroché directement, parce que mes copines, en fait, elles se reconnaissaient en elles. Donc ça me faisait plaisir de les voir en mode « Ah, regardez !» et tout. Donc je pense que c'est comme ça que j'ai accroché avec elles.
3: Elle avait une page Facebook. Et en fait, avant même de partager sa musique, Aya Nakamura, c'est ce qu'on appelle... une cyber, c'est les ancêtres des influenceurs, on va dire, mais c'est spécifiquement des influenceurs qui sont issus de quartiers populaires, qui sont noirs et arabes et qui ont beaucoup, on va dire, émergé entre 2006-2010, parce que c'est le moment où il y a Facebook, c'est là où il y a Vine, c'est là où il y en a certains qui étaient sur Tumblr, mais on va dire un peu moins, c'est quand même beaucoup plus Facebook et Vine. Et c'est important de le dire parce qu'en fait, avant même de sortir son premier morceau, c'était quelqu'un qui était déjà suivi et qui était suivi parce que c'était un peu du contenu lifestyle comme on le voit aujourd'hui. Elle écrivait des textes, elle envoie, elle faisait des vidéos d'elle-même où elle racontait sa vie, elle racontait ses journées. Donc à l'époque, les gens qui étaient déjà sur ce créneau-là, en fait... l'a suivi déjà. On parle pas de quelqu'un qui avait zéro abonné et le lendemain elle a posté une vidéo et voilà, ça a éclaté. C'était déjà quelqu'un qui était suivi pour ça et c'est quelqu'un qui chantonnait déjà dans certaines de ses vidéos, mais sans qu'on sache vraiment qu'elle voulait devenir chanteuse. Et donc en 2014, poussée par deux amis à elle, elle a décidé de poster son premier morceau sur Facebook. Donc c'était Karma. Et ce qu'elle explique, c'est que quand elle a chanté Karma, elle était en pagne et en foulard, à la cool chez elle. Elle l'a posté le lendemain quand elle s'est connectée sur Facebook. Elle a vu qu'il y avait des milliers de réactions, des commentaires, des likes, des gens qui partageaient en lui disant « Mais je savais pas que tu chantais, il faut que tu continues. » Donc, comme c'était sur Facebook, c'était aussi l'époque où il y a des gens... Enfin, sur Facebook, on pouvait pas enregistrer une vidéo. Donc, en fait, au début, sa musique, les gens ont enregistré au dictaphone ou au téléphone pour mettre dans leur MP3 et écouter. Donc, c'était en 2014. Et de là, elle a... enregistré un premier morceau vraiment professionnellement qui s'appelle J'ai mal en 2015 avec un producteur qui s'appelle Seisei. Donc elle a sorti ce morceau où il y avait une production un peu zouk, mais c'est vraiment zouk des années 2005 en français. Enfin, je parle pas du zouk kassav, il y a une spécificité un peu où ça fait un peu du zouk électronique, on va dire. Mais elle, elle chante pas du tout comme une chanteuse de zouk, elle chante comme une chanteuse de R&B français. Enfin, elle a une manière de poser et puis elle utilise aussi le phrasé qui est le sien, la langue dans laquelle elle a grandi.
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1: Et aussi par rapport à cette culture cyber qui est un peu passée inaperçue des grands médias ou du monde médiatique un peu mainstream. Mmh. Bon, Facebook, les gens connaissent, voilà. Mais qu'est-ce que c'était l'Internet des quartiers populaires? Vous évoquiez Vine, Facebook, le partage de la musique, il y avait aussi des chroniques. C'est quoi ce monde de cette époque?
3: Donc Vine, je pense qu'on peut dire que c'est un peu l'ancêtre de Snapchat. En fait, c'était une application où on postait des vidéos très courtes de 15 secondes, je crois. Après, ils ont élargi un petit peu à 30 secondes. Et en fait, à l'époque, sur Facebook, il y avait beaucoup de personnes qui poster ce qu'on appelait des chroniques, c'est un peu comme des nouvelles en fait, avec des suites. Il y avait beaucoup de filles, beaucoup de jeunes filles qui écrivaient des chroniques. Chaque semaine, elles postaient un nouvel épisode de la nouvelle. Par exemple, le titre Love d'un voyou, c'était le nom d'une chronique qui était hyper suivie, où en fait, c'était une histoire d'amour qui se passait dans un quartier populaire, parfois entre un garçon qui est un peu bad boy, toujours dans des histoires un peu sombres, et une fille qui est plutôt bonne élève, qui est amoureuse de lui, mais qui essaye de cesser cet amour toxique. En tout cas, c'est comme ça qu'il était appelé dans les chroniques.
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3: Bien sûr qu'il y avait des tropes de type d'histoire, mais en réalité, c'était aussi une littérature écrite par des personnes pour ces mêmes personnes. Enfin, vraiment, le pour nous, par nous. Et c'est pas des gens qui ont écrit en se disant on fait de la littérature de banlieue, littérature de quartier populaire. C'est vraiment, en fait, des personnes qui aimaient écrire parce que, comme je le dis, il y a des chroniques, pendant un an et demi, tu suivais la chronique. Donc, ça veut bien dire qu'il y a des gens, pendant un an et demi, une fois par semaine, qui écrivaient 6 pages d'un truc et, en plus, qui étaient suivis et resuivis. Il y avait des pages chroniques sur Facebook. Je crois à l'époque, il y avait genre 100 000 abonnés. Et en fait, 100 000 abonnés à l'époque sur Facebook, c'est énorme. C'est vraiment énorme. Donc, il y avait ça pour les chroniques et les cyber, leur lieu de rencontre physique, c'était Châtelet, Châtelet-Léal. Pas le Châtelet qu'on connaît aujourd'hui de la canopée, mais c'était avant la rénovation. Et ça vient aussi juste avant slash après le moment de la tectonique, mais qui avant que la tectonique à la fois a été rendu commercial et blanchi, c'était une danse de quartier populaire puisque c'est né juste après les révoltes de 2005 en fait. Donc c'est une danse de la contestation en fait, de ce que ça veut dire d'être enfermé dans un pays dans lequel on a grandi mais qui nous laisse pas nous exprimer. Et en fait, c'est une danse qui est vraiment née à ce moment-là, qui est née dans des boîtes de nuit de banlieue parisienne aussi beaucoup, et après dans des halls, dans des quartiers vraiment. Et il y avait des battles, donc des battles, c'est des compétitions, on va dire, de danse qui étaient à Châtelet. Et après, il y a eu un aspect un peu mainstream par-dessus. Et avant, c'était le logo BGT avant que ce soit la tectonique, voilà. Et je pense qu'au-delà du fait que ce ne soit pas un mouvement culturel qui a la même postérité que d'autres, s'explique évidemment aussi par le fait que beaucoup de personnes qui ont fait partie de cette culture ont un peu honte d'en avoir fait partie, parce que c'était quand même des cultures qui étaient très actives mais qui au fond étaient décriées parce que ne représentant pas un certain type de respectabilité. Et je pense même que moi, en toute sincérité, à l'époque je prenais un peu ce mouvement en dérision. Je voyais très bien ce que c'était, mais vu que j'avais pas forcément envie d'être associée à ça, je regardais de côté. Et donc je pense qu'aujourd'hui mon regard, parce que je fais de la recherche dessus, a beaucoup changé, et parce que j'ai aussi compris quels étaient les mécanismes à l'œuvre pour que je me dise que ça, c'est pas légitime, alors que ça fait aussi partie d'éléments de la culture de laquelle je viens. Ou même si moi j'ai pas grandi en quartier populaire, pour moi, de toute manière, le destin de toute personne noire ou arabe en France est lié au destin des quartiers populaires en fait. Donc il y a vraiment ça. Mais c'est en tout cas pour expliquer que Aya Nakamura vient aussi de là, et que si un mouvement comme les cyber, comme le logo BGT, comme ce qui se passait à Châtelet n'aurait pas existé, elle n'aurait pas eu cette trajectoire parce que son public d'origine est aussi constitué de ces gens-là et ils se sont constitués dans ces moments-là en fait. Voilà.
6: Le phénomène, dernier bail, un bail que non ?
7: Non, un bail que yes, mon gars.
1: Est-ce que tu peux nous dire, toi, les sons d'Aya que tu préfères et pourquoi ?
2: Alors, moi, personnellement, mon son préféré de Aya, j'en ai plusieurs, en fait, je pourrais pas tous les citer parce que j'aime vraiment toutes ses musiques, il n'y en a pas une seule que j'aime pas. Mais celle qui me met vraiment dans un état de good vibe, c'est vraiment Où on s'engarrait. Parce que faut savoir que Aya est malienne, moi je suis guinéen, c'est un peu la même chose, etc. Et du coup, dans son son, on entend vraiment les sonorités, bah, moi des musiques que j'écoutais quand j'étais enfant. En plus, des fois, bah, elle va dire des phrases en bambara, donc le bambara c'est une langue au Mali. Et non, franchement, cette musique, c'est cette musique qui me met vraiment dans un bon état, genre ça me procure des bonnes sensations.
1: Est-ce que, vu que tu parles de l'Afrique de l'Ouest, pour toi, est-ce que c'est la première artiste originaire d'Afrique de l'Ouest qui est aussi connue et est-ce que tu trouves qu'elle porte aussi dans sa musique cette culture-là, tu cites ce titre, mais est-ce que tu penses que ça compte pour son public issu de cette communauté ou même au-delà ?
2: Non, moi je pense, après je sais pas, mais moi je pense que bah, du coup le Mali, ça fait partie de son identité. Donc elle essaye pas forcément de, par exemple, faire en sorte qu'il y a des sonorités de son pays ou même des mots pour les gens de cette communauté. Moi je pense que c'est vraiment, ça fait partie de son identité, donc elle veut essayer de le partager, mais pas forcément imposer.
0: Ce qu'elle explique, elle, c'est qu'elle est bah, d'une famille qui vient du Mali. Elle arrive très tôt dans le 93, je crois qu'elle arrive à 2 ans, donc en gros elle a passé sa vie en France quoi. Donc d'une mère griotte, d'un père forgeron et où la culture malienne est très présente dans sa vie très tôt et donc où le chant aussi est très présent. C'est-à-dire que les griots, la première fois qu'on les rencontre, nous on a 7 jours, parce que 7 jours c'est au moment du baptême. Et donc, quand il y a un baptême, le premier chant qu'on entend, même si on n'est pas conscient, c'est un chant de griot. C'est-à-dire qu'on a, on nous baptise, enfin, je dis ce terme-là, mais en fait, c'est plutôt, c'est la cérémonie du nom, si je traduis littéralement. En peul, on dit le hindé. Et donc, les griots chantent à ce moment-là. Donc, c'est notre premier rapport aux griots. Et après, on les voit tout le temps, parce qu'on les voit au baptême, au mariage. Et donc, c'est eux qui sont garants de la transmission de notre histoire familiale orale. Et d'une certaine façon, je trouve que Aya Nakamura, ce qu'elle fait dans sa musique, c'est ça avec les quartiers populaires. C'est-à-dire que quand je parlais tout à l'heure des expressions, de sa façon de raconter aussi l'amour, parce qu'en fait, c'est aussi un sujet qui est important aussi, c'est-à-dire que bah voilà, on veut aimer, on veut être avec quelqu'un, un partenaire en tout cas, et donc elle raconte ça avec vraiment les mots que nous, on utilisait dans notre quotidien. C'est la suite, en fait, d'une transmission orale. Et pour moi, c'est vraiment quelque chose qui vient de son histoire de griot, de toute cette lignée-là de sa famille. Et les griots sont vraiment énormément respectés. Ils sont importants dans la culture ouest-africaine. Même les présidents ont leur griot, etc. Enfin, voilà, chaque village a son griot, chaque famille, quelqu'un qui va te raconter toute ta lignée, c'est hyper important et ça veut dire aussi raconter son histoire. Et pour moi, tous ces codes-là, elle les fait revivre, mais toujours d'une façon contemporaine, c'est-à-dire avec une façon... Enfin, quand je dis contemporaine, c'est pas très juste comme terme parce que c'est très beau, en fait, quand on entend la musique du passé, d'antan, comment elle était chantonnée, comment elle était rythmée, etc. Mais juste, elle la mixe avec tout ce qui la compose en termes d'identité. Et sans jamais oublier vraiment ses origines. D'ailleurs, un des duos avec Oumou Sangaré, c'est très fort, quoi. Pareil, parce que c'est voir des artistes avec lesquels on a grandi, que nos parents écoutaient. Et là, on se dit, waouh ! En fait, elles chantent ensemble. Je sais pas, il y a quelque chose, ça veut dire que nos parents peuvent se dire, ah, on va écouter Oumou Sangaré. Et nous, plus jeunes, on va écouter Aya Nakamura. Et là, il y a la collab qui fait qu'on va se retrouver aussi de parents à enfants autour de mêmes artistes et d'une histoire qui raconte aussi leur histoire, eux, d'immigration et nous, notre histoire d'être entre deux cultures.
1: Est-ce que vous pouvez préciser qui est Oumou Sangaré ?
0: Oumou Sangaré, c'est une chanteuse malienne franchement, elle est là. Moi, je l'ai toujours entendue depuis que je suis petite et c'est vraiment une référence, quoi. C'est un peu une légende. Et donc, d'avoir ce duo, c'était très beau parce que ça voulait aussi dire, pour moi en tout cas, je l'ai vécu comme ça, une inscription aussi au Mali. Et donc, le côté

0: aussi une famille malienne musulmane. Et donc, on ne voit pas en France de figure, ou très peu en tout cas, de figure de femme. Là, je vais rester sur la femme noire, mais de femme noire musulmane. C'est quelque chose qui n'est pas très mis en avant. Aussi parce que la religion musulmane est associée à beaucoup de. À un imaginaire qui fait qu'on ne pourrait pas soupçonner une femme libre et musulmane, quoi.
1: Et en fait, au Mali, depuis le 12e siècle, c'est une société qui est régie par des ordres, on appelle ça les castes au Mali. Et elles, en fait, à la fois, les personnes qui font partie de la caste des forgerons et des griots appartiennent à une caste qui est la seule détentrice des arts et de la culture. Donc en fait, au Mali, normalement, ne peut chanter ou ne faire de la musique uniquement les gens qui sont issus de cette caste-là, parce qu'en fait, la musique est considérée comme un objet spirituel, à la fois spirituel, religieux et ancestral. Et en fait, c'est, pour vous faire une analogie, c'est un peu comme dire que ne peut être prince de Monaco que un descendant de la famille Grimaldi. En fait, on peut pas s'inventer comme ça. Et au Mali, c'est exactement la même chose, ce qui fait que donc même si en fait elle a grandi ici en France, ces familles très spécifiquement ont une mémoire très forte de leur lignée familiale. Et donc, étant elle issue de ce type de lignée, elle était très proche de sa mère et elle l'a beaucoup accompagnée dans toutes les cérémonies. Et c'est vrai qu'elle dit souvent qu'elle n'a jamais pris de cours de chant, mais en réalité, prendre des cours de chant, c'est penser la musique et le chant dans un contexte occidental où en fait on apprend ce qu'on fait en ayant des. Comme suivre des classes, alors qu'en fait être au contact tous les week-ends ou tous les soirs de personnes qui chantent, qui ont des modulations dans leur voix, qui racontent aussi, parce qu'en fait les griots c'est pas juste des chanteurs et des chanteuses, c'est des personnes qui portent une histoire. Et l'un des premiers entretiens que j'ai eu, c'est une femme qui m'a demandé en première question c'est quoi son nom de famille, Aya Nakamura. Donc je lui ai dit c'est Danyoko, et elle m'a dit ah oui oui ok ok, elle a le droit de chanter en fait. Akela, Akela, Akela.

0: J'ai l'impression qu'elle a eu très tôt un public de femmes des quartiers populaires, notamment.
1: Mayram Bissé.
0: Elle dit dans une interview du Sherman, j'ai été d'abord une star des chichas. Et en fait, star des chichas, les chichas, c'est là où on va fumer une chicha. C'est très connoté, alors que moi, je me souviens quand c'est arrivé, c'était trop bien. On se disait, waouh, on peut aller boire un thé. C'était plus ça, d'ailleurs, pour ma part, mais il y avait quelque chose de... On pouvait se retrouver dans des espaces, ça aussi, c'était nouveau. Et donc, quand elle dit ça, pour moi, ça nous remet aussi dans un contexte de, quand on n'est pas dehors, où est-ce qu'on se rencontre ? En dehors des soirées, etc., etc. En après-midi, tu pouvais aller dans ta chicha, boire ton thé avec tes copines. Et après, ça a changé au niveau de la pratique de la chicha. Mais c'est quand même ça au départ. Et donc, elle arrive et elle dit ça. Et je me suis dit, OK, donc c'est vraiment ça, en fait. C'est ce public-là qui y allait. Et donc, c'est les quartiers populaires, notamment. Mais très vite, enfin, j'ai l'impression, dès qu'elle explose, hein, elle arrive à toucher un public très, très, très large. Je me souviens quand Dja Dja sort, je voyais plein de personnes d'un coup qui découvraient Aya Nakamura et c'était drôle parce que moi je me disais, mais pour nous elle est là depuis quoi, donc c'était intéressant et de voir, et là tu vois le côté, l'explosion et comment on n'est plus sur un public de quartier populaire et là c'est plus large, c'est-à-dire que c'est une musique qui va toucher... des publics aussi bien de différentes catégories sociales, aisés, pauvres, entre guillemets, mais parce que la musique, j'aime pas du tout ce terme, comme ils disent, donc je vais pas l'employer, mais...
1: Urbaine.
0: Ouais, voilà. Mais cette culture-là, parce que moi j'ai toujours considéré comme une culture, explose aussi. Il y a un nouveau public qui est prêt à écouter ça, là où le public des quartiers populaires écoutait Aya, la portait et l'écoute toujours. Et en fait, quand elle chante, quand elle utilise l'argot ou les expressions que nous, on pouvait employer plus jeune ou encore aujourd'hui, elle n'oublie pas ce public-là. C'est-à-dire qu'elle ne change pas pour autant. Ça, c'est fort. Sa musique

0: va évoluer, mais elle ne change pas sa façon de parler, de s'exprimer et de se raconter et de partager avec le public.
1: Donc en fait, toi, quand elle explose avec Jaja, tu connaissais déjà quoi?
2: Oui, je connaissais déjà, j'écoutais déjà ses albums, franchement, je la connaissais déjà quoi.
1: Et ça t'a surpris là, le succès qu'elle a eu d'un coup avec Jaja?
2: En fait, je pense que nous, en tant que banlieusards, si je peux me permettre de dire ça, ça nous a pas forcément choqués parce qu'en fait, on voit pas le truc.
1: Junior.
2: En fait, on voyait pas la hype. Moi, c'est vraiment, je pense qu'il y a 2 ans que j'ai vraiment su que, en fait, ouais, Aya, c'est vraiment une star... international, parce que en gros, quand il y a eu TikTok, les débuts de TikTok, Jaja et le son copine, ça avait vraiment explosé partout dans TikTok. Donc il y avait même des gens d'Asie qui le reprenaient, etc. Donc c'est là que je me suis vraiment rendu compte que c'était vraiment une star intercontinentale et que sa musique a dépassé les frontières. Mais sinon, même au succès de Jaja, j'avais pas remarqué qu'il y avait un vrai impact. Je sais que tout le monde la connaissait, mais l'impact, je l'avais pas mesuré à cette période-là.
1: Comment on est fan d'Aya? Je te pose cette question, je t'explique pourquoi. Parce que, je sais pas, les fans de Jul, c'est la team, ils ont leur signe, ils achètent des produits Jul. Comment ça se passe pour Aya?
2: Bah Aya, en fait, nous, bah, du coup, les Nakamoureuses, comment on va montrer notre amour pour Aya? C'est vraiment en la défendant sur les réseaux sociaux, surtout sur Twitter. Je sais qu'il y a beaucoup de comptes fans. Je ne saurais pas les citer maintenant, mais je sais qu'elle a une grande, grande, grande fanbase, vraiment des gens qui la suivent chaque jour, qui a des comptes Instagram, qui la suivent, etc. Donc, comment on fait pour aimer Aya? Comment on se reconnaît entre nous? Je ne sais pas, j'ai l'impression qu'il y a écrit sur notre front Nakamura, en fait. On va directement savoir que toi, tu es un fan d'Aya. Et je ne sais pas, par exemple, moi, quand je pars en soirée, etc., ça me choque, en fait, qu'il y a énormément de personnes qui l'écoutent, quoi. Il n'y a pas... je ne sais pas comment expliquer, genre, ça ne part pas d'une orientation sexuelle, une ethnie, ou voilà, genre, c'est vraiment tout le monde qui écoute Aya. Mais pour la fan base, vraiment, comment je sais reconnaître? Je ne sais pas, en fait, je le sens, en fait. C'est comme si j'avais un pouvoir, j'essaie de reconnaître quelqu'un qui aime Aya, quoi.
1: T'as dit les Nakamoureux, c'est qui a créé ce terme, tu ne sais pas, c'est arrivé sur Internet, les gens se définissent comme ça ou pas?
2: Bah, en fait, Nakamoureux, je pense que ça vient de son Snap, parce qu'elle avait surnommé son Snap Nakamoureux. Donc du coup, nous les fans d'Aya, on s'appelle les Nakamoureux, il y a aussi la Nakamourance, en gros, genre tout ce qui est avec Nakamura, quoi. La Nakamourance, c'est comme la kiffance, on va dire, c'est une attitude. Et quand t'es en mode Nakamourance, en gros, t'es là, genre tu t'en fous du regard des gens, t'es sûr de toi, tu lèves la tête, tu marches, tu casses la démarche, en gros t'es Nakamura quoi.
3: Je pense déjà il y a une évolution de la fanbase. Au départ, comme je le disais, c'était une fanbase très présente sur Facebook plutôt. Et Nakamura, comme je l'ai dit, elle est d'origine malienne. Et à l'époque, les communautés maliennes... Et même historiquement, c'était les communautés noires les plus dénigrées et décriées en France. On pense à la fameuse phrase « le bruit et l'odeur » de Jacques Chirac. On pense à toute la stigmatisation autour de la surpopulation des familles, des appartements, à la polygamie, à l'illettrisme, etc. Et en fait, les femmes noires de cette communauté étaient aussi vraiment les premières à subir en fait cette misogynie noire. Donc de là, c'est une fanbase qui était très en réaction et en fait qui venait la défendre partout où ils voyaient qu'on parlait d'Aya Nakamura, que ce soit en bien ou en mal. Quand c'était en bien, les gens amplifiaient derrière pour dire « mais c'est encore mieux que ce que vous pensez ». Et quand c'était en mal, c'était pour la défendre.
2: Vous voyez la musique de Aya? Paya, paya, abuja, abuja, paya, paya, yigi. Aujourd'hui, je veux vraiment vous dire les paroles parce qu'en fait, les vrais fans de Aya Nakamura, nous, on sait déjà ce qu'elle dit, mais en vrai, les gens, ils sont pas tous fans d'elle, ça veut dire qu'ils savent pas trop ce qu'elle dit en fait. Je vais vous expliquer.
3: Donc, c'est une fanbase qui est à la fois composée, enfin, il y a autant d'hommes que de femmes. Même moi, en fait, j'étais hyper surprise quand j'ai commencé à faire mes recherches de voir qu'il y a beaucoup de comptes fans qui sont tenus par des jeunes garçons et par des garçons qui parfois ont commencé leur compte fan, ils avaient 12 ans, 13 ans.
2: En gros, là, c'est en train de dire qu'en fait, au premier rendez-vous, les mecs, ils doivent payer. Vous voyez, ou pas, vous voyez, payer, payer. En gros, ça veut dire ça.
3: Et en fait, donc c'est aussi des jeunes qui avaient la culture d'Internet aussi, vraiment très spécifiquement, et qui, au fond, ont grandi à la fois sur Internet en écoutant Aya Nakamura, mais aussi en apprenant à structurer des communautés de fans.
2: Après, t'as dit « elle a bouillant en i, en i ». Là, elle est juste en train de dire « la meuf, elle est partie ». Elle est partie. En gros, elle veut plus du mec, quoi. Vous avez compris ou pas les paroles? Du coup, voilà, c'était tout
3: Évidemment, il y a aussi beaucoup de femmes et de femmes noires qui sont à la tête de ces comptes, mais je pense que les femmes noires qui défendent Aya Nakamura sur Twitter, sur Instagram, sur TikTok, elles le font plus en leur nom et pas forcément en créant des comptes, alors que je pense que pour les comptes, il y a beaucoup plus d'hommes et d'hommes gays aussi, gays, queer et racisés en plus. Je pense qu'ils le font aussi parce que Aya Nakamura, en tant qu'artiste, et les idoles qui sont traitées dans cette série, de toute manière, représentent aussi ce que ça veut dire de s'assumer entièrement en étant qui on est. Et que je pense que les communautés queer et LGBT, elles résonnent forcément avec ce discours-là parce que, par définition, être une personne queer dans une société hétéronormée, ça veut dire assumer qui on est, quoi qu'il en coûte. Et en fait, c'est ça le message derrière... pas nécessairement qu'elle a envie de transmettre, mais en fait, c'est ça qu'elle fait résonner.
4: Est-ce que ça va à Paris? Est-ce que vous savez que ça fait 3 ans que je suis pas montée sur scène? Là, c'est mon premier Bercy à Paris, je suis tellement fière.
5: Le but, c'était intéressant de voir que quand même, il y a beaucoup de femmes noires à son Bercy.
1: Oda, Chukwukam.
5: Et beaucoup de femmes noires qui venaient pour montrer qu'elles étaient donc au concert. Il y a grave cette idée de « je vais au concert d'Aya Nakamura, donc je m'habille parce que bon, je vais. » Et maintenant, il y a cette sorte de culture du concert où maintenant on s'habille pour aller à des concerts. Il y a même des artistes qui donnent des dress codes. Et on arrive et on montre qu'on y est. On se filme au concert en train de profiter ou de chanter, etc. Et Aya, c'est intéressant parce que je pense que son public s'organise principalement sur Internet. Moi, la plupart des endroits où j'ai pu rencontrer ou voir des fans de Aya Nakamura très actifs, c'est souvent sur Internet. C'est aussi parce que je pense qu'on arrive... En même temps, elle émerge en 2015, donc on est pile au moment où la culture Stan... Stan vient de ce titre donc, de Eminem qui s'appelait Stan, qui raconte donc, l'histoire de ce fan qui était plus que fan, qui le suivait partout. Il y a le clip justement où le fan... il y a un suicide à la fin parce que voilà. Et donc on reprend Stan pour... décrire donc ces fans qui sont plus que des fans parce que bah, ils vont créer des pages sur internet, ils vont tout le temps parler de l'artiste, ils vont la défendre. Chaque fois qu'il va y avoir une polémique, ils vont être dans les commentaires en train de discuter. Et Stan, c'est vraiment spécifique à la culture internet.
6: Stressez pas, hein. Stressez pas. 2023, là, on a stressé pour mai, on pensait que Aya allait faire une seule date, etc. Déjà, c'est Aya Nakamura, elle va faire comme Nino, elle va faire 3 dates. Et moi, je vais partir le 29, le 30 et le 31. Vendredi, samedi, dimanche, salade, tomate, oignon. J'en ai rien à carrer. Parce qu'en mai, là, on stressait tous. Oui, c'est bon, j'ai payé ma place, etc. Quand même, ça a ressorti des places. Hey, c'est Aya Nakamura, la diva. Je sais pas si vous... Une personne qui a sorti Oumu Sankare. Une personne qui a sorti Doudou. Une personne qui a sorti Gemma. Une personne qui a sorti Karma. Une personne qui a sorti Soirée, par exemple. Qui est star de French. Une personne qui a fait danser Rihanna Bad Gallery, la voix de Travis Scott, ne va pas faire une seule date au Stade de France. Beyoncé n'a pas fait une seule date. Mais en fait, Aya MM est mieux que Beyoncé. Oui, je l'ai dit, oui. Oui, je l'ai dit, ouais. Ouais. Ouais, ouais.
1: Alors, tous fans d'Aya?
0: En tout cas, nous, on est fans. Non, mais tous, je sais pas. Tout le monde n'aime pas. C'est pas grave. Mais comme, en vérité, comme dans tout genre musical, pour tout artiste, en fait, il n'y a pas... une unanimité, c'est rare quand même.
7: En fait, je trouve que c'est un filtre super utile dans la vraie vie de demander aux gens s'ils aiment bien Aya. S'ils commencent par vous dire qu'elle ne chante pas en français, c'est que je ne serai pas ami avec eux.
1: Victor.
7: Donc, on sait qu'on n'est pas du même bord politique et qu'on n'appréhende pas les choses de la même manière. Je ne demande pas à tout le monde d'être fan de Aya, mais les gens qui ne l'aiment pas, je trouve, ont généralement une vision de la société qui va avec. Elle incarne aussi une culture, bon, j'aime pas ce terme, mais urbaine, qui déplaît à la bourgeoisie et aux classes qui ont accès à de la culture de manière un peu chic, qui du coup me fait dire que j'ai pas envie d'avoir de dialogue avec ces gens-là, parce que je sais qu'on sera pas d'accord sur notre vision de l'art et de l'appréciation des médias. Le truc de Aya s'est pas plié à l'industrie, elle a pas fait des chansons pour TikTok, mais je pense que c'est qu'elle a tellement de fans qui ont comme moyen d'expression TikTok que ça marche sur TikTok. Et c'est vrai que en vrai, c'est la reine des playbacks, dans le sens où n'importe quel baddie qui veut faire un playback va le faire sur, sur du Aya.
5: Est-ce que vous pouvez préciser la reine du playback? Parce que moi, je vois de quoi, à quoi ouais. vous faites référence, mais pour les auditeurs.
7: C'est-à-dire que

0: Quand une fille sort en soirée, qu'elle s'est bien maquillée et qu'elle a mis une belle perruque, si elle a envie de montrer à sa communauté son look du soir, elle va poser son téléphone ou le tenir dans sa main, elle va mettre sa musique préférée et elle va faire comme si elle chantait les paroles dessus. Et là, il faut choisir la musique qui va nous faire sentir le plus cunt et le plus puissante. Et généralement, c'est du Aya Nakamura.
1: Alors moi, l'une de mes préférées que j'écoute vraiment souvent, même quand je suis de bonne humeur, alors c'est dans son album Journal Intime, c'est Je n'ai pas besoin de toi. Je vous la mets.

0: amoureuse.
1: En gros, dans cette musique, elle dit en gros bah, qu'elle n'a pas besoin d'homme dans sa vie. Et du coup, bah, moi, j'écoute cette musique parce que moi, je suis une personne, j'ai énormément d'amis. Et lorsque un ami va me faire un petit coup en douce, je vais écouter cette musique pour me dire en fait, j'ai pas besoin de toi. Et du coup, bah, cette musique, que je sois heureux ou triste, ça restera quand même mon top 3. Parce qu'en numéro 1, elle a Oumou Sangaré. Elle, je pense qu'elle est deuxième.
0: Et troisième?
1: Troisième. Je sais pas. Franchement, je sais pas.
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0: 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J'ai pas la voix de Aya, mais voilà. C'est ma musique favorite.
1: Donc je pense que elle a une représentation médiatique là qui est même pas volontaire, mais juste c'est la manière des fans de s'approprier de la musique, comme du coup avant c'était le cas sur les forums ou sur d'autres plateformes. Et ouais, en fait, ça lui permet d'avoir une présence médiatique et sur les réseaux sociaux qui est permanente, alors même qu'elle n'est pas beaucoup sur les réseaux sociaux.
2: Est-ce que vous pouvez nous mettre votre chanson préférée et nous expliquer pourquoi?
1: C'est Pookie, hein. Vous vous en doutez.
2: Bah, la lance.
1: Bah, évidemment qu'on lance Pookie.

0: Mais dans le clip vidéo, elle met en avant la culture ballroom. Donc la culture ballroom, c'est la culture LGBT. En gros, on peut voir des hommes danser, voilà. Donc c'est une culture qui a été créée dans les années 80-90. Donc en gros, vu que les LGBTQ+, ils étaient rejetés, les LGBTQ+, racisés, ils étaient beaucoup rejetés. Donc ils ont créé une scène pour danser. Donc il y a plusieurs catégories, il y a la danse, tu peux montrer en gros qui est la plus belle. Il y a aussi lip-sync, donc en gros c'est des gens qui vont chanter en playback, qui vont vraiment, ça va être un peu comme du théâtre. Il y a aussi le dance performance, donc le dance performance, en gros tu dois raconter une histoire avec tes mains. En gros, il y a plusieurs catégories et du coup elle a mis ça en lumière dans son clip. J'ai kiffé parce que je trouve que la communauté LGBTQ+, elle n'est pas vraiment mise en avant. Et je trouve qu'elle, elle a vraiment mis en avant dans son clip et j'ai trouvé ça magnifique. En plus c'était au Louvre, il me semble, le clip. Et franchement, bah, en fait, c'était tous mes mondes réunis. Donc, ouais, c'est vraiment la musique la plus connue que je préfère d'elle.
1: Qu'est-ce que tu dis aux gens qui trouvent que Aya, c'est nul? Si t'as envie de leur dire quelque chose, parce que c'est le moment.
0: Bah, moi, personnellement, je suis pas du genre à dire « Oui, t'aimes pas Aya, t'es une mauvaise personne. » Franchement, les goûts, les couleurs, ça ne se discute vraiment pas. Tant qu'on reste dans le respect, bah, j'ai rien à leur dire. Mais bon, pour ceux qui, par contre, qui la critiquent concernant son physique, en disant que c'est de la merde, etc., vous pouvez aller vous faire foutre.
1: Qu'est-ce que vous dites aux gens qui trouvent que c'est de très mauvais goût d'écouter Aya Nakamura?
2: Ben en fait, je ne leur dis rien. Parce que honnêtement, c'est vraiment des gens, je trouve, avec qui on est complètement déconnecté. Je trouve que les critères sur lesquels ils méprisent Aya Nakamura sont les mêmes sur lesquels on a méprisé d'autres pop stars et qui aujourd'hui sont des icônes. Donc juste, ils se mordront les doigts dans quelques années.

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6: 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Le journal Stanislas Vazak.
7: Bonsoir à tous. La population iranienne oubliée par l'accord signé entre les États-Unis et l'Iran. Les deux pays s'engagent à ne pas se mêler des affaires de l'autre. Le texte acte les nombreux reniements de Donald Trump depuis le début du conflit. Explication dans un instant avec Valérie Crova et Nicolas Teilhard. La canicule s'étend en France. 53 départements en vigilance orange et plusieurs dizaines de trains annulés sur certaines lignes. La climatisation des vieux wagons ne résiste pas à cette nouvelle vague de chaleur. Une gouvernance unique pour le Mont-Saint-Michel. Le site sera désormais géré par l'établissement public déjà en charge des abords. Sébastien Lecornu a décidé d'écarter le centre des monuments nationaux. L'artiste et dissident chinois Ai Weiwei rend hommage à Claude Monet avec une exposition à découvrir au Havre, au musée d'art moderne André Malraux. Dossier à la fin de ce journal signé Benoît Grossin. L'Iran crie victoire après la signature hier soir de l'accord cadre entre Washington et Téhéran pour mettre fin à la guerre au Moyen-Orient. C'est au château de Versailles, sous le regard d'Emmanuel Macron, que Donald Trump a signé ce document particulièrement favorable au régime iranien, avec une concession majeure de la part des Américains. Le point 2 du protocole stipule que chacun des deux pays s'abstient d'interférer dans les affaires de l'autre. En clair, le texte semble sacrifier la population iranienne, victime d'une répression sanglante au début de l'année, après plusieurs semaines de manifestations massives. Valérie Crovard.
8: Irbod Degani Hazar n'hésite pas une seule seconde. Cet accord est pour lui...
9: C'est de la pure trahison. Le mot trahison est revenu plusieurs fois.
8: Dans les discussions qu'il peut avoir au téléphone, ce franco-iranien, président de l'association Nowruz, tente de documenter les exactions et les violations des droits de l'homme en Iran, grâce à ses contacts sur place, avocat comme lui ou professeur d'université.
9: Ils me disent des pendaisons continues. Tous les jours, ils découvrent des élèves qui ne viennent pas en cours parce qu'ils ont disparu. Après le 8 et 9 janvier, ils n'ont pas fini de découvrir des gens blessés, des élèves qui ne sont plus là. Depuis la fin de la guerre, il y a quand même, c'est le chiffre d'Amnesty qui disait qu'il y a 6000 arrestations depuis la fin de la guerre.
8: Comment dès lors ne pas voir dans l'accord négocié avec les autorités iraniennes une capitulation non seulement des Américains, mais de l'ensemble de la communauté internationale qui applaudit unanimement.
9: On négocie en faisant fi de tout le passé. C'est assez délirant. Et ce qui est délirant, c'est que les autres pays semblent l'accepter, tout simplement. Pour quelle raison ? Parce que ça permet à l'économie de repartir. Voilà.
8: Après leur mort, les Iraniens vont devoir faire leur deuil de leurs espoirs déçus. D'autant que les grands vainqueurs du deal avec Donald Trump, ce sont les gardiens de la révolution. Ceux-là même qui, en début d'année, les réprimaient dans le sang pour protéger un régime aujourd'hui gagnant sur toute la ligne.
7: Valérie Crova de la rédaction internationale de Radio France. Un accord dénoncé par les opposants iraniens, mais aussi aux États-Unis, où les critiques contre Donald Trump se multiplient, y compris dans son propre camp. L'intransigeance du président américain face au régime des Mollahs n'est plus qu'un lointain souvenir. Nicolas Taillard nous dresse la liste des reniements du locataire de la Maison-Blanche.
10: Après 3 jours de guerre début mars, Washington affirmait par exemple que l'opération visait à détruire les capacités balistiques du régime iranien. Détruire ces missiles est une priorité, disait même la Maison-Blanche. Le sujet a disparu dans l'accord conclu hier soir. Car si certains pays ont des missiles, se justifie Trump, alors c'est un peu injuste pour eux de ne pas en avoir. Et je suis OK avec ça. Autre retour en arrière spectaculaire concernant les effets du blocage du détroit d'Ormuz sur les marchés. Nous n'avons pas besoin de leur pétrole, disait Trump en avril, avant de concéder hier que la fermeture du détroit coûte trop cher. 500, 600 ou 700 millions de dollars par jour. Or, il constate que dans 4 semaines, nous n'aurons plus de réserves et nous en manquerons vraiment. Un aveu de faiblesse qui place l'Iran en position de force avant ces nouvelles négociations consacrées à la grande priorité. Le dossier nucléaire, où tout reste à faire.
7: Nicolas Taillard, correspondant de France Culture aux États-Unis. Effectivement, après la signature de ce protocole d'accord, une nouvelle phase débute demain en Suisse. 60 jours de négociations sur le programme nucléaire iranien, alors que Téhéran s'est engagé à renoncer à la bombe atomique, mais pas au nucléaire civil. Autre incertitude, la réouverture du détroit d'Ormuz. Les Iraniens revendiquent une sorte de redevance liée au service maritime, redevance qui n'existait pas avant le conflit. L'Italie a obtenu un grand succès en Europe, c'est le commentaire de Giorgia Meloni après le vote du règlement retour sur les migrants adopté hier au Parlement européen à Strasbourg. Le feu vert est donné à la création de centres en dehors de l'UE, des hubs de retour pour y renvoyer les exilés déboutés du droit d'asile. Cela ressemble au centre en Albanie que le gouvernement Meloni a fait construire il y a 2 ans à grands frais. Faute de cadre juridique, il tourne pour l'instant à vide. Alors est-ce que cela va changer ? Élément de réponse avec notre correspondant à Rome, Bruno Duvic.
11: 2 centres ont été construits, l'un en particulier pour y envoyer les déboutés du droit d'asile. C'est bien la logique des hubs de retour dans des pays tiers adoptés à Strasbourg. Didier Lesky est directeur général de l'Office français de l'immigration. Est-ce une victoire pour Meloni ?
12: Indépendamment du fond de ce qu'on peut penser de ce qu'elle fait, pour elle, il y a une sorte de victoire symbolique, indéniablement.
11: Mais de la victoire politique à l'application juridique, il y a un pas. Car l'Italie n'a externalisé qu'à moitié sa politique d'asile dans ses hubs en Albanie. Les centres y sont placés sous juridiction italienne. Tirana s'est juste engagé à les abriter. Cela reste hors du cadre européen. Christopher Hein est professeur en droit des migrations à l'Université Louis à Rome.
13: Il n'y a aucun changement du point de vue légal. Parce que ces hubs, ça veut dire que les personnes sont sous la juridiction du pays tiers. C'est pas le cas de l'accord Italie-Albanie.
11: L'Italie doit donc renégocier l'accord avec l'Albanie pour qu'elle accepte de prendre pleinement ses centres sous sa responsabilité, faute de quoi ils continueront d'être inutiles après avoir coûté quelques 700 millions d'euros.
7: Pour la première fois cette année en France, la barre des 40 degrés a été franchie cet après-midi, en l'occurrence à Montmorillon dans la Vienne. Et ce n'est pas fini puisque d'autres records vont sans doute tomber dans les prochains jours. Une vague de chaleur qui oblige la SNCF à supprimer 71 trains intercités d'ici lundi, soit près de 30% du trafic normal sur 3 lignes, Paris-Clermont-Ferrand, Paris-Limoges-Toulouse et Bordeaux-Marseille. Sur ces lignes, ce sont des rames vieillissantes qui circulent, dont le système de climatisation ne résiste pas aux températures caniculaires. Des lignes où les retards et les problèmes techniques s'accumulent en raison d'un sous-investissement de la part de la SNCF et de l'État. Les explications d'Hakim Kasmi.
14: De l'aveu même de la SNCF, les rames qui circulent entre Paris et Limoges et Paris Clermont-Ferrand sont devenues obsolètes. En effet, la plupart d'entre elles datent des années 80 et même pour certaines d'entre elles des années 70. Résultat, elles ne sont plus adaptées aux très fortes chaleurs. La faute à l'entreprise ferroviaire qui très longtemps a privilégié les trains à grande vitesse au détriment des intercités. Alors, même si la SNCF a commandé de nouvelles rames, elles ne commenceront à arriver qu'à partir de 2027. Quant aux dernières rames, elles ne seront livrées qu'en 2030. Fabien Villedieu, délégué Sudrail.
15: L'État, qui est l'autorité organisatrice, a la charge de commander et de payer le renouvellement du matériel. L'État, pour ces raisons qui lui sont propres, a tardé à le faire. Par ailleurs, une fois qu'il l'a fait, le constructeur, à savoir CAF, lui, a des retards de délai de livraison, 3 ans de retard. Donc, une commande en retard et un industriel en retard dans la livraison, vous avez la situation qu'on a aujourd'hui, c'est-à-dire qu'aujourd'hui, ces trains roulent avec du matériel vieux et obsolète, qui est sécuritaire, je ne veux pas inquiéter les gens. Mais par contre, au moins de fortes chaleurs, les climatisateurs, eh ben, eux, ils ne tiennent pas.
14: En attendant, les usagers de ces lignes vont devoir s'armer de patience, car avec la multiplication des épisodes caniculaires, de nouvelles suppressions ne sont pas à exclure cet été, durant les vacances, préviennent déjà les syndicats.
7: Hakim Kasmi est toujours au chapitre de la canicule. L'Académie de Poitiers a décidé de reporter les oraux du baccalauréat prévus l'après-midi, lundi et mardi prochains. Alors que Jean-Luc Mélenchon trace sa route vers la présidentielle, le Parti Socialiste, lui, cherche toujours son candidat et la bonne méthode pour en désigner un. Le patron du PS, Olivier Faure, convoque ce soir un bureau national pour valider le projet présidentiel du parti. S'agissant du mode de désignation, rien n'est tranché entre les multiples options sur la table, primaire ouverte ou fermée, double primaire, avec ou sans Raphaël Glucksmann, voire une autre solution. Le temps presse, Adrien Toffolet, car c'est tout le processus qui doit être validé par les militants socialistes le 9 juillet prochain.
16: On n'arrête pas de discuter du sujet, j'ai parfois l'impression de ne faire que ça, constate un opposant à Olivier Faure, qui refuse toutefois de révéler le contenu des négociations. Ces derniers jours au Parti Socialiste, on cultive le silence. Tout le monde respecte la règle de confidentialité des échanges, chacun fait preuve de responsabilité, souligne-t-on dans l'entourage du patron du PS, qui voit là chez les uns et les autres une vraie volonté de sortir du fossé des divisions et de trouver un compromis. L'idéal étant de soumettre au vote des militants le 9 juillet prochain une seule et unique solution, un mode de désignation du futur candidat qui contente à la fois ceux qui veulent ménager les autres partis de gauche, promoteurs de la primaire, écologistes en tête, et ceux qui veulent un rassemblement in fine autour de Raphaël Glucksmann. Dans le camp fauriste, on défend toujours une position de retrait, pour l'instant, vis-à-vis de la presque candidature de l'eurodéputé Place Publique. C'est trop risqué d'aller derrière lui maintenant, car s'il stagne ou régresse dans les sondages, il nous embarque vers la défaite avec lui, analyse un lieutenant d'Olivier Faure, favorable à trouver un compromis qui n'exclut pas Raphaël Glucksmann de l'équation, mais permet à un autre candidat socialiste d'émerger d'ici septembre-octobre. Tout ça arrive trop tard, s'agace un proche du chef des députés PS Boris Vallot. On est en pleine Coupe du Monde de foot, certains se montrent déjà au premier rang du meeting de Glucksmann, les autres sont en pré-vacances, on peut difficilement faire pire moment pour interroger nos militants. D'autant qu'avec un vote qui doit avoir lieu dans à peine 3 semaines, ils n'auront pas beaucoup de temps pour réfléchir à ce qui va engager l'avenir de leur parti avant de voter. On va atteindre les limites de ce que les militants peuvent encore supporter avant de rendre leur carte, désespère-t-il.
7: Adrien Toffolet, service politique de France Culture. Ils sont artistes, écrivains, cinéastes, avocats ou scientifiques et ils appellent à boycotter l'IA générative grand public. Une tribune publiée aujourd'hui par le journal Le Monde où l'on retrouve plusieurs dizaines de personnalités, les écrivains Hervé Le Tellier et Annie Ernaux, l'ancienne ministre de la Culture Françoise Nyssen, l'auteur de BD Enki Bilal ou bien le biologiste Marc-André Solos. L'intelligence artificielle générative gagne du terrain partout dans le monde, avec notamment les services de ChatGPT ou bien du français Mistral. Cet hiver, 3400 chercheurs et enseignants avaient publié un manifeste appelant à une objection de conscience vis-à-vis de l'IA. Un débat qui traverse toute la communauté scientifique française, Cécile de Kervas-Doué.
17: Dans l'édition scientifique, seul un chercheur sur 40 utilisant l'IA générative le déclare dans la présentation de ses résultats. Et pourtant, l'IAG s'est immiscée dans tous les pans de la recherche.
18: Ça peut permettre des calculs plus rapides et à court et moyen terme d'avancer plus rapidement.
17: La sociologue Marianne Blanchard, maîtresse de conférence à l'université Toulouse Jean Jaurès, est à l'origine du manifeste contre cette IA générative qui, dit-elle, est une forme subtile de plagiat.
18: Le risque qu'on encourt là, ce serait d'avoir une dead science, donc une science morte qui ne serait produite par l'IA, relue par l'IA et qui finalement tournerait en rond.
17: Avec plusieurs centaines de chercheurs, elle propose donc de créer un label réalisé sans IA. Mais ça ne fait pas l'unanimité. Isabelle Ril dirige un centre de formation et de recherche sur l'IA à l'université Paris Sciences et Lettres.
19: Pour moi, le risque, il est plutôt pour la génération d'après. C'est-à-dire qu'aujourd'hui, quand vous avez un chercheur, quand bien même demanderait-il à une IA de l'aider pour une démonstration mathématique, il est en mesure de la

0: corriger. L'enjeu qu'on a, c'est d'arriver à former la prochaine génération de chercheurs et ne pas tomber dans la facilité de dire il n'est pas utile d'étudier parce qu'il suffit de demander à l'IA.
1: D'autant que l'IAG produit des biais cognitifs.
2: On a cherché à créer des outils d'IA qui trouvent les diagrammes astronomiques de tout un tas de cultures différentes et les premières versions prenaient tous les idéogrammes chinois pour des diagrammes.
1: Chercheur à l'Observatoire de Paris, l'historien des sciences Mathieu Husson est chargé, au sein du CNRS, de recréer des modèles d'IA qui respectent les valeurs scientifiques.
2: Les outils IA d'aujourd'hui, ils sont pensés pour attraper l'attention d'une personne et c'est ça qu'il faut qu'on change. En créant des modèles qui sont utiles pour les questions de recherche, on va forcer les IA à penser différemment à leur jeu de données, leur jeu d'entraînement, pour que ça renforce des individus à l'intérieur de ces communautés plutôt que ça les isole et qu'ils deviennent surveillables et manipulables.
1: Mais pour tout ça, il faut du temps, alors que déjà, les nouveaux modèles d'IA sont capables d'agir à la place de l'humain en toute autonomie.
3: Cécile de Kervas-Doué. C'est une petite révolution pour le Mont-Saint-Michel. À partir du 1er juillet, le site classé à l'UNESCO change de gouvernance. Il sera exclusivement géré par l'établissement public national du Mont-Saint-Michel. Jusqu'à présent, cette entité ne s'occupait que des abords du Mont, alors que l'abbaye était sous la houlette du Centre des Monuments Nationaux. Mais la convention entre les deux structures arrive à son terme le 30 juin prochain. Hier soir, Sébastien Lecornu a mis fin à cette gouvernance bicéphale. Il a annoncé aux élus normands reçus à Matignon, le Premier ministre lui-même élu de Normandie puisqu'il est le premier adjoint de la ville de Vernon dans l'Eure. Bonsoir Marion Ferrer.
4: Bonsoir.
3: Les élus locaux saluent cette gouvernance unique pour le Mont-Saint-Michel, contrairement aux syndicats.
4: Une décision prise en s'appuyant sur un rapport de la Cour des comptes publié l'année dernière pour simplifier la gestion du site qui reçoit chaque année près de 3 millions de visiteurs. Une véritable avancée pour Hervé Morin, président centriste de la région Normandie.
5: Pouvoir innover, créer, faire en sorte qu'on puisse développer massivement des partenariats, du mécénat, ne pas être sous l'emprise d'un système qui fait que chaque décision concernant l'abbaye termine au ministère de la Culture. Nous n'avons pas, par exemple, de billetterie commune entre l'abbaye et le parking. Les toilettes doivent faire l'objet de travaux depuis 3 ans.
4: Autre objectif, éviter les doublons de postes, argument balayé par les syndicats qui ont manifesté ce matin.
6: Les seuls doublons éventuels qu'on a pu identifier, c'est sur des missions de com, de mécénat. Ça représente peut-être 1,5 emplois.
4: Jean-Élie Strapigny est co-secrétaire général de la CGT au Centre des Monuments Nationaux. Il fustige la proximité, vous l'avez dit, entre Sébastien Lecornu et les élus normands. Le syndicat rappelle également l'impact pour les financements et les missions du CMN. La perte de ses recettes, selon lui, soit plus de 5 millions d'euros par an, est un vrai danger pour la pérennité du système.
6: 110 monuments qui ouvrent, grâce à un système de péréquation solidaire des recettes, une action culturelle dans les territoires, dans des zones parfois très rurales. C'est une attaque frontale contre le service public, contre notre établissement. C'est 15% des recettes de l'établissement qui partent avec l'abbaye du Mont-Saint-Michel. C'est comme enlever un organe vital à un corps.
4: Du côté de Matignon, on assure qu'une partie des recettes continuera à être versée au CMN, montant inconnu pour le moment. L'avenir des 50 agents présents actuellement au Mont-Saint-Michel est aussi flou. Des questions que la ministre de la Culture doit éclaircir. Une réunion est en cours en ce moment avec les syndicats.
3: Marion Ferrer, merci. Le dossier de ce journal s'intéresse ce soir à l'un des temps forts du 6e Festival Normandie Impressionniste, consacré cette année au centenaire de la mort de Claude Monet à Giverny. Dans la ville d'enfance et de jeunesse du peintre, au Havre, deux œuvres monumentales de l'artiste et dissident chinois Ai Weiwei sont accrochées au MUMA, le musée d'art moderne André Malraux. Deux de ses Water Lilies, Nénuphar en français, dialoguent avec un tableau des nymphéas de Monet qui l'ont inspiré. Benoît Grossin, bonsoir.
7: Bonsoir Stanislas, bonsoir à toutes et à tous.
3: Vous avez rencontré Ai Weiwei au Havre. Chacune de ses œuvres de 15 mètres de long est composée de 650 000 briques de Lego, le célèbre jeu de construction.
7: Et en référence évidemment au panorama exposé au musée de l'Orangerie, Ai Weiwei rend hommage à Monet, à l'impressionnisme et aussi à son père, le poète Ai Qing, persécuté par le régime maoïste pendant la révolution culturelle en Chine.
8: La première fois que j'ai entendu parler de Monet, c'était il y a environ 60 ans, quand mon père m'a raconté son séjour à Paris. Je me trouvais alors dans le désert de Gobi. Une région très isolée où mon père était en exil, interdit d'écrire et forcé de nettoyer les toilettes publiques. J'étais moi-même considéré comme le fils d'un ennemi du peuple. Nous n'avions pas assez à manger, pas d'électricité. C'est pourquoi j'ai intégré cet abri souterrain où vivait ma famille dans ma version des nymphéas de Monet.
7: Cet abri souterrain représentait tout à droite

0: droite de ces water lilies par une porte noire qui tranche avec les couleurs de l'étang et des nénuphars et qui lui rappelle des épisodes douloureux.
1: Mon père avait une belle collection de livres sur les impressionnistes comme Manet, Degas, Renoir. Toutes ces œuvres étaient si différentes de notre quotidien. Cela m'a vraiment sauvé d'imaginer qu'il existait un monde aussi coloré. Mais plus tard, mon père a dû brûler ces livres. Les gardes rouges seraient venus chez nous, auraient enfoncé la porte et ils auraient puni mon père. J'ai vu toutes ces pages partir en fumée.
0: Et Ai Weiwei tient à préciser que le choix des Lego s'est fait sans aucun soutien de la marque danoise.
1: Quand j'ai commencé à utiliser les Lego en 2014, c'était pour une œuvre immense destinée à une exposition à Alcatraz, l'ancienne prison fédérale américaine. Elle représentait les portraits de 175 prisonniers politiques. Lego a refusé de me vendre le matériel en invoquant son opposition à toute utilisation de ces pièces à des fins politiques. Et c'est ainsi qu'environ 20 institutions et musées ont voulu me faire don de leurs Lego. Et des grands-mères aussi m'écrivaient. Mes petits-enfants nous ont laissé leurs Lego. Nous vous les donnons.
2: Vous avez dû vous-même acheter des Lego ?
1: Je suis la personne qui a acheté le plus de Lego au monde.
0: Avec humour et ironie, Ai Weiwei se montre aussi critique en réalisant ainsi ses nymphéas dans la continuité de son œuvre artistique toujours très politique, selon le directeur du festival Normandie impressionniste Philippe Platel.
3: Clin d'œil au fait que Monet et l'impressionnisme peuvent être aussi un peu parfois devenus des produits de consommation de masse. Chaque exposition impressionniste partout dans le monde, et notamment en Asie, a un succès colossal avec des produits dérivés. Donc d'utiliser le Lego, qui est aussi un produit de consommation de masse, pour faire des nymphéas, ça a du sens. Et surtout au Havre, où on voit passer ces containers remplis de produits de consommation de masse, containers qui ont presque une allure de Lego eux-mêmes. Et c'est vrai qu'aussi, il y a une sorte de destinée familiale qui l'amène à faire de la politique et à lutter contre le gouvernement chinois, parti à l'étranger, revenu, prisonnier politique, reparti. Donc il est sur les pas de Monet, mais il est surtout sur les pas de son père quand il fait ça.
0: Et c'est la première fois que les Water Lilies, les nymphéas d'Ai Weiwei, sont exposés en France à l'occasion de la 6e édition du festival Normandie impressionniste.
4: Et cela jusqu'à la fin septembre au MUMA, le musée d'art moderne André Malraux au Havre. Merci Benoît Grossin, votre dossier complet à retrouver dans la rubrique l'info culturel en une du site internet de France Culture. Le temps demain et cette canicule qui s'amplifie, 53 départements en vigilance orange, 27 de plus qu'aujourd'hui. La zone touchée va de l'Occitanie au nord-est en passant par la région parisienne et le centre-est. Demain matin, il fera entre 17 et 21 degrés en général. L'après-midi, les maximales iront de 30 à 40 degrés, mais il fera un peu plus frais du côté de l'Atlantique et de la Manche. 18h21 sur France Culture, c'est la fin de ce journal préparé ce soir avec Brice Garcia. À la technique, Anthony Thomasson.
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1: C'est une conséquence directe de la canicule. L'Académie de Poitiers a décidé de reporter le grand oral du bac général et technologique. Le report concerne les épreuves prévues l'après-midi, lundi et mardi prochains. Elles sont repoussées d'une semaine. L'Académie de Poitiers regroupe 4 départements, la Vienne, les Deux-Sèvres, la Charente et la Charente-Maritime. Elle est la première académie à annoncer un tel report, préconisé par le ministre de l'Éducation, Édouard Geffray, lorsqu'il fait trop chaud dans les centres d'examen. La canicule qui a peut-être fait une victime aujourd'hui dans le Val d'Oise. Un homme de 30 ans est mort ce matin alors qu'il s'entraînait sur une piste d'athlétisme à Hermont. Il a été retrouvé en arrêt cardio-respiratoire et les secours n'ont pas pu le ranimer malgré un massage cardiaque. Le sommet européen des 27 chefs d'État et de gouvernement vient de commencer à Bruxelles avec en préambule un échange avec le président ukrainien Volodymyr Zelensky qui a fait spécialement le déplacement en Belgique. La tonalité des échanges se veut optimiste alors que l'armée ukrainienne apparaît en meilleure position face à l'envahisseur russe. Elle a lancé aujourd'hui une spectaculaire attaque de drones contre des installations pétrolières dans la région de Moscou. Plus que jamais, les Européens veulent resserrer leur lien avec l'Ukraine. Fabien Cazot nous appelle de Bruxelles.
2: Pour la première fois depuis longtemps, Volodymyr Zelensky trouve face à lui 27 dirigeants qui le soutiennent à l'unanimité. C'est désormais possible depuis la défaite du russophile Viktor Orban il y a 2 mois en Hongrie, un changement d'ambiance auquel le président ukrainien se montre sensible.
3: Merci à l'ensemble des dirigeants pour leur unanimité. C'est important. Nous discuterons aujourd'hui de défense aérienne en prévision de l'hiver prochain et des moyens de mettre la pression sur Poutine pour qu'il accepte de mettre fin à cette guerre.
2: Les 27 ont également prévu d'aborder avec leur homologue ukrainien la poursuite des négociations d'adhésion de son pays à l'Union européenne. La présidente de la Commission, Ursula von der Leyen, tient à saluer les efforts de Kiev.
4: Je tiens à féliciter l'Ukraine pour ses premiers pas en vue d'une adhésion. C'est un grand pas en avant. Bravo. Vous avez travaillé tellement dur pour mener les réformes nécessaires. Nous espérons pouvoir encore avancer pendant l'été. Quand l'Ukraine fait des efforts, nous devons aussi en faire de notre côté.
2: Un soutien qui s'ajoute au versement progressif du prêt de 90 milliards d'euros promis à l'Ukraine depuis la levée du veto hongrois et à la préparation en parallèle d'un 21e paquet de sanctions économiques contre la Russie.
1: À Fabien Cazot, correspondant à Bruxelles. Après la signature hier soir de l'accord entre l'Iran et les États-Unis mettant fin au conflit au Moyen-Orient, une nouvelle étape débute aujourd'hui, 60 jours de négociations entre les deux pays, avec au cœur des discussions, la question du nucléaire iranien. Téhéran s'est engagé à renoncer à la bombe atomique, mais pas au nucléaire civil. S'agissant du détroit d'Ormuz, la navigation reprend progressivement. Les États-Unis ont levé leur blocus naval des ports iraniens.
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2: Avoinu, épisode 4, les travaux de la Civise. Bonjour Édouard Durand.
3: Bonjour.
2: Après avoir relaté votre enfance dansante et croyante, vos premiers pas de juge des enfants et votre façon de procéder dans le deuxième épisode, puis les implications des vôtres d'ailleurs dans les années 2010 dans la lutte contre les violences conjugales dans le troisième épisode, je voudrais vous proposer qu'on revienne sur les travaux de la commission indépendante sur l'inceste et les violences sexuelles faites aux enfants, mise en place en 2021 et que vous avez co-présidé avec Nathalie Mathieu jusqu'en 2023, la Civise. Avant de parler de la commission elle-même, peut-être le contexte dans lequel cette commission a été mise en place, un contexte après la parution d'un certain nombre de livres qui ont constitué des tournants en matière de violences sexuelles faites aux enfants et d'inceste. Je pense notamment en 2021 à La famille agrandie de Camille Kouchner. Pourquoi, alors qu'il y en avait beaucoup d'autres avant, hein, en particulier les livres de Christine Angot de 2001, ou encore avant, 1986, Eva Thomas, Le viol du silence, pourquoi celui-là, à votre avis, a-t-il fait plus de bruit ou reçu plus d'écho que les précédents?
3: La Familia Grande, vous avez raison, a créé un choc dans toute la société. Parce que c'est un livre très dense, littéraire, et qui donne à voir la réalité. Peut-être qu'il a eu cet impact dans l'opinion par la famille qui était évoquée dans ce livre. Mais je crois surtout que comme les livres de Christine Angot, comme ceux d'Eva Thomas et comme d'autres, le livre de Camille Kouchner, à partir d'une situation particulière, a montré l'universalité de l'inceste, l'universalité de la violence, l'universalité de l'expérience des enfants victimes d'inceste. Et plus que tout, c'est pour ça qu'il a tant touché. Parce que partout, de très nombreuses personnes se sont senties reconnues par les mots qui étaient écrits. Et c'est pourquoi, à propos de Camille Kouchner, comme à propos de Christine Angot, d'Eva Thomas, de Vanessa Springora, de Judith Godrèche et de toutes les autres personnes publiques qui ont contribué à la prise de conscience collective, je parle avant tout d'une très grande générosité. Parce que c'est un acte public coûteux personnellement, mais qui procure beaucoup de bien, d'abord à toutes les personnes victimes, isolées, murée dans cette solitude de ce que j'appelle l'incommunicabilité, de n'être jamais reconnue par personne. Et parce que certaines ont le courage et la dignité de dire les mots, alors toutes les autres se disent « En réalité, je ne suis pas seule. » Et c'est vital.
2: C'est l'impact et le choc de ce livre-là, spécifiquement, qui a provoqué la mise en place de la commission.
3: Il y avait eu d'abord la création par l'Église de France de la commission indépendante sur les abus sexuels dans l'Église, la CIAZ, présidée par Jean-Marc Sauvé.
2: 2 ans avant, de 2019 à 2021.
3: Absolument. Et au mois d'août 2020, le secrétaire d'État à l'enfance, Adrien Taquet, avait annoncé que, sur le modèle de la CIAZ, il souhaitait créer une commission nationale, publique, indépendante, pour l'ensemble des violences sexuelles faites aux enfants. Et puis, avec le choc du livre publié par Camille Kouchner, La Familia Grande, eh bien, cette commission a pris un virage. Elle est devenue la Civise. Et nous avons saisi ce moment pour qu'elle devienne un espace de rassemblement avant tout.
2: Quels étaient ses objectifs ?
3: Le premier objectif était d'ouvrir un appel à témoignage sans frontières, adressé à toutes les personnes adultes qui, dans leur enfance, auraient été victimes de violences sexuelles. Le second objectif, indissociable du premier, c'était de passer de la prise de conscience créée par le choc à la publication de la film Lia Grande, une prise de conscience sociale, à une prise de conscience politique, et donc à la nécessité d'une politique publique volontariste, offensive, urgente. Et la capacité qu'a eue la Civise, assez inédite dans mon point de vue, de faire des préconisations de politique publique claires et vraiment utiles, n'a été possible que parce qu'elle s'est toujours appuyée sur le témoignage des personnes qui ont rejoint la Civise. C'est pour ça que je parle d'un espace, d'un rassemblement. Et cette parole de chaque témoin a pu acquérir à la Civise, par la Civise, sa dimension universelle et même politique de création d'une nouveauté dans l'action publique.
2: Il y a eu très vite, Édouard Durand, une très forte mobilisation dans la société. Vous avez reçu 6200 témoignages en moins de 2 mois. Vous avez été surpris par cette ampleur ?
3: Oui, je dois dire que j'ai été surpris, et surpris au sens d'un émerveillement.
2: Paradoxal.
3: Oui, mais parce que, vous savez, dès l'ouverture de l'appel à témoignage, dès l'ouverture de la ligne téléphonique, eh bien, toutes les lignes étaient saturées. Et elles sont restées saturées longtemps. Et les personnes qui joignaient la commission disaient « J'ai attendu ce moment toute ma vie ». Alors c'était un émerveillement que la société soit capable de répondre à l'attente de toute une vie. Et ça a duré jusqu'à la fin de nos travaux. Et cet émerveillement ne m'a jamais quitté et ne me quittera jamais. Un émerveillement parce que ces témoignages ont tous et toujours été d'une force qui aura fait mon édification. La force de chaque femme, de chaque homme qui a rejoint la Civise, qui s'est levé dans une réunion publique, qui a pris son téléphone pour appeler la ligne violence sexuelle dans l'enfance, ou qui est venu à la Civise pour des auditions individuelles. La force de cette parole, cette capacité de donner à voir par le langage. C'était très important pour moi parce que l'agresseur par la violence prétend détruire cet

0: Ensuite, nous avons fait notre première réunion publique, c'était à Nantes. Nous pensions que nous aurions d'abord à présenter la Ciivise, à présenter nos travaux. Or, après quelques mots d'ouverture, d'introduction, d'accueil de notre part, la parole circulait d'elle-même entre toutes les personnes qui étaient venues pour témoigner. Vous avez devant vous 100 personnes, 200 personnes, 400 personnes. Et puis, pendant 2 heures, la parole circule d'une personne à l'autre dans une écoute impeccable, dans un respect inébranlable. Et le fait de témoigner produit quelque chose pour la personne qui témoigne. Parce que la Ciivise, c'était une commission publique nationale. Et toutes ces personnes disaient 2 choses. Je témoigne pour moi et je témoigne pour que les enfants ne vivent pas ce que moi j'ai vécu. Elles disaient aussi, c'est important pour moi que ma parole soit recueillie par une instance publique de l'État. Indépendante, mais une instance publique de l'État. Et je me dis, pendant 3 ans, nous avons pu donner ça, cet espace, qui était nécessaire, qui le reste, qui aurait dû continuer, mais qui a existé comme espace de reconnaissance.
1: Qu'est-ce que vous avez appris, Édouard Durand, que vous ne saviez pas? Parce que les chiffres, on les connaissait. 160 000 enfants chaque année victimes de violences sexuelles, dont 22 000 d'inceste paternel, 760 condamnations seulement sur ces 160 000 enfants chaque année. En 2018, par exemple, c'était 760 condamnations. Un enfant agressé sexuellement toutes les 3 minutes, 9 victimes sur 10 qui éprouvent des troubles post-traumatiques à la suite de ces violences sexuelles. Donc au-delà des chiffres et des situations, qu'est-ce que vous, vous avez appris par rapport à ce que vous saviez déjà?
0: La première chose, c'est que, juge des enfants, j'avais passé ma vie à écouter des enfants, à recueillir leurs paroles et consacrer mon énergie, mes capacités à m'efforcer de me représenter ce que les enfants vivaient. À la Ciivise, c'est la parole des adultes que ces enfants étaient devenus que j'ai reçue. Et en écoutant ces adultes, j'ai vu la gravité des conséquences tout au long de la vie. Et j'ai compris aussi que nos capacités de représentation de ce que vit l'enfant au moment où il le vit était en deçà de ce que l'enfant vivait réellement. Parce que dans le témoignage de toutes ces personnes adultes se voyait la répétition de la violence, sa continuité, la persistance de la cruauté et la durée de l'isolement par le fait de ne pas être cru, de ne pas être entendu et de ne pas être protégé. Et c'est en cela que la contribution de tous ces témoins à la protection des enfants désormais aura été fondamentale et constitue même une forme de saut de compétence de la société dans sa capacité de comprendre ce que les enfants victimes de violences vivent. La société ne pourra plus dire qu'elle n'a pas reçu ces 30 000 témoignages. Elle pourra faire semblant de ne pas les prendre au sérieux, elle le commence déjà. Mais ils existent. Ça a été des tensions au début, mais je disais, nous disions, ces témoignages ont leur légitimité par eux-mêmes. Ils n'ont pas à être filtrés, ils n'ont pas à être réanalysés. Ils sont là tels qu'ils se donnent comme parole qui crée une représentation du réel.
1: Vous évoquez, Édouard Durand, les tensions. C'est vrai qu'on a pu entendre ou lire ici ou là que pendant cette commission, il y avait eu des remous, des défections, des désaccords, parfois même des démissions. Est-ce qu'il y a eu des débats houleux?

0: Est-ce que vous étiez d'accord sur tout? Comment les choses se sont-elles passées entre vous?
1: Il y a eu beaucoup de travail collectif, de discussion, de réflexion et des désaccords aussi, naturellement. Nous les avons surmontés. Nous avons été capables de créer un collectif engagé, déterminé, dans l'observation et dans l'action aussi.
0: Combien étiez-vous ?
1: Nous étions une trentaine de membres d'horizons différents et une équipe permanente d'une dizaine de personnes. Un très bel engagement de toute cette équipe pour qui j'ai beaucoup de reconnaissance. Vous ne pouvez pas vous interroger sur la question de la prescription ou de l'imprescriptibilité pour les violences sexuelles faites aux enfants sans avoir des discussions, des désaccords même. Vous ne pouvez pas prétendre que toute préconisation va émerger comme une évidence consensuelle. Non, mais la CIVIS a surmonté cela et nos rapports successifs, nos préconisations montrent que notre méthode était pertinente. Oui, nous n'avons jamais accepté de mettre le mot « agresseur » entre guillemets. Oui, nous n'avons pas accepté de passer la parole des victimes au filtre de personnes qui se prétendaient en position haute par rapport à cette parole. Oui, nous avons pris position sur des préconisations qui avaient été débattues. Mais parce que nous étions là pour agir, pas pour être des spectateurs. Et que pour agir, il faut une ligne. Comment voulez-vous aller là, au cœur des violences les plus terribles, du viol des enfants? Comment voulez-vous aller là et tenir pendant 3 ans sans tenir une ligne, coûte que coûte? Nous avons tenu. Nous l'avons fait. Et vous savez, après la publication du rapport de la CIVIS, de nombreuses personnes qui nous avaient confié leur témoignage ont écrit pour dire « J'ai lu le rapport, je suis heureux d'avoir donné mon témoignage à la CIVIS parce que je me suis lu à chaque page. » Eh bien, voyez-vous, cet objectif-là n'était pas négociable. Avant tout, je voulais, je peux dire nous voulions, être fidèles à la parole des témoins. Et nous l'avons été.
0: Vous dites, Édouard Durand, je voulais, puis vous vous reprenez en disant nous voulions. C'est précisément une des critiques qui a été émise à votre encontre, de trouver que vous personnalisiez trop les choses. Que non seulement dans certaines de vos prises de position, vous manquiez parfois d'impartialité, mais que vous preniez peut-être les choses trop à cœur. Je ne sais pas si c'est une des raisons pour lesquelles vous avez été congédié de la présidence quelques semaines après la remise du rapport, alors même que le rapport était plébiscité par les associations et par les victimes qui avaient témoigné.
1: Et le gouvernement lui-même.
0: Et le gouvernement, mais le président... Le président de la République a décidé de vous démettre de vos fonctions de président, alors même que la CIVIS allait continuer. Qu'est-ce qui vous a été dit officiellement et comment avez-vous réagi?
1: Je dis « je » et je dis « nous » parce que c'est la nature même de l'engagement. Je suis juge des enfants, mais c'est un travail collectif. J'ai conduit les travaux de la CIVIS, mais c'était au sein d'un collectif. Tout engagement est toujours à la fois éminemment personnel et absolument collectif. Sinon, il n'est pas un engagement. On est là tout entier. Et oui, j'ai été

0: tout entier à ma tâche, dans ce collectif, en assumant aussi la tâche de porter la parole. Je voulais continuer, parce que j'avais conscience que la mission n'était pas terminée. Et nous étions nombreux au sein de la commission à vouloir continuer. Je m'étonne d'avoir à le justifier, ça va de soi, c'est humain. On est là, on travaille, on s'engage, le chemin est difficile, nous y sommes, nous nous consacrons à la tâche, et nous voulons poursuivre le travail. Je voulais aussi garantir que l'appel à témoignage et les réunions publiques puissent rester ouverts. Je voulais tenir la ligne. Et la première décision qui a été prise, après mon éviction, ça a été de clôturer l'appel à témoignage et les réunions publiques. Mais ça veut dire quelque chose, tenir une ligne. Alors, il faudrait être impartial. Qu'est-ce que ça veut dire? Ne pas prendre parti? Ne pas dire? Ne pas affirmer des choses? Mais le langage est une discrimination. Nommer, c'est choisir. C'est qualifier. C'est séparer. Et ça n'est pas la même chose d'avoir des réunions publiques dans la France entière ou de les fermer. Ce que j'observe, c'est qu'elle n'existe plus. Et que c'est dommage. Et que c'est mal. Et qu'il aurait fallu continuer. Parce que cet espace était et reste nécessaire. Voilà, c'est fait. Qu'est-ce que je peux vous dire d'autre? Bien, j'ai voulu, nous avons voulu, indissociablement, chacun dans son jeu et dans son nous engagé, à impulser une formation interministérielle de tous les agents de l'État concernés par la protection des enfants, au repérage des enfants victimes et au signalement des enfants victimes de violences sexuelles. Nous avons créé un programme de formation en associant tous les ministères concernés, plusieurs mois de travail. Nous avons abouti, nous avons publié ce programme de formation, obtenu que tous les directeurs de cabinet et conseillers des ministères concernés se réunissent autour d'une table pour préparer un plan de formation interministériel au repérage. Parce que c'est pas facile quand on est juge des enfants, moi je peux vous le dire d'expérience, mais quand on est institutrice, quand on est psychologue, quand on est directeur d'un centre aéré ou d'un conservatoire, c'est pas facile d'avoir un entretien avec une petite fille ou un petit garçon, ou avec une adolescente ou un adolescent. C'est pas facile de poser cette question. Est-ce que quelqu'un t'a déjà fait du mal? Et de savoir répondre, de savoir incarner une personne de protection pour l'enfant. Nous avons dit, notre devoir est qu'il y ait une ligne à tenir, une politique publique du repérage et du signalement. Eh bien, dans les derniers jours de la Civise, j'ai pu diriger pendant plusieurs jours une formation des formateurs de tous les ministères concernés qui allaient à leur tour pouvoir former les institutrices, les professeurs dans les conservatoires, les infirmières, les assistantes sociales scolaires. Et tout ça est arrêté. C'est pas pareil que ça existe ou que ça n'existe pas. Qu'est-ce que vous voulez que je vous dise? Je pense que ça aurait été mieux que ça continue d'exister.
1: Mais vous pensez que c'est parce que vous étiez trop libre dans votre parole, trop engagé, trop critique, trop militant? Comment interprétez-vous cette décision?

0: télévision, cette émission, parce que c'est presque comme si c'est vous qui avez été, vous personnellement, puisque la Civise a continué après sans vous.
1: Mais nous parlons de l'un des plus grands dénis de l'histoire de l'humanité, l'inceste, les violences sexuelles faites aux enfants. Nous parlons de ce que, depuis toujours, la société s'ingénie à nier. Qu'a dit publiquement le président de la CIAZ, Jean-Marc Sauvé, après la publication de son rapport? Il a dit « Ils ont flingué mon rapport auprès du pape ». C'est le messager qui paye. Et c'est d'abord l'enfant victime. Son parent protecteur dans les cas d'inceste. Les adultes protecteurs. C'est ça qu'il faut voir, pas les péripéties. Il aurait fallu continuer, oui. Il aurait fallu garder ouvertes ces réunions publiques. C'est une certitude. Il aurait fallu continuer ce plan de formation interministériel. Oui, nous aurions formé plusieurs milliers d'agents. Dans les écoles, dans les hôpitaux, dans les centres sociaux, dans les conservatoires. C'est dommage. Qu'est-ce que vous voulez que je vous dise ? Bon, et en même temps que on mettait fin à tout ça, on disait la qualité du travail et la qualité du rapport. C'est là que j'ai du mal à comprendre, puisque c'est bien continuant. Bien sûr qu'il y avait du travail à faire. Nous n'avons jamais prétendu que nous avions tout fait. Nous avons demandé à pouvoir continuer parce qu'il restait du travail à faire, parce que la tâche est immense, parce que il faut sans relâche gagner du terrain contre le déni. Voilà, nous étions là, disponibles pour continuer à le faire. Et maintenant, vous savez, ce que j'ai réalisé très vite, et je le disais pendant la réunion publique, pendant les réunions publiques, je disais aux témoins qui étaient là, la Civise, c'est vous. Et la Civise, ça n'a jamais été des bureaux dans un immeuble. La Civise a été un espace de rassemblement. Et elle a su créer ce rassemblement. Eh bien, la Civise continue par chaque témoignage qui est rendu. C'est ça qui compte. Et en commençant ces entretiens, vous avez mentionné le cœur qui est derrière moi, 30 000 merci et plus. Mais ce cœur, il est important parce qu'il dit ce qui continue, c'est-à-dire cette parole qui continue à exister, qui a trouvé sa légitimité et qui ne la lâchera jamais. Le pouvoir ne peut rien contre ça.
0: Nous verrons, Édouard Durand, demain, pour la dernière émission, pour le dernier épisode, comment mettre en place concrètement une culture de la protection, ce que peut la loi. Ce que peut l'application de la loi, on commencera peut-être par savoir ce que sont devenues ces 82 préconisations, combien parmi ces 82 ont été mises en œuvre depuis, et puis nous aborderons d'autres sujets encore. Merci beaucoup et à demain.
1: Merci.
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0: 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Cory est française et travaille dans un hôpital à Kobe, au Japon.
2: Ah, so desu ka, wakarimashita.
3: Un honneur ?
2: Oui.
0: Alors qu'elle tente de retrouver l'homme qu'elle aime, elle se retrouve dans une course contre la montre pour sauver la vie d'un enfant.
3: Alors je sais pas où on va, mais on reste dans le cœur des gens, vivant pour toujours.
0: L'illusion de Yakushima avec Vicky Krieps, actuellement au cinéma. 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
5: Lenou et Lila viennent chacune de vivre une nuit particulière. Lila l'a passée dans les bras de Nino, alors que Lenou perdait sa virginité sur la plage, dans les bras de Donato Saratore, le père de Nino. Elle n'en dit rien à Lila, qui a fait d'elle sa confidente et ne se cache plus guère. Mais les gens commencent à parler et des rumeurs parviennent aux oreilles de Stefano. 9e épisode, le départ de Lila.
7: Juste après la nuit où Lila et moi avions échappé à la surveillance de Nuncia, Stefano est arrivé pour passer le week-end à Ischia. Il semblait tendu et nerveux.
8: Alors comme ça, tu te baignes avec le fils Saratore?
9: Des fois. Pourquoi?
8: Combien de fois? Une, deux, trois, cinq? Combien? Lenou, toi tu le sais?
10: Une fois, il est passé il y a deux ou trois jours et on s'est baignés tous ensemble.
8: Et le fils Saratore et toi, vous vous entendez tellement bien que quand vous retournez sur la plage, vous vous tenez la main.
11: Mais enfin, Stefano, arrête de dire des bêtises.
9: Et qui t'a raconté ça?
8: Ada.
9: Et Ada, elle le tient de qui?
8: De Giliola.
9: Et Giliola?
8: Giliola, elle t'a vu. Elle était avec Michele sur la plage. Ils sont venus passer une journée sur l'île. Et me dis pas que cette merde et toi, vous nagiez avec Lenou. Vous étiez seuls. Et main dans la main.
9: Je sors. Je vais me promener.
8: Tu vas nulle part. Tu t'assois et tu réponds.
11: Calme-toi, Stefano. C'est juste des ragots.
9: Quelle idiote, j'ai été t'épouser. Tu vaux vraiment pas un clou. Tu sais bien que Michele Solara veut que je travaille dans sa boutique. Et tu sais bien qu'à cause de ça, si elle le pouvait, Giliola me tuerait. Et toi? Qu'est-ce que tu fais? Tu la crois? Je veux plus t'écouter. Tu te laisses manipuler comme une marionnette. Lenou, tu m'accompagnes?
8: Tu vas nulle part. Tu dois me dire si oui ou non tu t'es baigné seul avec le fils Saratore. Et si oui ou non vous vous êtes baladé, main dans la main.
9: Lâche-moi, tu me dégoûtes!
8: Réponds-moi tout de suite.
9: Tu me fatigues. Laisse-moi tranquille, je m'en vais.
8: Tira nulle part. Tu viens, on va me manger dans la chambre.
11: Stefano!
9: Que t'as une merde! Que tu vaux rien! Et que
12: T'es content?
7: L'aveu de Lila avait dû lui être tellement insupportable qu'il l'avait pris pour un mensonge. Il avait cru qu'elle cherchait à lui faire du mal. Et tout était redevenu calme derrière la porte. Nuncia et moi attendions dans la cuisine, échangeant des paroles pleines de découragement.
12: Si je raconte ça à Rino, c'est sûr, il le tuera.
10: S'il vous plaît, lui dites rien.
7: Et en même temps, je pensais, toute son enfance, Lila a été battue par son père et son frère, et depuis son mariage, ils n'ont rien fait pour elle. Les hommes sont tous pareils. Il n'y a que Nino qui est différent. Je soupirais pleine de jalousie. Maintenant, c'est évident, Lila a beau être mariée, elle va la voir et ils vont se sortir de cette fange alors que moi, j'y suis pour toujours. La nuit est tombée et nous sommes allés nous coucher. Le lendemain matin, Lila est sortie de sa chambre avec une robe jaune pâle à manches longues et de grandes lunettes noires comme celles des vedettes de cinéma. Stefano la suivait avec sa valise. Il nous a dit de préparer nos bagages. Nous sommes rentrés à Naples. Lila ne nous a pas adressé la parole de tout le voyage. Elle est rentrée chez elle avec son mari, sans nous dire au revoir. Quant à moi, j'ai décidé qu'à partir de ce jour, je m'occuperai uniquement de mes affaires et je me suis imposé un détachement absolu. Je n'ai cherché à voir ni Lila, ni Nino. J'ai décrété que seules mes études comptaient. Je suis restée première de la classe sans difficulté, et comme Nino était parti, je suis devenue une des meilleures élèves de tout le lycée. Mais je me suis vite aperçue que Madame Galliani n'était pas aussi cordiale que par le passé, et qu'elle me soupçonnait de je ne sais quoi.
13: Madame Galliani, il faut que je vous rende vos livres.
12: Ah. Mais ils sont pleins de sable. Tu les as portés à la plage?
13: Oui. Je suis désolée.
12: Bien.
13: Désolée.
7: Elle ne m'a plus donné de journaux. Pendant un temps, je me suis forcée à acheter Il Mattino, mais j'ai arrêté. C'était de l'argent jeté par la fenêtre. Elle ne m'a plus jamais invitée chez elle non plus, alors que j'aurais bien aimé revoir son fils Armando. Mais elle a continué à me féliciter en public, à me mettre de bonnes notes et à me conseiller des conférences et des films importants. Jusqu'à ce qu'un jour, avant les vacances de Noël, elle me fasse signe à la sortie du lycée.
14: Elena.
10: Oui?
14: Tu as des nouvelles de Nino Saratore?
10: Aucune.
14: Dis-moi la vérité.
10: C'est la vérité?
14: C'est étrange. Depuis la fin de l'été, Nino n'a plus donné signe de vie. Ni à moi, ni à ma fille. Il a rompu avec Nadia comme un malpropre. Il s'est contenté de lui envoyer quelques lignes. Elle a beaucoup souffert. Mais enfin, vous êtes jeune. La douleur fait mûrir.
10: Sûrement.
14: Il t'a quitté aussi?
10: Moi?
14: Vous ne vous êtes pas vus à Ischia?
10: Si, mais il s'est rien passé entre nous.
14: Tu es sûre?
10: Absolument.
14: Nadia est persuadée qu'il l'a quitté pour toi.
10: Alors là, pas du tout. Entre Nino et moi, il n'y a jamais rien eu et il n'y aura jamais rien.
14: Bon, je transmettrai le message. J'ai entendu des rumeurs bizarres au sujet de Nino. On m'a dit qu'il ne s'est présenté à aucun examen et qu'il a même arrêté ses études. Quelqu'un m'a dit l'avoir vu un après-midi via Arenaccia, seul et complètement ivre.
10: C'est certainement des mensonges.
14: Espérons-le. Mais il est difficile à suivre, ce garçon. C'est dommage, parce qu'il est vraiment très doué. Bon. Si jamais tu entends quelque chose, tiens-moi au courant. Tu veux bien?
10: Certainement.
14: Il est très doué.
10: Oui, je sais.
14: Si tu as des informations sur ce qu'il fabrique, tu me le diras.
10: Oui.
14: Oui.
7: Après Noël, Alfonso m'a annoncé que Pinuccia avait accouché d'un garçon baptisé Fernando. Je suis allée lui rendre visite, imaginant la trouver au lit, heureuse, son bébé dans les bras.
15: Bonjour Fernando.
7: Elle était debout, en chemise de nuit et en savate, et de mauvaise humeur.
15: Tu vois, Lynn, je fais jamais rien de bien. Regarde comme il est moche. Non mais j'ai du mal à le toucher. Et même à le regarder.
9: Oh, qu'est-ce que tu racontes, Pinou? Il est magnifique, ce bébé.
15: Il est moche. Il est encore plus moche que Rino. De toute façon, dans cette famille, ils sont tous moches. C'est ma faute. J'ai mal choisi mon mari. Mais quand on est jeune, on n'y pense pas. Et maintenant, regarde quel fils j'ai fait. Il a le même nez que Lila. Oh, quella buona nulla. Cette orgueilleuse. Franchement, elle en fut pas une au magasin Piazza dei Martiri. Tu te rends compte qu'elle a viré Gigliola? La pauvre, elle se retrouve à nouveau dans la pâtisserie Solara.
9: Ah bon?
15: Ah oui, Lila, cette garce. Oh, questa sgualdrina. La zoccola del quartiere. Mais non, c'est vrai, ils lui obéissent tous comme des chiens. Tous ses caprices. Tu sais pas l'argent qu'elle dépense pour rien, mais pour rien. C'est prétentieuse. Mignotte. Et c'est pas tout, hein. Il y a pire.
9: Quoi?
15: Tu sais pas ce qu'il a fait, Marcello Solara?
9: Non.
15: Tu te rappelles les chaussures que Stefano et Rino lui avaient données?
9: Celles que Lila a fabriquées quand elle était petite?
15: Oui. Ces chaussures pourries qui prennent l'eau.
9: Bon, et ben, qu'est-ce qui s'est passé?
15: Marcello était pas content des nouveaux modèles dessinés par Rino et Fernando. Alors il en a fait fabriquer, sur le modèle de Lila, mais par d'autres artisans. Pas par les Cerullo.
9: Il avait le droit de faire ça?
15: Mais bien sûr, ces chaussures, elles sont à lui. Mon frère et mon mari, ces deux imbéciles, les lui ont offertes. Alors, il en fait ce qu'il veut.
9: Et maintenant?
15: Bah maintenant, à Naples, il y a les chaussures Cerullo et les chaussures Solara.
9: Oh là
15: et
9: là là là.
15: Évidemment, les Solara marchent très bien, mieux que les Cerullo. Et tout le fric va aux Solara. Rino est furieux. Il s'attendait à toutes sortes de concurrences, mais pas à celles de ses propres associés. En plus, avec un modèle de chaussures dessiné par sa sœur.
9: Et Lila, comment elle a réagi?
15: Le problème, justement, c'est elle. Elle a pris toute cette histoire à la rigolade. Quand Rino et Stefano s'énervent, elle se paye leur tête.
9: « Ah, oh, c'est vous qui les lui avez offertes, ces chaussures. Pas moi. C'est vous qui avez traficoté avec les Solars. Pas moi. Qu'est-ce que je peux y faire? Moi, si vous êtes des imbéciles. »
15: Voilà comment elle réagit, Lila. Prétentieuse. J'ai en train de te pavaner.
9: Oh non, non, non, non. Oh, Fernando. Je vais te laisser, Pinou, c'est mieux.
15: Ouais, oui.
9: Ciao.
15: Ciao.
7: J'ai quitté Pinuccia le plus vite possible. Qu'est-ce que j'avais à voir avec ces petites histoires? Avec la petite vengeance de Marcello Solara? Avec cette obsession de l'argent, des voitures, des maisons, des meubles? Et comment Lila pouvait-elle encore se prendre au jeu de ses rivalités mesquines après Ischia, après Nino? Moi, j'aurai mon bac et je partirai le plus loin possible. La dernière année de lycée a passé en année claire. J'ai bataillé avec la géographie, la géométrie et la trigonométrie. C'était une course effrénée pour tout savoir, malgré ma certitude de souffrir d'une infériorité congénitale. J'y ai mis toute mon énergie. Les épreuves du baccalauréat ont été un moment décisif de ma vie. En 2 heures, j'ai écrit une dissertation sur le rôle de la nature dans la poésie de Giacomo Leopardi. Et le lendemain, j'ai rendu ma copie de latin et celle de grec, alors que mes camarades commençaient à peine à composer. À l'oral, j'ai attiré l'attention d'une examinatrice et ma vie a basculé.
16: Vous écrivez très bien, mademoiselle Greco, mais dans un style fort éloigné de celui de Naples. Vous pensez vraiment que rien n'est destiné à durer, pas même la poésie?
17: C'est ce que pense Léopard.

0: Vous en êtes sûre ?
1: Oui.
0: Et vous, qu'en pensez-vous ?
1: Je pense que la beauté est un leurre.
0: Comme le jardin léopardien ?
1: Oui. Et comme la mer a un jour de beau temps, comme un coucher de soleil, ou comme le ciel nocturne. Ce n'est qu'un peu de poudre de riz qui recouvre l'horreur. Si on retire ce voile de prétendue beauté, on reste seul, avec notre effroi.
0: Et quelle université allez-vous choisir ?
1: Aucune, malheureusement.
0: Vous n'irez pas à l'université ?
1: Non, je peux pas me le permettre.
0: Vous avez besoin de travailler ?
1: Oui.
0: Écoutez, il y a une université à Pise qui s'appelle l'École Normale.
1: Oui.
0: Si vous réussissez l'examen d'entrée, vous aurez une place pour étudier gratuitement et un salaire.
1: Ah bon ?
0: Oui. Si vous revenez dans 2 jours, je vous donnerai toutes les indications nécessaires.
1: Merci. Merci beaucoup.
2: J'ai eu mon baccalauréat avec une moyenne de 9 sur 10. J'ai déposé une demande d'admission à l'École normale de Pise. Le jour où j'ai reçu ma convocation, j'ai expliqué à mes parents, qui s'inquiétaient pour l'argent, que si j'étais admise, tout serait payé et que j'aurais un salaire. Le matin du départ, j'ai découvert que tout me faisait peur. C'était la première fois que je quittais Naples. J'avais peur de rater le train, peur d'avoir envie de faire pipi sans savoir où aller, peur de me perdre dans la ville, peur d'être agressée. Mais tout s'est bien passé. En revanche, l'examen m'a semblé beaucoup plus difficile que le bac, surtout l'épreuve de latin. Et le professeur d'italien m'a traité comme si le son même de ma voix l'irritait.
1: Voilà.
3: Je constate, mademoiselle, que vous vous jetez avec légèreté dans des questions sans avoir la moindre idée de l'état de la critique.
1: L'état de la critique ?
3: Bon, parlez-moi d'un livre que vous avez lu récemment.
1: J'ai lu une pièce de théâtre de Samuel Beckett, Oh les beaux jours. C'est l'histoire d'un couple, isolé, enfermé. Elle s'enfonce dans un monticule de sable. Lui est sourd. Les personnages ne parviennent jamais à formuler leur propre ruine. Le monde extérieur est un monde vide, dénué de vie, sans futur. Mais ce n'est pas tant une ruine historique et apocalyptique qu'un désert existentiel total.
3: Donc vous pensez qu'il s'agit d'une métaphore ?
1: Oui, c'est une métaphore de la condition humaine. Quelle est la valeur d'une vie sans divertissement ? D'une vie pure ? Une vie qui ne sent, n'entend et ne voit rien ? C'est tout l'intérêt de la pièce.
3: Vraiment ? Bien, bien, ça suffit, merci.
1: C'est tout ?
3: Vous pouvez sortir.
1: Au revoir.

0: Alors que je me morfondais à Naples en attendant les résultats des épreuves, j'étais persuadée que j'avais échoué, que j'étais stupide d'y avoir cru, alors que je savais depuis toujours que je n'étais pas douée. Lila, oui, était douée. Nino, oui, était douée. Moi, j'étais juste présomptueuse. Un matin, j'ai reçu l'enveloppe tant attendue. J'étais reçue. Moi, Elena Greco, 19 ans, la fille du concierge de la mairie, j'étais reçue. J'allais quitter mon quartier, j'allais quitter Naples, toute seule. J'allais avoir une chambre à moi, un lit que je ne devrais pas installer le soir et ranger le matin, un bureau et tous les livres dont j'aurais besoin. J'ai fait mes adieux à Naples. J'ai traversé la Via Garibaldi, suivi la Via dei Tribunali et j'ai pris un bus sur la Piazza Dante. J'ai grimpé au Vomero jusqu'à la Via Scarlatti, puis du côté de la Villa Santarella. J'ai pris le funiculaire pour redescendre sur la Piazza Amedeo et je me suis aperçue alors que je n'étais pas loin du magasin de chaussures de la Piazza dei Martiri. Les boutiques étaient en train de fermer. Le rideau de fer des Solara était aux trois quarts baissé.
1: Lila !
0: J'ai frappé du plat de la main contre la tôle. Rien.
1: Lila !
0: J'ai frappé à nouveau.
2: C'est qui ?
1: C'est moi !
2: Dis-nous ! Viens vite, entre !
1: Je passais par là. Je voulais te dire que je vais quitter Naples. J'ai été prise à l'université. À Pise.
3: Mais c'est fantastique ce qui t'arrive, Lenou.
1: Oui.
3: Et je suis tellement contente que tu sois venue me dire au revoir.
1: Oh, je suis tellement contente pour toi.
3: Sors, Nino. Tu peux venir, c'est Lenoucha.
0: J'en ai eu le souffle coupé. Nino était devant moi, tête baissée et mains dans les poches, le visage creusé.
4: Salut Lenou.
1: Bonjour. Je savais pas que t'étais à Naples.
3: Lenou, j'ai tant de choses à te dire.
1: Oui,
3: Nino est là. Ça fait presque un an qu'on se voit en cachette ici.
1: Ah.
3: J'ai préféré ne pas te mêler à nos histoires. Je me suis dit que si ça s'apprenait dans le quartier, tu risquerais gros toi aussi.
1: Oui, oui.
3: Je suis enceinte, Lenou. Ça va faire 2 mois. Je vais parler à Stefano et le quitter. Mais attends, Nino, faut que tu partes. C'est l'heure à laquelle il a l'habitude de passer.
4: Oui.
3: Tant que je ne lui ai pas parlé, il faut être très prudent.
4: Oui, oui. Au revoir, Lenou. Content pour toi, pour Pise. C'est une très bonne université. T'y seras sûrement heureuse.
1: Merci. Au revoir.
3: Viens, Lenou. Assieds-toi. Que je te raconte. Depuis que je sais que je suis enceinte, je supporte plus les rencontres furtives dans le magasin. Je veux tout partager avec Nino. Les livres, les conférences, le cinéma, le théâtre, la musique, nos amis. Je supporte plus qu'on vive séparés.
1: D'accord, mais comment vous allez faire ?
3: J'ai caché un peu d'argent quelque part et je suis en discussion pour un petit appartement pour 20 000 lire par mois. On pourra y rester en attendant la naissance du bébé.
1: Comment ? Sans travail ? Avec Nino qui doit aller à l'université ?
3: On se débrouillera.
1: Mais t'as pas peur ? Stefano va devenir fou en apprenant la vérité. Tu veux qu'il s'en prenne à toi ? Ou à Nino ?
3: Mentir m'a juste servi à pas me faire tuer. Aujourd'hui, je préfère me faire tuer plutôt que de continuer comme ça.
1: Bonne chance. Vraiment.
3: Merci, Lenou. À toi aussi, bonne chance. J'ai toujours su que toi, tu continuerais les études.
1: Au revoir. Et fais attention.
3: Prends soin de toi aussi.
0: Quand je lui ai dit au revoir ce soir-là, j'espérais pour mon propre bien ne plus jamais la revoir. La rancœur le disputait à l'envie, Je me détestais et je la détestais.
3: Moi, aujourd'hui, j'y vais pas.
0: Un dimanche, Lila a refusé d'aller déjeuner chez sa belle-mère et s'est mise à cuisiner avec une grande application.
5: Moi, je vais chercher des pâtisseries pour le déjeuner.
0: Pendant que Stefano allait acheter des pâtisseries chez les Solara, elle a pris la valise achetée pour son voyage de noces, y a mis un peu de lingerie, quelques robes et une paire de chaussures, et l'a cachée derrière la porte du salon. Puis elle a lavé toutes les casseroles, a mis le couvert sur la table de la cuisine, et elle a sorti le couteau à viande d'un tiroir. Elle l'a posé sur l'évier et caché sous un torchon. En attendant que son mari revienne, elle a ouvert la fenêtre pour chasser les odeurs de cuisine et elle est restée là, à regarder les trains et les rails luisants. Le froid envahissait l'appartement, mais elle ne s'en souciait pas. Stefano est rentré et ils sont passés à table. De mauvaise humeur, il n'a pas eu un mot de compliment pour le déjeuner. Il lui a parlé de Rino plus durement qu'à l'ordinaire et plus affectueusement que d'habitude de son neveu. Il l'a appelé à plusieurs reprises le fils de ma sœur, comme si la contribution de Rino ne comptait guère.
5: Rino me fatigue. Ses nouvelles chaussures sont nulles. Il est paresseux. Le fils de ma sœur, il est malin comme un singe. Pinocchia s'en occupe très bien.
3: À partir de demain, j'irai plus au magasin.
5: Et pourquoi ?
3: Parce que j'ai plus envie.
5: Tu t'es disputée avec Michele ?
3: Non.
5: Lila, fais pas de conneries. Tu sais très bien que ton frère et moi, on est à deux doigts de s'étriper avec eux. Complique pas les choses.
3: Je complique rien. Mais j'y vais plus.
5: D'accord, n'y va plus. Reviens à l'épicerie.
3: J'ai pas envie non plus d'aller à l'épicerie.
5: Tu veux rester à la maison ? Très bien. C'est toi qui as voulu travailler. Moi, je t'ai rien demandé, pas vrai ?
3: Exact.
5: Alors reste à la maison. Moi, ça me fait plaisir.
3: Je veux pas non plus rester à la maison.
5: Putain, si tu veux pas rester à la maison, qu'est-ce que tu veux alors ?
3: Je veux m'en aller.
5: Pour aller où ?
3: Je veux plus vivre avec toi. Je veux te quitter.
5: Toi et moi, on est mari et femme. On se quitte pas. Dimanche prochain, je t'emmène à Amalfi ou à Capri. On ira se détendre un peu.
3: On n'a aucune raison de rester ensemble, toi et moi. Je me suis trompée depuis le début. Je t'ai jamais aimée. Je supporte pas que tu m'entretiennes. Je veux plus t'aider à gagner de l'argent. Je veux plus dormir à tes côtés. Si tu me touches, je te tue comme on a tué ton père.
5: C'est ça, tue-moi, fais ce que tu veux.
3: Je parle sérieusement. Je vais partir.
5: C'est ça, pars. Je t'ai tout donné. J'ai tout accepté. Et c'est comme ça que tu me remercies ? Moi qui t'ai sorti de la misère. Moi qui ai enrichi ton frère, ton père et toute ta famille de merde. Tu peux même pas imaginer combien je t'aime !
0: Lila a reposé le couteau sur l'évier et s'est dit que Stefano n'arriverait jamais à croire qu'elle puisse le quitter si elle ne lui disait pas la vérité. Alors elle a rassemblé ses forces et elle est allée dans la chambre pour lui parler de Nino et lui annoncer qu'elle était enceinte. Mais Stefano dormait. Il s'était brusquement réfugié dans le sommeil, comme enveloppé dans une cape magique. Elle a enfilé son manteau, a pris sa valise et a quitté l'appartement.
6: À suivre.
7: L'amie prodigieuse de Elena Ferrante, le nouveau nom. Adapté par Victoire Bourgois, d'après la traduction d'Elsa Damien. Neuvième épisode, le départ de Lille. Avec Amira Kazar, Mariana Granchi, Jeanne Ruff, Zoé Schellenberg, Françoise Cousin, Océane Mozas, Morgane Hainaut, Saverio Maligno, Julien Boiniche, Jonathan Ekel.
8: Musique originale, Arthur B. Gillette, avec Andoni Aguirre et Christine Mérienne.
7: Conseillère littéraire, Emmanuelle Chevrière. Bruitage, Élodie Fiat. Prise de son, montage et mixage, Julien Douminc, Étienne Collin. Assistante à la réalisation, Justine Dibling. Réalisation, Sophie Haute-Picon.
8: L'Amie prodigieuse est publiée aux éditions Gallimard.

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3: J'aime Philippe Jacotet depuis très longtemps. C'est un texte extrait du recueil « Après beaucoup d'années ».
4: Lu par Catherine Bouguet.
5: À tel ou tel endroit du ciel, c'est toujours, aux mêmes saisons, les mêmes cierges qui brûlent, le rituel qui jamais ne change, même si ce sont d'autres visages qui s'inclinent.
3: Il est simple, il est bref et il me plaît beaucoup. À tel ou tel endroit du ciel, c'est toujours aux mêmes saisons les mêmes cierges qui brûlent. Bon, c'est une façon de parler évidemment de la voûte céleste, objet de toutes les interrogations, les spéculations, à l'origine de la création de religions, porteur d'une connaissance. Donc ça, c'est ce dans quoi on est plongé, quoi. C'est là qu'on habite. C'est sa façon de dire qu'on est dans le cosmos, qu'il y a un cosmos. Attention, il y a des étoiles, il y a des planètes, elles sont très loin. Elles sont plus loin tellement qu'on ne pourra jamais y aller. C'est là-dedans qu'on vit, quoi. Ça, je trouve qu'on ne le répète jamais assez. On vit là-dessus, quoi. On vit là-dedans, c'est là-dedans qu'on vit. Alors, calmez-vous. Il y a quelque chose qui était là avant notre naissance, qui demeure après, qui est le cosmos. Et je pense que Philippe Jacotet devait savoir où il habitait de ce point de vue-là pour écrire ça. Ça devait avoir de l'importance pour lui, et ça en a pour moi. Simplement parce que c'est aussi important que la respiration ou quelque chose comme ça, quoi. Ça va avec, quoi. La vie et l'existence, quoi. Quelque chose qui vit, ce serait tout ce qui vit, puis ce qui existe. Ce qui vit a la double qualité d'exister et de vivre, mais tout ce qui existe ne vit pas. Et ce qui ne vit pas, par conséquent, ne meurt pas, mais existe néanmoins. C'est le cas du cosmos, quoi. Alors tout ça, ça fait qu'on sait où on habite, quoi. En tout cas, ça peut aider de temps en temps, quoi, pour se placer quelque part quand on est perdu, quoi.
5: À tel ou tel endroit du ciel, c'est toujours aux mêmes saisons les mêmes cierges qui brûlent, le rituel qui jamais ne change, même si ce sont d'autres visages qui s'inclinent.
3: Il y a la brièveté qui est aussi saisissante, oui, bien sûr. Moi, j'aime beaucoup les travailler à la soustraction, dans quelques domaines que ce soit, hein, ça vaut pour la cuisine. Mais pour l'écriture, pour la chanson, pour la musique. Mais quand même, moi, comme lecteur ou mélomane, ou gourmand, la profusion, la volubilité, j'aime. J'aime chez les autres. Hein. J'aime

0: les bavards, j'aime les textes très longs, où ça court, où ça charrie du vocabulaire, où ça se contredit, où ça fait le fou. Ça, j'aime beaucoup ça. Et, dans le fond, moi, je suis assez bavard hein, comme personne. Et curieusement, lorsque j'écris, j'ai plutôt tendance à faire bref, à faire très bref. Je pense que c'est lié, hein, c'est deux polarités, si on veut, c'est d'être deux rapports comme ça. Je peux parler, ça c'est un truc qui me fascine. Vous pouvez parler, nous pouvons parler, j'articule, quoi. Vous articulez, on peut y aller. On peut même dire dans cette pièce, rien que dans cette pièce, écran, gourde, tasse, plafond, lumière, micro, bouchon, bleu, bleu clair, bleu ciel, bleu gauloise, papier, blanc, neige, ivoire, etc. Il y a plein de mots qui vont jaillir de partout, rien qu'en regardant quoi, ce qu'il y a dans 8 mètres carrés où on se trouve. Ça, alors ça, j'aime bien quand le moteur se met en route et que ça fait gicler le langage, quoi. Mais à l'écrit, c'est tout autre chose. C'est un trait de famille, je pense. Ma mère était très volubile comme ça. Hein. On pouvait parler sans discontinuer. On en riait entre frères et sœurs parce que c'était parfois tellement drôle que ça ne pouvait pas s'arrêter, quoi. Mon grand frère est un peu comme ça aussi. Je pense que la parole, pour moi, c'est une liberté qui m'a été. J'ai eu la chance de pouvoir être plus agile. C'est-à-dire que le langage m'a toujours. À l'écrit, j'étais tellement handicapé dans l'apprentissage de l'écriture. Je pourrais pas en donner les raisons. Hein, et j'ai très très mal appris à écrire, quoi. J'arrivais pas à écrire, quoi. J'arrivais pas à faire bien ce travail-là. Donc, par contre, curieusement, le langage, le vocabulaire, faire des jeux, faire des choses, faire des phrases, apprendre à parler, acquisition de nouveaux mots et tout, c'est une chose qui m'a toujours plu depuis l'enfance. Et à côté de ça, quand on me disait clavicule, je dois l'écrire, je sais pas l'écrire. Enfin, aujourd'hui, je saurais. Mais il y a encore aujourd'hui pas mal de choses. J'arrive pas à transporter. Je lis un nom propre sur mon téléphone et je dois l'écrire sur une page. Alors, au bout d'une seconde et demie, j'ai oublié ce que je venais de lire en termes de présence des lettres, orthographe, etc. Donc je pense que l'oralité, c'est une sorte de contrepoids. C'est un handicap que j'éprouve encore, mais de façon beaucoup moins handicapante aujourd'hui que ça l'a été pendant très très longtemps, jusqu'à ce que je sois déjà un adulte de 35 ans, quoi. Hein. Je pense que c'est un rapport comme ça de poids et de masse. Il y a tout un vocabulaire qui coule d'un seul silo, qui se répand entre l'écriture et l'oralité. Et moi, tout est parti un peu du côté de l'oralité, quoi. Après tout, je suis chanteur, quoi, aussi. C'est quand même pas un si grand hasard, quoi.
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4: La petite fadette de Georges Sand. Réalisation

0: Neuvième épisode.
1: Landry se soumit et revint à la vendange, bien surpris de ne pas se trouver malheureux comme il s'y était attendu, tant c'est une grande douceur de se savoir aimer, et tant la foi est grande quand on aime grandement. Il était si étonné et si aise qu'il ne put se défendre d'en parler à Cadet Caillot, lequel s'étonna aussi et admira la petite fadette pour avoir si bien su se défendre de toute faiblesse et de toute imprudence depuis le temps qu'elle aimait Landry et qu'elle en était aimée.
2: Je suis content de voir que cette fille-là a tant de qualité, car pour mon compte, je ne l'ai jamais mal jugée.

0: conscience et en vérité ce qu'il en pense et ce qu'il en sait, chacun serait obligé de témoigner pour elle.
1: Landry trouvait un grand soulagement à entendre résonner Cadet-Caillou de la sorte, et depuis ce jour-là, il fit une grande amitié avec lui et se consola un peu de ses ennuis en les lui confiant. Et mêmement, il lui dit un jour
2: « Ne pense plus à cette Madelon qui ne vaut rien et qui nous a fait des peines à tous deux, mon brave cadet. Tu es de même âge et rien ne te presse de te marier. Or, moi j'ai une petite sœur, Nanette, qui est jolie comme un cœur, qui est bien élevée, douce, mignonne et qui prend 16 ans. Viens nous voir un peu plus souvent. Mon père t'estime beaucoup. Et quand tu connaîtras bien notre Nanette, tu verras que tu n'auras pas de meilleure idée que celle de devenir mon beau-frère. »
0: Ma foi, je ne dis pas non. Et si la fille n'est point accordée par ailleurs, j'irai chez toi tous les dimanches.
1: Le soir du départ de Fanchon-Fadet, Landry voulut aller voir son père pour lui apprendre l'honnête conduite de cette fille qu'il avait mal jugée, et en même temps pour lui faire, sous toute réserve quant à l'avenir, ses soumissions quant au présent. Il eut le cœur bien gros en passant devant la maison de la mère Fadet. Mais il s'arma d'un grand courage en se disant que, sans le départ de Fanchon, il n'aurait peut-être pas su de longtemps le bonheur qu'il avait d'être aimé d'elle. Le père Barbeau ne s'attendait guère à la grande résolution de la petite Fadette. Il en fut content. Mais il eut comme du regret de ce qu'elle avait fait, tant il était homme juste et de bon cœur.
3: Je suis fâché, Landry, que tu n'aies pas eu le courage de renoncer à la fréquenter. Si tu avais agi selon ton devoir, tu n'aurais pas été la cause de son départ. Dieu veuille que cet enfant n'ait pas à souffrir dans sa nouvelle condition et que son absence ne fasse pas de tort à sa grand-mère et à son petit frère. Car s'il y a beaucoup de gens qui disent du mal d'elle, il y en a aussi quelques-uns qui la défendent et m'ont assuré qu'elle était très bonne et très serviable pour sa famille. Si ce qu'on m'a dit, qu'elle est enceinte, est une fausseté, nous le saurons bien et nous la défendrons comme il faut. Si, par malheur, c'est vrai, et que tu en sois coupable, Landry, nous l'assisterons et ne la laisserons pas tomber dans la misère. Que tu ne l'épouses jamais, Landry. Voilà tout ce que j'exige de toi.
4: Mon père, nous jugeons la chose différemment, vous et moi. Si j'étais coupable de ce que vous pensez, je vous demanderais au contraire votre permission pour l'épouser. Mais comme la petite Fadette est aussi innocente que ma sœur Nanette, je ne vous demande rien encore que de me pardonner le chagrin que je vous ai causé. Nous parlerons d'elle plus tard, ainsi que vous me l'avez promis.

D'abord, Sylvie Ney eut comme un contentement d'égoïste en apprenant le départ de la fadette. Il se flatta que dorénavant son Besson n'aimerait que lui et ne le quitterait plus pour personne. Mais il n'en fut point ainsi. Sylvie Ney était bien ce que Landry aimait le mieux au monde après la petite fadette, mais il ne pouvait se plaire longtemps dans sa société parce que Sylvie Ney ne voulut point se départir de son aversion pour Fanchon. Aussitôt que Landry essayait de lui en parler et de le mettre dans ses intérêts, Sylvie Ney s'affligeait, lui faisait reproche de s'obstiner dans une idée si répugnante à leurs parents et si chagrinante pour lui-même. Landry, dès lors, ne lui en parla plus. Mais comme il ne pouvait pas vivre sans en parler, il partageait son temps entre Cadet Caillot et le petit Jeannet, qu'il emmenait promener avec lui, à qui il faisait répéter son catéchisme, et qu'il instruisait et consolait de son mieux. Et quand on le rencontrait avec cet enfant, on se fût moqué de lui, si l'on eût osé. Le pauvre Sylvie Ney, dont la fantaisie était de posséder à lui tout seul l'amitié de ceux qu'il aimait, tomba dans un ennui mortel, dans une langueur singulière, et son esprit se rembrunit si fort qu'on ne savait par où le prendre pour le contenter. Il ne riait plus jamais, il ne prenait goût à rien, il ne pouvait plus guère travailler tant il se consumait et s'affaiblissait. On consulta les médecins à nouveau. Ils ne conseillèrent pas grand-chose. On vit à leur mine qu'ils jugeaient que tout le mal venait de cette bessonnerie qui devait tuer l'un ou l'autre, le plus faible des deux conséquemment. On consulta aussi la baigneuse de Clavière, la femme la plus savante du canton après la sagette qui était morte.

0: et la mère Fadet qui commençait à tomber en enfance. Cette femme habile répondit à la mère Barbeau :
1: Il n'y aurait qu'une chose pour sauver votre enfant, c'est qu'il aimât les femmes.
2: Et justement, il ne les peut souffrir. Jamais on n'a vu un garçon si fier et si sage. Et depuis le moment où son Besson s'est mis l'amour en tête, il n'a fait que dire du mal de toutes les filles que nous connaissons. Il les blâme toutes de ce qu'une d'entre elles lui a enlevé, comme il prétend, le cœur de son Besson.
1: Votre fils, Sylvinet, le jour où il aimera une femme, l'aimera encore plus follement qu'il n'aime son frère. Je vous prédis cela. Il a une surabondance d'amitié dans le cœur, et pour l'avoir toujours porté sur son Besson, il a oublié quasiment son sexe. Et en cela, il a manqué à la loi du bon Dieu, qui veut que l'homme chérisse une femme plus que père et mère, plus que frères et sœurs. Consolez-vous pourtant, il n'est pas possible que la nature ne lui parle pas bientôt. Quelque retardé qu'il soit dans cette idée-là, et la femme qu'il aimera, qu'elle soit pauvre, ou laide, ou méchante, n'hésitez point à la lui donner en mariage, car selon toute apparence, il n'en aimera pas deux en sa vie. Son cœur a trop d'attache pour cela, et s'il faut un grand miracle de nature pour qu'il se sépare un peu de son Besson, il en faudrait un encore plus grand pour qu'il se séparât de la personne qui viendrait à lui préférer.
0: L'avis de la baigneuse parut fort sage au père Barbeau, et il essaya d'envoyer Sylvinet dans les maisons où il y avait de belles et bonnes filles à marier. Mais quoique Sylvinet fût joli garçon et bien élevé, son air indifférent et triste ne réjouissait pas le cœur des filles. Elle ne lui faisait aucune avance, et lui qui était si timide, il s'imaginait, à force de les craindre, qu'il les détestait. Le père Caillot, qui était le grand ami, ayant des meilleurs conseils de la famille, ouvrit alors un autre avis.
3: Je vous ai toujours dit que l'absence était le meilleur remède. Voyez Landry, il devenait insensé pour la petite Fadette. Et pourtant, la petite Fadette partie, il n'a perdu ni la raison ni la santé. Il est même moins triste qu'il ne l'était souvent, car nous avions observé cela et nous n'en savions point la cause. À présent, il paraît tout à fait raisonnable et soumis. Il en serait de même de Sylvinet si, pendant 5 ou 6 mois, il ne voyait point du tout son frère. Je vais vous dire le moyen de les séparer tout doucement. Ma ferme de la Priche va bien, mais en revanche, mon propre bien, qui est du côté d'Arton, va au plus mal, à cause que depuis environ 1 an, mon colon est malade et ne peut se remettre. Si vous y consentez, j'enverrai donc Landry passer dans mon bien le reste de la saison. Nous le ferons partir sans dire à Sylvinet que c'est pour longtemps. Nous lui dirons, au contraire, que c'est pour 8 jours. Et puis les 8 jours passés, on lui parlera de 8 autres jours, et toujours ainsi jusqu'à ce qu'il y soit accoutumé.
0: Le père Barbeau inclinait à suivre ce conseil, mais la mère Barbeau s'en effraya. Sylvinet manqua mourir le premier jour, mais le second, il fut plus tranquille. Et le troisième, la fièvre le quitta. Il prit de la résignation d'abord et de la résolution ensuite, et au bout de la première semaine, on reconnut que l'absence de son frère lui valait mieux que sa présence. Il trouvait, dans le raisonnement que sa jalousie lui faisait en secret, un motif pour être quasi satisfait du départ de Landry. Au moins, se disait-il, dans l'endroit où il va et où il ne connaît personne, il ne fera pas tout de suite de nouvelles amitiés. Il s'ennuiera un peu, il pensera à moi et me regrettera. Et quand il reviendra, il m'aimera davantage. Il y avait déjà 3 mois que Landry était absent, et environ 1 an que la petite Fadette avait quitté le pays, lorsqu'elle y revint tout d'un coup parce que sa grand-mère était tombée en paralysie. Elle la soigna d'un grand cœur et d'un grand zèle. Mais l'âge est la pire des maladies, et au bout de 15 jours, la mère Fadet rendit l'âme sans y songer. 3 jours après, ayant conduit au cimetière le corps de la pauvre vieille, ayant rangé la maison, déshabillé et couché son frère, et embrassé sa bonne marraine qui s'était retirée pour dormir dans l'autre chambre, la petite Fadette était assise bien tristement devant son petit feu, qui n'envoyait guère de clarté, et elle écoutait chanter le grelet dans sa cheminée, qui semblait lui dire « Grelet, grelet, petit grelet, toute Fadette a son Fadet ». La pluie tombait et grésillait sur le vitrage, et Fanchon pensait à son amoureux, lorsqu'on frappa à la porte.
4: Fanchon Fadet, êtes-vous là? Et me reconnaissez-vous?
0: Elle ne fut point engourdie pour aller ouvrir, et grande fut sa joie en se laissant serrer sur le cœur de son ami Landry. Landry avait eu connaissance de la maladie de la grand-mère et du retour de Fanchon. Il n'avait pu résister à l'envie de la voir, et il venait à la nuit pour s'en aller avec le jour. Ils passèrent donc toute la nuit à causer au coin du feu, bien sérieusement et bien sagement, car la petite Fadette rappelait à Landry que le lit où sa grand-mère avait rendu l'âme était à peine refroidi, et que ce n'était ni l'heure ni l'endroit pour s'oublier dans le bonheur. Mais, malgré leur bonne résolution, ils se sentirent bien heureux d'être ensemble et de voir qu'ils s'aimaient plus qu'ils ne s'étaient jamais aimés. Comme le jour approchait, Landry commença pourtant à perdre courage, et il priait Fanchon de le cacher dans son grenier pour qu'il pût encore la voir la nuit suivante. Mais comme toujours, elle le ramena à la raison. Elle lui fit entendre qu'ils n'étaient plus séparés pour longtemps, car elle était résolue à rester au pays.
1: « J'ai pour cela des raisons que je te ferai connaître plus tard, et qui ne nuiront pas à l'espérance que j'ai de notre mariage. Va achever le travail que ton maître t'a confié, puisque, selon ce que ma marraine m'a conté, il est utile à la guérison de ton frère qui ne te voit pas encore de quelque temps. »
4: « Il n'y a que cette raison-là qui puisse me décider à te quitter. Car mon pauvre Besson m'a causé bien des peines, et je crains qu'il ne m'en cause encore. Toi qui es si savante, Fanchonnette, tu devrais bien trouver un moyen de le guérir. »
1: « Je n'en connais pas d'autre que le raisonnement. Car c'est son esprit qui rend son corps malade, et qui pourrait guérir l'un, guérirait l'autre. Mais il a tant d'aversion pour moi que je n'aurai jamais l'occasion de lui parler et de lui donner des consolations. »
4: « Et pourtant, tu as tant d'esprit, Fadette. Tu parles si bien. Tu as un don si particulier pour persuader ce que tu veux quand tu en prends la peine, que si tu lui parlais seulement une heure, il en ressentirait l'effet. Essaie-le. Je te le demande. »
0: Fanchon promit, et ils se quittèrent après s'être répété plus de 200 fois qu'ils s'aimaient et s'aimeraient toujours. À deux jours de là, la petite Fadette s'habilla très proprement, car elle n'était plus sans sou ni maille. Elle traversa le bourg de la Cosse, et comme elle avait beaucoup grandi, ceux qui la virent passer ne la reconnurent pas tout d'abord. Elle avait considérablement embelli à la ville. Étant mieux nourrie et mieux abritée, elle avait pris du teint et de la chair, autant qu'il convenait à son âge. Et l'on ne pouvait plus la prendre pour un garçon déguisé, tant elle avait la taille belle et agréable à voir. L'amour et le bonheur avaient mis aussi sur sa figure et sur sa personne ce je ne sais quoi qui se voit et ne s'explique point. Enfin, elle était non pas la plus jolie fille du monde comme Landry se l'imaginait, mais la plus avenante, la mieux faite, la plus fraîche et peut-être la plus désirable qu'il y eût dans le pays. Elle portait un grand panier passé à son bras et entra à la Bessonnière où elle demanda à parler au père Barbeau. Ce fut Sylvinet qui la vit le premier et il se détourna d'elle tant il avait de déplaisir à la rencontrer. Mais elle lui demanda où était son père avec tant d'honnêteté qu'il fut obligé de lui répondre et de la conduire à la grange où le père Barbeau était occupé à chapuser. La petite Fadette, ayant prié alors le père Barbeau de la conduire en un lieu où elle put lui parler secrètement, il ferma la porte de la grange et lui dit qu'elle pouvait lui dire tout ce qu'elle voudrait. La petite Fadette ne se laissa pas essotir par l'air froid du père Barbeau. Elle s'assit sur une botte de paille, lui sur une autre, et elle lui parla de la sorte.
1: « Père Barbeau, encore que ma défunte grand-mère eût du dépit contre vous et vous du dépit contre moi, il n'en est pas moins vrai que je vous connais pour l'homme le plus juste et le plus sûr de tout notre pays. » Il n'y a qu'un cri là-dessus. Et ma grand-mère elle-même, tout en vous blâmant d'être fière, vous rendez la même justice. De plus, j'ai fait, comme vous savez, une amitié très longue avec votre fils Landry. Il m'a souvent de fois parlé de vous, et je sais par lui, encore mieux que par tout autre, ce que vous êtes et ce que vous valez. C'est pourquoi je viens vous demander un service et vous donner ma confiance.
5: Parlez, Fadette. Je n'ai jamais refusé mon assistance à personne. Et si c'est quelque chose que ma conscience ne me défende pas, vous pouvez vous fier à moi.
1: Voici ce que c'est,
0: dit la petite Fadette en soulevant son panier et en le plaçant entre les jambes du père Barbeau.
1: Ma défunte grand-mère avait gagné dans sa vie à donner des consultations et à vendre des remèdes plus d'argent qu'on ne pensait. Comme elle ne dépensait quasi rien et ne plaçait rien, on ne pouvait savoir ce qu'elle avait dans un vieux trou de son cellier, qu'elle m'avait souvent montré en me disant « Quand je n'y serai plus, c'est là que tu trouveras ce que j'aurai laissé. » C'est ton bien et ton avoir, ainsi que celui de ton frère. Et si je vous prive un peu à présent, C'est pour que vous en trouviez davantage un jour. Mais ne laisse pas les gens de loi toucher à cela. Ils te le feraient manger en frais. Garde-le quand tu le tiendras. Cache-le toute la vie. Pour t'en servir sur tes vieux jours et ne jamais manquer. Quand ma pauvre grand-mère a été ensevelie, j'ai donc obéi à son commandement. J'ai pris la clé du cellier et je défais les briques du mur à l'endroit qu'elle m'avait montré. J'y ai trouvé ce que je vous apporte dans ce panier, Père Barbeau, en vous priant de m'en faire le placement comme vous l'entendrez.
5: Je vous suis obligé de votre confiance, Fadette,
0: dit le Père Barbeau sans ouvrir le panier, quoiqu'il en fût un peu curieux.
5: Mais je n'ai pas le droit de recevoir votre argent ni de surveiller vos affaires. Je ne suis point votre tuteur.
1: Il faut pourtant bien, Père Barbeau, que vous me rendiez au moins ce petit service-là. Je ne suis pas beaucoup plus savante que ma marraine pour compter au-dessus de 100. Ensuite, je ne sais pas la valeur de toutes les monnaies anciennes ou nouvelles. Et je ne puis me fier qu'à vous pour me dire si je suis riche ou pauvre et pour savoir au juste le compte de mon avoir.
5: Voyons donc,
0: dit le Père Barbeau qui dit n'est plus.
5: Ce n'est pas un grand service que vous me demandez là, et je ne dois point vous le refuser.
0: Alors la petite Fadette releva prestement les deux couvercles du panier et en tira deux gros sacs, chacun de la contenance de 2 000 francs écus.
5: Eh bien, c'est assez gentil. Et voilà une petite dot qui vous fera rechercher par plusieurs.
1: Ce n'est pas le tout. Il y a encore là, au fond du panier, quelques petites choses que je ne connais guère.
0: Et elle tira une bourse de peau d'anguille qu'elle versa dans le chapeau du Père Barbeau. Il y avait 100 louis d'or frappés à l'ancien coin, qui firent arrondir les yeux au brave homme. Et quand il les eut comptés et remis dans la peau d'anguille, elle en tira une seconde de la même contenance, et puis une troisième, et puis une quatrième. Et finalement, tant en or qu'en argent et en menue monnaie, il n'y avait dans le panier pas beaucoup moins de 40 000 francs. C'était environ le tiers en plus de tout l'avoir que le Père Barbeau possédait en bâtiment. Et comme les gens de campagne ne réalisent guère en espèces sonnantes, jamais ils n'avaient vu tant d'argent à la fois. Si honnête homme et si peu intéressé que soit un paysan, on ne peut pas dire que la vue de l'argent lui fasse de la peine. Aussi, le Père Barbeau en eut pour un moment la sueur au front.
5: Réjouis-toi donc. Tu peux te dire riche et le faire à savoir si tu désires trouver vite un beau mari.
1: Je n'en suis point pressée, et je vous demande, au contraire, de me garder le secret sur cette richesse-là. J'ai la fantaisie, laide comme je suis, de ne pas être épousée pour mon argent, mais pour mon bon cœur et ma bonne renommée. Et comme j'en ai une mauvaise en ce pays-ci, je désire y passer quelque temps pour qu'on s'aperçoive que je ne la mérite point.
5: Quant à votre laideur, Fadette,
0: dit le Père Barbeau en relevant ses yeux qui n'avaient point encore lâché de couver le panier,
5: je puis vous dire en conscience que vous vous êtes si bien refaite à la ville que vous pouvez passer à cette heure pour une très gentille fille. Et quant à votre mauvaise renommée, si, comme j'aime à le croire, vous ne la méritez point, j'approuve votre idée de tarder un peu et de cacher votre richesse, car il ne manque point de gens qu'elle éblouirait jusqu'à vouloir vous épouser, sans avoir pour vous au préalable l'estime qu'une femme doit désirer de son mari. Et maintenant, quant au dépôt que vous voulez faire entre mes mains, ce serait contre la loi et pourrait m'exposer plus tard à des soupçons et à des incriminations, car il ne manque point de mauvaise langue. Non, remportez donc tout ça et cachez-le encore jusqu'à ce que je vous ai fait réponse.
0: C'était tout ce que voulait la petite Fadette, que le Père Barbeau sut à quoi s'en tenir là-dessus. Si elle se sentait un peu fière devant lui d'être riche, c'est parce qu'il ne pouvait plus l'accuser de vouloir exploiter Landry.
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5: La France dans la Révolution américaine, tout, mais tout pour enquiquiner l'Angleterre, car la France ne digère pas sa défaite en 1763 lors de la guerre de 7 ans, où elle avait tant perdu, dont le Canada. Dans ce qui a été identifié comme la seconde guerre de 100 ans, cette opposition séculaire entre la France et l'Angleterre, bien voilà des rebelles, ceux des 13 colonies britanniques d'Amérique, qui ont tout pour susciter en France une grande attention.
6: Lors de la collaboration que vous venez d'avoir avec Lord Rochford et qui a permis de faire arrêter les auteurs de nouveaux libelles contre le roi de France, avez-vous pu obtenir des renseignements sur les désordres des colonies anglaises en Amérique ?
1: Oh ! Le cours de l'histoire.
5: Oh, ben oui, on va voir un peu ce qui se passe dans ces relations franco-britanniques avec ces gens d'Amérique. Sont-ils britanniques ou sont-ils déjà des gens séparés de la Grande-Bretagne? Éric Schnakenbourg, bonjour.
7: Bonjour.
5: Vous êtes professeur d'histoire moderne à Nantes Université et vous vous êtes intéressé à cette révolution américaine, à la naissance des États-Unis et ce monde atlantique. Là, il va falloir nous l'expliquer parce que nous parlons beaucoup d'États-Unis, mais c'est une histoire authentiquement mondiale. Et Lila Nanchi, bonjour.
8: Bonjour.
5: La correspondance de Benjamin Franklin. Vous êtes intéressé à ce personnage qui fait partie de notre patrimoine. Hein. Disons-le, Benjamin Franklin vient d'Amérique, mais quelque part c'est un peu un Français. Et dans ce regard que nous devons porter aujourd'hui sur ces relations-là, bien avant l'idée même d'indépendance, Éric Schnakenbourg, on peut dire qu'il y a des relations étroites entre un monde français et ces colonies britanniques d'Amérique. Mais ça, depuis le XVIIe siècle et encore plus au XVIIIe siècle.
7: Oui, vous avez tout à fait raison. C'est-à-dire qu'il faut prendre effectivement le regard sur ces relations, comme vous le dites, avec un monde français, pas avec la France, vraiment sur la longue période, puisque depuis le XVIIe siècle, il y a tout un courant finalement commercial entre les 13 colonies, entre l'Amérique anglaise du moins, et les Antilles françaises, pour une raison assez simple, c'est que les Nord-Américains, alors en particulier dans la région de Boston et de la Nouvelle-Angleterre, eh bien fournissent aux Antilles tout ce qui leur fait défaut, par exemple du bois de construction, des animaux de bas, mais également des vivres. Et à titre d'exemple et un peu anecdotique, on peut citer la morue, qui est amenée depuis les eaux froides du Labrador, jusqu'aux Antilles, au point qu'aujourd'hui les acras de morue font partie de la cuisine antillaise. Et donc c'est un héritage finalement de ces flux commerciaux nord-sud qui sont des flux interlopes, des flux de contrebande. Ça, il faut pas l'oublier, sauf à quelques exceptions près, quand les gouverneurs, pour des raisons diverses, acceptent les pavillons étrangers. Mais ce sont effectivement des relations qui sont intenses avec ceux qu'on appelle à l'époque, j'aime beaucoup ce terme, les nouveaux Angleterriens.
5: Avec la certitude de ne plus jamais manger d'acras de morue de la même manière grâce à vous, parce qu'effectivement, la morue, elle n'est pas là dans les mers des Antilles, et pourtant, l'acras de morue, c'est une histoire mondiale là qui s'écrit. Mais vous nous dites qu'il y a effectivement, je l'entends, dans ces 13 colonies britanniques, la volonté de vendre des choses aux Antilles. Bon, c'est pas loin en plus, ça évite de traverser l'océan. Et puis, dans l'autre sens, c'est la même chose, c'est-à-dire que les Antilles vendent beaucoup.
7: Oui, tout à fait. Les Antilles, en fait, vendent, alors toujours en contrebande, vendent notamment les résidus, alors là c'est pareil, les résidus sucriers, c'est-à-dire que quand on produit du sucre, bah, y a le sucre et puis il y a des résidus sucriers qu'on appelle des mélasses. Or, ces mélasses sont interdites de commerce en France et donc, en quelque sorte, les colons français des Antilles n'en font rien. Et voilà que les Américains arrivent, enfin les Anglo-Américains arrivent et disent bah, « Nous, on va vous acheter vos mélasses, évidemment, la belle aubaine pour les colons. » Et pourquoi ? Parce que les Nord-Américains, et notamment du côté de Boston, vont prendre ces mélasses, vont distiller ces mélasses pour fabriquer du rhum. Et grâce à ce rhum, eh bien, ils vont faire du commerce, de la traite dans l'Atlantique, évidemment, avec les déportations d'Africains vers les Antilles, mais également la traite avec les Amérindiens, c'est la fameuse eau de feu. Et vous voyez, dans la culture, c'est pareil, dans la culture américaine, eh bien, il y a ce recours aux mélasses qui permet de produire du rhum, donc là aussi, produit antillais s'il en est. Donc la prochaine fois, quand...

0: boirez du rhum et vous mangerez des acras de morue, bien vous penserez à cette histoire.
1: On pensera à vous, Eric Schneckenbourg. Leila Nagy, dites-nous, Benjamin Franklin, celui que vous avez tant étudié et que vous connaissez si bien, est un homme qui est né au début du XVIIIe siècle. Il est né à Boston. Cet homme-là, c'est un Britannique, c'est un Anglo-Américain. Comment culturellement imagine-t-il son monde ?
2: Alors ça, c'est une excellente question. Et encore aujourd'hui, les historiens et les civilisationnistes ne s'entendent pas vraiment. C'est presque un sujet un peu brûlant, j'ai envie de dire. En fin de compte, Franklin naît en 1706 à Boston. Donc il va mourir en 90, donc c'est vraiment un homme du 18e siècle. Il va voir l'Amérique évoluer, devenir les États-Unis, il va voir l'Europe évoluer, donc voilà, c'est le monde occidental évoluer. Et si vous l'étudiez bien, mais pas uniquement Franklin en fin de compte, hein, on se dit, oui, alors d'abord, au départ, il est britannique, totalement britannique, il se bat pour les Britanniques, les différentes guerres qu'il y a, voilà, la guerre du roi George, la guerre de 7 ans, bien sûr. Donc il se bat contre certains Indiens, il se bat contre les Français. Donc il est britannique, et à la fin de la guerre de 7 ans, les Américains se sentent plus que jamais patriotes vers la Grande-Bretagne. Ça, c'est un fait, c'est vrai, c'est avéré, il n'y a aucun problème, c'est vrai. Par contre, il faut quand même faire très attention à une chose. Culturellement, ils sont doubles. Ils ont cette culture britannique qui leur vient, par contre, qui est assez ancienne, qui leur vient des premiers colons, qui leur vient d'une vieille littérature, une culture britannique qui peut-être en Grande-Bretagne n'existe plus vraiment. Cette histoire de contrat de Locke, du fait que si le gouvernement ne me plaît pas, alors je dois le mettre à bas, que je dois être représenté pour pouvoir être taxé, etc. Que si je suis un colon, je suis britannique, donc je dois être respecté par mon gouvernement britannique. Donc déjà, ça, c'est quelque chose qui est particulier, parce qu'en fin de compte, les Britanniques ne voient pas les colons comme ça, du tout. Ils méprisent les colons américains, et les colons américains ne s'en rendent pas compte. Et il y a une incompréhension totale entre les deux parties, bien avant les problèmes, bien avant le Stamp Act ou ce genre de choses. Hein.
1: Oui, c'est-à-dire bien avant la volonté d'indépendance.
2: Ah hein. oui, bien avant. Et en réalité, Franklin lui-même, il est comme les autres, il se prend pour un Britannique, évidemment, il le voilà. Mais il est tout à fait d'accord avec le fait que les Américains sont très autonomes. Il ne faut pas oublier ça, il n'y a rien à voir avec de l'indépendance. Ils font partie de l'Empire britannique, mais ils ont une autonomie de fait à cause de la distance et avec le fait que voilà, le gouvernement, finalement, ne met pas trop son nez dans les affaires des colonies britanniques, il faut dire ce qui est. Et résultat, vous avez des Américains qui se sentent britanniques d'un côté, mais d'un autre côté, très culturellement américains et franchement autonomes.
1: Et ça ne cesse de s'accentuer au cours du XVIIIe siècle, Eric Schneckenbourg. Il est vrai qu'ici, nous avons des gens qui sont britanniques, on l'entend bien culturellement par leur lecture, par leur histoire même, mais dans ce monde atlantique que vous avez étudié, la distance joue un rôle considérable, vous l'avez dit, ne serait-ce que par le commerce. Enfin, bon, très vite, on le sait que la Grande-Bretagne, c'est important, mais il est possible d'écrire une autre histoire. Alors, va-t-elle être écrite à demain ou sur deux pages séparées ? Ça, c'est ce qui va se construire au XVIIIe siècle.
0: Oui, tout à fait. C'est-à-dire qu'il faut bien essayer de considérer la manière dont les gens, donc ces colons des 13 colonies, se considèrent et quel est leur monde. Au fond, ce sont des créoles. Qu'est-ce que c'est qu'un créole ? Un créole, c'est quelqu'un qui est né outre-mer. Alors nous, on associe ça plutôt aux Antilles, mais en fait, un créole, c'est quelqu'un qui est né outre-mer et qui a passé sa vie outre-mer. Et il faut aussi considérer, moi je m'intéresse plus aux questions de guerre, de rivalité internationale, et bien aussi leur géopolitique. Si vous prenez quelqu'un comme John Adams, par exemple, qui est né en 1735, ou même, par exemple, comme George Washington, qui est né en 1732, eh bien, ce sont des gens dont le monde, la vision du monde, a été façonnée par une chose importante, c'est l'ennemi français pendant la guerre de 7 ans. Hein, il faut pas oublier que à chaque fois qu'on a des guerres en franco-anglaise au 18e, alors jusqu'à la guerre de 7 ans, il y a des raids français et il y a certains qui vont marquer les mémoires. Il faut pas oublier aussi que Washington est impliqué dans le fameux incident Jumonville, voilà, auquel on attribue, bon, c'est un peu l'étincelle qui met le feu aux poudres pour la guerre de 7 ans. Donc ce sont des gens pour lesquels le français c'est l'ennemi, et notamment en Nouvelle-Angleterre, Leurs voisins, un, ils sont français, donc déjà, c'est pas bon. Et deux, ils sont catholiques. Et n'oublions pas les particularités religieuses de la Nouvelle-Angleterre. Donc, en quelque sorte, il y a vraiment tout pour détester les Français. Et d'autant plus que ces Français, eh bien, ils entravent justement le commerce que les nouveaux Angleterriens pourraient faire, selon eux, légitimement, avec finalement un espace qu'ils considèrent comme un espace voisin. Il faut bien considérer qu'entre Boston et Saint-Domingue, vous avez à peu près 2500 km. Et entre Nantes et Saint-Domingue, par exemple, vous en avez 8000.
1: Ça change tout.
0: Ça change tout.
1: Petit rappel historique sur la guerre de 7 ans.
3: La Compagnie des Indes avait installé des comptoirs à Québec, au Sénégal, en Guinée, à Canton, dans l'Inde, dans les îles Maurice et la Réunion, qui s'appelaient à l'époque l'île de France et l'île Bourbon. Malheureusement, Fleury ne se préoccupa pas assez de la flotte de guerre et nos colonies étaient mal défendues. C'est pourquoi, lorsqu'en 1743, l'Angleterre prit parti contre l'alliance franco-prussienne, elle s'attaque énergiquement à nos possessions coloniales. Des conflits éclatent fréquemment entre Français et Anglais dans la vallée de l'Ohio, près d'union entre le Canada et la Louisiane. La guerre approche. Elle éclate en 1756 et prend aussitôt une tournure maritime et coloniale. Là encore, nous souffrons d'une insuffisance de notre flotte de guerre. Il ne peut être d'un utile secours quand les opérations se déroulent à la fois en Amérique et dans l'Inde. En 1759, Montcalm est tué près de Québec. Le Canada est virtuellement perdu. Dans l'Hindoustan, Lally Tollendal, à la tête des troupes françaises, se fait bloquer à Pondichéry et est condamné à mort. 4 ans après, le traité de Paris consomme la ruine de presque tout l'Empire français.
1: Avec ici une lecture particulière, nous étions en 1944, archives de propagande, c'est le comte de Guédon qui présentait la guerre coloniale et maritime avec un regard très particulier. Et il faut le rappeler, hein, ces liens sont à la fois, mais c'est ce que vous nous disiez, Leila Nenshi, ces liens sont très forts avec l'Europe, parce que ces colons se sentent britanniques, mais en même temps, il y a des spécificités et des rivalités. Dans le cas de la France, c'est une rivalité. Un personnage comme Benjamin Franklin a combattu contre les Français pendant la guerre de 7 ans, c'est très vite après qu'il y a un retournement. Qu'est-ce qui fait cela? C'est aussi un lien culturel peut-être qui fait que les idées qui sont développées en France au siècle des Lumières peuvent intéresser du côté de l'Amérique.
2: Ah oui, ça c'est vrai que quelqu'un comme Franklin va être très intéressé par les idées qui sont développées en France. Je dirais que ce qui l'a le plus marqué, ce sont les idées de Condorcet, puisque Condorcet est quand même un être totalement à part, un être qui est anti-esclavagiste, anti-racisme, anti-misogynie. C'est quand même un féministe. C'est un être tout à fait à part. Et Franklin a déjà rencontré des gens très intéressants lorsqu'il était à Londres. Il a côtoyé ses collègues savants. Il ne faut pas oublier qu'avant toute chose, c'est un scientifique.
1: Le paratonnerre.
2: Voilà.
1: Mais oui.
2: C'est un scientifique. Avant toute chose, il rencontre des scientifiques à Londres quand il a ses missions de lobbyiste pour les colonies. Et ensuite, quand il arrive en France pour sa mission en 76, là, il va rencontrer certes des amis scientifiques, mais aussi il va côtoyer énormément de monde dans les salons parisiens, et donc tout ce qu'on appelle les beaux esprits de Paris. Et c'est vrai qu'il va avoir des discussions extrêmement stimulantes, intéressantes. Il ne sera pas d'accord avec tout le monde, on s'en fout, hein. Mais certaines personnes vont l'aider à avancer, et en particulier Condorcet, parce que s'il y a bien une thématique sur laquelle il doit vraiment avancer, c'est à propos des populations noires. Il a déjà fait un long chemin dans sa vie, très long, très lent, et en France, il a déjà bien évolué, et Condorcet, on va dire, va rajouter la petite touche finale.
1: Oui.
2: Mais en fait, les Français, oui, c'est vrai que quand Franklin arrive, ils sont prêts à écouter son message. C'est pour ça qu'il devient une star.
1: Ah bah oui, ça c'est la vedette du moment, Benjamin Franklin quand il arrive en France. La question de l'esclavage est aussi au cœur de ses préoccupations, parce que nous avons ici une spécificité, nous en tout cas une différence majeure dans ce monde atlantique, c'est que d'un côté, il y a des gens esclavisés. De l'autre côté, il n'y en a pas officiellement, mais en tout cas, l'esclavage est reconnu. La question de l'esclavage, ça entre aussi en ligne de compte, parce qu'on l'entend depuis le début de cette émission, c'est une histoire de rivalité politique sans doute, mais commerciale avant tout. Et l'esclavage fait partie de cette construction économique de ce monde-là du XVIIIe siècle.
0: Oui, tout à fait. C'est-à-dire que, si vous voulez, nous, on a tendance, et c'est bien normal, à voir l'esclavage sous le sceau de l'expérience humaine, du drame de l'expérience humaine, ce qui est tout à fait normal. Et la grande difficulté

0: discuter quand on travaille sur ces questions-là, c'est parfois d'essayer de prendre vraiment une sorte de froideur presque cynique, finalement, pour envisager finalement l'esclave comme une source d'énergie. En réalité. Et c'est pour ça que j'en parle souvent avec les étudiants, on a une chose qui s'appelle de la contrebande d'esclaves. C'est-à-dire, il y a des esclaves qui arrivent nuitamment, quelques petits groupes, et notamment des esclaves anglais, déportés par les Anglais dans les Antilles françaises. C'est très important, et cette question-là va intégrer les 13 colonies, évidemment, dans le monde atlantique, hein, puisqu'il y a de la traite, en particulier depuis les ports de l'Amérique du Nord. C'est pour ça que l'esclavage, effectivement, vous en parliez hier, il y a l'esclavage, disons, productif, plutôt dans les colonies du Sud. Dans les colonies du Nord, effectivement, il y a, en pourcentage, il peut y avoir peu d'esclaves, mais en réalité, vous avez tout un secteur qui vit de la traite, qui vit de la traite atlantique. Donc finalement, mettre en cause l'esclavage, c'est mettre en cause les propriétaires de plantations et les gens qui travaillent pour eux, mais aussi, pour le dire de manière vraiment tout à fait cynique, si le business, en quelque sorte, d'un certain nombre de négociants des colonies de la Nouvelle-Angleterre.
1: Vous faites référence à l'émission Population esclavisée et autochtone, les exclus de la liberté américaine. 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En 1763, la France perd la guerre de 7 ans, nous perdons le Canada, entre autres. La France est humiliée à ce moment-là, contre l'Angleterre. Et les liens qui se créent avec ces colons d'Amérique, en fait, ne sont pas une évidence. Parce que si j'entends bien ce que vous me dites, ces colons d'Amérique vus de France, bah, ce sont des Britanniques. Donc, naturellement, il n'y a pas de rapprochement. Ce sont les ennemis, on peut le concevoir ainsi.
2: Oui, c'est pire que ça. Les colons américains, pour les Français, et à l'époque, on croit à la théorie du climat. Et on dit que, par exemple, le climat américain fait que les personnes qui naissent là-bas, qui évoluent là-bas, sont dégénérées. Donc, pour l'immense majorité des Français, très longtemps, en Amérique, les Français pensent qu'il n'y a que des sauvages, donc c'est-à-dire les Indiens, et des colons américains, c'est-à-dire des dégénérés, qui ne pensent que au commerce, à progain, cupide. Et qui n'ont évidemment aucune capacité intellectuelle, ne réfléchissent pas du tout à des choses intellectuelles, voilà, autre chose. Non, c'est commerce. Voilà comment ils voient les Américains. Et c'est très, très peu comme des Britanniques. Ils vont commencer à les voir comme des Britanniques à partir du moment où, lorsqu'ils vont se rebeller, et que Vergennes va vouloir aider les colons. Enfin, les insurgents, va vouloir les aider. Il y aura une paranoïa qui va s'installer dans le gouvernement chez beaucoup de Français. C'est qu'en fait, tout le monde a peur que les Américains, tout à coup, se réconcilient avec la mère patrie et que les Américains plus la mère patrie se mettent ensemble pour attaquer la France et dévaster la France. Il y a la peur, il y a vraiment le souvenir de la guerre de 7 ans, il est bien vivace. Et il y a une peur terrible, une paranoïa pendant toute la mission diplomatique qui fait qu'on ne pense qu'à ça. Et donc là, on les voit comme des Britanniques. Là, les colons américains, tout à coup, on les voit comme des Britanniques parce qu'ils deviennent une menace s'ils se rallient à la mère patrie.
1: Éric Schnakenbourg.
0: Oui, tout à fait. C'est-à-dire que ma collègue vient de dire qu'ils sont âpres au gain, mais finalement, la cupidité, l'avarice, l'âpreté au gain, eh bien, c'est une caractéristique au XVIIIe siècle. Évidemment, des Britanniques, avec une sorte d'hubris de domination. Et effectivement, cette crainte que la réconciliation entre les insurgents et donc la mère patrie se fasse, et finalement se fasse au détriment de qui ? Eh bien, au détriment des colonies françaises, mais aussi espagnoles. Il ne faut pas oublier l'Espagne dans cette affaire-là. Alors après, effectivement, la France est humiliée en 1763, la France est vaincue, mais certes, elle perd le Canada, mais elle conserve la Guadeloupe. N'oublions pas, alors les Canadiens, et notamment les Québécois, n'aime pas beaucoup qu'on leur rappelle cette phrase de Voltaire, le Canada, quelques arpents de neige. Il faut aussi considérer qu'il n'y a pas que les mètres carrés, que le Canada de l'époque, ça n'est pas le Canada d'aujourd'hui. Il ne faut quand même pas oublier que y a un certain nombre d'Anglais qui passent du gouvernement une procédure d'impeachment, c'est-à-dire qui sont qui subissent une sorte de commission d'enquête parce qu'on trouve que les conditions de paix ne sont pas assez dures avec la France. Donc je pense qu'il faut... Alors certes, les Français sont humiliés, mais au regard des conditions du moment et du rapport de force du moment, eh bien, je dirais que la paix n'est pas si désastreuse que ça. si désastreuse que ça.
1: Ouais, la France s'en sort en fait bon, pas si mal, parce que les colonies des Antilles en tout cas sont conservées, et on sait que c'est là où il y a la grande production qui permet à tout ce système-là de fonctionner, avec malgré tout, au moment où arrive en France la nouvelle de cette agitation là-bas en Amérique, un certain intérêt de la part du pouvoir, et notamment du ministre Vergennes, hein, vous l'avez cité. Vergennes, c'est vraiment cette grande figure principale, ministre, secrétaire d'État aux Affaires étrangères dans un premier temps, qui regarde ce qui se passe un peu dans le monde et qui discute avec Beaumarchais.
3: Lors de la collaboration que vous venez d'avoir avec Lord Rochford et qui a permis de faire arrêter les auteurs de nouveaux libelles contre le roi de France, avez-vous pu obtenir des renseignements sur les désordres des colonies anglaises en Amérique ?
4: Oh, de nombreux. Non seulement par Lord Rochford, avec qui je suis au mieux, vous n'ignorez pas, mais aussi par le Lord Maire de Londres, Wilkes, la grosse voix de l'opposition, chez qui je dîne fort souvent. Oui, d'autre part, j'écoute, oui, je vois beaucoup de gens, j'assiste aux débats des chambres.
3: Et de tous ces renseignements, de toutes ces observations, que déduisez-vous ?
4: Eh bien, monsieur de Vergennes, j'en déduis que l'Angleterre croit remédier à une sédition accidentelle, mais pointe à un soulèvement général qui, pourtant, me semble naître invinciblement de la nature des choses.
3: Mais ce qui veut dire ?
4: Que l'Amérique a doublé sa population en 19 ans, qu'elle s'est établie des relations intérieures avec les pays du Sud, qu'elle peut se passer de la métropole, qu'il n'y a donc pas d'obstacle à sa séparation d'avec l'Angleterre, et qu'elle aura lieu, quoi qu'en pensent les Anglais, qui ne s'en doutent même pas.
3: Ben voilà qui est une opinion fort nouvelle, fort originale et fort intéressante.
1: Ici, c'est une fiction radiophonique, Beaumarchais, agent secret en 1971... Ouais, qui est fort intéressant, parce que ce petit mouvement d'humeur du côté de l'Amérique, bon, ça peut s'arrêter très vite, mais d'après Beaumarchais, qui a tout compris, ça va prendre de l'ampleur. Et c'est là que la France commence à s'intéresser à la chose. Comment ça s'opère, en fait, cet intérêt poussé ? Parce que le soulèvement, c'est quoi ? 1775, on peut le dire, hein, c'est à ce moment-là. Donc, on est plus de 10 ans après la défaite de 1763. Et c'est là qu'on commence à se dire, il va se passer quelque chose. Ça permet d'ailleurs, ce genre d'évocation, de rappeler combien les échanges sont nombreux, hein, parmi toutes cette sociabilité, que ce soit les colons britanniques d'Amérique, que ce soit les Britanniques eux-mêmes, ou que ce soit les Français. L'information circule.
2: Absolument, oui, absolument. Et très très bien, très très bien, malgré les distances, malgré... les problèmes qu'on peut rencontrer en mer, etc. Oui, ça marche très très bien. Ça remonte bien plus loin, en fait. Vergennes commence à s'intéresser, il s'intéresse à tout. Et dès qu'il commence à avoir des problèmes avec le Stamp Act et ce genre de choses, tout de suite, les premiers mouvements, vraiment, même déjà la Boston Tea Party.
1: Ces taxes britanniques refusées par les colons d'Amérique.
2: Voilà, oui. C'est ça. À ce moment-là, je pense que la Boston Tea Party a vraiment fait tilt chez Vergennes. Et il envoie assez rapidement des émissaires pour... sous le manteau, évidemment, des espions, pour voir comment ça se passe. Évidemment, il y a Beaumarchais est très connu, mais évidemment, il demande conseil à bien d'autres, et surtout à Monsieur Personne, pour qu'on ne le repère pas, parce que Beaumarchais, on le repère. Puis même si on ne le repère pas, il se fait repérer, parce qu'il aime ça. Mais Vergennes veut savoir. Il veut tout savoir. Il veut cette guerre. Vergennes la veut. Et c'est bien le seul. De tout le gouvernement, le roi, tous les autres ministres. Franchement, en tout cas, dans le gouvernement... C'est le seul qui la veuille réellement, et il est prêt à tout. Au départ, il veut avoir des renseignements, bien sûr. Il aimerait qu'elle se fasse. Alors, d'abord, il faut d'abord se renseigner, demander à ses espions, etc. Et au fur et à mesure, on lui donne des informations qui sont parfois justes, parfois un petit peu trop élogieuses par rapport, par exemple, le nombre d'Américains prêts à se battre, les armées américaines qui pourraient être constituées, combien de noms, le nombre est un peu excessif. Mais il aimerait vraiment qu'elle se fasse, parce qu'il a peur de l'opinion publique, et il se dit, si les Anglais perdent les colonies américaines, les Britanniques, le peuple britannique, va gronder contre son gouvernement. Et il sait la puissance de l'opinion publique. Depuis longtemps, son mentor lui avait appris l'importance de l'opinion publique. Et il s'est dit, eh bien, tout simplement, les membres du gouvernement britannique vont se dire, il va falloir qu'on leur montre autre chose. Encore aujourd'hui, c'est le cas. Hein, quand un politicien ne veut pas parler de quelque chose qui fâche, ben, hop, on soulève une autre affaire. Et l'idéal, c'est faire la guerre aux Français. ça fait plaisir à tous les Anglais. Donc ça, c'est vraiment... C'est

0: ce qu'il pense et il va essayer de voir s'il y a vraiment, s'il y a possibilité de faire cette guerre aux Anglais qu'il aimerait vraiment, vraiment.
1: Ah, bah, surtout que vous nous avez expliqué qu'une crainte en France, c'est une association militaire majeure entre ces colonies britanniques d'Amérique et la Grande-Bretagne elle-même. Donc apprendre que les deux sont en train de se chamailler, c'est plutôt une bonne nouvelle pour la France.
2: Oui, tout à fait. C'est-à-dire qu'en fait, dans un premier temps, la grande difficulté, si vous voulez, de cette histoire, d'écrire cette histoire-là, c'est, comme toutes les histoires d'ailleurs, c'est que nous, on connaît la suite. Et les historiens américains, parfois, je vais un peu exagérer, mais la moindre boule de neige lancée sur un soldat britannique, ça y est, c'est le premier ministre de la Révolution. Ça fait la grande difficulté en histoire, et plus le temps passe, plus je m'en rends compte, c'est que les contemporains ne savent pas ce qui va se passer le lendemain. C'est un peu basique, mais il faut le rappeler. Dans un premier temps, c'est une révolte, effectivement, il y a des tensions, hein, il y a des incidents, comme la Boston Tea Party, et au fond, ce qui intéresse vraiment au tout début, ce qui intéresse Vergennes, on le voit bien dans la correspondance qu'il entretient avec l'ambassadeur à Londres, c'est qu'au fond, ça enquiquine, pour reprendre votre expression, les Britanniques. Et finalement, si ça enquiquine les Britanniques, eh ben, tant mieux. Et puis finalement, petit à petit, quand on voit que ces troubles prennent de l'ampleur, prennent de la consistance, prennent de la densité, eh bien, à ce moment-là, tiens, on va vraiment regarder qui sont ces gens-là. Effectivement, il y a notamment deux agents secrets, Calbe et Bonvouloir, qui sont envoyés en mission de renseignement, en quelque sorte, là-bas, et auprès des insurgents, hein, dans un premier temps. Et c'est là qu'on commence à regarder, finalement, et à voir apparaître véritablement ces Nord-Américains comme des acteurs, et pas simplement comme des cailloux dans la chaussure du gouvernement de Londres.
1: Et puis surtout, tout cela va très très vite, hein, parce que le sentiment d'être britannique de la part des colons d'Amérique, c'est quelque chose que l'on voit, mais encore peu de temps avant la déclaration d'indépendance ou avant le soulèvement de 1775, et je renvoie aux émissions du cours de l'histoire sur cet enchaînement très rapide, en fait, 1776, les États-Unis poussent un grand cri d'indépendance, à écouter sur franceculture.fr et l'appli Radio France, parce que c'est ça, face à l'exigence britannique, notamment sur les taxes à payer, eh bien, il n'y a plus de solution, et peu à peu, mais en l'espace de quelques mois, quelques années, bah ça y est, on est passé de l'autre côté. Et ça, depuis la France, c'est observé. D'où l'importance des espions. C'est quand même un monde entre la contrebande pour le commerce et les espions. Tout ça, c'est caché. Pour le dire simplement, la France ne peut pas s'engager militairement. Elle ne peut pas dire, bon, bah, nous partons tout de suite en guerre, c'est pas possible.
0: Non, non, pas du tout. Non, non, non, non, non. On se souvient bien de la déculottée de la guerre de 7 ans. Non, le gouvernement français ne veut pas risquer une autre guerre contre l'Angleterre, contre la Grande-Bretagne. Absolument pas. Il faut... Vergennes, voilà, la souhaite, mais d'abord il faut qu'il s'assure qu'il y ait suffisamment d'Américains qui sont prêts à se battre, qu'ils ont les compétences de se battre. Est-ce que le roi va accepter qu'on fournisse un nombre incroyable de munitions, d'armes, etc. Mais pour ça, il faut vraiment déjà avoir confiance dans ces Américains. C'est le plus difficile. C'est difficile. Est-ce qu'on peut avoir confiance en eux? Est-ce que si on leur donne des armes, est-ce qu'au final, bah, voilà, les armes ne vont pas nous servir contre nous, derrière? Et finalement, c'est vrai que l'action de Vergennes sera capitale à ce niveau-là, parce que il va convaincre. C'est Vergennes qui convainc Louis XVI de rentrer dans la guerre. Mais attention, pas réellement, pas officiellement, juste on va fabriquer des armes, on va leur en donner au départ, on va leur en prêter, on va leur en vendre, on verra les contrats qu'on va faire, on verra comment on s'en sort, et puis on leur enverra, et puis on verra ce qu'ils en font. Si on voit qu'ils savent se battre, on pourra leur en donner davantage, etc. On voit, on regarde, mais nous, non. Officiellement, nous sommes absolument neutres. Si jamais la presse dit le moindre chose de travers, tout de suite, la police fait un esclandre, la personne est prise de chez elle. On fait vraiment un esclandre pour montrer que le roi est contre, et que c'est une honte, et pas du tout, on est contre les insurgents. Non, oui, oui, officiellement, contre, contre. Il ne faut surtout pas que la Grande-Bretagne se sente agressée.
1: Ah, c'est important,
0: tout est secret,
1: ça.
0: Bah, oui. Top secret.
1: On ne peut pas se permettre une autre guerre et le risque d'une autre défaite. Éric Schnakenbourg.
2: Oui, on ne peut pas se permettre une autre guerre, tout simplement parce que la France n'a pas les moyens, et notamment les moyens maritimes, de lutter contre l'Angleterre. C'est pour ça qu'il y a une condition sine qua non également à l'hypothèse de l'entrée en guerre, qui est une hypothèse qui vient quand même,

0: assez lentement, disons, en quelques mois, mais évidemment, là, on est à une échelle d'un temps relativement court. C'est pour ça que Vergennes, au départ, n'envisage pas d'entrer en guerre sans l'Espagne. Parce que la France plus l'Espagne, donc, qui sont les deux couronnes de la maison de Bourbon, liées par le fameux pacte de famille, et notamment le dernier, celui de 1761, un pacte de famille, c'est une alliance, hein, tout simplement, entre Louis XVI et Charles III, eh bien, l'alliance avec l'Espagne peut permettre d'avoir la supériorité maritime sur les Anglais. Donc, les Français ne veulent pas s'engager en guerre contre l'Espagne, en guerre contre l'Angleterre sans l'Espagne. Ça, c'est le premier élément. Le deuxième élément, c'est qu'il y a un certain nombre de problèmes de conscience pour Louis XVI. Parce que finalement, vous l'avez dit, ces colons, ce sont des Britanniques qui se rebellent contre leur souverain légitime. Donc finalement, est-ce que Louis XVI peut appuyer, même officieusement, c'est-à-dire qu'il y a officiellement, effectivement, il y a aussi l'acte, si vous voulez, transgressif. Un moment, quand même, Louis XVI va adresser à ses ministres un questionnaire, et une des questions, c'est est-ce qu'il relève de la saine morale, je cite, d'aider, en sous-main, bien sûr, tous ces insurgents. On parle de la délicatesse d'esprit du roi, on parle de la justice du roi. Si vous voulez, il y a vraiment quelque chose qui bloque. Alors, c'est à la fois par la crainte de l'exemple, et c'est encore plus vrai en Espagne. C'est pour ça que les Espagnols ne seront jamais alliés, seront dans la guerre d'indépendance américaine, ne seront jamais alliés aux révoltés. Et puis, il y a tout simplement le fait d'aider, finalement, des souverains, des sujets qui se rebellent. Et là, on voit Vergennes et aussi, évidemment, Beaumarchais, avec son fameux « il faut secourir les Américains », eh bien, qui vont essayer et réussir, hein, en mai, au tout début du mois de mai 1776, à faire signer au roi un ordre par lequel, eh bien, il y a de l'argent qui va parvenir via Beaumarchais aux insurgents. Mais c'est vraiment mai 1776, et avant, il y a tout un débat d'arguments et de contre-arguments, y compris de gens qui sont contre l'aide aux Américains, pour les raisons qu'on évoquait tout à l'heure, et notamment Turgot, qui est le ministre des Finances, et qui dit, voilà, si les Américains deviennent indépendants, en gros, ils vont complètement écraser le commerce colonial. Et à ce moment-là, ça pose la question de l'essence même, de la raison d'être des colonies, si ces colonies servent au commerce étranger.
1: Les arguments contre l'intervention française sont d'une solidité, enfin ce risque économique majeur, puis l'idée aussi de soutenir des sujets qui se rebellent, c'est vrai que de la part d'un roi de France, ce n'est pas pensable, et c'est pour ça qu'il faut réussir à convaincre le pouvoir en France. Et voici qu'arrive Benjamin Franklin.
2: La guerre révolutionnaire prit forme, évolua, et un jour, le Congrès continental américain chercha l'aide de la vieille Europe. Et c'est ainsi qu'en 1776, à l'âge de 70 ans, Benjamin Franklin fut envoyé en France. Son arrivée en France eut l'effet d'une bombe. Dans chaque ville, dans chaque village, entre la côte et Paris, il fut l'objet de l'admiration de la population. Son portrait était partout, dans les devantures des boutiques, dans les demeures. Sa statue ornait les squares. Son image était gravée sur des médailles et peinte sur des tabatières. Il avait déjà l'estime enthousiaste des savants et des philosophes français et il avait pour tâche de gagner l'estime et le soutien de la cour de France. Sous peu, Franklin devint l'invité numéro un de personnes de marque qui avaient leur entrée auprès du roi et des ministres. Son affabilité et son esprit lui firent de nombreux amis. Dans une lettre qu'il écrivit de Paris à un ami, nous lisons ceci.
3: « Si le fait d'être traité avec toute la politesse de la France, ainsi qu'avec le respect et l'estime apparente de toutes les couches de la société, de la plus haute à la plus modeste, peut rendre un homme heureux, je devrais l'être. »
2: Les efforts de Franklin en France furent couronnés de succès. En 1778, les représentants des 13 États-Unis d'Amérique furent officiellement reçus par le roi, ce qui constituait le premier triomphe diplomatique de la jeune nation, et ce triomphe était l'œuvre du premier diplomate américain, Benjamin Franklin.
1: L'émission La Voix de l'Amérique en 1962 avec Benjamin Franklin, les Late Night Show, la correspondance de Benjamin Franklin chez Honoré Champion. Mais Benjamin Franklin, personnage extraordinaire, moi je vous ai bien écouté. Vous avez dit que c'est le ministre français Vergennes, puis pourquoi pas un peu Beaumarchais, mais surtout Vergennes, qui a réussi à convaincre le roi Louis XVI d'intervenir dans ses affaires américaines. Quel rôle pour Benjamin Franklin ?
4: Benjamin Franklin va devenir l'allié de Vergennes, et ce qui est tout à fait improbable. Ils sont excessivement différents. Vergennes est un royaliste, un monarchiste. C'est un monarchiste. Il est catholique, il est conservateur. Franklin, il est devenu maintenant républicain. Au niveau de la religion, on ne sait pas trop. Disons qu'il est plutôt léger au niveau religion. On va dire qu'il est plutôt... Il a hérité de la morale protestante, en tout cas, voilà, certains principes moraux protestants. Et ils n'ont rien à voir l'un avec l'autre. Ils ne devraient pas s'entendre, si on veut. Ils ont deux points communs majeurs. Ils sont tous les deux de grands patriotes et ils veulent que cette guerre réussisse. Ils veulent que cette guerre se fasse et ils veulent la gagner. Et donc, ils vont mettre de côté les préjugés et l'orgueil. Et ils seront les deux seuls à pouvoir le faire réellement, vraiment. Et c'est difficile. Et par exemple, les collègues de Franklin auront beaucoup de mal à mettre de côté leurs préjugés et leur orgueil. Alors que Franklin, non. Lui, il va décider de... Je viens demander des millions et des millions de livres, donc j'ai un minimum de respect envers mon interlocuteur. Je dis merci, déjà, c'est bien, déjà. Et puis, je suis aimable, et quand je demande beaucoup, beaucoup de millions, je fais semblant d'être un peu gênée. La personne en face sait très bien que je ne le suis pas, mais je fais semblant, voilà. Un peu de politesse, un peu de... Les codes un peu de la société. Il apprend les codes de la société française, et il va faire en sorte, non seulement... Si vous voulez, Vergennes est le père de ce qu'on a appelé ensuite la Franklin Mania. Parce que Vergennes veut que les Français aiment les Américains. Il veut créer une America Mania. Et c'est très difficile parce qu'on a une vision des Américains qui est très floue, très fausse, très floue. Donc c'est assez pratique de cristalliser un peuple, de cristalliser ce peuple sur une personne. Et cette personne est, il ne faut surtout pas l'oublier, une star. À peine il met le pied en France, il est déjà une star depuis des décennies parce qu'il a inventé le paratonnerre, parce qu'il a gagné la controverse contre la Bénolée. C'était un combat social, un combat religieux. C'est un révolutionnaire bien avant la politique. Et c'est pour ça que les Français le connaissent. Il faut que ce soit clair. On met toujours la science de côté. Oui, c'est mignon le paratonnerre. Non, non, non, non. Si le Congrès l'a envoyé, c'est à cause de ça. Il ne l'aime pas. S'il l'envoie, c'est parce que c'est une star et qu'on va le respecter. Et en plus, il s'y connaît en diplomatie. Il a des amis déjà un petit peu à Paris, les amis scientifiques. Donc voilà, il l'envoie pour ça, à cause de ses connaissances en science, le fait que ce soit célèbre à cause de la science.
1: Et cette grande controverse du XVIIIe siècle avec la Bénolée, c'est sur l'électricité, c'est
4: absolument,
1: cela.
4: Absolument, hein, oui.
1: Et aussi, il y a Benjamin Franklin qui s'est joué de la publicité, parce que quand il évolue à Versailles dans les salons, c'est sûr qu'on le remarque tout de suite. Hein. Tout le monde est perruqué, mais pas lui. Enfin, lui, il a même la délicatesse de même plus avoir de cheveux, donc c'est pratique. Juste sur les côtés, un petit peu.
4: Oui, mais en fin de compte, si vous voulez, il a eu raison. Premièrement, déjà, je pense sincèrement, c'est une opinion personnelle, je pense que ce costume-là, du républicain, de l'américain fantasmé, avec les cheveux lâchés, donc là, c'est le Quaker, enfin, cette espèce de personnage qui se crée avec ses vêtements et ses accessoires, il n'est pas fait que pour les Français. Je pense qu'à la base, il est fait pour ses collègues américains, parce que lorsqu'il part d'Angleterre en 1775, ses collègues lui reproche de ne pas avoir été un républicain de la première heure. Il a voulu sauver les meubles jusqu'au dernier moment, et ça, les membres du Congrès n'aiment pas du tout. Ils le voient un petit peu comme un traître, ils ne sont pas fans. Donc, je pense que franchement, ce vêtement, ce look, si je puis dire, a été adopté pour séduire d'abord ses collègues et ensuite les Français. Et oui, il a bien fait d'aller à la cour habillé comme ça, évidemment, parce qu'à la cour, tout est extrêmement codifié, mais à un point inimaginable. Même, vous avez une lettre de John Adams, qui pourtant a horreur de ce genre de choses, mais qui trouve ça fascinant de voir comment la moindre petite chose est codifiée, que tout est fait au millimètre près. Il est fasciné de voir à quel point ils savent faire ça, enfin... Tout ça incroyable. Et Franklin ne connaît pas ça. Il ne sait pas comment s'habiller. Il ne sait pas. Même si on lui dit, même si on lui apprend, ça ne sert à rien. Il faut des années pour maîtriser ses codes. Il sera ridicule. On va se moquer de lui. Regarde-moi ce colon américain vulgaire et poudré. Pour qui il se prend? C'est stupide. Non. Il arrive. Il est en américain. Comme ça, vous voulez rire? Allez-y, riez. Voilà. Et en fin de compte, la cour n'est pas importante pour lui. Il y passe du temps parce qu'il devient diplomate. Mais d'abord, ce sont les salons. Et dans les salons, on est beaucoup plus ouvert d'esprit Et évidemment, on est très à la mode, on aime le fait qu'il soit à la mode, qu'il soit, voilà, c'est la dernière mode, l'américain fantasmé. Mais la cour n'est pas si importante que ça. Ce sont les relations qu'on se fait dans les salons qui ensuite vont agir à la cour qui comptent.
1: Lettre de Benjamin Franklin, un autre scientifique, David Hartley. Nous sommes en 1778.
5: Les Américains sont reçus et traités ici en France avec une cordialité, un respect, une affection qu'ils n'ont jamais connue en Angleterre quand ils le méritaient le plus. Ce qui est maintenant, après toutes les peines prises pour exaspérer les Anglais contre eux et les rendre

0: Si elle oublie et pardonne, c'est tout ce qu'on pourra raisonnablement attendre d'elle. Je crois qu'elle fera une épouse aussi bonne et utile qu'elle l'était en tant que fille, que son mari l'aimera et l'honorera, et que la famille dont elle a été si méchamment bannie regrettera longtemps sa perte.
1: Benjamin Franklin en 1778, une lecture de Thomas Beau dans le cours de l'histoire sur France Culture. Eric Schnakenbourg, vous l'avez dit avec beaucoup de justesse, et c'est la base même du travail de l'historien, de l'historienne. Les gens du moment ne savent pas leur propre futur. Et là, nous sommes en 1778. L'indépendance a été signée à la déclaration depuis 2 ans. La guerre est en cours, mais Benjamin Franklin ne sait pas la suite de ce qui va se passer. Et c'est cela aussi qui est fascinant dans cette histoire de l'indépendance américaine et des liens avec la France. À quel moment ce lien fragile créé entre la France et ses rebelles d'Amérique peut céder d'un côté ou de l'autre, hein, parce que tout cela est extrêmement fragile.
2: C'est extrêmement fragile, mais il y a peut-être une question qu'on peut se poser, si on peut faire un petit pas en arrière. C'est au fond, tout à l'heure, je vous ai dit, Vergennes veut absolument entrer en guerre avec l'Espagne, et surtout pas la France seule. Et pourtant, quand les Français et les États-Unis signent leur alliance en février 1778, eh bien, la France est seule à entrer dans la guerre. Qu'est-ce qui s'est passé? Ce qui s'est passé, c'est la victoire américaine de Saratoga. La victoire américaine de Saratoga, en octobre, la capitulation de l'armée anglaise en octobre 1777, eh bien, Vergennes est persuadé que les Anglais vont comprendre qu'ils ne peuvent pas rétablir leur autorité en Amérique du Nord. Et donc, ils vont chercher à se réconcilier. Et donc, on en revient à ce qu'on disait tout à l'heure. Et là, Vergennes veut absolument conclure une alliance rapide avec les États-Unis, parce qu'il sait très bien, parce qu'il est persuadé, en fait, ce n'est pas le cas, mais il est persuadé que si les Français ne signent pas une alliance avec les Américains vont se réconcilier avec les Anglais. Et il a cette phrase « Je tremble d'être prévenu », prévenu au sens d'être devancé, en quelque sorte. Hein. Le premier, et ça, c'est une idée aussi de Beaumarchais, il reprend, Vergennes reprend une phrase mot pour mot de Beaumarchais, il dit « Le premier qui reconnaîtra les États-Unis, eh bien, sera celui qui aura l'avantage de la guerre. » Et c'est la raison pour laquelle, eh bien, très rapidement, cette alliance va se conclure. Et d'ailleurs, Benjamin Franklin, après une fois que la victoire de Saratoga arrive en France, il dit à Vergennes, il dit, ça fait un an qu'on est là, ça fait un an qu'on fait des propositions, on n'a rien, on va peut-être renégocier maintenant. Et c'est effectivement ce qui se passe. Donc les Français et les Américains signent une alliance. La condition première et indispensable de cette alliance, c'est le fait de ne pas faire de paix séparée, et pour la France, le fait de ne pas faire de paix sans l'indépendance des États-Unis. Et ça, alors, les diplomates sont des gens pragmatiques, qui ne sont pas, comme on disait au XVIIIe siècle, esclaves de leurs paroles, sauf que là, c'est une condition que Vergennes ne cesse de rappeler. Il n'est pour lui absolument hors de question de faire la paix avec l'Angleterre sans l'indépendance des États-Unis, pour une raison simple. Il le dit encore une fois lui-même, retirer les 13 colonies finalement à la Grande-Bretagne, c'est amputer la Grande-Bretagne d'un tiers de son empire. Alors, on surestime souvent l'apport des 13 colonies à la richesse et à la puissance britannique, sauf que les Français sont persuadés que précisément tout leur malheur américain pendant la guerre de 7 ans, on y revient, parce que ce sont des gens qui ont vécu la guerre de 7 ans, la perte du Canada, la conquête de la Guadeloupe, la conquête de la Martinique, tout ça, ça a été possible parce que précisément les Anglais s'appuyaient sur les Américains. Donc c'est aussi une manière de sécuriser en quelque sorte le monde colonial français en Amérique et plus particulièrement aux Antilles. Mais d'un autre côté, c'est aussi ouvrir la voie à cette jeune nation dont la population augmente, qui a une dynamique d'expansion vers l'Ouest. C'est pour ça aussi que ça pose un gros problème aux Espagnols et dont le commerce, on l'a dit, est extrêmement vif et qui ne manquera pas, à coup sûr, de davantage encore se développer. Quel sera alors le sort des colonies et la raison d'être même des colonies? Donc, en réalité, contrairement parfois à ce qu'on dit, les Français ont deux mauvaises solutions. C'est-à-dire, soit on laisse les Anglais l'emporter et se réconcilier sur puissance britannique, ou soit finalement on permet à ce nouveau pays d'exister. Mais à ce moment-là, déstabilisation inévitable de l'hémisphère au sens nord-sud. On voit toujours l'hémisphère finalement est-ouest, mais aussi l'hémisphère nord-sud. Déstabilisation avec la surpuissance. Et d'ailleurs, un des arguments, une chose toute simple qu'on retrouve, c'est que les États-Unis, dès le départ, parlent d'Amérique. On parle d'armée continentale. On parle de congrès continental. Donc on n'est pas simplement dans quelque chose de 13 colonies. Il y a l'idée de

0: l'Amérique. Et ça, cette revendication américaine fait peur aux Français et fait peur également aux Espagnols.
1: La peur de la déstabilisation du monde atlantique. Comme ça, je reprends le titre de votre ouvrage, Eric Schnakenbourg, Le monde atlantique, un espace en mouvement du 15e au 18e siècle. C'est publié chez Armand Collin. Et donc, on comprend dès lors pourquoi ces émissaires, ces envoyés d'Amérique en France, sont là pour rassurer. C'est ce que fait Benjamin Franklin. Il rassure, en fait, faut rassurer les Français pour dire, dans ces deux options possibles, il ne va pas dire que vous êtes perdant dans les deux cas, mais en tout cas, en nous soutenant pour que nous soyons une nation indépendante, au moins vous risquez moins qu'une alliance avec la Grande-Bretagne.
2: Absolument. Et la lettre que vous avez fait passer tout à l'heure, elle est fantastique. Bravo pour le choix. Vraiment, elle est fantastique. C'est, là, vous voyez la stratégie de Franklin. On se demande toujours quels sont les atouts de Franklin en diplomatie, quels sont ces... Eh bien, en fait, cette lettre, elle est adressée à David Hartley, qui est un négociateur britannique. En fait, c'est un de ses meilleurs amis. Il l'adore et il continuera à l'adorer. C'est un scientifique. Simplement, David Hartley fait son devoir. On lui demande de faire ça, il le fait. Il fait son devoir. Franklin ne lui en tient pas rigueur. Et il y a plusieurs lettres à David Hartley qui sont monstrueuses, absolument extraordinaires, parce que il sait très bien ces lettres. Après, il va les montrer à Vergennes. Donc là, il parle à Hartley. En fin de compte, il ne parle pas à Hartley, il parle au roi Georges. Et il parle à Vergennes. Cette lettre, elle a été écrite en grande partie pour Vergennes. Et là, c'est comme ça qu'il fait aussi son travail. Au départ, il sait que les lettres sont interceptées. Il le sait, il le dit, oui, les lettres sont interceptées. Il le dit. En gros, il dit à Vergennes, je sais que tu interceptes mes lettres, je vais commencer à te parler. On va se rencontrer peut-être dans un an, mais dans les lettres, tu vas voir, c'est à toi que je parle. Et là, là c'est ce conte de Perrault, c'est magnifique. Magnifique. Les États-Unis, la jeune fille en perdition, avec la marâtre, la Grande-Bretagne qui l'a maltraitée, c'est sa faute. Le preux chevalier, donc la France, évidemment Louis XVI, jeune preux chevalier qui va venir enlever la princesse. Et en plus, ils sont tous les deux très très très amoureux, donc c'est très, très important, donc ils sont très liés. Ils vont se marier, et il faut quand même penser qu'on a une époque où le divorce est très très mal vu, donc leur union est elle est pour toujours, pour l'éternité. Donc, au niveau du message, c'est extrêmement puissant. C'est une très belle image, le conte de Perrault, c'est très mignon. Mais c'est très puissant comme image. C'est vraiment un plus que pour Hartley ou pour Georges III. C'est un message à Vergennes, en disant, c'est une déclaration d'amour à Louis XVI, à la France. C'est extrêmement bien pensé.
1: Mais déclaration d'amour, pourquoi ? Pour bénéficier d'armes comme ça qui seraient transmises en cachette ou peut-être parce qu'il y a aussi, vous avez parlé de Condorcet, on pourrait parler de Montesquieu, parce que l'esprit des lois, tout le monde l'a lu à ce moment-là, en tout cas tous les gens dont nous parlons. C'est peut-être aussi une déclaration d'amour à la pensée qui se développe en France. Pas tellement à la cour, bien sûr, et pas tellement auprès de Vergennes ou de Louis XVI, même s'il y a un intérêt pour ces philosophes des Lumières.
2: Ah oui, c'est très possible. C'est très possible, parce que c'est vrai que, oui, Franklin, avec toutes les personnes qu'il côtoie dans les salons, il côtoie vraiment l'élite intellectuelle française. Donc, c'est un grand francophile. Il aime parler avec ces personnes, il aime manger, il aime boire, il aime discuter avec les femmes. Il aime la France. Il fait une déclaration d'amour de la part des États-Unis, mais il y a une part personnelle, bien évidemment. Tout à fait. Mais c'est surtout par rapport à l'aide. Je pense plus par rapport à l'aide qu'on demande à Vergennes. C'est un « on vous aime, merci, donnez-nous ». Nous ne serons pas ingrats. C'est ça que ça veut dire. Nous ne serons pas ingrats.
1: Ouais, avec le futur qui est toujours quelque chose de mystérieux et d'incertain.
2: Et de troublant.
1: Éric Schnakenbourg.
0: Oui, simplement, je crois que de manière générale, en histoire des relations internationales et de la diplomatie, on fait attention maintenant à ces catégories de francophiles, francophobes, anglophiles, anglophobes, etc. C'est-à-dire qu'on peut aimer la culture d'un pays, on peut aimer la littérature d'un pays et ne pas du tout aimer ce pays, aimer son gouvernement, etc. Donc je pense qu'il faut faire attention à ces catégories-là. Et effectivement, alors après, il peut y avoir des gens qui aiment la France à cette époque-là, des Américains comme Franklin, évidemment, mais il faut faire attention parce que ce sont malgré tout, toutes ces personnes ont un intérêt, c'est l'intérêt des 13 colonies en tête, c'est leur intérêt, évidemment, de toute façon, la diplomatie, c'est un jeu d'intérêt particulier, et donc les Américains vont chercher l'aide de la France. Alors, l'aide de la France, c'est l'aide financière et matérielle, mais c'est aussi la reconnaissance, c'est-à-dire c'est jouer dans la cour des nations souveraines. Et là, la grande question, et d'ailleurs, c'est une question qui traverse l'histoire. C'est-à-dire, quand un pays accède à la

0: Indépendance, je caricature, mais le lundi, il est une colonie et le mardi, il est indépendant. On a ça, par exemple, avec les indépendances africaines au XXe siècle. Donc, à partir de quand on considère ce nouvel acteur? Et il faut aussi que ce nouvel acteur prenne adopte le comportement qui sied à une puissance, souveraine sur la scène internationale. Donc, tout ça, c'est compliqué. Et les Américains doivent apprendre.
1: Oui, parce que c'est cela aussi. Hein, c'est que tout le monde se découvre, ce monde en mouvement, cet espace en mouvement dans l'espace, mais en mouvement dans le temps. Les idées changent très rapidement, on le voit bien, et le contexte évolue à une vitesse folle. 1776, c'est la déclaration d'indépendance. Ce n'est pas l'indépendance en tant que telle, puisqu'il y a la longue guerre d'indépendance. C'est ce qui est raconté dans le film The Patriot de Mel Gibson.
2: Chère Charlotte, la guerre a changé de cap. Le général Cornwallis et son armée en déroute se sont enfuis vers le nord. Nous avons continué à attaquer les Anglais, et dans les mois qui ont suivi, Cornwallis s'est retranché à Yorktown, Virginie. George Washington a réussi à quitter le nord en secret et encercler Cornwallis qui n'a pu battre en retraite vers la mer. La route en était barrée par nos amis d'autrefois. Enfin arrivé. Vive la France.
3: Vive la liberté.

0: Mylord, je vous en conjure. Il faut ordonner la reddition.
1: Comment avons-nous pu en arriver là? Une armée de fripouilles et de paysans. Le monde va changer.
2: Une armée de fripouilles et de paysans, et ça c'est la bataille de Yorktown en 1781, défaite britannique. Mais vaincu par les troupes de Washington avec des Français. Il y a Rochambeau et puis pas très loin, il y a la flotte de l'amiral de Grasse. Donc les Français sont là. Dites-nous, Eric Schnakenbourg, dans cette histoire-là et dans la manière de l'écrire, il est difficile de s'affranchir aussi de toute cette narration très longue de la formation d'une sorte de récit national aux États-Unis où des figures sont sans cesse mises en avant. C'est les pères fondateurs, George Washington, Benjamin Franklin. Et c'est vrai qu'il est difficile de se départir de cette narration-là. Il ne faut pas l'écarter, mais elle a besoin d'une autre narration.
3: Exactement, c'est pour ça que je plaide pour une désaméricanisation du récit de la guerre d'indépendance américaine. Alors évidemment, c'est un paradoxe, parce qu'il ne faut pas oublier qu'en 1780, effectivement, il y a la victoire franco-américaine de Yorktown. Mais à ce moment-là, la guerre d'indépendance américaine est une guerre qui a lieu à l'échelle du monde. Il y a des combats au Bengale, donc à l'est de l'Inde, il y a des combats en Afrique, il y a des combats en Europe, il y a par exemple le siège de Gibraltar entrepris par les Espagnols, il y a aussi l'offensive en 1782 sur Minorque, dont l'enjeu est le contrôle de la Méditerranée occidentale, se bat également aux Antilles. Donc la guerre est devenue une guerre véritablement mondiale et finalement le théâtre américain est un des théâtres important, bien sûr, mais c'est un des théâtres. Et la difficulté, si vous voulez, de lire les choses de cette manière-là, c'est qu'on est finalement très impressionné, au sens physique du terme, par la production, par le récit. Et ce film Le Patriote, c'est exactement ça. C'est-à-dire qu'il y a tout un récit, effectivement, américain de la guerre d'indépendance américaine. Et après tout, c'est bien normal. C'est bien normal. Mais il faut essayer de regarder d'autres théâtres extrêmement importants, et notamment l'Inde. Il y a un gros enjeu en Inde où il y a à nouveau des rivalités qui sont des rivalités franco-britanniques avec notamment la guerre de Mysore. Donc il faut regarder vraiment les choses à l'échelle globale.
2: Oui, c'est ça. C'est une histoire authentiquement mondiale qui nous intéresse ici. Leïla Naïchi avec ses figures qui sont importantes mais à replacer sans cesse dans ce contexte. Et on le sait bien, un personnage ne fait pas tout. Et c'est ça qu'il est important à rappeler aussi, replacer ce moment de l'indépendance dans un temps beaucoup plus vaste.
4: Absolument, absolument. Et il faut aussi penser à ceux qui aident les personnages. Vous avez le personnage qui est au devant de la scène et qu'on félicite, c'est grâce à lui. Et puis il y a tous ceux qui sont derrière et qui l'aident, des connus, des moins connus, des anonymes. En travaillant sur la correspondance de Franklin, j'ai vu tous ceux qui... Voilà, des milliers de Français qui ne le connaissent pas souvent et qui lui écrivent et qui l'aident, ne serait-ce que

0: psychologiquement aussi à assumer son rôle. Beaucoup de Français qui prêtent de l'argent en tant que particulier aux Américains pour qu'ils puissent, pour les aider. C'est ça qu'il cherche aussi quand il fait la Franklin Mania, c'est pour les aider. Et il y a Vergennes qui aide, parce qu'on parlait de légitimation. Vous disiez, tout à coup, ils viennent d'être indépendants, ils doivent se sentir légitimes. Vergennes les a aidés pour ça, parce que lorsqu'ils ont envoyé 3 émissaires, ça ne se fait pas. Ça ne se fait pas dans le monde diplomatique. Il faut un émissaire, un ambassadeur. Et c'est Vergennes qui va transformer Franklin en ambassadeur unique pour que le roi l'accepte.
1: Merci vivement à tous les deux de nous avoir éclairés aussi sur ce regard depuis la France sur l'indépendance américaine, en voyant cette complexité dans le temps, dans l'espace, et puis par les personnalités. La correspondance de Benjamin Franklin, Leila Gnaichi, s'est publiée chez Honoré Champion et Eric Schnakenbourg. On va retrouver votre monde atlantique, cher Armand Collin, tout comme cette révolution américaine et la naissance des États-Unis que vous avez coécrit avec ici. Pour conclure cette série consacrée à l'histoire américaine, ce regard que nous avons besoin. Merci beaucoup à tous les deux. La série du cours de l'histoire 1776, l'indépendance de 13 États-Unis est à retrouver sur franceculture.fr et l'appli Radio France. Et toute la semaine, c'est Hamilton, la comédie musicale qui nous a accompagnés. Il serait dommage de ne pas terminer avec ce moment où Alexander Hamilton veut convaincre Lafayette qu'il faut agir. 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

0: La comédie musicale Hamilton dans le cours de l'histoire sur France Culture, une émission réalisée par Thomas Beau et Sam Bakiast avec à la technique Grégory Wallon. Émission préparée par Raphaël Laloum, Jeanne Copet, Angélique Auguémard, Sidonie Lebeau, Luce Mourant et Chloé Grouillon et Jeanne Delacroix bien sûr. Émission écoutée à podcaster sur franceculture.fr et l'appli Radio France. Demain dans le cours de l'histoire, nous avons appris la triste disparition d'un historien de renom que nous aimions beaucoup, Carlo Ginzburg. Le nom de Carlo Ginzburg demeure associé à la micro-histoire. C'était un grand connaisseur de Marc Bloch. Marc Bloch qui va entrer au Panthéon le 23 juin. Une émission du cours de l'histoire. Demain, Marc Bloch et Carlo Ginzburg, des vies pour l'histoire, hommage croisé.
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5: Bonjour le Book Club, je sais que vous rendez hommage à Marjane Satrapi aujourd'hui. Comme beaucoup de lectrices, j'ai été super touchée par l'œuvre de manière générale et aussi par l'utilisation de l'humour que je trouve super... Enfin, je pense qu'il faut être super maligne et à droite pour arriver à nous faire rire tout en racontant un récit aussi lourd que l'histoire de l'Iran. Mais aussi par les dessins en noir et blanc comme ça qui sont assez simples mais que je trouve super beaux.
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7: Parfois, un seul titre de livre suffit à convoquer un univers tout entier. Une personnalité, un trait, une image, une histoire, un grain de beauté, une fumée de cigarette. C'est le cas de Persepolis, cette série de quatre bandes dessinées que Marjane Satrapi publie entre 2000 et 2003. Une autobiographie conçue depuis le point de vue de la petite fille née à Rasht en Iran en 1969, puis l'adolescente exilée à Vienne, puis la jeune femme douloureuse et drôle jusqu'à la vie française. Véritable bouleversement éditorial dans le monde de la BD, c'est cette série que nous avons voulu relire de près pour rendre hommage à Marjane Satrapi, qui vient de mourir à 56 ans et disait de son humour qu'il était sa façon très polie d'être désespérée. Après ses succès phénoménaux, Broderie et Poulet aux prunes compris, elle décide de se consacrer au cinéma avec autant de succès. Elle avait néanmoins retrouvé l'objet livre de manière collective avec le projet Femme, Vie, Liberté qu'elle avait coordonné. Trois invités pour une heure en noir et blanc. Bienvenue à toutes et à tous dans Book Club. Bonjour Baré Akrami.
8: Bonjour.
7: Vous êtes autrice, dessinatrice de bande dessinée. Vous avez publié un petit dessin à la mort de Marjane Satrapi dont le texte disait ceci, entre autres. Marjane Satrapi a changé le cours de beaucoup d'histoires et la mienne aussi. Merci beaucoup d'être avec nous dans le Book Club aujourd'hui.
8: Merci à vous.
7: Bonjour Salomé Laoche.
9: Bonjour.
7: Vous êtes autrice, dessinatrice de bande dessinée. On vous a reçu ici tout récemment. Et réagissant pour le journal Libération à la mort de Marjane Satrapi, vous avez vous aussi témoigné de l'héritage qu'elle avait légué aux jeunes générations, notamment des artistes et des dessinatrices. Merci beaucoup d'avoir accepté notre invitation. Et bonjour Benoît Peters.
10: Bonjour.
7: Vous êtes historien de la bande dessinée, entre autres choses. Vous avez de nombreuses reprises écrit sur la bande dessinée, parlé de la bande dessinée, souvent très généreusement. Et vous aviez consacré une petite notice à Persepolis dans votre dictionnaire amoureux de la bande dessinée paru chez Plon. Cette année, en 2026. Merci aussi à vous d'avoir accepté notre invitation. Vous représentez trois façons de lire et de regarder Persepolis, dont les quatre tomes sont parus en 2001, 2002, 2003 aux éditions de l'association. Des éditions qui ont évidemment énormément d'importance pour le projet artistique de Marjane Satrapi. Ce sont trois points de vue, aussi d'un point de vue générationnel, dans les histoires des lectrices et des lecteurs de cette série. On va commencer par ça et on commence par vous, Benoît Peters. C'était quoi découvrir Persepolis en 2000, c'est-à-dire il y a 26 ans.
10: J'étais abonné à la revue Lapin, où l'histoire est d'abord parue sous forme de chapitres, et je suivais de près le travail de l'association depuis le début. C'était un petit groupe d'auteurs associés qui voulaient bouleverser le paysage de la bande dessinée parce qu'on ne leur... Ils laissaient pas de place, on ne leur laissait pas de place dans les grandes maisons à cette époque, les revues étaient en train de s'arrêter. À la même époque, j'ai vu une interview de Marjane Satrapi que mon ami Frédéric Boilet avait réalisée autour de son rapport à la langue française. On interrogeait plusieurs personnes, des francophones venus d'ailleurs, et en voyant cette interview, je me suis dit, elle, on n'a pas fini d'en entendre parler. Et pourtant, à l'époque, c'était tout à fait confidentiel. Les grands éditeurs disaient que ce n'était pas dessiné comme il fallait. Certains pensaient peut-être que la bande dessinée n'était pas vouée à l'autobiographie. Et pourtant, le tome 1 était déjà remarqué. Il a eu un prix coup de cœur. À partir de ce moment-là, on a vu monter, tome après tome, l'importance de cette œuvre, qui est devenue centrale, qui a très vite été traduite, qui a impressionné et qui a en même temps complètement bouleversé le petit monde de la bande dessinée indépendante. On peut dire qu'il y a vraiment deux dates. Dans le roman graphique, il y avait eu Maus, d'Art Spiegelman, premier chef-d'œuvre,
7: qu'elle avait lu, par
10: rayonnement extraordinaire, bien sûr, que je crois que tout le monde a lu et que tout le monde doit lire encore. Et puis, il y a eu Persepolis qui a touché, je crois, un public de lectrices et de lecteurs qui n'étaient pas forcément des adeptes de la bande dessinée et qui ont trouvé autre chose. Et je dis que ça a bouleversé ce monde de l'édition indépendante et de la bande dessinée, c'est que ça a donné le sentiment d'un changement tellement palpable que tout le monde a voulu se mettre à faire du roman graphique, de nouveaux éditeurs indépendants comme de grands éditeurs, et qu'on a eu l'impression que ce succès allait se renouveler. Ce qui est arrivé quelques fois, mais pas souvent. Il y a eu un petit miracle, Persepolis. Et puis l'autre chose, évidemment, qui me frappait, c'était, en ce début des années 2000, la féminisation de la bande dessinée. J'avais connu une bande dessinée fondamentalement masculine dans ses représentations, dans la représentation des personnages,

0: mais aussi simplement dans les festivals, la présence masculine écrasante. Quand il y avait une femme, c'était la femme d'un dessinateur ou une attachée de presse. Et là, je crois que pour beaucoup de dessinatrices, la puissance de l'œuvre et son retentissement ont été extraordinairement encourageants, stimulants. Il s'est passé là vraiment quelque chose. Et bon, aujourd'hui, on sait que parmi les jeunes qui font de la bande dessinée, il y a plus de femmes que d'hommes.
1: On va en entendre. Mais justement, puisque vous dites c'est un profond changement à ce moment-là, Jean-Christophe Menu d'ailleurs lui dit on va tout publier, t'inquiète pas.
0: Il s'engage dès le début à publier les quatre tomes. On tire le premier tome à 2000 exemplaires.
1: Ce qui est vraiment pas énorme.
0: Ce qui est pas beaucoup, même surtout à l'époque.
1: Ouais, c'est ça, exactement. Aujourd'hui, ce serait respectable, mais à l'époque, c'est plutôt assez confidentiel. Il lui dit, quoi qu'il arrive, sans miser sur le succès phénoménal, j'ai lu ce matin 1 million d'exemplaires partout dans le monde. J'imagine que c'est même un petit peu plus. Mais donc, ça devient énorme. En quelques mots, Benoît Peters, parce qu'évidemment, on va s'attarder, et c'est ça le projet de l'émission, s'attarder précisément sur l'œuvre de Persepolis. Mais vous, qui êtes déjà à ce moment-là un grand lecteur, un grand spécialiste de bande dessinée, qu'est-ce qui bouge en fait? Qu'est-ce qui fait que c'est une date importante, la publication de Persepolis?
0: Alors, pour moi qui observais la montée de la bande dessinée autobiographique, la surprise était peut-être moindre. Il y avait notamment le travail de David Bay avec l'ascension du Haut Mal. David Bay a beaucoup compté dans les débuts de Marjane parce qu'elle a aussi été prise dans ce mouvement de jeunes auteurs qui la voyaient travailler sur des livres jeunesse un peu extérieure et raconter parallèlement son histoire.
1: Elle l'a raconté dans la vie, au café, comme ça.
0: Et elle la racontait de façon à la fois touchante et drôle, ce qu'on retrouvera évidemment dans les albums. Et à un moment, plusieurs lui ont dit « Mais c'est ça que tu dois raconter, c'est ça que tu dois faire, c'est plus intéressant que des histoires extérieures. » Et donc ça s'inscrit dans un moment de la bande dessinée autobiographique. Lewis Trondheim, Jean-Christophe Menu eux-mêmes avaient fait des BD de nature autobiographique. Mais ce qui bouge, c'est peut-être l'intensité du sujet. C'est-à-dire qu'elle ne raconte pas simplement sa vie, son quotidien, elle retrace son histoire et elle nous rend intime une histoire qu'on ne connaissait que vue de loin. C'est-à-dire que la révolution iranienne, la situation du pays au fil des ans, la guerre avec l'Irak, c'était des choses qu'on voyait en perspective large. Et tout d'un coup, là, on les voit à travers le vécu d'une personne et d'une enfant.
1: Oui, on y reviendra évidemment sur ce focus et sur la très grande importance du regard et des yeux de cette petite fille. Barré Akrami, il me semble que vous avez 16 ans ou à peine quand paraît Persepolis. Est-ce que vous lisez à ce moment-là ou un peu plus tard?
2: Alors moi j'ai 17 ans quand Persepolis sort, et en fait à ce moment-là je lis un peu de BD, mais enfin des trucs très classiques, justement pas de roman graphique, tout ça, Astérix, des trucs dans ce style-là, et donc Persepolis sort, et en fait moi d'abord le choc c'est que c'est son histoire, quoi. Parce que avant ça, en fait, quand moi je disais je suis iranienne, on avait les clichés, jamais sans ma fille, la fatwa contre Salman Rushdie, et être iranien c'était pas ça, quoi. Et avec Persepolis, ça commence à devenir cool. Elle raconte son histoire. Et puis, elle raconte son histoire, mais elle raconte aussi celle de milliers d'autres Iraniens en exil. En fait, dans son histoire, je lis la mienne. Et je me dis, ah, enfin, moi, mes parents sont réfugiés politiques. Je suis arrivée à l'âge de 3 ans. Et là, je me dis, elle raconte notre histoire. Et puis, elle aborde des thèmes qu'on n'abordait jamais aussi dans l'histoire de l'Iran. Elle dépasse les clichés. Elle parle du chat. Elle dit qu'on peut être contre la dictature du chat et contre les ayatollahs. Et tout ça, c'était nouveau, en fait. Et
1: elle dans le discours,
2: Pour moi, en fait, tout ça, je le savais, et je me dis, ouais, quelqu'un le raconte, et en plus, le raconte avec humour. Et ça, c'était vraiment fou de le raconter avec.
1: Comment vous la découvrez, cette BD, si c'est pas tellement la BD émergente, on va dire indépendante, que vous regardez à ce moment-là? Vous vous souvenez?
2: Je crois qu'en fait, c'était vraiment au moment où ça commençait à devenir un peu partout.
1: Un grand succès.
2: Ouais, grand succès. Et puis tout le monde, en fait, dans la communauté iranienne, on en parlait quand même parce que, vous savez, dès qu'un film sort, dès qu'on est très très fiers de nos artistes, donc ça, pour le coup, ça va assez vite au sein de la communauté. Mais là, en plus, c'était un choc parce que c'était un nouvel outil en plus pour parler de l'Iran, parce qu'il y avait les films, il y avait la musique, mais il n'y avait jamais eu encore quelqu'un qui l'avait fait en bande dessinée. Donc il y avait ça, et puis après il y avait le choc graphique parce qu'effectivement le noir et blanc, moi comme j'étais pas habituée à ça.
1: Vous dessinez déjà?

0: Vous aviez déjà un appétit pour ça ?
1: Moi, je dessinais dans mon coin, voilà. Mais avant ça, je me disais pas, en fait, avec Marjane, et en fait, la façon dont elle a raconté l'histoire, le dessin, je me suis dit, ah, c'est possible, en fait.
0: Et qu'est-ce qui est possible de
1: c'est
0: le faire ?
1: C'est possible de le faire, ouais. Alors, j'avais gardé ça quelque part au fond de moi comme un rêve, mais je me suis dit, oui, c'est possible. Et avant ça, je me disais, non, il faut très, très bien dessiner, puis il faut raconter des histoires très... Il ne faut pas raconter son histoire. Mmh. Qui ça peut intéresser, notre histoire ? Enfin, des histoires comme ça.
0: Le nôtre étant l'histoire iranienne, voilà. L'entremêlement d'une histoire politique et aussi des choses très, très intimes, de relations avec des membres de sa famille. En fait, rien n'est jamais décollé, en fait, dans
1: tout à fait, parce que en fait, elle a réussi. Quand je dis notre histoire, parce qu'encore une fois, c'est ça, c'est que Marjane ou d'autres exilés comme moi, on porte en fait cette histoire politique. Parfois, on l'a pas vécue parce que directement, parce que on était trop jeune et on porte l'héritage de nos parents. Mais on a cette histoire politique, on a l'Iran et on voilà, on sait pas comment le raconter. Elle a réussi en fait à mixer la grande histoire, raconter l'Iran, la sienne, et mettre de l'humour aussi. Et puis, il y avait ce truc de l'entre-deux-mondes aussi, qui est peut-être plus universel, en fait.
0: L'entre-deux-mondes, vous voulez dire entre
1: la France et, enfin, elle, l'Occident, et voilà, et ses origines, et être... voilà, parce que quand vous êtes exilé, vous avez toujours le cul entre deux chaises, pardon. Et voilà, vous êtes ni d'un côté, ni de l'autre. Et ça, aussi, elle avait réussi à le raconter et à aller vraiment voilà, et ça avait touché, et je peux vous dire, par exemple, moi, mes parents, ils lisaient pas de BD, hein, rien du tout, quoi.
0: Et ils avaient lu Persepolis.
1: Ouais, ils avaient lu Persepolis, ouais.
0: Mais genre avec appétit.
1: Oui, avec appétit, et puis voilà, eux aussi, ils disaient, waouh, enfin quelqu'un qui raconte.
0: Mais qui raconte, alors, qui raconte quoi exactement ? C'est quoi la spécificité de ce récit pour que vous, vos parents... Et vous dites la circulation rapide dans la communauté de la diaspora iranienne. C'est quoi exactement la spécificité du récit de Marjane Satrapi ?
1: C'est qu'on sort des clichés déjà. Et puis on a cette âme iranienne en fait qui transparaît.
0: À travers quoi ?
1: À travers l'humour, par exemple. Parce que vous avez cité la phrase de Marjane, mais je pense que en fait, vu l'histoire, enfin vu ce qui arrive au peuple iranien, s'il n'avait pas l'humour, on pourrait pas en fait, on pourrait pas tenir pendant toutes ces années. Ça fait 47 ans que ce régime est là, et avant il y avait aussi une dictature. Et sans l'humour, on n'aurait pas pu tenir. Et Marjane, elle l'avait, et en plus elle l'a mis dans ce livre, et il transparaît. Donc elle raconte ça. Et puis elle racontait encore une fois une histoire que peut-être on ne voulait pas, qui est complexe et qui souvent on simplifie. Et elle a ramené de la complexité, justement avec un dessin. Et c'est ça le paradoxe en fait, c'est qu'elle a ramené de la complexité, mais avec un dessin qui n'était pas. Moi personnellement, dans la BD, j'aime pas quand c'est trop. Quand les dessins ils sont trop. Je ne sais plus comment on dit, excusez-moi, mais. Quand c'est trop lissé, police, j'aime pas ça. Et elle a montré qu'en fait, on pouvait faire les deux. Ramener de la complexité dans le sujet, dans le récit, et en même temps avec un dessin qui est brut et qui est plutôt simple, j'ai envie de dire.
0: On va en reparler justement de la spécificité de son dessin. Salomé Lahoche, vous avez quel âge, vous, quand vous lisez Persepolis ?
2: Moi, je crois qu'on me l'a mis entre les mains quand j'avais 9 ou 10 ans. C'était l'intégrale. Et du coup, je savais pas ce que ça voulait dire. Bande dessinée indépendante, succès commercial, ouais. J'en avais rien à faire, quoi. Et donc j'ai abordé ça hyper naïvement.
0: Et en fait, mais vous lisiez déjà beaucoup de bandes dessinées néanmoins.
2: Je lisais beaucoup de BD, mais en fait je lisais Cédric aussi,
0: ouais,
2: quoi. Enfin, donc
0: bien sûr.
2: Persepolis, ça a été vraiment un choc graphique, et je sais pas, un truc où j'ai eu un lien très émotionnel à ça directement. Et ouais, du coup j'étais complètement fascinée par le récit, mais également par... Donc elle, au début du récit, elle a 10 ans, et du coup, forcément, j'étais obligée de comparer, moi, ma vie à la sienne, et ça remettait tout en perspective, les choses qu'elle vivait quand elle était enfant. Et en même temps, c'était une petite fille hyper... Enfin, elle était déjà consciente de thématiques de lutte des classes. Voilà, elle se rendait compte qu'elle savait finalement pas grand-chose, et qu'il fallait que du coup, qu'elle lise plein de livres, et tout ça. C'était une petite fille assez sérieuse, et tout. Et je l'ai franchement lu et relu en boucle quand j'étais petite. Et c'est un peu un récit qui m'a accompagnée toute ma vie, parce qu'en fait, au-delà de la guerre, de l'exil, qui sont des choses que moi, j'ai pas du tout connues, il y a en fait des trucs un petit peu plus universels de, je sais pas, ses premières cigarettes, ses chagrins d'amour, le fait que c'était une adolescente rebelle, qu'après, elle fumait des pétards, que machin, faut des trucs qu'on a, que tout le monde vit un peu. Et c'est vrai que c'est un livre qui aborde tellement de sujets que ça... Enfin, moi, ça m'a fait une sorte de boussole qui apporte des réponses pour plein de trucs.
0: Avant même que ça puisse nourrir votre propre travail d'artiste. Ben, d'abord en tant qu'être.
2: Et ouais, et en fait, elle fait des études d'art aussi. Donc en fait, je l'ai aussi lu d'une manière différente au fil de ma vie. C'est que j'avais pas le même regard quand j'avais 10 ans qu'après quand je l'ai relu à 20 ans, 25 ans. Ouais, c'est vraiment un récit qui m'a hyper marqué. Franchement, peut-être plus qu'aucun autre, quoi.
0: Il y a deux choses qui m'intéressent dans ce que vous dites. C'est aussi l'idée que, d'un seul coup, un jeune ou une jeune lectrice française peut se prendre une espèce d'explosion d'histoire. C'est-à-dire que ce que vous racontez, Barré à Crémy, sur un phénomène de reconnaissance, finalement, ce que vous racontez, Salomé Laoche, c'est une accessibilité, une accession à une dimension politique, historique, complexe, mais presque droit au cœur, y compris quand on a 10 ans, quoi. Bah, c'est fou, ça.
2: Oui, c'est vrai que pour moi, j'ai grandi dans un village de 400 habitants en Normandie, donc la diaspora iranienne était inexistante.
0: Assez peu présente, ouais.
2: Et
0: ni même, j'imagine, l'histoire politique de ce pays.
2: Ah bah oui, évidemment, j'y connais rien. Mais du coup, ça a été vraiment ma porte d'entrée dedans. Et en fait, sinon, j'y connais rien, à part avoir lu Persepolis. Mm-hmm. C'est-à-dire qu'en fait, j'y connais quand même rien.
0: Mais quand même, ça décentre. Il y a quelque chose de puissant quand même dans ce que ça produit.
2: Ah ouais, c'est ce que je disais tout à l'heure. Ça remet tout en perspective. Ça ouvre quand même les yeux sur le monde, ce que peuvent vivre les gens.
0: Pour être très clair, je veux dire, à page 15, où à peine on parle de torture dans le détail. Oui. Enfin, on sait ce que c'est qu'un enlèvement. On sait ce que c'est qu'une prise de position politique et ses conséquences. Enfin, c'est du sérieux dès le départ dans Persepolis.
2: Ouais, ouais. Et puis, c'est du coup des proches à elle qui sont tués, emprisonnés, torturés. Donc ça la touche de très près et ouais, je pense que c'est pour ça aussi que ça a eu autant de succès, c'est que ça a tellement ouvert les yeux à tout le monde. Mais encore une fois, le fait que ce soit de sa perspective à elle, et que en fait quand même c'était, je pense, bon, je n'ai jamais eu la chance de la rencontrer, mais elle a l'air très très charismatique, et en tout cas on s'attache beaucoup à ce personnage parce qu'elle a énormément de qualité et d'humour et de force. Ouais, c'est la meilleure façon de parler d'un truc global, c'est par l'intime, souvent, je trouve.
0: Benoît Peters.
3: Moi, ce qui me frappe aussi, je crois, à travers vos récits, vos évocations, c'est que c'est une sincérité non narcissique. Elle parle de tout, elle ne se met pas toujours en valeur, parce que le personnage de Marjane se trompe souvent, et puis elle va vivre des expériences épouvantables, notamment dans le tome 3 qui se passe en Autriche, dans la fin
0: peut-être
3: de l'adolescence.
0: Peut-être on rappelle ce moment biographique où elle est obligée d'aller
3: envoyée par
0: en
3: ses
0: Autriche,
3: parents
0: voilà.
3: Pour la mettre un petit peu à l'abri. Elle continue les études au lycée français.
0: Je resitue, comme ça il y a une sorte de parents qui appartiennent à la classe bourgeoise, très intellectuelle, cette espèce de microcosme iranien à cet endroit-là.
3: Et qui se sacrifient un peu pour lui permettre de grandir. Mais ce qu'elle raconte, qui est d'une dureté extrême, nous donne un sentiment de justesse et de sincérité. Or, dans l'autobiographie, c'est très très important. Je crois que c'est présent dans Maus de Spiegelman, que j'évoquais, c'est que ses relations avec son père, elles sont compliquées, elles sont conflictuelles. C'est présent chez Alison Bechdel dans Fun Home et les volumes suivants. C'est une autobiographie non complaisante. Et ça, je crois que les gens s'en rendent compte. Elle ne se donne pas le beau rôle, elle n'est pas toujours héroïque. Parfois, elle se trompe, parfois elle hésite. Quand elle revient en Iran, elle n'est pas totalement rebelle, elle essaye un petit peu de s'intégrer. Et ça, je crois que ça nous touche parce qu'il y a un accent simplement de vérité. Et le piège, il y a deux pièges, je crois, dans la bande dessinée autobiographique. C'est l'autobiographie où on n'a pas grand-chose à raconter, mais on le raconte quand même. Et puis, l'autobiographie où on se met en scène de façon avantageuse.
0: Alors
3: et ça,
0: là,
3: elle les a contournées. Du coup, elle peut parler de choses graves tout en parlant de des toutes petites choses de son quotidien. Et c'est aussi ces histoires d'amour difficiles, son adolescence... pas toujours heureuse, parce qu'elle est très seule. C'est ça qui nous emporte dans le récit. C'est ce contrepoint entre le plus intime et la grande histoire.
0: Est-ce qu'elle réussit, on y viendra aussi, à distiller à l'intérieur de relations interpersonnelles avec un oncle, par exemple, avec la grand-mère, et à chaque fois, en fait, va se jouer bien sûr une relation très intime entre deux individus, mais à l'intérieur de ça, ce sera aussi une petite fille avec une femme d'une autre génération, une petite fille avec une figure d'homme, avec des positions politiques toutes particulières. Enfin, il y a une scène, par exemple, dans une cellule où son oncle demande à avoir une seule personne, c'est elle, c'est cette petite fille, et vraiment, voilà, il y a un dialogue qui est extraordinairement émouvant. Je le disais simplement pour terminer ce premier tour de table de cette émission spéciale, vous avez retrouvé Bahare Akrami, Marjane Satrapi dans ce livre Femme, vie, liberté. Je fais un petit pas de côté exprès parce qu'on a décidé de se consacrer à Persepolis, mais est-ce que vous voulez dire un mot de cette aventure collective qui lui a fait retrouver le livre ?
1: Alors en fait, au moment de la mort de Mahsajina Amini, assassinée par la police des mœurs pour un voile mal porté, c'était en septembre 2022. Marjane, là, ça l'avait vraiment interpellée, choquée, et elle a mis toute sa notoriété, ses réseaux sociaux, son talent au service en fait de ce mouvement. Et elle était très très active et elle voulait absolument faire quelque chose. Et quelques mois après, cet événement, il y avait ce mouvement, donc à l'époque on appelait ça une révolution, c'était plus, finalement un mouvement plus long. Il y a son amie et éditrice Sophie Tivry chez l'Iconoclaste qui l'avait contactée et qui lui a dit: Marjane, il faut qu'on fasse quelque chose et il faut qu'on sorte un livre et donc il faut que tu te remettes à la BD. Et Marjane a dit pour ça oui.
0: Parce qu'en l'occurrence, en effet, voilà, je l'ai dit rapidement, hein, mais après le tout début des années 2000 où elle connaît ses différents succès, elle décide d'arrêter avec la bande dessinée.
1: Voilà, et donc là, elle accepte cette aventure et le deal, c'est effectivement de trouver des artistes, des dessinateurs pour raconter le mouvement Femme, Vie, Liberté. Et dès le départ, elle se dit, il va falloir aussi que je trouve des autrices ou des auteurs d'origine iranienne. Et voilà, et c'est comme ça que ça commence. Et moi, quand elle me contacte d'ailleurs par mail pour me proposer ce projet, elle dit ce qui était très très important pour elle, c'est que dès le départ, c'était dit que ce livre allait être traduit en farsi et mis à disposition gratuitement pour la population, enfin pour tout le monde, mais en l'occurrence comme ça en farsi pour les Iraniens, téléchargeables sur les réseaux. Et ça, elle l'avait dit dès le premier
0: mail adresse.
1: Voilà, qu'elle m'adresse. Et voilà, et c'est comme ça que ça se fait. Et on le fait assez rapidement parce qu'il faut le sortir au un an de la date anniversaire du décès de Mahsajina Amini.
0: Et alors, vous racontez quoi dans ce grand livre collectif? Il est chapitré. À chaque fois, c'est des voix de dessinateurs, dessinatrices et des autrices qui embrassent des grands sujets. Qu'est-ce qu'on peut dire de ce que vous y racontez ?
1: Ce qu'on peut dire, c'est que ça parle de l'Iran. Déjà, en fait, ça revient un peu sur il y a des chapitres qui parlent un peu de la culture, encore une fois, pour sortir des clichés, mais surtout, ça parle de ce mouvement et de la jeunesse iranienne et de ce que de à quoi elle aspire, quoi, à la liberté. Et c'est Marjane, Farid et Jean-Pierre Perrin, Farid Vaïd et Jean-Pierre Perrin qui ont travaillé avec les dessinateurs justement pour embrasser en fait tous les axes. Et c'est pour aussi dire ce qu'elle disait d'ailleurs, Marjane, c'était surtout que c'est pas forcément à destination des Iraniens, encore une fois, puisqu'ils connaissent leur histoire, c'est plutôt pour les autres, mais c'était aussi pour dire aux Iraniens: ne vous oublie pas et on laisse une trace.
0: Elle était contente de retrouver le format livre?
1: Oui, elle était contente. C'est un peu difficile. Je suis désolée de parler de parce que en fait quand vous m'interrogez directement sur elle, je la revois et voilà et. Je sais pas si on va en reparler plus tard, mais pour la diaspora iranienne, son décès, ça a été vraiment... l'annonce de son décès, ça a été très douloureux, parce qu'encore une fois, c'était Marjane, c'était une combattante parmi d'autres. Et on voit que c'est de plus en plus loin, et que le combat, il va être long, et qu'on perd des combattants, et que le régime, lui, il est toujours là. Donc, c'est un peu douloureux. Donc oui, Marjane, elle était contente de ce livre, et elle est contente, j'imagine qu'elle est contente que qu'il soit là et que cette trace, elle reste au moins.
0: Bah, merci beaucoup d'être là, pardon, en tout cas aujourd'hui.

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2: Ben, je pense que l'image, c'est quelque chose en fait qu'on a tous enfants. Le truc, c'est que tous les enfants de la Terre, ils dessinent, sans exception. Sauf que les études montrent qu'aux alentours de l'âge de 10 ans, il y a une espèce de sélection naturelle qui se fait entre les enfants eux-mêmes, où les enfants décident que seulement ceux qui savent réellement dessiner ont le droit de continuer à dessiner et les autres, ils s'arrêtent de dessiner. Donc, plus de 99% des enfants arrêtent de dessiner. C'est pour ça aussi que le dessin, il est tellement lié comme ça à l'enfance. Moi, j'ai jamais trop aimé être enfant. Jamais. Parce que l'enfance, pour moi, c'était être dépendant des adultes. Ça veut dire ne pas avoir la liberté, de ne pas pouvoir choisir pour moi-même. Moi, je n'avais qu'un rêve. C'était d'avoir une voiture, de pouvoir conduire, d'aller de ville en ville. Et je m'étais promis que le jour où je pourrais le faire, j'aurais une voiture. Et dans cette voiture, il y aurait du Kit Kat et du Canada Dry. C'est ce que je m'étais promis. Mon amour de liberté, ça a toujours été beaucoup plus que la famille et la patrie et tout ça. Oui, l'enfance, il y a quelque chose d'insouciant. Oui, forcément, on n'est pas responsable des choses. Mais moi, je voulais être responsable. Je voulais avoir mon destin en main et je voulais être libre.
3: La voix de Marjane Satrapi, on vous propose un boucle particulier où aujourd'hui on veut relire la série des Persépolines de Marjane Satrapi. En guise d'hommage à l'œuvre de celle qui vient de mourir le 4 juin 2026, on a prononcé plusieurs fois depuis le début de cette émission le mot complexité, essayer de faire tenir plusieurs choses ensemble et on entend bien à la fois là, elle dit l'enfance c'est le théâtre du dessin, c'est l'émergence du dessin, il y a quelque chose de la liberté et en même temps j'aimais pas ça, il y avait quelque chose que, en tout cas, il y a quelque chose de l'insouciance de l'enfance que je voudrais débunker d'une certaine manière, Benoît Peters. C'est intéressant quand même, vous aviez dit que l'une des choses les plus importantes dans ce qu'elle apporte quand elle publie Persépolis, c'est ce point de vue. C'est important un point de vue quand on fait une bande dessinée encore plus autobiographique.
4: C'est une enfant exceptionnelle, on le sent, en tout cas telle qu'elle se présente dans l'histoire. Elle lit Marx à 10 ou 11 ans, comme vous le disiez. Elle s'intéresse aux questions de lutte de classe, par-delà même la question iranienne. Elle veut être prophète. Elle ne rêve pas apparemment d'être artiste ou autrice. C'est pas son premier rêve, c'est d'être une femme d'action, ce qu'elle a été à sa façon. Et donc cette enfance non conventionnelle, ce personnage d'enfant conscient, et armée, alors qu'elle sera une adolescente peut-être plus désarmée. Ça en fait une personnalité. Elle ne devait pas être facile à vivre tous les jours. D'ailleurs, comme adulte, c'était une personnalité très forte, très marquante, pas forcément consensuelle. Et je me souviens d'un festival où elle disait « Attendez, j'ai pas, il n'a pas fallu que je sois célèbre pour être une personne difficile. Elle pouvait être difficile, elle avait des aspérités qu'elle ne cachait pas. Et c'est aussi ça qui rend cette bande dessinée passionnante. Et c'est aussi son entregent, son charisme personnel qui a fait de Persépolis un événement. Parce qu'on était dans une époque où on avait beaucoup de dessinateurs, dessinatrices, même scénaristes de BD, qui se présentaient un peu comme des artisans, et qui parlaient un petit peu de leur cuisine, mais ça prenait pas vraiment. Et là, on a eu quelqu'un qui avait dans les médias un charisme, une voix qui dépassait le monde de la bande dessinée, et c'est aussi la personnalité de Marjane. Je me souviens très bien, Jean-Christophe Menu me racontait qu'à un moment, il y avait une attachée de presse qui ne s'occupait que de Marjane dans la maison. Il y avait des appels du monde entier pour l'inviter, pour traduire, etc. Donc ça, c'est vraiment quelque chose, Marjane. C'est son histoire dans Persépolis, mais c'est aussi sa personnalité qui a surgi presque comme une femme politique.
3: Qu'est-ce que ça change de voir cette histoire racontée par une enfant, avec ces yeux-là, avec cette coupe de cheveux, une fois qu'on l'a vue une seule fois, je veux dire, d'un seul coup, elle est imprimée dans notre tête à jamais. Qu'est-ce que ça crée, selon vous, Bahreh Akrami?
5: Bah, c'est sûr que, encore une fois, c'est vrai que, bon, alors moi, je parle d'un endroit où...
3: Bah oui, mais c'est pour ça que ça les intéresse, oui, peut-être.
5: Oui. Mais vraiment, c'est... raconté par l'enfant, pour moi, c'était encore plus fort, ça a changé encore plus de choses, parce que c'était comme si... moi, je la connaissais, cette histoire, en fait. Je la connaissais, puisque c'est un peu celle de mes parents aussi.
3: Peut-être on en dit quelques mots, justement,
5: Oui, comme les parents de Marjane, mon père était opposant au Shah d'Iran. Il avait été emprisonné durant 4 ans, comme l'oncle de Marjane. Mais heureusement, mon père a été libéré au moment de la Révolution. Et ensuite, il était opposant politique à la République islamique. Et avec ma mère et ma sœur, ils ont dû fuir, ils ont dû quitter l'Iran dans les années 80. Et moi, je suis arrivée que 2 ans après en France. Et donc, tout ça, avec leurs amis politiques, ils avaient ces histoires-là d'exécution, de torture, etc. Et donc, racontées par une enfant, pour nous, c'était... et je dis nous parce que moi et mes petites cousines, enfin, mes amies iraniennes, c'était comme si c'était notre voix aussi, quelque part. Quoi.
3: Parce qu'on dit un visage d'enfant, mais on l'entend aussi. Ouais. C'est aussi ça qui est intéressant dans la construction de Persepolis, Salomé Loge, c'est qu'à la fois, il y a son visage, il y a son corps, et il y a immédiatement, alors peut-être qu'on est troublé parce qu'on connaît aussi les films d'animation, mais immédiatement on a une voix qui se superpose, je sais pas pour vous, mais qui se superpose à notre lecture de Persepolis.
0: Oui, et qui du coup, comme c'est vu à travers le prisme d'un enfant, il y a une espèce de simplicité, elle va directement aux choses. Et en même temps, je sais pas, elle se pose des questions super métaphysiques. Enfin, toute cette période, tout le début de Persepolis, il y a aussi tout le rapport à Dieu.
3: Bien
0: en
3: sûr.
0: Fait, elle lui parle directement. Enfin, elle se pose beaucoup moins de. Enfin, en tout cas, pas beaucoup moins, mais. Pas les mêmes questions que les adultes.
3: Et du coup, il y a aussi une grande liberté dans la formulation de ces questions. C'est que le soir où elle veut dire merde à Dieu, elle dit merde à Dieu. Le soir où elle pense que parce qu'elle va évidemment devenir prophète, la douleur corporelle de sa grand-mère va s'évaporer, ça existe dans la case. Donc ça, c'est puissant.
0: Oui, et puis je pense que c'est pas la même chose si on entend un adulte dire « je veux devenir prophète », c'est beaucoup moins mignon que quand c'est là dans la bouche d'une petite fille. Après, j'ai l'impression que c'est une personnalité où elle a dû comprendre assez tôt qu'elle était promise à de grandes choses, quoi. Mais c'est vrai que...
3: Ouais, c'est vrai. Ouais. Qu'est-ce qui vous fait... Parce qu'il y a cette idée-là de « je vais devenir prophète », mais dans ce contexte particulier iranien. Mais est-ce que... Tout à l'heure, Benoît Peters, vous souleviez que Persepolis ne laissait pas deviner immédiatement de grandes ambitions. Mais on peut considérer que vouloir devenir prophète, s'adresser direct à Dieu, se débrouiller pour aller choper toutes les cassettes possibles et inimaginables de la musique actuelle et décadente sur l'avenue Gandhi, c'est presque déjà être... une immense personne, en fait.
5: Tout à fait. Déjà, oui. Moi, je me souviens que cette case-là où elle dit... elle parle à Dieu, elle est le prophète, ça veut déjà dire l'ego qu'elle avait, quand même. Donc, on a dit, effectivement, dans l'histoire, dans Persepolis, elle a de l'autodérision, mais après, elle était très... Enfin, ça a transparé. On sent quelqu'un qui sait qu'elle a un avenir, que, voilà, si c'est pas dans la BD ou quoi, en tout cas elle va faire de grandes choses et encore une fois ce qui a été dit, c'est vrai aussi que elle avait une personnalité de dingue, quoi. Elle disait elle s'en fichait, quoi. En fait, elle parlait librement et les conséquences, il n'y en avait pas pour elle parce que, en fait, elle était libre de dire ce qu'elle voulait.
3: Enfin, il y en avait des conséquences.
5: Oui,
3: mais en fait, ça l'arrêtait pas.
5: Ça l'a jamais arrêté, en fait.
3: J'aimerais qu'on écoute Louise, auditrice du Book Club. Elle témoigne aussi de ce qu'a été pour elle la découverte de Persepolis.
6: Bonjour le Book Club. Je sais que vous rendez hommage à Marjane Satrapi aujourd'hui. Personnellement, je l'ai découverte il y a quelques années avec Broderie, puis avec Persepolis. Est-ce que vous pensez que c'est nécessaire pour un récit aussi riche et complexe d'être accompagné assez sobrement, graphiquement ? Est-ce que vous pensez que le dessin est au service du récit ? Merci d'avance pour votre réponse et très bonne journée à vous.
3: Merci beaucoup Louise pour votre message. Benoît Peters, est-ce qu'on peut dire un mot de la radicalité de ce choix, de cette bichromie, parfois de ces grands aplats noirs,
4: de ce grand noir et blanc,
3: ouais,
4: de cette maîtrise du noir et blanc. Alors, d'abord, c'est une très grande narratrice par le dessin. Elle raconte de façon extrêmement efficace, pas seulement par son trait, qui au début est simple et parfois même maladroit, il faut le dire, mais qui est toujours efficace. Il n'y a pas de case en trop. La bande dessinée, c'était un art de l'ellipse. La page de bande dessinée, c'est une composition. Ça, elle l'a d'emblée. Elle le comprend parfaitement. Après, il y a eu des imitations de Marjane Satrapi qui n'ont pas toujours été à la hauteur. Et de ce point de vue-là, elle n'a pas fait... peut-être que du bien. Mais on peut dire la même chose de Johann Svarr, qui est un bon dessinateur de formation, et les émules ne sont pas toujours aussi talentueux.
3: On n'est pas responsable de son héritage.
4: On n'est pas responsable, mais parfois on peut créer une mode. On crée une mode, on donne l'impression qu'on peut faire un chef-d'œuvre et un best-seller universel à partir d'un dessin simple. Il y a dans Persepolis et au fur et à mesure des volumes, une évolution graphique et des grandes pages qui sont merveilleusement composées avec un effet décoratif très, très puissant. Donc, voilà,
3: c'est quoi un effet décoratif? Parce qu'on entendait justement Louise, notre auditrice, parler d'une simplicité des dessins alors qu'il y a une évocation d'une très grande complexité et pluralité des histoires. Par exemple, il y a plein de pages. On ne sait pas où on est. Je veux dire, la
4: rue n'est pas spécifique. Elle peut éliminer le décor tout à fait. Elle se concentre sur les éléments qui lui importent. Elle peut mettre beaucoup de cases ou très peu. Et parfois des pleines pages. Elle a un sens énorme du rythme dans la composition en petits chapitres. Voilà. Il y a quelque chose qu'elle a réussi et qu'elle a porté aussi, il faut le dire, très loin dans le dessin animé Persepolis.
3: Oui.
4: Parce que souvent, des œuvres sont adaptées et parfois de manière décevante. Hein. Beaucoup de BD adaptées au cinéma, en dessin animé ou avec comédien sont moches. Là, elle s'est associée avec un autre grand auteur de bande dessinée, Winschluss, alias Vincent Paronneau, et ensemble, ils ont repris l'histoire, ils l'ont réinventée, ils lui ont ajouté des épisodes. Ils ont ajouté de la couleur, du mouvement, des voix et des voix de comédiens célèbres. Et ils ont donné une deuxième vie à cette histoire. Et c'est très important parce que je crois que Persepolis, aujourd'hui, dans le choc qu'il a représenté pour beaucoup de gens, c'est autant la bande dessinée que le dessin animé. Et ensuite, sa liberté à elle, sa liberté, ça a été de dire « La bande dessinée a été un moyen pour moi, je l'ai rencontrée, j'y ai consacré 5 ou 6 ans de ma vie.
3: C'est
4: et maintenant,
3: parti pour le cinéma.
4: Je pars ailleurs. » Et même si vous êtes déçu, même si certains films n'ont pas la même perfection, le même aboutissement que mes BD, eh bien, ma liberté de femme et de créatrice, c'est de partir et de vous surprendre, et au cinéma, de réaliser dans plusieurs genres et de ne pas aborder toujours la même thématique. Et ça, c'est quand même quelque chose d'assez unique, et je pense que cette liberté, elle l'a eue jusqu'à ses derniers moments, jusque dans son choix, elle la combattante, de tourner le dos à la vie qu'elle avait tellement aimée.
3: On écoute un extrait de Persepolis.
7: Et toi, c'est quoi cette tenue?
8: C'est quoi ces chaussures de punk?
7: Quelles chaussures de punk?
8: Ça, là.
7: Mais c'est des baskets.
9: Cette forme, c'est punk.
7: C'est parce que je fais du basket au club de mon école.
8: Et cette veste, c'est pour faire du basket aussi.
7: Ça, qu'est-ce que c'est? Michael Jackson?
8: Ce symbole de la décadence occidentale.
7: Mais pas du tout, madame. C'est Malcolm X.
9: Tu te fous de moi? C'est Michael Jackson.
8: Baisse ton foulard, petite pute.
9: Allez, ça suffit. Tu viens avec nous au comité.
7: Pardon, madame, je recommencerai plus. Madame, ma mère est morte. C'est ma méchante belle-mère qui s'occupe de moi. Si je rentre pas tout de suite à la maison, elle me tuera. Elle me brûlera pour faire repasser. Elle obligera mon père à me mettre dans un orphelinat. Pitié. Pitié, madame. Pitié. Pitié. Pitié, ayez pitié, madame. Ouf.
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3: Un extrait du film Persepolis et cette scène qui contient beaucoup de choses, barré à Kramy, parce qu'à la fois il y a la véritable horreur, la persécution d'un régime sur le corps d'une toute jeune femme, la bêtise aussi de la radicalité de ce régime, et en même temps la manière dont elle transforme elle en étant mytho sur l'horreur, sur une autre horreur, parce que c'est une jeune femme, parce qu'elle est douée d'un très grand humour, peut-être aussi d'un sursaut de survie. Et ensuite, l'idée qu'il y a dans la musique, et notamment dans le hard rock ou dans la musique punk, quelque chose de cette liberté à laquelle elle tient tant et qu'elle va pouvoir vivre dans cet espace-là. Vous avez dit tout à l'heure, quand je citais cette phrase, elle l'a dit de plein de manières différentes dans sa vie, Marjane Satrapi, l'idée que l'humour, ce serait la manière élégante d'être désespérée. On l'entend ici, en fait, presque incarnée dès son plus jeune âge, en fait.
5: Oui, oui, je pense qu'elle a utilisé, elle a utilisé l'humour depuis qu'elle est jeune pour, j'ai envie de dire, survivre un peu. Le mot, il n'est pas assez... Enfin, il est justifié parce que, voilà... ce régime, voilà, il est tellement absurde aussi qu'à un moment donné, pour pouvoir y faire face, il faut,

0: Et tout à l'heure, vous disiez que vous racontez finalement tous les trois que vous avez été pris dans sa narration, dans son art du récit. Elle-même se met en scène dans Persepolis, tendant l'oreille à tous ces adultes autour d'elle, dans des salons qui sont en permanence en train de raconter des histoires. Et donc c'est à la fois la grande histoire de l'Iran, se référer à des princes anciens, mais aussi l'histoire contemporaine où des gens se font embarquer, torturer dans des cellules. Il y a comme ça, comme s'il y avait l'idée d'un petit corps qui avait été tellement abreuvé d'histoire qu'en gros, son réflexe, c'est de pouvoir en sortir une de sa poche en 3 secondes et demie, quoi.
1: Oui, c'est vrai qu'il y a un peu ça, c'est qu'elle arrive toujours à faire le petit pas de côté qui fait que, en fait, la grande histoire lourde, bah, on peut la digérer et on peut continuer à lire le roman parce qu'il y a cette petite anecdote, il y a cette petite histoire-là drôle. Mais en même temps, en plus, ça rend ça, c'est ce qui rend le livre humain, en fait, et c'est ce qui nous touche, quoi. Je pense que c'est cette capacité-là, parce qu'effectivement, si elle avait fait une fresque sur voilà, l'histoire de l'Iran, la torture, machin et tout, les gens auraient été « Oh là là, je ne vais pas du tout lire là, ça, c'est déprimant. » Et voilà, et cet humour permettait de faire ce pas de côté. Et c'est vrai que, de toute façon, elle était, même encore une fois, dans sa personnalité. C'est ça, en fait, aussi, c'est que c'était elle. Tout ça était, enfin, tout ce qui est elle est dans le livre, quoi. Mmh. Et elle ne trichait pas, et elle a été vraiment entière, parce que... C'est vrai que ce côté-là d'utiliser l'humour et de faire le pas de côté, c'était vraiment j'ai perdu mon idée, excusez-moi.
0: C'est pas grave, je vais vous aider, je suis faite pour ça, c'est mon travail. Parce que j'aimerais bien aussi que vous reveniez sur la spécificité du dessin. On entendait Benoît Peters aussi, on entendait notre auditrice Louise nous interroger sur peut-être ce qu'elle fait dans ces cases concrètement. Artistiquement, vous aussi, vous dessinez, vous aussi, vous êtes autrice. Qu'est-ce qui vous intéresse dans cet art-là de Marjane Satrapi ?
1: Moi, ce qui m'intéressait, c'était effectivement le côté simple, mais sans avoir l'air d'y toucher, en fait. On a l'impression que c'est facile, mais au final, c'est vrai que, bon, c'est un peu... voilà, on a l'impression que c'est facile, mais c'est pas si facile dans le récit, dans la façon dont c'est construit. Ça, moi, je me rends compte aussi en dessinant. Mais par contre, quand on est un lecteur de l'extérieur, en fait, on se dit, ah, ben, c'est facile. Et en fait, le fait que ça soit facile et qu'on ait l'impression que c'est facile, bah, ça donne aussi envie de le faire, quoi. Je trouve que ça, c'est important.
0: Ça faisait partie de ce que vous disiez tout à l'heure, c'est-à-dire la lire, c'était aussi avoir la possibilité, enfin rendre l'idée que dessiner et écrire, c'était possible.
1: C'était possible et que c'était pas donné à... Et en fait, bon, après, on sait très bien que les choses qui paraissent simples sont aussi les choses qui sont les plus travaillées, parce que Marjane travaillait beaucoup, beaucoup. Voilà, il faut pas se dire qu'elle faisait 2-3 bidouilles et c'était parti. Non, non, c'était réfléchi, c'était travaillé et tout. Mais c'est ça aussi qui était puissant. Et encore une fois, enfin, je parle pour moi. Moi, j'étais vraiment dans la BD classique, hein, comme je lisais Tom et Nana. J'étais sur sur Boule et Bill, sur des trucs avec beaucoup de couleurs et ça, je connaissais pas quoi. Le noir et blanc, le brut, ça me paraissait vraiment nouveau quoi.
0: Sur cette dimension graphique et plastique, Salomé Laoche, vous dites évidemment, j'ai eu plusieurs lectures de Persepolis quand je le découvre à 9-10 ans et un peu plus tard aussi, vous-même accédant au destin d'artiste. Non, mais simplement, comment est-ce que vous regardez peut-être plus techniquement aussi cet aspect-là du travail de Marjane Satrapi ?
2: Je suis très d'accord avec ce qui vient d'être dit, où en fait, ça a l'air... c'est simple, c'est brut, c'est très, très synthétique, mais c'est, en fait, c'est hyper compliqué à faire, je pense, de raconter autant de choses avec aussi peu de traits. Donc, moi, je trouve que c'est vraiment une très bonne dessinatrice et qu'il faut pas trop tomber dans l'écueil de dire finalement, avec 3 bouts de ficelle, elle a fait un grand récit. Et tout. C'est quand même artistiquement, ça tient plus que la route. Et après, le truc, c'est que moi, en tant qu'autrice, justement, je me frotte pas à Persepolis. Je me dis pas, ça a ouvert une voie. C'est tellement intouchable, en fait.
0: Mais pourquoi, par exemple, qu'est-ce qui fait que ce serait à la fois ça rend les choses possibles et en même temps ça reste inaccessible?
2: Je sais pas, il faut pas se comparer à ça parce que c'est tellement un chef-d'œuvre, en fait. Il y a un livre comme ça qui sort une fois tous les 20
0: c'est
2: ans,
0: ce que
2: je pense.
0: Benoît
2: Peters. Donc, faut pas le prendre comme maître étalon.
0: Mais néanmoins, c'est intéressant de savoir qu'est-ce qui est inaccessible. Qu'est-ce qui est difficilement réalisable dans Persepolis, par exemple?
2: En fait, je pense que c'est vraiment son ton, sa voix, son histoire, ce qu'elle a vécu. Encore une fois, cet esprit de synthèse, en même temps d'arriver à capter les petits détails qui vont interpeller, que ce soit dans Broderie, où en fait c'est une histoire d'histoire à tiroir, et c'est le le prétexte de raconter l'histoire de plein de femmes, d'anecdotes, et en fait tous les personnages sont hyper espiègles.

0: pitié, fais une deuxième date, annonce un deuxième Stade de France, un deuxième Vélodrome, ce que tu veux et tout. Je poste le TikTok, donc pour mes amis, etc. Quelques heures après, je suis dans mon lit et là, je reçois des messages. Lina, Julie t'a entendu. Je lui dis pardon. Mais j'avais l'impression, je sais pas, j'allume une cierge. Je suis allée sur internet, je vois quoi. Oui, il annonce un deuxième Vélodrome, un deuxième Stade de France. Et à ce moment-là, je me dis quoi? Je me dis, en fait, c'est mort. Je vais même pas le voir au Stade de France, je vais le voir au Vélodrome. Je peux pas. Je suis Marseillais, je peux pas le.
1: Je vois Jules.
0: Et donc, on fait un groupe avec des amis. Moi, je connaissais pas très bien Ticketmaster. Je savais pas que ça se passait en mode file d'attente et tout. D'ailleurs, moi, j'avais des amis qui étaient partis à la Fnac et à Carrefour, genre billetterie. Parce qu'ils pensaient que c'était comme à l'ancienne, parce qu'avant les billets là, de 2022, moi j'avais des amis qui les avaient achetés à la Fnac, en papier. Là, non, ils avaient tout sur Internet. Donc je me souviens, je mets le réveil à 6h, je sèche un cours, pardon maman. Et là, je prie. Je prie parce qu'en fait, il est déjà, je m'étais connectée à 9h30, un truc comme ça, ou 10h, je ne sais plus à quelle heure que ça ouvrait. Il est déjà quasiment 14h. Et je fais que de rafraîchir. Tout le monde me dit laisse tomber, c'est bon. Et là, je me dis, en fait, non, c'est pas possible. Je peux pas. Et donc, je rafraîchis. Et là, je crois que c'est les 5 minutes les plus stressantes de ma vie. Mais vraiment, je le dis. Hein. Oh, j'étais un pétard. Là, j'arrive à les sauvegarder dans le panier. Bam. Je me dis, oh putain, c'est bon. Bam, on passe. Après, il y a les captcha, là, les trucs de sécurité. Ta, j'en fais 8, je sais pas combien. Ensuite, j'arrive à me connecter. Je me souviens plus de mes codes de carte bleue. Je commence à péter les plombs. Je sors la carte. Je tape. On me dit, oui, est-ce que vous voulez l'album? J'en veux 8. Je m'en fous, je prends. Tac. Et là, validation, je reçois pas le mail. Je me dis, c'est pas possible. Je fais tout ça pour rien. Je me dis, peut-être je me suis fait scammer, un truc comme ça. Je vais sur Twitter, je vois les gens, ouais, j'ai pas reçu de mail. Et là, la libération. Je reçois le mail. Franchement, j'ai pleuré. Ah, j'ai pleuré. Ma mère, elle m'a dit, Julie, t'as rendu folle. Et elle a pas tort. Franchement, il devrait avoir une psychiatrie spéciale pour la team Jules. Et là, franchement, quand j'y suis, en plus, je suis allée avec deux de mes meilleurs amis. Et quand je le vois, non, j'avoue, là, j'en parle, j'ai les émotions. J'ai la chair de poule. Non, franchement, j'ai pas arrêté de pleurer. Au début, et tout, et tout, puis quand il y a eu des musiques et tout ça. Je souhaite à toutes les personnes sur cette planète de voir l'artiste de leur rêve, entre guillemets, en concert. Mais alors pour la team Jules, vraiment, je souhaite que toute la team Jules, la vraie, la sincère, celles qui sont là depuis, qui ont connu toutes les galères, quand il nous a fait des changements d'instru, des trucs comme ça et tout, qui sont tapés tous les albums gratuits, que eux voient Jules.
2: 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Troisième épisode, Jules, de Marseille au monde. Jules, pour moi, c'est bien plus qu'une histoire de musique. Et je dois bien vous l'avouer, je suis fan. J'ai moi aussi failli balancer mon téléphone contre un mur en tentant d'arracher une place dans l'enfer de Ticketmaster. J'ai passé ma vingtaine à écouter Winners ou Chiquita. Je sais faire la différence entre les sons Liga One et les DP. Et je me rappelle du temps où on l'appelait encore Jules la crise au mic. En 2022, j'ai même fait l'aller-retour Paris-Marseille, 8 heures montre en main, pour vivre son premier vélodrome. Bref, ce n'est peut-être pas très clair pour vous, mais comme pour beaucoup de Français fans de rap, Jules est pour moi un vieux compagnon de route. Vous le connaissez peut-être sous le nom du J, de l'OVNI, ou encore de la machine. Mais aujourd'hui, Julien Marie, à l'état civil, connaît une toute nouvelle reconnaissance. En mai 2024, c'est lui qui crée la surprise en allumant la vasque olympique sur le vieux port de Marseille. Une consécration nationale devenue indiscutable. Mais pour comprendre la place unique qu'il occupe, il faut revenir à la source. Retourner auprès de celles et ceux qui l'ont porté dès le premier jour, les Marseillaises et les Marseillais.
3: Pour expliquer le lien entre Jules et Marseille, déjà, la ville Marseille, son univers est en filigrane de toute son œuvre. C'est-à-dire qu'il n'existe quasiment aucun son où il ne fait pas, à minima, une petite dédicace à sa ville, à son environnement, à ses habitants et habitantes, évidemment. Je ne vais pas faire le parallèle avec Marcel Pagnol, etc. Mais...

0: Et vraiment, c'est le décor de son œuvre, c'est-à-dire ce qu'il va raconter, les amours, les jalousies, les trahisons. Enfin, Marseille, c'est la scène principale. Je m'appelle Tariq Chakor, je suis maître de conférence à Aix-Marseille Université et cofondateur de l'agence La Firme, une agence qui met en relation et qui accompagne les artistes et les marques. Et aussi, je suis l'auteur du petit dictionnaire Joule, paru en octobre 2025 chez J.C. Lattès. Souvent, moi, dans l'ouvrage à la lettre M, je fais un parallèle entre le côté brut des deux, autant l'artiste Joule que la ville Marseille, le côté populaire, bien évidemment, mais aussi le côté que, à la fois Joule et Marseille ont longtemps été moqués par une certaine élite, parisienne notamment, et les deux sont progressivement devenus hype, sont progressivement devenus à la mode. Marseille, on le voit aujourd'hui, beaucoup de néo-marseillais de Paris. Bon, nous, à Marseille, tout ce qui est au-dessus d'Avignon ou de Lyon, on considère ça comme des Parisiens. Bon, ça, c'est un débat. Mais on voit que c'est devenu vraiment à la mode, et Joule aussi. Et aujourd'hui, on voit des personnes issues de différents milieux, même des CSP+. Moi, j'ai vu des juges, des avocats en train de faire le signe Joule, pas toujours très bien. Donc, il y a toujours un petit tuto, hein. Ce qu'il faut avoir en tête, c'est que, en fait, l'idée, c'est de former les trois lettres, le J, le U et le L, avec ses mains. Donc, en rejoignant, et là, c'est la partie la plus compliquée de la description, il faut rejoindre ses deux mains en pliant son annulaire et son auriculaire et en ressortant son pouce, son index et son majeur. En fait, c'est comme quand on est petit, moi souvent je dis ça, quand on est petit, quand on veut faire un faux pistolet, on peut le faire avec le pouce et avec l'index et on peut rejoindre le majeur. Ben, vous faites ça pour les deux mains et vous rejoignez au niveau des... au niveau des extraits. C'est compliqué, hein, c'est compliqué. Mais on voit bien cette dynamique, on va dire, entre Joule et Marseille. Les liens entre Joule et sa ville sont le fait qu'il soit sponsor de l'Olympique de Marseille. Souvent, on dit que c'est le maire de Marseille, c'est le vrai maire de Marseille. Bon, dans le contexte actuel des municipales, je pense que s'il se présente, il est élu. Je sais. Je
1: pense.
0: Ouais. Ah oui, j'en suis persuadé. Vous vous mettez juste dans le programme et merci la zone, ça passe. Hein, ça.
2: Aujourd'hui, c'est Joule César. C'est une icône, hein. C'était un spectacle de Julien Vigne qui disait que le pouce César, il faudrait le remplacer. Le pouce César, c'est un rond-point ici à Marseille, qui est une œuvre qui est sculptée en forme de pouce, qui disait qu'il faudrait bientôt le remplacer par le signe Joule. Donc Joule, c'est vraiment une icône ici à Marseille. Aujourd'hui, pour dire qu'on est content, on fait le signe Joule. Quand on est triste, on écoute du Joule. Il y a des affiches de Joule président. Voilà, je pense qu'il fait partie de la vie de tout Marseillais, petit, grand.
3: Alors, je m'appelle Lina, j'ai 23 ans, je viens de Marseille, je suis née, j'ai grandi ici. Je suis née dans le 15e arrondissement, à Cité de la Savine, et j'ai grandi dans le 14e, du côté de la Visitation, donc dans les quartiers nord de Marseille.
1: Qu'est-ce qu'on voit de la fenêtre et où est-ce qu'on est ?
3: Aujourd'hui, on est aux terrasses du port. On voit des bateaux corsicalinéens, avec le drapeau corse qui flotte et la tête de mort qui nous regarde. Un peu de travers, du coup, vu qu'elle est aux côtés. Et les terrasses du port, la raison pour laquelle j'ai choisi ce lieu, c'est que pour ma génération, c'était le lieu où on traînait après les cours, mercredi après-midi, ou alors si on finissait tôt, ou qu'on séchait pour certains. Et en fait, c'est une galerie marchande, c'est un centre commercial, c'est le plus récent du centre-ville. Il a ouvert en 2014, donc c'était au collège, lycée. C'est un peu l'épicentre de la jeunesse algérienne, de la jeunesse marseillaise. Oh là là, le lapsus, hein. Il n'y a pas, wesh.
1: On est ensemble aujourd'hui pour parler d'une personne qui est importante à Marseille, c'est Joule. Est-ce que tu te qualifierais de fan de Joule ?
3: Non mais... Par où commencer ? Julien Marie, pour moi, c'est presque comme un membre de la famille. C'est-à-dire qu'une de ses réussites, c'est notre réussite. C'est un enfant de chez nous. Il y a certains Marseillais qui vous diront « Ah, moi, je suis pas fan. Hein. Moi, je suis fan de personne. Hein. » Mais au fond, c'est les premiers à connaître par cœur les albums gratuits. Moi, j'assume. Je fais partie de son fan club.
1: Tu fais partie de la team. Est-ce que tu peux expliquer ?
3: De la team. En fait, la team, c'est la team Joule. Donc c'est le surnom que donne Joule à sa fan base, comme d'autres artistes donneraient, je sais pas, les Ariana Thor pour Ariana Grande, des trucs comme ça. Ben nous c'est la team Joule et j'en fais partie depuis.

0: depuis 2014-2015.
1: Comment tu le découvres et c'est sur quelle chanson, enfin comment tu rencontres sa musique?
0: J'ai deux histoires de rencontres, la vraie et enfin, la plus personnelle et l'officielle. L'officielle, c'est donc un jour j'étais à Fond Vert avec un ancien voisin à moi.
1: C'est où Fond Vert?
0: C'est dans les quartiers nord. Et on me parle d'un rappeur qui va changer l'histoire de Marseille. Presque comme si c'était le Messie qui arrivait. Et à l'époque, moi j'étais jeune, j'écoutais du rap de Parisien. J'avais des frères qui m'avaient fait grandir avec Sefyu et Rof. Donc pour moi, le rap de Marseille, psychiatre, j'étais trop jeune. Donc je me disais, c'est qui cette personne? Donc on me fait écouter, j'aime pas trop. J'ai off, on verra bien. Et puis je rentre au collège. Donc à cette époque-là, j'étais en primaire et ensuite je rentre au collège. En rentrant au collège, donc j'étais au collège à la Belle de Mai. On va au sport, donc au gymnase, etc. On marche. Et j'ai des copines à moi qui chantent à tue-tête « Tu la love ». J'étais amoureux d'elle, j'ai entendu, t'es pas fait pour elle. Et là, je sais qui chante. Je sais quoi, ça? Et je me souviendrai toute ma vie, je rentre à la maison. J'habitais encore dans mon quartier du 14e. Et là, je lance. Et c'est un truc de fou. Je me dis, mais c'est pas possible, en fait, je chante nos vies. C'est à ce moment-là aussi que, du coup, c'est le premier album, dans Ma Paranoïa. Et c'est profond, en fait. Pour moi, c'est l'album qui représente le plus Jules. C'est Marseille, c'est l'essence même de Marseille.
2: Les élèves du collège de la Belle de Mai.
3: Les musiques de Jules, c'est pas des musiques... Il n'y a pas tout le temps des musiques de rap comparées aux autres rappeurs. Enfin, il n'y a pas pareil que Jules.
4: Moi, je suis à peu près d'accord, parce que déjà, Jules, c'est plus un rappeur de l'époque. Par exemple, quand il commençait le rap, c'était là où il faisait du vrai rap. Maintenant, Jules, il fait jouer sur sa voix avec l'autotune et tout.
5: Moi, j'aime bien Jules.
6: Ses musiques. J'aime bien.
7: Dans les concerts de Jules, il y a beaucoup d'ambiance.
5: Je suis déjà allé quand il a allumé la flamme aux JO, là. C'était magique.
4: Moi, même si je suis jamais allé à un de ses concerts, mais quand je voyais à travers les réseaux, il y avait beaucoup de l'ambiance. Il y avait presque tout le stade qui chantait ses musiques.
8: Qui connaissait Jules, ses musiques. On arrive à sentir qu'il vient de Marseille. Parce que, genre, ses paroles et tout, il décrit.
7: Jules, on sait que c'est un rappeur marseillais parce que la plupart du temps, on l'écoute pendant l'été.
6: L'été, on voit beaucoup de personnes qui font des TikTok à la plage, ils mettent du Jules.
7: Et ça rajoute de la bonne humeur avec sa musique.
5: Pour moi, Jules, c'est Marseille.
9: J'ai une playlist, Jules.
1: Il y a combien de titres?
9: Je crois qu'il y a 86 titres, je vais la trouver. Jules by Manu, voilà. Il y a 83 titres, elle dure 5h12, mais ma dernière mise à jour date de 2 mois, donc elle n'est pas complètement remplie, vu qu'il y a les derniers.
1: Est-ce que vous avez écouté tous les albums de Jules et tous les titres de tous les albums de Jules?
9: Je pense que oui, hein. Ça en dit long sur ma santé mentale, mais je pense que si j'écoute systématiquement tous ces albums, même les albums gratuits, même les face B, enfin les... quand il y a une sorte de double album, bon, c'est aussi parce que je suis critique musicale et donc ça fait aussi partie de mon travail de journaliste de tout écouter. Je pense que je ne l'aurais pas fait avec n'importe quel artiste. Et Jules, oui, je pense que c'est grave, mais je pense que j'ai presque tout écouté, quoi.
1: Est-ce que vous pouvez vous présenter?
9: Emmanuel Carinos-Vasquez, je suis docteur en sociologie. Je suis originaire des Bouches-du-Rhône, La Ciotat plus précisément, pas très loin de Marseille. Et surtout, à côté, je suis critique musicale, spécialisée dans la scène marseillaise et le rap marseillais. À l'Abécédaire du son, qui est un webzine spécialisé qui a été créé en 2000. Et la première fois que j'entends Jules, en fait, moi, je me prends pas une claque. Du coup, pour moi, c'est vraiment du son marseillais de la fin des années 2000, très rue, très synthétique et en même temps kické, quoi. Et à ce moment-là, je co-organise un séminaire de stylistique à l'ENS avec un collègue qui s'appelle Benoît Dufaux sur la stylistique du rap en français. Et donc, on est confronté à beaucoup de discussions avec des gens sur la légitimité culturelle ou non du rap. Et donc, forcément, quand Jules arrive, c'est celui que je peux le moins défendre. Je vais d'abord essayer de défendre Lino, Kazé, Kondo, Medine, des gens voilà, où les qualités d'écriture ressemblent plus aux standards de la culture légitime. Et donc, quand Jules arrive, je dis, voilà, je vais déjà essayer de défendre l'usage de l'autotune chez PNL, ce sera plus simple. Et après, je me chargerai un petit peu de Jules.
10: Dans les interviews, il souligne qu'il a commencé à rapper avec l'ordinateur offert par le Conseil Général. Mais il y a pas mal de rappeurs qui ont commencé ainsi, avec ce fameux ordinateur, je crois que c'est en 3e ou en 4e au collège. Et il a commencé un peu à trifouiller, on va dire, à regarder ce qu'il pouvait avoir à disposition. Et dans cet ordinateur, il y a le logiciel GarageBand, si je ne me trompe pas. C'est un logiciel donc, pour s'enregistrer, pour, c'est vraiment les bases, on va dire, de l'enregistrement du son et de la confection de son. Donc il a commencé un peu dans son coin, ça devait être entre 2008 et 2010.
9: On est sur un ordinateur pas ouf, un micro qu'il a acheté je crois 20 euros quelque part, une carte son pareil bon marché, et il commence à produire avec ses logiciels, des fois avec des packs de batteries qui sont déjà mis dans le logiciel, sur lesquels il change vraiment que 2-3 trucs. Et en fait il y va comme ça à tâtons, il essaye de produire un son rap qui lui plaît, donc dans lequel on sent les influences du rap marseillais, mais qui devient vite quand même assez spécifique et moi je trouve en tout cas au début assez il est à la recherche de l'efficacité quoi, droit au but comme OM quoi.
11: Bonjour, alors je suis Zino, cofondateur de l'agence La Firme, ex-rappeur au service des nouveaux. La particularité à Marseille, c'est que le centre-ville, les quartiers populaires sont dans les centres-villes et pas en banlieue comme sur Paris par exemple. Donc je viens d'un quartier populaire qui est Noailles ou l'équivalent de Barbès sur Paris pour nos amis parisiens. Alors au moment où je débute dans le rap, à Noailles, il y a un festival qui s'appelle le Festival du Soleil. C'est un festival qui met en lumière les acteurs culturels de la ville. Donc nous, à ce moment-là, on est très jeunes. Hein. À ce moment-là, j'ai 15 ans, 16 ans, et on cherche un peu notre place dans l'environnement. Voilà, il faut savoir qu'il y a des trucs cool qui se passent dans les quartiers, des trucs moins cool. Donc l'idée, c'est essayer d'éviter ces trucs moins cool en essayant de trouver sa voie. Et voilà, j'avais quelques difficultés en classe. Et je cherchais ma voix, on avait des grands du quartier qui étaient rappeurs et on leur posait des questions, leur demandant comment on pouvait être toi plus tard. Et dans ces grands rappeurs, t'as des artistes comme IAM qui viennent du centre-ville, qui est un grand groupe de rap français. La Funky Family aussi, la plupart viennent du centre-ville. Booga, Kenny Arcana, voilà, c'est des artistes qui nous ont vu grandir finalement et ça a été un peu nos exemples dans la vie, donc l'une des premières opportunités cool pour nous, c'était le rap.
12: Ouais, juste mon fumé.
13: Moi, je fume. J'ai.
12: 1-1-1-1. C'est pas grave. Merci.
13: La première question, elle est simple.
12: Ouais.
13: Est-ce que tu peux te présenter ?
12: Kara, ex-membre du groupe Sale Équipe, qui a débuté dans les années 2000. On était signé dans le label d'Alonzo de Psica de la Rime. On a sorti un premier long format appelé Au cœur de la haine en 2005. Voilà.
13: Comment tu définirais le rap marseillais ?
12: Rap marseillais ? Conscient. Il y a aussi un petit côté festif, mais c'est conscient. Parce que moi, je suis un peu de la génération de la FF, Funky Family. Après, ça dépend. Il y a des trucs festifs, il y a des trucs plus street, il y a des trucs plus conscients. C'est le sud de Marseille, il y a plus côté musique qui bouge, des prods qui bougent, voilà c'est ça. C'est Marseille, c'est deuxième ville de France, voilà c'est chaleureux, il y a l'accent, le vieux port, la bonne mer. C'est Marseille en quelques mots, voilà c'est Marseille.
14: Je représente Marseille comme Cara, même en fumette je fais les choses carrées, il y a plein de trahisons, c'est des choses qui arrivent.
13: Et c'est dans ce cadre-là que vous débutez avec Jules ?
11: Alors. On n'est pas du même quartier, alors Jules il est du 5e à la base, Saint-Jean-la-Pointe, mais Marseille on dit que c'est un village. Et on se retrouve finalement tous les rappeurs de cette époque dans les guinguettes, dans les fêtes de quartier. Jules et nous à ce moment-là on a la même problématique. On essaye tous de sortir de notre quartier et de pouvoir faire quelque chose de... Enfin apporter de la valeur finalement et encore une fois trouver notre place. Je parle de 2006-2007, donc c'est vraiment... ça fait bientôt 20 ans, ça ne nous rajeunit pas. Donc Jules, il fait partie des rappeurs du secteur avec qui on a eu des débuts plus ou moins difficiles. C'était une période du rap avant le streaming. C'est une période assez difficile, on annonçait la fin de la vente de disques, c'était le peer-to-peer, etc. Donc, le peer-to-peer, c'était le piratage à l'époque de musique. Et donc on annonçait la fin de l'industrie musicale, la fin du rap. mais on faisait partie de cet écosystème où il y avait Jules, SCH s'appelait Schneider, Jules s'appelait Giuliano 135. Donc voilà, on faisait tous partie de ce petit écosystème et on se retrouvait, on allait dans des studios d'enregistrement ensemble, on allait en boîte de nuit ensemble, on faisait nos premiers freestyles ensemble. Et c'était le jeu de qui s'en sortira le premier.
12: Jules, il faut savoir que Jules, je le connais, ça fait super longtemps. À l'époque, il s'appelait Giuliano 135 et c'était à l'époque des Skyblog. Il me contacte sur Skyblog, il me dit « Tu es bien, Cara ?» Je dis « Oui, c'est bien moi. » Il pensait que c'était un fake, en fait. Il m'a dit « Moi, je kiffe vraiment ce que tu fais et je souhaiterais faire un morceau avec toi parce que j'aime bien ce que tu fais. » J'ai dit « Ben, envoie-moi des trucs pour voir ce que tu fais. » Il m'a envoyé et j'ai vu que quand même, c'était un jeune qui kickait. Et il est venu me récupérer ici à la Friche Belle de Mai. Il n'avait pas le permis, il avait 19 ans. Il s'est fait ramener avec un collègue à lui. Moi, j'étais venu avec des collègues à moi. Et voilà, on est allé chez un collègue à lui, où Jules, il a enregistré. Et voilà, et quelques années après, il me rappelle, il me dit « Cara, ça y est, maintenant, j'ai tout le matériel chez moi. Et ben, si tu veux, ça y est, maintenant, on enregistre. » Je suis allé chez lui, on a enregistré. C'est un gars très productif. Dans la journée, on faisait 3 morceaux. Il nous faisait écouter Vlad de prod. Il devait avoir facile une centaine de sons. Tellement lui disait pour le taquiner, il disait « Mon frère, tu nous fais écouter tout ça, mais mets une instru qu'on la kick. » Tu vois ce que je veux dire? Et voilà. C'est un bon, j'aime bien parce qu'il est humble, il est modeste, il est un peu réservé quand même. Par exemple, tu es dans une pièce et lui qui est au fond, il se mélange pas trop aux gens, mais il est bien, j'aime bien. Tu vois, il me fait penser à Zidane un peu, genre au niveau de la timidité. On dirait Zizou.
1: Vous collaborez ensemble jusqu'à quand?
11: Jusqu'à son carton, qui est le titre « Ma paranoïa ». Pour recontextualiser, on avait un groupe de rap qui s'appelait Révolution Urbaine. On était produit par Soprano. Je me souviens que je l'ai eu au téléphone en 2014 pour lui dire qu'on avait notre promo. C'était notre planète rap. J'aurais voulu l'inviter, mais c'était la période où ça venait d'exploser pour lui. C'est-à-dire le titre « Ma paranoïa » commence à rentrer en radio, commence à être en télé, et lui-même est dépassé par la situation. Donc je l'ai eu au téléphone pour lui dire que j'aimerais que tu participes. Ça s'est pas fait. On a essayé de le faire participer par téléphone, ça s'est pas fait. On va dire que les dernières fois où j'ai parlé avec lui, avec ma casquette de rappeur, c'était en 2014.
9: Et il sort sur un label qui s'appelle Liga One. C'est marrant parce que la réception vraiment de ce premier album, elle diffère vraiment du point de vue de l'endroit où on se situe, parce que je pense que pour beaucoup de jeunes, je précise bien, jeunes Marseillais de quartier, l'album est vraiment vu comme dans la lignée de ce que fait Khalif Hardcore, rappeur qui est situé dans les quartiers nord.
2: Emmanuel Carinos Vasquez.
9: La seule différence, c'est l'usage de ce logiciel de correction de voix, là, justement utilisé comme instrument mélodique, qui est l'autotune. Pour le coup, là, notamment dans le single « Dans ma paranoïa », il est vraiment utilisé de manière outrancière. Et là, on est sur une différence avec le rap marseillais qui se faisait avant. Par contre, dans le reste, je pense que les jeunes des quartiers populaires marseillais, en tout cas, le reçoivent. Alors, pas tous, il y a toujours des critiques, il y a toujours des... Mais comme, justement, pas un ovni. À l'inverse, au niveau, j'ai des souvenirs des réactions de la presse spécialisée rap, donc qui est quand même pas censée être méprisante et tout ça, avec le rap français, mais qui, quand les premiers clips de Jules sortent, ont vraiment des réactions hyper... soit choquées, soit consternées, soit amusées. En tout cas, voilà, il y a quelque chose qui, dans son image, dans ses t-shirts fluo, dans sa voix aiguë, dans ses prods un petit peu cheap quand même, on va pas se mentir, un peu bricolés, faites à la va-vite, quelque chose qui marque, quoi, qui dit « bizarre ce mec ».
1: Est-ce que tu trouves qu'il y a une évolution dans la perception qu'on a des fans de Jules ?
0: Ah, ça, c'est une thèse qu'il faudrait faire.
2: Lina.
0: Il faudrait réveiller Bourdieu de sa tombe et lui dire « va étudier ça », parce que c'est... Ouais, non, mais clairement. Moi, déjà, de base, en tant que Marseillaise, on se prenait un mépris. Alors, d'autant plus quand on est une femme, parce qu'on nous rappelle au cliché de la cagole, quand on a un accent qui est fort. Et en fait, en arrivant avec Jules, les gens étaient en mode « C'est quoi ces musiques ?» Il y a eu plein de parodies sur Jules, qu'il a d'ailleurs bien pris. Hein. Lui, ça le fait marrer, et il est en mode « Ok, chill !» Mais moi, pendant longtemps, quand je disais que j'écoutais Jules, ah ouais, c'est pas du vrai rap. Ouais, c'est le truc du Sud, ça, c'est le truc de chez vous, là. Comme si Marseille n'était pas la capitale du rap, je tiens à le rappeler, oui. En une seule et même ville, avec tout le respect que j'ai pour la banlieue parisienne et tout le reste de la France. Mais oui, en fait, moi je pense qu'il y a eu deux tournants. Le premier avec Chiquita, donc aux alentours des années 2016, quelque chose comme ça. Là où, pour le coup, c'est, on en revient toujours à la groupie. Mais du coup, les groupies de Lyon, les groupies de Paris, les groupies même du Maghreb, parce que je voulais extrêmement écouter au Maghreb. Il a aussi inventé un genre musical qui a su s'exporter, etc. Et à ce moment-là, il y a les gens qui l'écoutent beaucoup, surtout les meufs. Et puis, il y en a d'autres qui sont un peu réticents. Puis au fur et à mesure, en fait, on se rend compte que c'est l'hymne de notre vie quotidienne.
1: Pourquoi surtout les meufs ?
0: Parce qu'il sait nous parler. Jules, c'est... il sait, comment dirais-je, dire les mots que ces jeunes femmes-là veulent entendre, en fait. Il raconte des histoires d'amour. Il y en a qui sont simples, il y en a qui sont un peu plus compliquées. Déclarations d'amour aussi. Et puis, il parle de tous les problèmes sentimentaux que ces jeunes-là, à ce moment-là, ils peuvent ressentir, que ce soit à Marseille ou dans d'autres quartiers de France, etc. Et puis, voilà, quoi, quand on écoute, je sais pas, moi, Drôle de Dame de Jules, voilà, on est en mode que tous les hommes l'écoutent et qu'ils prennent note, quoi.
1: Ça dit quoi dans la chanson ?
0: C'est Drôle de Dame, fais-la sourire, imbécile, la faire souffrir, drôle. Voilà. Ouais, c'est Jules, c'est chanson. Quand on est amoureux, on écoute Jules. Quand on a le cœur brisé, on écoute Jules. Quand on a un ex un peu compliqué, on écoute Jules. Jules, c'est pour certains, c'est les femmes qui l'écoutaient un peu plus au début, mais aussi les hommes en cachette. En tout cas pour les chansons d'amour. Mais c'est aussi l'amour de sa mère, l'amour de sa ville, l'amour de ses proches, de ses frérots, de sa team.
1: Parce que je ne pas très bien ici.
0: On la chante ensemble ou...
1: Ah. Voilà. Peut-être je t'accompagnerai.
0: Ah, j'ai un parce que tu... Je suis une galère. C'est pour tous les amoureux qui s'aiment depuis le lycée, depuis la maternelle, depuis le collège ou depuis deux minutes. Franchement, ça va aussi. Non, elle est magnifique cette chanson. Oh là là. Mais franchement, si on me demande d'en marrer sur du Jul, ben pour moi, c'est pas cringe, c'est pas bof.
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1: Heureusement. Avant l'enregistrement, tu me disais qu'il fallait réhabiliter les groupies.
0: Bah oui. Pour moi, les groupies, ça remonte à l'époque des Beatles. À l'époque même du Yéyé, Johnny Hallyday, etc. Donc en fait, sans groupies, il n'y aurait pas eu de Jules, il n'y aurait pas eu de tous ces artistes, etc. Donc c'est aussi pour ça que je disais qu'au début, c'était beaucoup les femmes qui l'écoutaient. Parce que je pars du principe que, pour moi, la groupie, c'est la base de la fanbase. Sans groupie, il n'y a pas de fanbase. Et puis même dans Soulé, je crois que c'est l'album « Je me vois pas briller ». Ils veulent me voir saoulé et il dit « Elle me reconnaît, elle se casse le cou, elle me suit de partout, elle crie « Jules, I love you », elle me rend fou ». Donc là aussi, c'est une référence à ses groupies. Même lui, il ne les oublie pas. Il fait beaucoup de références à elle et aux fans en général. Et puis voilà.
1: Tu disais que c'est aussi, c'est l'hymne de notre vie quotidienne. Et à part l'amour, il y a quoi dans la vie quotidienne des Marseillais, des jeunes Marseillais, des quartiers ?
0: Les rêves. Jules, c'est un gros rêveur. Et je pense que si aujourd'hui il est là, c'est parce qu'il a pas eu peur de rêver. Les galères, que ça soit des problèmes. Avec ses proches, des amis qui l'ont trahi, des affaires un peu plus sombres que pour lesquelles Marseille sont un peu plus connus. Aujourd'hui, à Marseille, c'est pas caricatural, mais c'est un fait. Tout le monde connaît quelqu'un qui a fait une peine de prison plus ou moins courte pour des choses plus ou moins graves. Et donc, il parle par exemple du fait d'envoyer des mandats, qui est une vraie question dans l'univers carcéral. C'est-à-dire qu'il y a des gens qui rentrent en prison et qui disent souvent « quand j'étais en prison, il n'y avait personne qui m'envoyait des mandats ». Et Jules, il rappelle souvent que lui, il envoie des mandats à ses anciens collègues, etc. Et oui, c'est une question que aujourd'hui, en tant que Marseillais, et même à l'époque, qu'on peut pas éviter.
9: Moi, à chaque fois, je rappelle que son concert au Vélodrome en 2022, il s'est terminé sur une dédicace aux détenus.

0: tous les détenus de France. Il donne sans arrêt de la force à toutes les personnes emprisonnées, ce qui est encore le reflet voilà, de là où il a vécu, là où il a grandi et les problèmes qui peuvent être présents dans ces quartiers-là. Et pour moi, c'est important de le rappeler, ce côté-là, parce qu'on a eu tendance à le comparer, par exemple, à des figures, des grandes figures populaires comme Johnny ou même Maître Gims, pour rester dans le rap. Et je trouve que Jules, il a quand même, en tout cas jusqu'en 2022, au moment où il y a ce concert au Vélodrome, il a une conscience de classe qui n'est pas explicitement formalisée comme ça ou quoi que ce soit, mais qui est assez visible. Big up au dollar. Le système
1: 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Et concernant Decathlon, Jules l'a popularisé, mais pour la petite histoire, en fait, Decathlon, c'est lié à la vie en prison. C'est-à-dire que ça s'est beaucoup popularisé dans les prisons, notamment marseillaises, que ce soit au Beaumet ou à Luynes, et où l'idée était d'avoir des vêtements confortables, mais qu'on ne risquait pas de se faire racketter. Et donc, ce qui a permis de populariser, il y a également la longueur des cheveux aussi, le fait d'avoir les cheveux longs, on pouvait connaître la longueur de la peine en prison. Il y a certains sons qui s'appellent Quechua, qui donnent des noms de marques, mais sur Decathlon, moi, parallèlement à l'université, j'ai une agence où on m'a en relation, on a contacté, pour la petite histoire, on les a contactés il y a quelques années. Entre les lignes, j'ai cru comprendre qu'ils ont dit « En fait, il nous fait déjà de la pub, pourquoi on paierait pour faire un contrat d'ambassadeur ?» Entre les lignes, hein, j'ai compris ça. Après, ça n'engage que moi, hein, ce que je dis.
0: Et c'est les dédicaces au personnel soignant. C'est le moment où, en plus, je crois, ils filent je ne sais pas combien de milliers, de centaines de milliers d'euros en dons aux hôpitaux de France. C'est les Gilets jaunes qu'il a soutenus à un moment. La phase sur les retraites, il y avait un son qui s'appelait Entraînement qui sort en plein milieu de la lutte contre les réformes des retraites. Et donc, les gens ont tout de suite commenté cette phrase, puisqu'il dit juste
2: 64 ans la retraite, respecte pas le peuple, le gouvernement.
0: Et souvent, il utilise ce terme-là, genre le peuple. Il va vraiment avoir ce côté, moi je suis du côté du peuple. Et ça, pour moi, c'est aussi un héritage de la Funky Family, et notamment du Raluciano. C'est le côté nous contre eux. Il y a le peuple, et le peuple, c'est quand même une définition très large. Ça peut être, oui, les gens des quartiers, mais aussi les gens lambda de classe moyenne qui ont des problèmes à eux et qui sont pas exactement les mêmes, mais voilà. Ça peut être les employés du service public. Enfin, c'est le peuple, c'est une définition assez large. Et il y a eux, par contre, les élites, les politiciens. Ça, c'est un truc, je pense, qui lui vient de reste de ses écoutes de la Funky Family ou du Raluciano et de sa conscience de classe, tout simplement.
1: Il y a un texte de Jules qui dit « Sentimental comme un orané », je crois que c'est ça. Hein. « J'écoute du Cheb Hasni sous un ciel étoilé ». Et donc, il y a un parallèle artistique qui est fait entre Cheb Hasni, artiste historique algérien, et Jules.
3: Comment ça se fait qu'ils connaissent aussi bien le raï? Et quand, par exemple, quand il fait son titre avec un artiste algérien, Cheb Khalas, oui. Je me dis, mais comment il connaît Cheb Khalas, en fait?
1: Mais c'est Marseille. C'est la vie en cité, la vie en quartier, la vie du bâtiment fait qu'au premier étage, on va avoir les Portugais, au second étage, on va avoir les Corses, au troisième, les Comoriens, les Algériens en quatrième, qu'au moment des fêtes, après, est-ce que c'est une image qui est un peu romancée? C'est une image qui n'est pas un peu passée? Peut-être, malheureusement, parce qu'il y a des tensions un peu partout, malheureusement, mais historiquement, ayant grandi dans les années 90, ce sont des choses qui existait, qui existe encore un peu aujourd'hui, heureusement. Et c'est pas anodin aujourd'hui qu'il soit ouvert, déjà en tant que passionné de musique, qu'il soit ouvert à ça et qu'il soit sensible à ça, et que ça se trouve aujourd'hui dans ce qu'il produit au niveau musical. Le fait de mêler des sonorités totalement différentes, de la maquina, du reggaeton, du raï, il a créé un style. On parle de type Jules, avec des battements par minute très rapides. C'est-à-dire qu'aujourd'hui, il est possible, dans tous les studios de musique du monde qui enregistrent du rap, il est possible d'aller voir son ingé son en disant ah « ben, fais-moi un type Jules », comme Frigidaire pour les réfrigérateurs, comme Bic pour les stylos, ou comme Kleenex pour les mouchoirs. Ben, type Jules, il a donné son nom à un style de musique.
3: On a l'impression qu'il peut être ce qu'il veut.
4: Ah non, mais moi je me souviens, je sais pas, je me disais l'italien, l'espagnol... Je sais pas, il est pied noir. Il est moite-moite en fait, je sais pas. Et jusqu'au jour, c'est ma mère qui me dit, mais il est corse, ça se voit, non? Je dis, ah oui, bon, peut-être. Il est passe-partout. On dirait un kabyle de Chizi Ouzou comme on dirait un italien de Naples. C'est un ovni. J'allais dire c'est un aspirateur, mais pas du tout, c'est une éponge. C'est une éponge. J'irais même plus loin, c'est une éponge de la Méditerranée.

0: qui absorbe toutes les époques, tous les pays, tout... Genre vraiment, c'est un ambassadeur en fait. C'est pas possible, c'est un ambassadeur de l'humanité.
1: Une amie m'avait dit, Jules, c'est pas un blanc comme les autres, c'est un peu un blanc cassé.
2: Blanc cassé, c'est une phrase que Kazé, rappeuse donc du 93, qui n'a absolument rien à voir avec Jules. Vraiment, c'est, là, on est sur les deux pôles opposés de mes goûts musicaux dans le rap, mais Kazé avait cette expression où elle parlait de blanc cassé, oui, pour parler des blancs qui pouvaient, en tout cas, comprendre, compatir. Avec certaines blessures que peuvent vivre des personnes racisées. Et Jules, qui est d'origine corse, et donc il y a aussi ce côté, les Corses, c'est aussi pas des blancs complètement comme les autres, même si ça reste complètement des blancs, et puis les questions de racisme en Corse, bref, c'est des choses qui sont aussi compliquées, mais en tout cas, Jules n'est pas du tout comme ça, et je pense que c'est aussi qu'il vient des classes populaires. Et le fait de venir des classes populaires, son père est pisciniste, il a été pendant un moment, il travaillait comme maçon avec lui. Sa mère est employée de mairie, il me semble. Elle était en tout cas employée de mairie à ce moment-là. Donc on est sur classe populaire, à la limite petite classe moyenne, très petite classe moyenne. C'est quand même quelqu'un qui habite dans un quartier de Marseille où la jeunesse masculine populaire reste ensemble, quoi. Pour le coup, l'image d'Épinal, elle est quand même assez juste de ce point de vue-là. Donc je pense que c'est ça. C'est que Jules, il a ce vécu qui fait que c'est quelqu'un qui a quand même galéré. C'est un petit peu ce que c'est la pauvreté. Donc bon, il sait pas ce que c'est le racisme pour le coup, mais il a des amis autour de lui avec lesquels il vit quotidiennement ces problèmes-là. Et ça peut expliquer pourquoi il parle à autant de gens, quoi. Il me semble que l'expression communauté de blessure, je crois que c'est amé de la rumeur. Mais oui, je pense qu'elle est présente à certains endroits dans la musique de Jules. Et même quand elle n'est pas présente, quand c'est pas lui qui directement parle de ses blessures personnelles, il est assez empathique. Parce que c'est quelqu'un qui vraiment est capable, pour moi, dans certains de ses meilleurs morceaux, comme, Mauvaise Journée, par exemple, il va avoir un côté... susceptible de comprendre les galères de mère célibataire, de son pote qui a eu des problèmes. Il y a aussi, voilà, quand on vient de quartier populaire marseillais, il y a une exposition aux violences policières, qui est largement pire quand les personnes sont pas blanches, mais qui, je pense, Jules, il le voit. Enfin, en tout cas, il l'a vu quotidiennement, et ça peut expliquer pourquoi ça ressort parfois de sa musique. C'est tous les gens blessés. Il réunit un petit peu tous les gens blessés. Ce qui, d'ailleurs, est pas... que spécifique à Jules, mais je trouve propre à beaucoup de très grands rappeurs français.
3: Jules a très vite compris, toujours dans sa volonté de relation désintermédiaire, de relation directe avec son public, de se dire, en fait, j'ai une plateforme, des plateformes à ma disposition qui me permettent de toucher mon public directement. Je fais un tout petit écart. À la lettre R du bouquin, je parle du Raluciano, le Raluciano de la Funky Family, où je fais un parallèle entre... je commence même de manière assez provocante. Pour les tenants du rap, c'était mieux avant, hein, où je dis, si Jules avait rappé dans les années 90, il aurait été le Raluciano. Si le Raluciano avait rappé dans les années 2000-2010, il aurait été Jules. Les deux ont une vision très brute et une manière de dépeindre la réalité de manière très fidèle, c'est-à-dire quand on les écoute, le Raluciano de la Funky Family et Jules, on a très vite les images, c'est très imagé en fait, comme leurs textes sont très imagés. La différence fondamentale, c'est que Laura Luciano a évolué dans un contexte technologique où il était très compliqué, et un contexte global où il était très compliqué de sortir des projets. C'est pour ça que Laura a un seul album solo. Jules, et ça c'est Sad de la Funky Family qui a bossé avec les deux, qui m'a dit, mais le jour où il a compris qu'il suffisait de créer une page sur ses plateformes de partage de vidéos et de le télécharger et que tout le monde pouvait y avoir accès, il ne s'est plus arrêté.
4: Parfois, il fait des albums gratuits.
3: Totalement. Le huitième, là. Pour moi, l'album gratuit, ça cristallise tout ce qu'il est. C'est-à-dire le côté très authentique. Il produit énormément, parfois, des albums qui font... c'est un album que le nom. C'est-à-dire il y a 30 morceaux, 35 morceaux à la suite, mais qu'il va mettre à disposition gratuitement. C'est-à-dire le fait de pouvoir les écouter librement sur ses réseaux sociaux, sur sa page YouTube notamment. C'est aussi une manière de dire je récompense mon public pour sa fidélité, alors qu'il aurait pu les vendre 5 euros, 10 euros. Mais c'est aussi une manière de dire vous me suivez durant toutes ces années, et il le dit sur ses réseaux, dégustez, voilà, profitez-en, c'est pour vous.
0: Pour moi, c'est un roi de la communication, il a tout compris. Et je me souviens, moi, quand j'étais au lycée, Franchement, moi, c'est une campagne qui m'a beaucoup marquée et qui a ensuite influencé aussi ma manière de voir la communication dans la musique, dans le rap. C'était du coup la communication pour l'album Je me vois pas briller. Là, c'était tout Marseille qui vibrait sur cet album. En fait, il y avait des Twingo qui étaient décorés sur le thème de Jul, de l'OVNI, etc. Et en fait, ils distribuaient tous les albums précédents, à part ceux avant 2015, gratuitement. On était en pétard. Je me souviendrai toute ma vie. J'étais au lycée. Et là, il y a quelqu'un qui rentre et qui dit quoi ? Il dit « Ouais, oh l'équipe, oh, ça donne des albums de Jul gratuits !» Maman, pardonne-moi, on a séché. On allait chercher les albums. Et en plus, il n'y avait même pas de limite, quoi. C'était, tu en prenais autant que tu... C'était un truc de fou. Enfin, c'est aussi ça, le génie de com de Jul, c'est comprendre les problématiques de son public et s'adapter. C'est-à-dire que Jul, c'est je sors un album payant et j'en sors 8 gratuits. Enfin, pour la plupart des critiques musicaux, c'est ouais, c'est la quantité, la qualité, je sais pas trop quoi. Non, c'est pas ça. C'est une question de rendre accessible sa musique. Parce que, ben, je sais pas, c'est comme si c'était un conteur qui se promenait dans la ville et qui donnait gratuitement des histoires. C'est ça, Jul, en fait.
3: Et dès 2016, il a créé son propre label, donc Doré de Platine. Et là, il y a eu un vrai passage, une structuration, une professionnalisation qui a fait qu'il a pu proposer la musique comme il l'entendait, avoir une réelle liberté artistique, faire de la musique comme il l'entendait. Après, le vrai essor qu'il a eu, l'explosion, c'est à partir du projet Très Organisé.
2: J'ai vu vraiment une différence après Très Organisé. La compilation collective qu'il sort en 2020, et notamment autour de ce single Bande Organisée qui devient vraiment le clip, je crois, du rap français le plus vu sur YouTube. J'ai vraiment vu un avant-après, puisque Jul était déjà très connu. Hein. Moi, j'étais à ses concerts à Bercy, même avant 2020, dès 2017. C'était déjà une star, c'était déjà quelqu'un qui faisait des platines à l'échelle du rap en France. Là, on est sur quelqu'un, on parle de la musique nationale, quoi. Quand il a rempli le Stade de France, 97 000 personnes, vraiment le chiffre a été répété toute la journée. Tout le monde a dit qu'il avait fait plus fort qu'Indochine. C'était vraiment un changement d'échelle assez fou.
5: Aujourd'hui, donc, ça représente 3 albums très organisés. Donc, il y a eu Très Organisé 1, qui est une révolution. C'est la première fois où un artiste arrive à rassembler toute la ville à Marseille. Tous les artistes de la ville. Et je pense que seul Jul pouvait faire ça.
6: Genocide.
5: Et que Jul, qui a décidé de créer un groupe WhatsApp dans lequel il avait mis tout le monde en même temps, des gens connus et des gens moins connus, l'organisation que ça devait demander, le temps, l'énergie et le travail, ça a donné naissance au titre Bande Organisée, qui est l'un des singles les plus écoutés, pareil, hein, jusqu'à maintenant, on l'entend partout, hein. Peu importe la classe sociale, j'ai envie de dire, tout le monde connaît les paroles de Bande Organisée. Et donc ça a été un rassemblement sur un premier album qui s'appelle Très Organisé. Ensuite, il a mis la barre un peu plus haute en faisant Classico Organisé, en invitant à la fois des artistes marseillais et à la fois des artistes parisiens. Plutôt cool, j'ai été invité sur ce Classico Organisé, donc je me retrouve dans un groupe WhatsApp dans lequel il y a Maître Gims et la crapule des quartiers nord. Donc c'était assez rigolo, c'était sympa, mais encore une fois, seul Jul est en capacité de faire ça.
7: Moi, je ne vais pas te mentir, j'étais incarcéré. Ça veut dire, moi, déjà, de la prison, j'ai entendu en fait qu'il y avait un morceau qui s'appelait Bande Organisée, qui tournait déjà.
6: Cara.
7: Et que Naps m'avait fait un big up qui disait, ouais, je rappe depuis l'époque de Cara. Et à ma sortie, comme je sors, bam, dès que je suis sorti, ça m'a dit, Jul, il te cherche. Lui, il est allé dans ma cité, il a dit, ouais, mais vous ne savez pas où il est, Cara, je le cherche. Parce que je souhaiterais en fait qu'il pose sur Très Organisé. Et les jeunes de ma cité lui ont dit, Cara, il est incarcéré. Il a dit, putain, mince. Il n'a pas sorti l'album. Il a dit, tant que, genre, moi, Cara, je ne sors pas, eh ben, il ne sort pas le projet. Donc, du coup, je sors. Il m'a fait poser dans un morceau appelé La Nuit, qui regroupait Bilka du Ghetto Phénomène, Vizi, Kamikaze, Soso Maness. Et voilà, le morceau, il s'appelle La Nuit. Il m'a fait poser dans ce titre et dans un morceau qui regroupait, un genre de freestyle qui regroupait tous les rappeurs de Marseille. On était 50 à rapper dans le morceau. Il y avait SCH, il y avait Alonso, il y avait Laura Luciano, il y avait Kenny Arcana, Kenaton. Il y avait tout le gratin du rap marseillais. Et voilà, et ce jour-là, d'ailleurs, c'est le jour où ils nous ont remis les disques d'or. C'était, on dirait, une mise en scène et des gars, ils sont sortis et ils distribuaient les disques d'or à tous les artistes.
5: C'est un phénomène culturel. Aujourd'hui, Jul c'est plus du rap, juste du rap dédié au quartier populaire. Aujourd'hui, on retrouve Jul dans des soirées mondaines, on écoute Jul en boîte de nuit, on écoute Jul au stade Vélodrome, dans les matchs de foot, les footballeurs écoutent Jul. Jul aujourd'hui, c'est vraiment une icône. C'est Johnny. Aujourd'hui, Jul.
3: L'idole des jeunes. Voilà, l'idole des jeunes, c'était Johnny. Aujourd'hui, c'est Jul d'une certaine manière. C'est logique, les deux, c'est que ce soit Johnny ou Jul. Et après, le parallèle entre les deux, déjà lui, il a énormément de respect pour l'artiste et pour ce qu'il a fait. Même dans un texte, dans C'est pas des LOL, dans le morceau, il dit « Je veux remplir le vel comme Johnny Hallyday ». Bon, ça, il l'a fait. Et après, il a dit « Je veux vendre 110 millions de CD comme Johnny Hallyday ». Ça, ça reste à faire. Mais on voit déjà le fait de le dédicacer, comme on dit. Et aussi le parallèle qui peut être fait entre les deux. Longtemps moqué, on y revient, on en parlait pour Marseille, mais Johnny, à ses débuts, c'était les yéyés, si je ne me trompe pas. Il a été... Moi, je me souviens des guignols. Et ce qui est intéressant aussi d'analyser, c'est que beaucoup de monde, des personnes très différentes écoutent Jul, mais pour des raisons différentes. On peut écouter Jul parce que ce qu'il va dépeindre en termes de réalité, réalité brute, ça peut faire écho à des réalités vécues du quotidien. Vous avez des personnes qui ne sont absolument pas confrontées à quelques problématiques économiques ou sociales que ce soit, mais qui vont écouter Jul. Ça peut être pour s'ambiancer. Ça peut être parce que parfois ça leur permet aussi d'écouter du rap, de s'encanailler un peu. C'est aussi une manière aussi parfois de se dire j'écoute un peu. Voilà, ça fait bien aussi de dire j'écoute Jul, ou alors ça me permet de voyager. Et c'est pour ça que parfois des personnes qui viennent, j'ai pas envie de citer de région particulière pour stigmatiser personne, mais qui viennent vraiment du fin fond de la France, même de l'étranger, pour voir le phénomène Jul. Et encore une fois, des personnes qui sont issues de milieux sociaux tout à fait aisés. Et c'est ce qui fait aussi la force de l'artiste.
1: Et quelle a été l'entrée du Stade de France ? Et pourquoi cette entrée est symbolique aussi du statut qu'il occupe aujourd'hui ?
2: Ce qui m'a marqué, moi j'ai adoré l'entrée au Stade de France. J'étais très bien placée en plus au Stade de France, il y avait vraiment eu une ascension sociale aussi de mon côté. Il arrive du ciel en baudrier, du ciel du Stade de France, mais surtout il arrive sur des champs corses. Vous avez d'un côté des gens qui arrivent au milieu de la scène avec les uns qui portent un drapeau d'or et platine, les autres un drapeau corse. Là, vous avez vraiment une volonté très forte, en tout cas, de commencer son Stade de France en rappelant ses origines corses. Et il arrive en performant cette fois Capata, qui est un featuring avec un chanteur corse. Et où Jul est très, comme on dit dans le rap, kicker, c'est-à-dire c'est du rap vraiment pur et dur sur ce son, même s'il y a ces interludes de chants corses. Et j'ai trouvé ça fort parce qu'il y avait et cette revendication de ses origines corses, mais il y avait aussi « je viens faire un concert rap ». Je suis peut-être une star de la musique en France de manière générale, par contre, ma musique c'est le rap. Je suis en train d'écrire un livre sur le rap marseillais de la dernière décennie, et quand j'ai fini le chapitre sur Jul, je sais que j'ai éprouvé une forme de colère que j'ai essayé de traduire à partir d'une référence sociologique, c'est Le savant et le populaire de Grignon et Passeron, donc vraiment un classique de la sociologie de la culture. Et dedans, ils évoquent deux postures qu'on peut avoir face aux cultures dites populaires, qui sont soit le misérabilisme, soit le populisme. En gros, le misérabilisme, c'est de voir les cultures populaires que sous l'angle du manque, de ce qu'elles ont de moins bien. Et ça peut donner lieu à des formes de ce que tout le monde a parfois résumé sous la forme de mépris de classe. C'est les gens qui font des réflexions sur l'orthographe de Jul, par exemple. C'est vraiment ça. Mais par contre, il y a le revers de la même médaille, qui est le populisme, et qui, pour moi, est une forme en fait, de mépris inversé, mais qui est toujours du mépris. Parce que c'est une manière de dire que Jul, c'est vraiment trop génial, on le critique pas, il est tellement plus authentique, tellement plus spontané, tellement plus intéressant, puis ça fait bien de l'écouter parce que je sais pas pour quelle raison d'ailleurs. Mais moi je trouve que à plusieurs années en tout cas de misérabilisme, succède aujourd'hui une vague de populisme dans la manière de traiter Jul, y compris par la presse qui aujourd'hui en dit du bien, enfin prétend en tout cas en dit du bien. Moi, ce que j'essaye de faire, c'est de vraiment m'attacher à la musique elle-même et à me dire, en fait, Jul, comme n'importe quel artiste de n'importe quel autre genre artistique, que ce soit le rap, mais aussi le cinéma, la littérature, quoi que ce soit, j'essaye de l'évaluer pour ce qu'il est, pour ce qu'il fait, pour la qualité de ses morceaux. Et donc, en fait, aujourd'hui, je trouve qu'il y a quand même une forme de populisme de la part de plein de personnes qui, de base, ne l'écoutaient pas ou même qui ont pu l'écouter et qui, maintenant, c'est leur petit artiste de quartier populaire préféré. Je trouve que c'est une forme de mépris inversé. Donc, pour moi, le mépris envers Jul n'a pas changé. Enfin, est toujours là, il a juste changé de forme.
0: Bande organisée, ça a été un tremblement de terre, même au niveau national. Je me souviendrai toute ma vie, moi, c'était ma première année d'études supérieures. Et d'un coup, dans les soirées, dans les playlists, ça mettait du Jul. Ils disaient, ah ouais, c'est comme ça. Nous, on se foutait de notre gueule, on prenait pour des fous. Et maintenant, les gens écoutent du Jul.
1: C'était à Paris, ça.
0: Ouais. C'était à Paris. Là, Jul, c'était...
1: Ah, mais tu connais pas ce freestyle et tout hein?
0: Si, je le connais. Je le connais même avant que toi, tu apprennes l'alphabet. Donc, à Paris, en fait, il y a une gentrification de Jul. C'est même pas forcément Paris, mais c'est surtout les classes sociales qui sont mises à écouter Jul, ça, là. Parce qu'en vrai, je pense que les mecs de Belleville, les mecs du 9-3, ils devaient écouter du Jul. Mais là, quand vous aviez en soirée Sciences Po... des Sciences Pistes qui criaient « bande organisée »,« ta mère sur la canne bien, ta mère sur le vieux port ». Il y avait un goût amer quand même. Moi, je sais qu'au début, ça m'a fait bizarre. Je me suis dit « ah ouais, mais en fait, c'est que quand ça vous arrange, que quand ça vous amuse ».
6: Je suis content, je fais des toffes avec moi, des mamies, de rester moi-même.

0: voir, moi en tout cas, c'est des gens de l'extérieur qui d'un coup vont avoir un rapport assez folklorique en fait à la ville. Le fameux C'est Marseille bébé, qui de base vient de SCH d'ailleurs dans Champs-Élysées, mais qui a été connu surtout pour le couplet de Koffs sur Bande Organisée. C'est particulier parce que je pense que c'est à la fois, je pense à des personnes un peu plus âgées de ma famille par exemple, pour qui ça devient une forme de fierté. Rétrospective de dire ah ben on est quand même un peu moins méprisé, on parle un peu plus de nous, il y a un truc positif derrière qui est mis. Et en même temps d'autres, et ça je vois aussi chez des amis et des proches, un côté genre arrêter de nous saouler, de nous réduire à Jules, de beaucoup de gens en tout cas voient de manière étrange cette réduction un peu folklorique à l'image qu'ils peuvent avoir de Marseille en mode bande organisée.
1: On peut pas dire qu'il participe à la folklorisation de Marseille dans ses sons, quoi. C'est vraiment pas du tout.
0: Non, il y a toujours, il y a un amour vraiment profond et sincère pour la ville. Vraiment, ça traverse sa discographie. C'est vraiment peut-être avec le thème de l'amitié trahie. Je pense que c'est le thème qui est le plus présent dans son œuvre de manière générale. Il est toujours ancré dans le réel, c'est-à-dire même au niveau de la topographie, c'est pas quelqu'un qui va juste dire « je connais le Vieux-Port », imiter un accent marseillais et dire « voilà, c'est bon, je fais le signe Jules, voilà, donc voilà, c'est Marseille, c'est marrant, je sais pas quoi ». Non, lui, je pense qu'il y a pas du tout contribué, c'est plus, encore une fois, son succès. Par contre, moi, ce que je vois de manière assez claire, c'est cette espèce de folklorisation de Marseille de laquelle Jules n'est absolument pas responsable, mais qui contribue à ce que certains y voient un côté négatif, quoi. Alors que c'est pas tellement envers lui, mais plus les gens qui l'utilisent pour raconter leur fantasme, en fait, sur une ville qu'ils ne connaissent pas et qui, par ailleurs, a plein de problèmes, quoi.
2: Je veux vous entendre, Mathieu. Là, c'est vraiment...
1: Tu lui dirais quoi, si t'entendais ?
2: C'est mon sang.
3: Merci. Franchement, merci, merci d'avoir été là dans les moments de solitude, les moments de joie, les moments de tristesse, les moments de peine, les moments de deuil, les moments de... Franchement, c'est rare un artiste qu'on peut écouter. Par exemple, quand on a des artistes de prédilection pour les périodes où on est triste, par exemple. Je sais pas, il y a des chansons qu'on va pas écouter, par exemple, après la mort de quelqu'un. Ou... Jules, c'est pas la mélancolie, c'est la nostalgie. Et même dans des sens mélancoliques, en fait... On arrive à être joyeux. Il parle au cœur des gens. Et même lui, je pense que même lui, ça le dépasse et ça le choque. Parce qu'on a connu par le passé, et même aujourd'hui, des artistes qui... je sais pas, moi, ils font un Stade de France, ils se sentent plus toucher le sol. Et Jules, c'est... Merci, franchement, merci. Et que Dieu le garde. C'est quelqu'un qui croit au bon Dieu. Quelle que soit sa religion, d'ailleurs. Hein, mais merci, parce que tout le bien qu'il a apporté, même autour de lui, au-delà de la musique, etc., c'est quand même quelqu'un qui est très engagé auprès de la vie et tout ça, donc...

0: c'est à lui de d'avoir rendu son sérieux à Marseille. Que les gens nous prennent au sérieux. Et ouais, parce qu'on n'est pas des fatigués. Si j'avais pas été Marseillais, je sais pas ce que je serais. Je sais pas ce que je serais en fait. J'aurais voulu être rien d'autre que Marseillaise. Même être corse, c'est pas assez. Même être italien, c'est pas assez. Même être algérien, c'est pas assez. Même être comorien, c'est pas assez. Parce qu'en fait, Marseillais, c'est un mélange de tout ça. Cosmopolitanie, comme dirait un très grand poète originaire du Plan d'Aoun, Soprano Baba.
1: Merci.
2: Un grand plaisir.
3: J'oublie tout, il y a quand même une portée transgénérationnelle parce que vous allez avoir des personnes, des plus jeunes, des moins jeunes qui vont l'écouter pour différentes raisons. Des personnes qui vont l'écouter avec les larmes aux yeux, des personnes qui vont l'écouter, ça va leur rappeler des événements de leur vie, etc. Ça peut faire rejaillir plein de choses. Et c'est aussi une manière, je le dis à la lettre J, j'oublie tout, de dire ben, c'est compliqué mais je continue à avancer. C'est aussi un message d'espoir. Et c'est pas anodin qu'il termine ses concerts avec ce morceau et notamment en invitant tous ses proches sur scène avec ses différentes certifications, toujours dans cette idée de partager avec ses proches et de montrer que ben, ses disques d'or, ses disques de platine, ses disques de diamant, ce sont aussi ceux de ses proches mais également de son public. Donc en fait on est tous ensemble.
4: Merci à Lina, Tariq Shakor, Dino Saïd, Emmanuel Carinos Vasquez et à Cara. Un merci particulier à la famille Podji Cemraya, à Lina Dziria, à Hugo Sauzé, ainsi qu'à Ibaben Boubaker. Prise de son, Michael Simon, mixage, Manon Houssin. Chargée de programme, Marivana Bolivier et Anaï Morales. Coordination, Emmanuel Laurentin. Idole des jeunes, troisième épisode, Jules, de Marseille au monde. Un documentaire de Hajar Ben Boubaker, réalisé par Clémence Gross.
5: Un rêve réalisé avec Mathieu que j'aime. Et je vous aime. Et grosse, grosse force à tout Marseille. Marseille, c'est ma vie, mon cœur, mon sang. Grosse dédicace à mon père aussi. À mon père, ma mère, ma famille, toute ma famille, ma grand-mère, mon grand-père. Je vous aime, grosse dédicace à toute ma famille. Voilà,
6: et toute ma... 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
1: Bonsoir. Au sommaire de cette nuit sur France Culture, dans un instant, témoignages et rencontres, la philosophie avec Maurice Merleau-Ponty, Gabriel Marcel et Gaston Bachelard, interrogés par André Parineau en 1952 sur la chaîne nationale. Minuit et demi, raison d'être, l'alpinisme à main nue avec Patrick Edlinger en 1983. À 1h, plaisir de la lecture, les grandes espérances de Charles Dickens. Première diffusion en 1956 sur la chaîne nationale. Le 19 juin 1986, disparaissait Coluche. À 1h30, de café en théâtre avec Coluche au micro de Yvonne Taquet en mai 1974. Un entretien ponctué d'extraits de sketchs qu'il jouait alors au café-théâtre Le Vrai Chic Parisien. Et enfin, aux alentours de 2h15,

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1: En 1952, la philosophie occupe une place centrale dans le paysage médiatique français. L'existentialisme est de tous les débats, renouvelant les concepts de liberté et d'engagement tout en conservant une certaine technicité, comme en témoigne entre autres la prépondérance du jargon dans L'être et le néant de Sartre. Mais il n'y a pas que l'auteur de La nausée qui porte l'étendard de la philosophie française. Son ami Maurice Merleau-Ponty, plus discret mais au moins aussi important dans l'histoire de la pensée, érige de son côté une phénoménologie singulière et poétique. L'existentialisme prend également des accents chrétiens avec le philosophe et dramaturge Gabriel Marcel, pendant catholique de ses auteurs engagés, qui publie en 1951 Le mystère de l'être. Le paysage philosophique français a également en son sein un savant, d'une génération plus ancienne, qui ne cesse de renforcer le lien à ses yeux naturel entre la science et la philosophie. C'est bien sûr Gaston Bachelard, dont l'œuvre protéiforme et hybride, naviguant entre poésie, psychanalyse et les quatre éléments, ne cesse d'innover et d'exposer la porosité intrinsèque entre les différentes disciplines. Ce numéro de témoignages et rencontres réunit ces trois protagonistes bien différents de cette ébullition intellectuelle française de l'après-guerre, au micro d'André Parineau, qui tente à l'aide de leur lumière d'éclairer les concepts phares de la philosophie de l'époque. Une émission diffusée pour la première fois le 21 décembre 1952 sur la chaîne nationale.

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1: Mon intention n'est pas de présenter aujourd'hui un panorama des tendances de la philosophie contemporaine, mais plus précisément et plus simplement de proposer à l'attention de trois grands philosophes contemporains quelques-uns des problèmes qui intéressent les créateurs dans les diverses disciplines de la pensée et de l'art. C'est à M. Gabriel Marcel que j'ai demandé tout d'abord de bien vouloir répondre aux questions de cette enquête. Peut-on dire, M. Gabriel Marcel, que la philosophie contemporaine s'inspire de notions, d'éléments originaux par rapport aux écoles précédentes? Cette question a évidemment pour but de vous permettre de faire connaître votre opinion sur les valeurs, les tendances, les origines de la philosophie contemporaine.
2: Je crois que je répondrai oui et non. Il est certain qu'il y a tout de même une invariance fondamentale dans la recherche philosophique. Mais d'autre part, on peut certainement dire que la notion d'existence et que toutes celles qui gravitent autour d'elle ont occupé une place absolument nouvelle dans la recherche philosophique ici et en Allemagne, disons à partir de la Première Guerre mondiale. Ne concluez pas que j'accepte cette étiquette d'existentialisme qui m'a été imprudemment attribuée, que j'ai subie pendant un certain temps et que je refuse aujourd'hui. Je la refuse parce que je considère qu'on a fait de ce mot l'usage le plus indistinct, le plus imprudent, souvent aussi le plus complaisant. Et si je veux bien admettre d'une certaine manière que je suis personnellement un tenant de la philosophie de l'existence, eh bien le mot existentialisme, au contraire, est de ceux que je laisse absolument de côté.
1: Alors cette notion d'existence, pour vous, est la valeur originale de la philosophie contemporaine?
2: Disons, si vous voulez, qu'elle correspond grosso modo à l'aspect le plus original de la recherche contemporaine.
1: La notion d'engagement est-elle une des valeurs originales de la philosophie actuelle ou répond-elle à une mode, à une forme passagère de l'évolution intellectuelle?

0: Les sociales.
1: Je crois qu'il faudrait peut-être ici distinguer entre la notion d'engagement prise dans sa pureté, et alors je dirais qu'elle a une valeur intrinsèque, et puis des applications imprudentes, contingentes et politiques qui en ont été faites dans une certaine école. La notion d'engagement au sens fondamental correspondrait pour moi, et c'est en cela que j'y souscrirais, à ce fait que l'homme, en réfléchissant sur sa condition, sur son mode d'existence, s'apparaît comme n'étant pas simplement ou même essentiellement spectateur d'un monde qui lui serait proposé, mais comme étant vraiment inséré, de toute manière engagé, dans une certaine action, je dirais presque dans un certain drame, où il doit tenir son rôle.
0: Et quelle est la notion et la valeur de la notion de liberté dans ce système ?
1: Là, naturellement, il faudrait introduire des distinctions, parce qu'on ne peut en aucune manière dire que les philosophes actuels soient d'accord entre eux. Pour ma part, par exemple, je suis en désaccord complet avec Sartre sur la notion de liberté. Au lieu que pour lui, la liberté est une sorte de caractère, est une espèce de condition fondamentale et d'ailleurs négative de l'être, je dirais quant à moi que la seule liberté qui compte, qui vaille à mes yeux, est une conquête, que c'est quelque chose de difficile et à quoi nous n'accédons que rarement et au prix d'une sorte d'effort héroïque. Je ne consentirais aucunement à admettre la formule « nous sommes condamnés à être libres ». Pour moi, personnellement, c'est un non-sens. On ne peut pas être condamné à être libre. La liberté est au contraire, je dirais, un vœu, une exigence, et je le répète, quelque chose à quoi nous n'accédons que par instant privilégié.
0: Quelle explication pouvez-vous donner de l'attitude de nombreux penseurs contemporains qui cherchent, à travers les disciplines du roman, du théâtre et peut-être du cinéma, à développer et à faire connaître leurs conceptions philosophiques ?
1: J'introduirai ici encore une distinction, n'est-ce pas ? Parce que il peut arriver, dans certains cas, que le roman, le drame ou le film apparaissent comme un moyen de présenter certaines idées abstraites d'une façon plus claire, plus frappante que dans des exposés théoriques. Ceci ne me paraît pas en soi très intéressant ni très neuf, n'est-ce pas ? Ou déjà au XIXe siècle, on a vu des tentatives de ce genre qui ont été d'ailleurs presque invariablement malheureuses. Ce que je crois beaucoup plus important, beaucoup plus profond, c'est cette idée que le roman ou le drame peut être en quelque sorte un moyen de prospection de la réalité, une sorte d'aventure préalable au terme de laquelle, à l'issue de laquelle, la pensée peut parvenir à se constituer. En d'autres termes, dans cette ligne, c'est l'œuvre d'imagination qui apparaît comme première par rapport à l'œuvre philosophique. Personnellement, c'est la perspective que j'adopterais. Et je pense que très souvent, les grands créateurs dans le domaine du roman ou du drame ont vraiment été des initiateurs de la pensée. Prenons, si vous voulez, Dostoïevski, c'est peut-être le plus grand exemple, le plus caractéristique. On pourrait dire aussi, d'une certaine manière, Kafka.
0: Et quels sont les rapports actuels de l'art et de la philosophie ?
1: Il me semble que là, il faut faire attention. Je redoute beaucoup une certaine immixtion de la pensée abstraite dans l'art. Je crois que cette immixtion est d'une manière générale toujours désavantageuse. Je crois qu'elle est absolument nuisible à une création authentique. Tout ce qu'on peut dire, c'est que le philosophe est probablement aujourd'hui mieux équipé pour penser sur l'art qu'il ne pouvait l'être, par exemple, au XIXe siècle. Peut-être d'abord parce qu'il a en général une culture artistique beaucoup plus diverse, beaucoup plus riche que ce n'était le cas pour ses devanciers. Je dirais par conséquent, si vous voulez, que l'art reste, comme le disait Schelling, le document éternel de la philosophie, mais à condition de prendre cette formule en un sens beaucoup plus souple que celui qu'adoptait le grand romantique allemand. Je pense que l'art se présente à nous comme une sorte d'approche de la réalité, et que cette approche peut dégager une certaine lumière susceptible d'éclairer la pensée philosophique elle-même. Mais ici encore, je ne crois pas à une priorité de la pensée philosophique par rapport à l'art. Je crois qu'il est extraordinairement dangereux de s'imaginer qu'on puisse ou qu'on doive penser abstraitement avant de créer. Ceci me semble absolument contraire aux leçons permanentes que nous donne l'histoire de l'art.
0: La logique et les connaissances de la science exercent-elles une influence prépondérante sur la pensée philosophique contemporaine ?
1: D'une manière générale, non. On peut dire que dans la pensée néo-positiviste, telle qu'elle est répandue surtout dans le monde anglo-saxon, il y a un effort pour conférer à la science cette priorité. Mais est-ce que cette expérience est philosophiquement heureuse ? Personnellement, je ne le crois pas du tout. Je suis, pour ma part, très convaincu de la stérilité fondamentale de ce type de philosophie. Je crois que nous sommes à un moment où la science est devenue quelque chose de tellement compliqué, de tellement incertain dans sa démarche. Elle traverse une période de crise si évidente qu'il est extrêmement difficile pour la philosophie de tirer d'elle des conclusions positives et fermes. Ce qu'on peut dire, c'est que l'étude même de cette crise de la science, de cette crise des postulats en particulier, est en soi extrêmement intéressante et elle peut être extrêmement instructive pour la théorie de la connaissance. Mais je ne crois pas que nous ayons actuellement une image physique du monde qui puisse directement influencer le cours de la philosophie. C'est mon sentiment, mais je vous dirais que j'aime bien nuancer. Je n'aime pas donner comme des certitudes ce qui est simplement une présomption. Et c'est le cas ici, d'autant plus que moi-même, je suis au fond assez étranger à la science, je m'occupe de plus en plus de l'homme et de ce qui touche l'homme, je suis assez étranger à la science de la nature, et par conséquent, ce que je viens de dire ne doit être admis que sous bénéfice d'inventaire, et je ne voudrais pas le souligner à l'excès.
0: Dans l'ordre des disciplines de la pensée, la philosophie occupe-t-elle une place et jouit-elle d'une autorité correspondante à ses ambitions traditionnelles ?
1: Je pense que la philosophie a repris une très grande importance. Oui, il me semble qu'aujourd'hui, elle a retrouvé, dans des conditions d'ailleurs imprévues et surprenantes, la place qu'elle a pu avoir autrefois. Il me semble que même des esprits, comment dirais-je, tout à fait profanes par rapport à ce genre de recherche, sont infiniment plus avides de lectures philosophiques qu'ils ne pouvaient l'être, par exemple, il y a 50 ans. À cet égard, je crois qu'il y a eu une transformation assez profonde et qui me paraît dans l'ensemble heureuse.
0: Dans quelle mesure les philosophes contemporains échappent-ils à l'esprit de spécialisation qui divise les disciplines de l'esprit et procèdent-ils à la synthèse que certains attendent de leur activité ?
1: Je pense qu'il n'y a philosophie que dans la mesure où il y a lutte tout à fait consciente, tout à fait délibérée contre l'esprit de spécialisation dont vous parlez. Maintenant, le terme de synthèse peut, nous induire en erreur. Je ne pense pas que nous soyons à un point du développement de la connaissance où il soit réellement possible d'entrevoir une synthèse générale du type, par exemple, de celle que pouvait concevoir un homme comme Herbert Spencer. Je crois que nous en sommes extrêmement loin. Ce n'est pas exactement de synthèse qui peut être question. Il peut plutôt être question, je crois, d'une sorte de réflexion d'ensemble sur les conditions générales de l'activité spirituelle en tant qu'elle s'applique à une réalité qui lui est en partie perméable et en partie réfractaire. Au fond, pour moi, le mot essentiel, c'est le mot de réflexion, plutôt que le mot de synthèse. Mais qui dit réflexion, dit, je le répète, opposition, opposition radicale et parfaitement réfléchie, délibérée, à la spécialisation sous quelque forme qu'elle se présente.
0: Je sollicite maintenant, sur un point particulier, l'opinion de M. Merleau-Ponty, professeur au Collège de France, titulaire de la chaire de philosophie. M. Merleau-Ponty, la notion d'engagement est-elle, à votre avis, une des valeurs originales de la philosophie actuelle, ou répond-elle à une mode et à une forme passagère de l'évolution intellectuelle et sociale ?
2: Eh bien, votre question est embarrassante, parce qu'elle est, je crois, pleine de malentendus qui ne sont pas votre fait à vous, bien entendu, mais qui tiennent à la façon dont cette notion d'engagement a été introduite dans l'usage courant, et à la manière aussi dont on la comprend d'habitude. Il est bien certain que si nous prenons ce mot dans le sens que lui donnaient ceux qui s'en sont servis tout d'abord, c'est-à-dire Mounier autrefois dans sa revue Esprit dès son début, et ensuite Sartre, il n'a jamais été question dans leur esprit de comprendre l'engagement comme une option entre les partis intellectuels et politiques existants. Si je voulais raconter une anecdote, je pourrais en raconter une qui a trait à la fondation de la revue de Sartre, Les Temps modernes. Je me rappelle qu'en 1945, quand cette revue a été fondée, au même moment où Sartre définissait ce qu'il appelait la littérature engagée, il nous demandait à tous ceux qui l'assistaient dans la fondation de cette revue, de n'appartenir à aucun parti. C'est vous dire comme l'idée d'engagement était loin de se confondre pour lui avec l'adhésion à l'une des opinions régnantes ou établies. Il y a un deuxième malentendu sur cette notion d'engagement qu'il faut aussi écarter, je crois. On s'imagine souvent que lorsque l'on recommande à la philosophie d'être engagée, on lui recommande en même temps d'abandonner son appareil technique pour remplacer la philosophie au sens traditionnel avec ses discussions conceptuelles par un mode de pensée plus littéraire et plus immédiatement accessible. Eh bien, je crois que c'est un fait à constater que Sartre, par exemple, dont nous parlons, n'a pas du tout renoncé à cet appareil technique, puisque, comme vous le savez, L'être et le néant est un ouvrage fort abstrait et fort difficile. Alors, je crois que le seul sens dans lequel, sérieusement, les initiateurs aient pris cette notion d'engagement, ce serait le suivant. Ils entendent par philosophie engagée, tout simplement, une philosophie qui ne définit et ne préconise pas une valeur sans la mettre à l'épreuve des situations concrètes dans lesquelles elle est destinée à se manifester. Alors, en prenant le mot dans ce sens-là, je pourrais essayer de répondre à votre question. Je ne crois pas que l'engagement pris dans ce sens-là soit une mode passagère, et je ne crois pas non plus d'ailleurs qu'il soit une invention moderne. En un sens, on pourrait dire que l'engagement a toujours été pratiqué par la grande philosophie. Il a été pratiqué sous la forme d'une action du philosophe. Les présocratiques, qui faisaient du philosophe du moins un prêtre et un chef d'État à l'occasion, Socrate, les stoïciens, Montaigne dans un certain sens, Leibniz même, puisqu'il a été mêlé à des négociations pour l'organisation religieuse de la Terre, Spinoza, puisqu'il a fait des actes publics, en tout cas, il a écrit des graffitis qui étaient destinés à stigmatiser des hommes d'État qui lui déplaisaient, les philosophes du XVIIIe siècle, Marx, bien entendu, Alain plus récemment, tous ces philosophes-là ont toujours admis qu'on ne pouvait pas être philosophe sans le marquer par certaines actions. Et quand les philosophes n'allaient pas jusque-là, quand ils se contentaient d'écrire des livres, ce qui est déjà beaucoup, ces livres étaient toujours, ou en tout cas très souvent, consacrés à l'action. Toutes les grandes philosophies comportent une politique. Il y a une politique de Platon, il y en a une et même plusieurs de Hegel, et je n'ai pas besoin de donner d'autres exemples. Le propre du philosophe n'est donc pas de ne s'intéresser pas à l'action ou à la politique, c'est, comme disait Alain, de n'en pas tirer profit. Le philosophe est celui qui s'intéresse à ces choses, d'une certaine manière avec plus d'acuité que les autres, peut-être, mais il n'en tire pas profit. Donc il y a toujours eu, dans la grande philosophie, engagement. Alors vous me demanderez peut-être pourquoi dans ces conditions-là a-t-il été possible et nécessaire de réintroduire cette notion d'engagement il y a 20 ans ou il y a 5 ans, comme si c'était une nouveauté. Eh bien parce que, entre-temps, entre la grande philosophie dont je parlais et nous, s'est établie une tradition qui n'est pas une tradition philosophique, qui est plutôt une tradition universitaire d'origine récente, tradition qui voulait que le philosophe s'exprime dans des thèses, tradition qui voulait que le philosophe s'exprime dans des ouvrages uniquement abstraits. Platon écrivait des dialogues et aujourd'hui nous publions des thèses. Et alors, il en est résulté une certaine conception de la bienséance académique qui veut que certaines questions ne soient jamais évoquées sous la forme où elles se posent à la plupart des hommes. Alors, c'est là une tradition, je le disais, qui n'est pas tellement philosophique. En un sens, elle est assez inhumaine parce qu'elle signifie que la philosophie tente à devenir une spécialité. Et je crois que l'existence de cette tradition justifie à la fois l'emploi d'un mot comme le mot d'engagement pour rappeler le philosophe à son devoir, sans qu'on puisse dire que cette notion d'engagement est toute neuve.
0: Mais quelle explication pouvez-vous donner de l'attitude de

0: Nombreux penseurs contemporains qui cherchent à travers les disciplines du roman, du théâtre et peut-être du cinéma à développer et à faire connaître leurs conceptions philosophiques.
1: Vous savez, là encore, il y a beaucoup à dire. Premièrement, il y a à remarquer ceci, que même les philosophes parmi nos contemporains qui s'expriment par la littérature ne s'expriment jamais par la littérature seule. Gabriel Marcel fait des pièces de théâtre, mais il fait aussi des écrits philosophiques. Et il en va de même pour Sartre. En outre, il faudrait se demander si c'est vraiment la philosophie qui va à la littérature ou s'il n'y a pas aussi un mouvement de la littérature vers la philosophie. Et depuis Mallarmé, depuis Proust, depuis Gide, depuis le surréalisme, la littérature est d'elle-même devenue philosophique ou philosophie. Il s'agirait donc plutôt d'un contact pris entre les deux recherches plutôt que d'une subordination de l'une à l'autre. Et quand je dis un contact pris, je pourrais redire ce que je disais tout à l'heure, un contact repris. Au moment du romantisme allemand, il n'y avait pas entre la littérature et la philosophie cette espèce de séparation bienséante, encore une fois, que nous établissons aujourd'hui. Hegel, par exemple, lisait le neveu de Rameau de Diderot, et même, disons plus anciennement, que Descartes ne croyait pas déchoir en faisant le scénario d'un ballet, tandis qu'aujourd'hui, si l'un de nous, professeur de philosophie, écrivait le scénario d'un ballet, eh bien on dirait qu'il déchoit. Eh bien, ma foi, je ne recommande à aucun philosophe d'écrire des ballets, mais je crois que il y a quelque chose de significatif dans cette espèce de pudibonderie de notre philosophie et de notre littérature pendant tant d'années. Et si on le comprend ainsi, le rappel à l'union me paraît une chose heureuse, même s'il s'accompagne des malentendus que j'ai tout à l'heure essayé de dissiper.
0: C'est à Gaston Bachelard, professeur à la Sorbonne et à l'auteur du Nouvel Esprit Scientifique, que je demanderai si la logique et les connaissances de la science exercent une influence prépondérante sur la pensée philosophique contemporaine.
2: La pensée philosophique contemporaine me paraît se développer dans une dispersion grandissante, de sorte qu'il serait bien difficile de faire un tableau systématique des systèmes philosophiques actuels. Jamais peut-être il n'y a eu tant de philosophes et si peu de philosophie. Pour beaucoup de nos contemporains, la philosophie est une confession personnelle. Un tel individualisme de la pensée philosophique conduit à se désintéresser de la pensée scientifique, de la constitution de grands systèmes de pensée qui ordonnent les différents cantons de la science. Mais ce désintérêt des philosophies multiples pour la science vraiment actuelle, se divorce de l'union jadis si intime de la pensée philosophique et de la pensée scientifique, n'efface pas la réalité des faits de culture. À mon avis, les grandes théories scientifiques sont des systèmes philosophiques effectifs. Dès lors, les grandes théories sont sanctionnées par des découvertes précises, multiples, palpables, nous sommes en présence d'une philosophie qui s'applique. La science me paraît donc le domaine par excellence d'une philosophie objective. Cette philosophie objective prouve assez son objectivité par la cohésion des travailleurs scientifiques. Dans la science, on voit une union des travailleurs de la preuve. À votre question, mon cher Parino, je répondrai donc que la connaissance scientifique, avec sa cohérence, est une préparation à une philosophie réelle, à une philosophie qui domine les philosophes, et qui demande aux philosophes une longue étude préalable, une longue discipline et aussi une nouvelle souplesse. Il suffit donc de suivre les mutations brusques de la pensée scientifique depuis le début du siècle pour comprendre la nécessité d'une réforme constante des principes philosophiques. À mon avis, la science contemporaine est à elle seule une philosophie active, une philosophie en acte. Et ce qu'il y a de remarquable, c'est que la dialectique du progrès scientifique est une dialectique ordonnée. Ce n'est pas toujours le cas pour les philosophies. La science me paraît donc l'activité humaine la plus décisive au regard de la philosophie. La philosophie recevra donc une véritable promotion en renouvelant l'union jadis si intime de la philosophie et de la science. Le temps des philosophies initiales est passé. Toute philosophie doit être préparée. Et cette préparation qui ramène toujours à l'origine une réforme de principe, le temps n'est donc plus où un philosophe pouvait commencer une philosophie en prenant conscience de sa solitude. Même une philosophie comme le rationalisme, qui croyait pouvoir partir de principes de la raison, doit accueillir les leçons de l'expérience. Le rationalisme lui-même, comme toute philosophie, doit repartir sur de nouvelles bases. Ce sont ces redéparts de la science qui sont peut-être les plus grandes leçons que le philosophe doit trouver dans la culture scientifique. La dispersion de la philosophie actuelle ne fait que mieux ressortir les processus de progrès rationnel de la philosophie. Par conséquent, la question que vous me posez, je la traite à l'envers. C'est vraiment la science qui doit éclairer la philosophie.

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1: C'était un numéro de Témoignages et rencontres avec Maurice Merleau-Ponty, Gabriel Marcel et Gaston Bachelard, au micro d'André Parrineau, dans une émission diffusée pour la première fois le 21 décembre 1952 sur la chaîne nationale.

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1: Dans la vie au bout des doigts, un documentaire de Jean-Paul Janssen diffusé à la télévision en 1982, on peut voir Patrick Edlinger escalader plusieurs parois en solo intégral, c'est-à-dire à main nue, sans corde, sans baudrier, sans aucun autre matériel que ses chaussures. La séquence finale du film, particulièrement spectaculaire, le montre à l'assaut d'une paroi verticale haute de plusieurs centaines de mètres dans le massif du Luberon. Sur ces images, la fluidité des mouvements du grimpeur, la régularité de sa progression et son apparente absence d'effort composent une chorégraphie fascinante. Ce film fit de Patrick Edlinger une vedette et contribua à faire de l'escalade un sport populaire. En 1983, pour l'émission Raison d'être, Geneviève Ladouesse allait à sa rencontre lors d'une séance d'entraînement dans la forêt de Fontainebleau et l'interrogeait sur cette pratique dont on comprend qu'elle était aussi pour lui un art de vivre. Une émission diffusée pour la première fois sur France Culture le 20 juin 1983.
2: C'est un jeune homme que vous avez sans doute vu et que les auditeurs ont peut-être vu à l'occasion soit d'un film qu'il avait réalisé il y a 2 ans, soit l'occasion d'un reportage photo récent qui le montre au Mali, chez les Dogons, dans ces hautes falaises ruiniformes. Ce sont des paysages merveilleux. Il y a aussi d'ailleurs un livre de photos qui vient de paraître chez Artaud. C'est donc un homme qui, la plupart du temps, tel qu'on le voit dans ses films ou sur ses photos, est en short. Il est main nue, sans piton, sans corde, sans tout l'appareillage extraordinaire que peuvent avoir les grandes expéditions en haute montagne, l'Everest, etc. C'est différent, là c'est du solo, il est seul, donc, contre une paroi. Autour de lui, il y a ces paysages merveilleux, et puis le vide. Alors, Patrick Edlinger, je l'ai rencontré, non pas en studio, mais sur son terrain, qui était un terrain d'entraînement, la Fontainebleau, Bleau, comme disent les initiés, au pied des gros blocs de grès, où la moindre aspérité peut servir à se hisser jusqu'au sommet, à se hisser en souplesse et pour la beauté du geste. C'est une chose qui compte beaucoup. Je vous propose donc Patrick Edlinger, c'est une raison d'être, en quelque sorte, en liberté et en forêt.
3: En plus, si tu veux des bruits, tu vois, des bruits vraiment de beaux arts. On fait à chaque fois. Tu vois, là, je fous du poivre sur le rocher. C'est pour l'adhérence. Puis pour enlever la poussière, je tape avec le chiffon. Et ensuite, je m'en mets un peu sur les pieds pour faire glisser les chaussons. Et la magnésie un peu sur les doigts, mais enfin, il vaut mieux pas en mettre à bleu parce que ça attaque le rocher. En général, on met que du pof. Voilà. Excuse-moi.
4: Celui-là ? Ouais, celui-là du gros départ. C'est sur les pieds, l'adhérence, quoi. Celui-là pour m'échauffer.
5: Carrément. Bon, comment je vais faire
4: là ? Attention de ne pas trop trop
5: s'en sortir.
4: Je te tombe dessus.
5: Mais moi, je sens
4: que tu peux. Petit mal au tendon, Jean-Paul ?
6: Pas pour l'instant.
4: Non.
6: J'ai mis la percu tout à l'heure. Ouais. Et l'autre jour, je l'ai mis. Il me semble que j'avais pas mis assez.
5: Chaque fois, le poids, j'avais.
4: Non, moi, le fait de m'être reposé, ça me fait du bien.
6: Oh là là.
2: Oh là. Patrick Edlinger, c'était pour vous une vocation, un rêve d'enfant ou c'est venu un peu sur le tard ?
4: Non, j'ai découvert la montagne par l'intermédiaire de mes parents. Ils faisaient de l'alpinisme et je passais mes vacances donc, quand j'étais très jeune en montagne, dans le massif de l'Oisan avec eux. Et bon, de là, j'ai vu qu'il y avait des petits blocs, j'ai commencé à grimper dessus, j'ai fait des voies normales en montagne. Puis en rentrant, j'habite à Toulon, ça m'a intéressé. J'ai commencé à m'inscrire dans un club, grimper tous les week-ends. Et jusqu'au jour où ça avait plus, disons, plus de sens pour moi de grimper que de suivre mes études, alors j'ai tout laissé tomber. Et depuis 3 ans, je fais que ça tous les jours. Bon, la première année a été dure parce que j'avais pas d'aide financière. Alors je me suis un peu débrouillé comme je pouvais. Et puis là, depuis 2 ans et demi, je suis sponsorisé. Ce qui fait que je peux grimper tous les jours et m'occuper de ma progression. Voilà.
2: C'est un travail constant, la progression ?
4: Ben, disons qu'il faut que ce soit régulier. Ouais. Ben, c'est comme toute discipline sportive à haut niveau. Hein. pour garder un bon niveau, il faut grimper régulièrement. Il y a certains sacrifices à faire sur le plan d'entraînement. Enfin, entraînement, je les ai surtout fait avant quand je faisais de la musculation pour acquérir un peu la puissance que j'ai à l'heure actuelle. Maintenant, elle est uniquement spécifique. C'est-à-dire, je m'entraîne en grimpant, en essayant de faire des voies de plus en plus dures. Et ça suffit amplement pour la progression musculaire, je pense. Voilà.
6: Moi, j'arrive déjà pas.
3: Vachement là, il fait trop chaud, tu vois.
6: J'arrive déjà pas à lever le pied, c'est sûr. Hein.
3: De toute façon, enfin. Les passages en adhérence. Cette période de l'année, là. Il fait beaucoup trop chaud. Alors, en fait, ça passe, mais tu forces deux fois plus, quoi.
6: Bon, on va aller sur des passages. Bon, on va suivre. Un petit peu plus. Ils sont passés où, là? Je crois que.
3: Par là, oui.
6: Carrément pris à l'envers.
3: Ouais, je crois qu'il faut faire verrou main droite et monter les charges. Voilà.
6: Ouais.
4: C'est bon, c'est avoir des bruits dans le micro.
6: C'est super gras là-haut.
3: Ouais.
6: Oh, putain, je l'ai fait 50 fois ce truc là en plus.
3: Non mais on se chauffe, on se pousse.
6: Ouais, hein, d'accord,
3: voilà.

0: Quand on vous voit comme ça, face à cette paroi, on peut se demander comment ça fonctionne, comment vous procédez. Ce sont des défis que vous vous lancez à vous-même à chaque fois. C'est quoi pour vous grimper comme ça, faire de votre vie grimper ?
1: Grimper. Là, c'est un peu différent parce que c'est du bloc. Mais écoutez, vous voyez, en rocher, enfin, pour moi, c'est une discipline sportive au même titre que la gymnastique au niveau des mouvements. La qualité du mouvement, c'est la danse quand c'est bien fait. Et au niveau de la concentration, méditation, ça ressemble un peu au yoga. Alors on peut ressentir en grimpant, c'est tout ce qu'on peut ressentir dans ces trois choses, enfin pour moi personnellement. Et...

0: Et à chaque fois, c'est certain qu'en bloc, c'est un défi. C'est arriver au pied d'un passage de plus en plus difficile et essayer de le passer de la façon la plus esthétique possible, en forçant le moins possible, en utilisant ses équilibres. Et sur le plan physique, c'est assez jouissif ce qu'on ressent au titre du mouvement. Et c'est aussi au niveau concentration, progrès, connaissance de soi quand on fait du solo. Enfin, ça apporte énormément de choses.
1: Le solo, qu'est-ce que ça vous apporte précisément d'être comme ça, justement, tout seul? Et apparemment, en tout cas pour les profanes, totalement désarmés, vous n'avez que vos pieds et vos mains.
0: Oui, et mon entraînement et une lucidité par rapport à mon niveau, en fait. C'est ça qui fait qu'on peut le pratiquer sans danger, en faisant des voies en solo nettement inférieures à ce qu'on fait d'habitude. Ce qui m'attire à faire du solo, c'est une meilleure connaissance de moi, c'est de rentrer dans la zone de peur,
1: je vais pas y arriver,
0: tout en gardant une marge de sécurité par rapport à la mort et à la mort, et éliminer, disons, le début de la peur, ce que j'appelle peur parasite, qui en fait c'est une peur injustifiée qu'on a inculquée par la famille ou autre chose. Et je pense que de par l'escalade, on peut justement vaincre cette peur, rentrer dans cette marge, et en fait c'est ce qui nous empêche de faire beaucoup de choses en règle générale dans la vie, d'avoir cette peur-là, et de pouvoir l'éliminer, je pense que c'est bien.
1: Qu'est-ce qui vous a attiré d'abord? Vous nous avez dit, il y a 3 ans que je fais de l'escalade, j'en fais tous les jours, bien. Mais qu'est-ce qui vous a attiré d'abord? Justement, cette marge de peur dont vous venez de parler, autre chose?
0: C'était d'arriver à convaincre cette peur qu'il y avait en moi, c'était à combattre la peur du vide, c'était un défi par rapport aux voies les plus dures, c'était... Et puis, je sais pas, je pense qu'à la base, à la naissance, on est tous plus ou moins doués pour quelque chose. Après, on devient très fort en le travaillant. Mais bon, j'ai pratiqué pas mal de sports, et le seul qui vraiment me convenait bien, que j'estime avoir vraiment dans la peau, c'était l'escalade. Et je veux dire, j'aurais trouvé ridicule de ne pas pouvoir m'y consacrer, alors que bon, j'en avais les moyens. Voilà.
1: D'un autre côté, vous vous êtes fait quand même un peu une image de quelqu'un qui escalade seul, justement, solo. Vous avez à côté ou derrière les grandes expéditions, les cordées, etc.
0: Non, ça c'est auprès des néophytes, parce que bon, pour l'instant, ils me connaissent de par le film qu'on a fait avec Jean-Paul Janssen. Mais en règle générale, je prends une cordée et je tente des voies de plus en plus dures en cordée. Et de temps en temps, quand je me sens bien, je fais du solo. C'est uniquement... les gens du milieu escalade savent très bien que je ne grimpe pas comme ça tout le temps.
1: Pendant que nous sommes en train de parler, vous n'arrêtez pas de toucher ce rocher, de le tâter du bout des doigts.
0: Parce que j'ai envie de monter dessus. Alors je vais y aller.

0: Moi, je disais que c'était intéressant ce qu'on venait de faire. C'est un passage où, bon, pour passer, il faut jeter sur une prise qui est toute petite et il faut se concentrer. Moi, je le fais en basant, disons, ma concentration sur la respiration de façon à arriver sur cette prise qui est très haute à la vitesse zéro dessus. Si on arrive d'abord à l'attraper, taper à l'endroit exact, si on tape soit au-dessus, soit au-dessous, on ne peut pas l'attraper. Et si on arrive trop vite dedans, on ne peut pas crisper sur la prise. Ben, au niveau de la concentration, c'est assez intéressant de faire la respiration, de se concentrer et de faire le mouvement à la perfection. C'est entre autres un des plaisirs aussi. Surtout de blow, parce qu'en fait, il y a beaucoup de jetés à blow.
1: Comment on arrive à ça? Parce que ça, c'est une sorte de, d'intelligence de...
0: Intelligence du corps, enfin, si on peut appeler ça comme ça. Connaissance de soi. Voilà, et puis bon, quand on le fait pour la première fois, c'est-à-dire qu'on n'a pas travaillé le passage, c'est l'intuition, disons que c'est la connaissance du rocher, ça devient intuitif au niveau des mouvements, on les trouve quasiment tout de suite.
1: Justement, quand vous touchiez là, il y a quelques minutes, ce rocher du bout des doigts, vous aviez une sorte de plaisir, non seulement l'envie de grimper, mais aussi une sorte de... Je sais pas ce que sensuel, non, pour vous? Est-ce que c'est sensuel pour vous ou pas, de toucher comme ça le rocher du bout des doigts?
0: C'est peut-être un bien grand mot, disons que c'est plaisant, quoi. Je veux dire, c'est une matière avec laquelle je suis en contact 4 ou 5 heures par jour, ce qui fait que pour moi, bah, de toucher du rocher, de grimper, de m'exprimer, c'est une façon de s'exprimer, ça me procure du plaisir. Maintenant, de là à dire que c'est sensuel, enfin, je préfère être avec une fille, là, oui, c'est plus sensuel.

0: croisée d'entrée. Croise d'entrée. Tu peux ?
1: Ouais, là
0: et l'autre dessus, c'est ça. T'as rien bloqué là-dessus ?
2: Ça glisse.

0: Bon là?
1: Ouais, c'est bon.
0: Sûr?
1: Ouais, c'est sûr. Je pense que t'aurais pu remonter pied droit là, comme ça.
2: Mais non, ça sent pas là.
1: Là où ça sent pas là?
2: C'est sûr, là.
1: T'as de non, mais de là, repartir là.
2: Non, mais voir.
1: C'est dommage.
2: Ouais, c'est plein de. Ou alors, c'est bien ce que je disais, c'est vu que la prise a cassé, tu vois. Ils sont plus sortis parce que regarde, c'est plein de trucs.
1: Ouais.
2: Par contre, on peut essayer de sortir. Bon, on passe à l'autre.
1: Ouais.
3: En dehors même du travail comme ça, sur les blocs, ici ou ailleurs, quelle est la part de l'entraînement physique?
4: Physique? Ouais. Ben, pour moi, l'entraînement physique, c'est à peu près 30 à 40% de ce qui représente l'escalade. Personnellement, je me suis beaucoup entraîné pour avoir assez de puissance dans les gros muscles, de façon à pouvoir tracter d'un bras, faire la croix de fer, la planche. Et depuis, ça fait à peu près un an ou deux ans que je fais uniquement d'entraînement spécifique. C'est-à-dire, j'ai pas envie de prendre du poids inutile au niveau de mes gros muscles, vu que quand je n'arrive pas à passer un passage, c'est une question de force dans les doigts, de blocage. Or, si je prends du poids dans le haut du corps, c'est au détriment de mes doigts. Alors maintenant, ce que je fais, c'est que je m'entraîne uniquement de façon spécifique en faisant du bloc. Et dans les périodes de décompression où je n'aime pas pendant 2-3 semaines parce que j'ai plus du tout envie, je sature, où je fais la fête, bon, maintenant ces cas-là, je fais à peu près une heure de musculation tous les deux jours ou une demi-heure tous les jours. De travail spécifique, traction d'un bras, blocage d'un bras, suspension sur des réglettes. Voilà. Il n'y a qu'un truc que je travaille pas, c'est l'assouplissement. Parce que bon, ben, c'est de famille. Bon, personne n'a jamais rien fait de ma famille, on est tous très souples. Je m'échauffe pas, je peux faire le grand écart, et donc c'est pas la peine que je travaille.
3: Ça prend une part très importante dans votre vie. Vous passez votre temps à
1: l'escalade.
3: Oui, l'escalade, à vous étudier, à vous mesurer, à vous tester.
4: Non, c'est pas à ce point-là, je veux dire. Ça tourne pas tout autour de moi, non, mais disons que c'est pas un sport, c'est un mode de vie, c'est vrai que j'y passe tout mon temps. Mais je retire tellement de satisfaction, déjà par le fait de grimper, l'expression, une meilleure connaissance de moi. C'est un milieu où il y a des gens que j'aime bien, où j'ai tous mes amis. Et en plus de ça, bon, je veux dire, c'est un moyen de gagner ma vie à l'heure actuelle. Je suis sponsorisé. Et puis j'arrive à peu près à tourner avec ça.
3: Quand vous dites une meilleure connaissance de moi, qu'est-ce que ça veut dire exactement? Comment est-ce que vous arrivez à vous connaître mieux?
4: De mon corps dans l'espace, de ce que j'ai dans les tripes, si on peut y parler comme ça, au niveau du courage. Disons que, par exemple, quand on fait du solo, la chose qu'on vainc, c'est plus ou moins sa peur. Bon, je veux dire, enfin la peur de mourir du moins. Même si on le fait en toute sécurité, elle est quand même là, cette crainte, on est quand même lucide par rapport à ça. Bon, on arrive après dans la vie pour d'autres problèmes où les gens s'y attachent. Bon, on le regarde avec un sourire aux lèvres. Je veux dire, ça nous détache de beaucoup de choses qui ne sont pas importantes dans la vie. Et que tous les gens y attachent l'importance parce qu'ils ont peut-être une vie un peu trop facilitée. Enfin, je pense que c'est important.
3: Quand vous parlez de la peur de mourir, est-ce qu'il y a eu une première fois où vous l'avez eu, la peur de mourir?
4: Non, c'est toujours plus ou moins une crainte, parce que enfin, personnellement, je ne suis jamais allé dans une zone où réellement je risquais vraiment ma vie. Je fais du solo, mais c'est en toute sécurité, l'attaque des passages inférieure, en difficulté inférieure à ce que je peux faire en temps normal. Mais il y a toujours quand même cette crainte, cette lucidité de savoir que la moindre erreur, même si on a de la puissance dans les doigts, ben, si une main lâche, c'est fini, on tombe. Voilà.
3: Vous y pensez souvent ou vous y pensez? Comment est-ce qu'on arrive à s'accoutumer à cette idée-là? Comment est-ce qu'on arrive à vivre avec, à la domestiquer?
4: C'est ce que je disais tout à l'heure. En fait, on vit avec en l'éliminant. Et l'éliminant par l'entraînement, par un entraînement régulier, par une meilleure connaissance de soi. Et le fait de progresser en escalade techniquement et physiquement fait qu'on prend moins de risques. Donc en fait, on élimine cette peur qui devient inutile vu qu'on a un niveau supérieur. En fait, c'est ça, c'est de cette façon. Et puis par la concentration aussi. Enfin, quand par exemple je fais une voix en solo, je suis pris par la précision de mes gestes, je contrôle mon souffle, j'essaie de fournir le moins d'efforts possible pour pas trop solliciter mes muscles, j'essaie que ce soit harmonieux. Bon, ben, déjà le fait de se concentrer là-dedans, ça nous fait oublier le vide, ça nous fait oublier le reste, même si on est conscient que c'est là. Mais voilà.
3: J'ai l'impression qu'il y a une très grande part de technique, de technique des gestes et du corps.
4: Oui. Ben oui, c'est le plus important, je pense, dans l'escalade, c'est les placements de corps, les placements de pieds, ressentir un équilibre, enchaîner des mouvements avec précision, passer d'un déséquilibre à un autre pour pouvoir se récupérer. C'est vrai qu'à ce niveau-là, c'est très précis et très technique.
3: Est-ce que les autres peuvent vous aider dans l'acquisition de cette technique, ou est-ce qu'il y a une grande part de solitude en définitive?
4: Non, mais de toute façon, le fait de grimper en groupe, là, comme on le fait en ce moment, bon, avec des grimpeurs qui sont très forts et c'est avec des copains, on a toujours à apprendre des autres, de toute façon, c'est évident. Pas avoir la préattention de... Ça veut dire qu'on découvre tout ça tout seul, mais quand on est quand même à un top niveau dans un sport, de toute façon, il y a une grande part, c'est une découverte personnelle, vu qu'on n'a pas trop d'exemples, mais ceci dit, de grimper avec des grimpeurs, avec tous les autres grimpeurs très forts en France ou à l'étranger, il y a toujours, c'est toujours bon de regarder, on a toujours à apprendre.
3: Quand vous avez envie d'apprendre, vous allez vers... vous allez de quel côté? Vers quel lieu? Vers quels hommes?
4: J'ai envie d'apprendre tous les jours. Mais non, disons qu'on a des... En fait, c'est pas du tout en fonction de nos envies, c'est surtout en fonction du temps, de la période de l'année. Par exemple, printemps et automne, je suis en règle générale un mois et demi dans le Verdon. L'hiver, je grimpe à Bioux, c'est à Toulon. L'été, je suis un peu en montagne. En fait, c'est... Je crois que ça peut se comparer... Au niveau du mode de vie, ça peut très bien se comparer un peu au milieu surfeur. Bon, je connais pas du tout l'ambiance, hein, je ne juge pas ça, mais on est plus ou moins des groupes de grimpeurs qui se retrouvent à chaque période dans des endroits précis où il y a des falaises, où le rocher est en fin de bonne qualité, où on peut grimper, on a déjà fait des voies. Et puis voilà, c'est un cycle comme ça toute l'année.
3: Vous cherchez d'autres endroits? Est-ce que vous avez envie d'aller ailleurs, de découvrir d'autres choses?
4: Oui, bien sûr. Enfin, d'autres choses sur le plan escalade, je suppose. Oui, bien sûr. Mais il y a 4 ans, j'étais allé aux États-Unis, en Californie, pour grimper au Yosemite. Ça m'avait plu, je compte y retourner. L'année prochaine, j'espère partir 6 mois aux États-Unis pour faire toute une tournée, toutes les écoles dans tout le pays. J'espère aller en Australie aussi l'été prochain. Et bon, il y a un tas de pays, je suis allé en URSS aussi pour faire une compétition d'escalade. Bon, c'était surtout le prétexte, parce qu'en fait, j'avais envie de découvrir leur style d'escalade, leur style de rocher et leur motivation. Voilà, je suis allé en Angleterre l'été dernier, je pars en Italie bientôt, enfin, c'est certain que de toute façon, pour pas saturer, pour conserver cette motivation, il faut changer de milieu, changer d'éthique, changer de toutes ces choses-là, quoi.
3: Et c'est tellement différent d'un pays à l'autre?
4: Non, mais c'est le fait d'arriver dans un pays où il y a des voies, surtout il y a des voies nouvelles, ce qui fait qu'en fait on s'affronte à des voies nouvelles, et c'est ce qui est intéressant. Puis de rencontrer des gens différents, vu qu'on ne les connaît pas, on se raconte, on se motive en parlant d'escalade, alors qu'avec des gens qu'on connaît, bon, on n'en parle quasiment plus. Hein. Bon, de toute façon, en plus, vu que je grimpe, enfin, quand je grimpe toute la journée, le soir, les amis que j'ai ne grimpent pas du tout en général, parce que enfin, s'il fallait encore reparler d'escalade le soir, je saturerais. Alors, ce qui fait que je fréquente des gens qui sont de milieux tout à fait différents. Voilà.
3: Vous vous êtes fixé une limite? Des limites? Un but?
4: Une limite? Ben non, le but, c'est de progresser, d'essayer de... Enfin, de voir jusqu'où je peux aller, en fait. C'est peut-être purement égoïste, mais c'est basé par rapport à ma propre progression. Et ensuite, ben, je pense qu'il va falloir que j'essaie de bien vieillir. Alors, ce que j'appelle bien vieillir, c'est d'accepter bon, qu'il y ait des gens qui arrivent derrière, ça c'est certain. Et puis de continuer à grimper, quel que soit mon âge, en fonction uniquement de mes envies, et sans se dire, bon ben voilà, on est dépassé, ou des choses dans ce style-là. Et de vivre assez vieux pour voir ce que feront les prochaines générations, parce que vu le niveau que ça atteint à l'heure actuelle, je pense que ça va être très beau. Ça va être un beau spectacle. Voilà.
3: Le niveau des jeunes générations, c'est un niveau technique? C'est question de concentration?
4: C'est complet, je pense. C'est de la concentration, un progrès dans la concentration pour trouver les bons mouvements tout de suite, un progrès dans l'endurance pour pouvoir soutenir des longueurs plus difficiles plus longtemps, sur une plus longue distance. Techniquement, en technique, de toute façon, il y a toujours à apprendre. Au niveau des jetés, ça sera peut-être qu'une suite de jetés, une voie très dure dans quelques années. Et puis au niveau aussi de. Disons du côté gestuel qui sera plus précis. Et surtout, d'après moi, une progression en puissance. C'est-à-dire, bon, au lieu de pouvoir se traquer sur les prises sur lesquelles on se traque à l'heure actuelle, ben, ils se traqueront sur des prises beaucoup plus petites. Voilà.
3: Ce sont pourtant pas épaisses, les prises sur lesquelles vous vous tractez.
4: Non, là, c'est vraiment tout petit. Hein. Surtout ces passages-là, c'est la grosseur d'un ongle, enfin, un tout petit peu plus gros. Oui, mais je sais pas, écoutez, enfin, je peux pas être défaitiste quant à la progression des gens. Hein. Moi, je pense qu'on peut aller beaucoup plus loin. Alors, on verra. Enfin, moi, j'ai 23 ans. Je vais vivre uniquement en fonction de mes motivations, parce que je pense qu'on... Enfin, j'ai pas de croyance, ce qui fait que pour moi, on vit qu'une fois, je vais essayer de faire en sorte que ce soit le plus long possible et le plus rempli possible. Il y a beaucoup d'autres choses qui m'intéressent dans la vie. Alors, le jour où... Je peux pas dire, bon, dans 10 ans, je ferai encore de l'escalade. Enfin, je pense, de toute façon, c'est une passion pour moi. Je pense que dans 30 ans, je grimperai toujours. Mais peut-être que c'est certain, même, je ne ferai pas que ça. Peut-être dans quelques années, je ferai d'autres sports ou j'aurai d'autres hobbies tout à fait différents. Voilà.
3: C'est quand même pas simplement un hobby, là, pour vous. Pour l'instant, c'est...
4: Là, c'est une passion, carrément. Ah ouais, ouais, quand je fume, je suis insupportable. Enfin, je suis pas insupportable, j'emmerde personne. Mais disons que je suis tellement illuminé par ce que je fais, je veux dire, je vois que mon rocher, que mon truc, et ah ouais, c'est sûr. Mais c'est ça qui est beau. Moi, j'aime bien les gens comme ça, un peu fous, un peu passionnés. Ils sont intéressants, on s'ennuie pas.
3: Est-ce que vous arrivez à voir les choses autour du rocher? Je pense, par exemple, au paysage.
4: Ah oui, quand même, oui. Oh, oui, non, ça, je suis... Enfin, pour moi, c'est très important, le cadre dans lequel je grimpe. Ça m'est arrivé d'arriver dans des écoles, il y avait des passages qui étaient peut-être très difficiles, mais le fait qu'il y ait une route en bas, ou... Enfin, il y a certaines choses qui me déplaisent, complètement. Ah oui, oh, non, non, ça, je suis très sensible au cadre. Mais d'ailleurs, ça aide pour la concentration. Mais oui, oui, non, mais là, je veux dire, je fais mes passages, mais quand je sors d'un bloc, je regarde ce qu'il y a autour, ça m'arrive de m'asseoir, d'apprécier. Non, il n'y a pas de problème, quand même. Alors, je crois que de toute façon, pour arriver à un certain niveau dans un sport comme ça, je crois qu'il faut être très sensible déjà au niveau du geste, enfin des gestes, de ce qu'on ressent, ce qui fait qu'en général, on est sensible dans la vie. Ça se répercute. Même si on a une apparence un peu dure, de parce qu'on fait du solo, tout ça, mais en fait, je veux dire, on est autant, sinon plus sensible que les autres. On le camoufle simplement, c'est tout.
3: Mais pourquoi vous le camouflez ?
4: Oh, c'est pas volontaire, hein. C'est tout simplement parce qu'on fait du solo. Alors quand on fait du solo, on rigole pas. C'est vrai, c'est pas, on a, disons, un faciès assez dur, parce qu'on est concentré. Alors les gens ont tendance à juger très vite, de toute façon. C'est un reproche que je fais à tout le monde. Ils voient quelqu'un 5 minutes, ça y est, il est jugé, catalogué, alors qu'en fait, ils n'ont pas du tout affaire au personnage. Enfin, je vois, moi, je suis d'un aspect assez froid, parce que je suis très timide, et comme tous les gens timides, on parle pas tellement, et on croit souvent que les gens timides sont prétentieux, en fait, c'est vrai. Et je sais pas du tout ça, c'est tout simplement parce que je suis comme ça, et je pense pas être du tout prétentieux, là. C'est mal me connaître. Mais souvent, bon, ça arrange les gens, je crois.

0: savez que j'ai la...
1: Vous êtes équipé comment quand vous grimpez comme ça?
2: Là?
1: Oui.
2: Mais j'ai une paire de chaussons. Un sac à pof, enfin c'est pas un sac à pof, c'est un peu de magnésie pour mettre sur les doigts. Pas n'abuser parce que ça pourrit le rocher. Mais comme il pleut souvent ici, il n'y a pas de problème. Sinon on a un petit tapis de façon à ne pas avoir de sable sur les pieds, un chiffon pour essuyer et une boule de colophane, c'est de la résine pilée. Et c'est ce qui donne l'adhérence sous les chaussures et sur le rocher. Et ça suffit, après il y a le corps et la tête.
0: Les passages, j'avais fait.
2: Tu sais que sérieux, par rapport aux blocs d'ail froide,
0: c'est... Ah ouais.
2: Hein, ils sont beaucoup plus durs les blocs qu'on a ouverts à l'ail froide. Et puis en plus, enfin moi je suis en pointe dessus, tu vois.
0: Ouais.
2: Et je pense que tu peux...
0: Bien chaud.
2: Comment coller ton bassin là. Et Corinne, tu l'as cette fois. T'as mis de la magnésie?
3: Bon, j'essaie de le faire sans.
2: Ouais. Allez. Là, déplace tes pieds. Là, là. Super, juste derrière. Allez.
3: Oh, putain.
2: Voilà. Tranquillos. Ramène ta main. Plus haute. Voilà, bien fait pour toi. Alors là, j'en reviens toujours à mon truc.
4: Ah ouais, mais...
2: Non, mais alors, attends. Toi, tu arrives pas à le faire, là, sans monter dessus?
4: C'est que je...
2: Ah. Ça, là, sans monter dessus, sinon, attends. Je vais essayer de... Trouve un truc avec le pied en bas.
4: Et en changeant ça là.
2: Ça c'est simple.
4: Ça là.
2: Non.
4: Trop petit.
2: Si t'arrives pas à mettre le pied là, il faut que tu fasses. Là, tu attrapes.
5: Comment tu le démarres là, Corinne?
2: Une fois que tu l'as, tu mets le pied à l'adhérence.
3: J'ai du mal.
2: Ici, tu remontes sur celui-là. Et là, tu passes comme ça. Si t'arrives pas à mettre le pied, c'est ce qu'il faut que tu fasses.
4: Ouais, tu attrapes là-haut.
2: Directos. Directos. Mais t'es bien quand même tendu. Faut bien que tu charges ton pied droit.
3: Hein. Monte ce pied là.
2: Et que tu le mettes là. Voilà.
4: D'accord.
1: Quelle différence il peut y avoir entre une séance d'entraînement comme celle-ci, ici, et une vraie escalade où vous êtes tout seul, où ça dure, où c'est long? Parce que là, en définitive, ça, l'effort est bref, la concentration là, est brève.
2: Oui, parce que là, c'est du bloc. Mais enfin, le bloc, c'est une finalité aussi en soi. Je veux dire, il y a des gens qui font que du bloc, et je le conçois très bien. Moi, je pourrais très bien ne faire que du bloc. Mais en solo, bon, c'est un peu différent. Ben, la journée, c'est aussi des contractés que là, on rigole autant, je crois. Et il y a peut-être le moment dans la journée, enfin, quand ça m'arrive de faire du solo, ou alors là, bon, c'est... Disons, vous voyez la concentration qu'il me faut pour faire un passage de 4 mètres, ben, elle est soutenue pendant 80, 100 ou 300 mètres, selon la longueur du solo.
1: Il faut, je suppose, apprendre à jouer avec le temps, comme ça, avec avoir de la patience aussi.
2: Oui, il faut être très patient, c'est certain. Mais ce qu'il faut surtout, c'est garder sa concentration pendant très longtemps. Et pour ça, je m'entraîne à marcher sur une chaîne. C'est-à-dire, au niveau équilibre, c'est pas très dur de tenir sur une chaîne. Ça vient assez vite. Par contre, dès qu'on passe à autre chose, on tombe. Et le jeu, c'est de rester le plus longtemps possible dessus. Ça me fait un peu travailler ma concentration. Surtout qu'en plus, elle n'est pas motivée dans la mesure où c'est lassant de marcher sur une chaîne. Alors quand je grimpe, je suis motivé. Donc c'est d'autant plus facile. Voilà, grosso modo, c'est ça.
1: Mentalement, vous vous entraînez d'une façon particulière? Ou ça n'est pas nécessaire?
2: En pratiquant l'escalade, j'estime que le solo à haut niveau, c'est une forme de yoga poussée. En fait, quand on fait du yoga, on s'assoit et on essaie d'atteindre un certain stade de concentration parce qu'on en a envie, parce qu'on le veut. Et en solo, ce stade de concentration, il est obligatoire pour ne pas tomber. Et vu que l'enjeu, c'est la vie, je veux dire, c'est d'autant plus motivé, ce qui fait qu'on atteint ce stade de concentration beaucoup plus rapidement et un stade beaucoup plus élevé. Et comme ça fait des années que je fais du solo, ben voilà, j'estime faire du yoga. Je fais une certaine forme de yoga.
1: Vous avez encore le prochain défi, par exemple. Le défi envers... Là, par exemple, ici, vous vous défiez d'une certaine façon. Par exemple, telle prise, je ne l'utilise pas.
2: Ouais,
1: mais ça, c'est pour s'amuser. Mais je suppose qu'il y a des défis plus importants.
2: Ben, les défis plus importants, c'est de faire des voies de plus en plus dures en solo, que je n'envisageais pas un an avant ou quelques mois auparavant. Ça, je veux dire, en fait, c'est assez simple. C'est la question que posent à chaque fois les gens, que ce soit en des radios, des interviews ou quoi. C'est et maintenant, votre projet, qu'est-ce que c'est? Bon, il y a des trucs auxquels je rêve. J'en rêve. Je ne sais pas si je réaliserai un jour, mais ça, j'en parlerai jamais de toute façon. Ça sera le jour où je vais le faire. Mais pour le reste, je continue à grimper tous les jours, à essayer de passer des passages de plus en plus durs, à ouvrir des voies de plus en plus dures, à faire des solos de plus en plus durs. Je veux dire, en fait, c'est ça et ça suffit amplement. Enfin, là, en quelques mots, ça ne représente rien du tout. Ce qu'il faut voir, c'est la préparation, c'est le temps qu'on y passe, ce qu'on ressent. Et ça, je crois qu'il faut vraiment être présent et le voir pour vraiment le sentir, quoi. Voilà.
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1: Un long roman, un personnage principal qui porte le nom ou le prénom ou le surnom le plus court, sans doute, des personnages de Dickens. Un personnage que l'on suit de l'enfance à l'âge mûr, de la misère à la vie brillante. Un roman qui est le préféré de nombreux Dickensiens, les autres Dickensiens ayant élu d'autres romans à leur panthéon, et les Dickensiens sont capables de se disputer, ainsi que l'on se dispute parfois entre personnages pickwickiens, pour défendre leur roman mis au-dessus des autres. Bref, promettre est un bon chien, tenir en est un meilleur. Et les grandes espérances étaient au menu de l'émission Plaisir de la lecture, le 21 juin 1956, sur la chaîne nationale, choisie par Robert Canters.
2: Il y a un grand honneur, mais aussi un grand danger pour un écrivain à devenir un classique, c'est-à-dire un auteur qu'on étudie dans les classes ou qu'on lit à l'âge où on les fréquente. Parce qu'il a tracé des images pleines d'humour et de tendresse, déchirantes et inoubliables de la pitoyable enfance de quelques-uns de ses héros, David Copperfield, Oliver Twist, Nicolas Nickleby. On donne volontiers Dickens à lire aux enfants. Nombreux sont les lycéens français qui ont appris à le connaître en même temps que la langue anglaise et qui en gardent un souvenir médiocre pour l'avoir lu seulement sous l'œil du maître dans des éditions expurgées et tronquées. Rien n'est plus injuste, rien n'est plus déplorable. Et si vous avez encore le temps et le goût des explorations dans les grands univers

0: devez lire ou relire qu'un seul livre de Dickens, je vous conseillerais Les Grandes Espérances. Secrètement persuadé d'ailleurs que, conquis par ce livre admirable, vous deviendrez de ceux pour lesquels les vacances sont sinon perdues, du moins incomplètes, quand elles ne comportent pas quelques longues heures passées en compagnie de Charles Dickens. La carrière de Dickens avait commencé à 25 ans avec les papiers posthumes du Pickwick Club. Les Grandes Espérances est un livre non point de la vieillesse de l'auteur, puisqu'il est mort en 1870 à 58 ans seulement, mais de sa glorieuse maturité. Après ce roman, il n'en achèvera plus qu'un, qui est Notre Ami commun. Tout au long de sa vie, Dickens a travaillé de la manière la plus obstinée. La plupart de ses grands livres ont été écrits au fur et à mesure de leur publication, par fascicules mensuels illustrés. Pour Les Grandes Espérances, il fit un effort supplémentaire. Il l'écrivit et le publia de semaine en semaine, en 1860-1861, dans l'hebdomadaire toute l'année qui lui appartenait. Méthode de travail héroïque, qui suppose une maîtrise complète de son art. Méthode des grands feuilletonistes, et c'est cela qu'on peut retenir d'abord quand il s'agit de Dickens. C'est quelqu'un qui a eu l'orgueil, la fierté, qui a mis sa gloire à être un romancier populaire. Il a voulu parler à tout le monde, et c'est pour cela qu'il a encore quelque chose à dire à chacun de nous, si nous consentons à entrer dans son jeu. Je crois bien que je me méfierais de quelqu'un qui se laisserait rebuter par les trucs et les procédés de ce bon vieux métier romanesque, de quelqu'un qui ne pourrait pas aimer Dickens et même tout Dickens. Ce serait le signe moins du raffinement de son esprit que d'une insuffisance de son cœur. Le Dickens qui écrit Les Grandes Espérances est un homme célèbre, glorieux, un romancier à succès, un conférencier ou plutôt un lecteur. Il lisait et interprétait lui-même sur la scène des pages de ses romans et de ses contes avec un art admirable. Un conférencier ou plutôt un lecteur que l'on s'arrache en Angleterre comme en Amérique. C'est aussi un homme terriblement éprouvé, dont la vie conjugale et domestique est depuis longtemps une longue suite de scènes pénibles, de malentendus, de drames malignement exploités par l'opinion publique. Et s'il cherche ailleurs, auprès de l'actrice Hélène Ternan, une compensation et une consolation, il ne les trouve guère, puisque tout son dévouement et tout son amour ne parviennent pas à toucher, comme il le voudrait, la belle indifférente. Et pourtant, écoutez ce titre, Les Grandes Espérances. Lisez ce livre, chant alterné de l'espérance et de la mélancolie, où l'espérance l'emporte, épopée de la jeunesse, de ses vastes pensées et de ses grands espoirs, dans lesquels l'homme vieillissant s'est mis tout entier, avec cette magie qui transforme chez les vrais grands artistes l'amertume du cœur en un lait de tendresse. Il ne peut être question, dans les quelques minutes qui nous restent ici, de vous raconter l'histoire. Et ce serait d'ailleurs, si vous ne connaissez pas encore le livre, vous frustrer en partie du plaisir non négligeable de le lire pour la première fois et de le découvrir dans toute sa fraîcheur, soit, si vous le pouvez, dans le texte anglais, soit dans une traduction française, comme celle de M. Pierre Léris, à laquelle nous allons emprunter maintenant quelques extraits. Peut-être, pour vous en donner malgré tout une idée, faudrait-il, comme il arrive souvent pour les grands romans, vous en parler comme on parle d'une musique. Nous avons déjà essayé de vous indiquer dans quelle tonalité, dans quel mouvement, cette grande symphonie de Dickens était écrite. Le thème principal, comme il le fait presque toujours, l'auteur nous le livre dans les pages de l'ouverture. Ainsi, dans Notre Ami commun, la Tamise roule ses eaux sales dès les premières pages, et elle roulera tous les personnages tout au long du roman. Ici, le jeune Pip, qui prend la parole, rencontre dans le premier chapitre, dans le cimetière, vers la fin d'une froide après-midi, mais il vaut mieux que vous écoutiez vous-même le récit de Pip que Paul-Émile Débert va vous lire maintenant.
1: Le nom de famille de mon père étant Pirip, et mon nom de baptême Philippe, de ces deux mots, ma langue enfantine ne sut rien faire de plus long ni de plus explicite que Pip. C'est ainsi que je me donnais le nom de Pip, et que l'on vint à m'appeler Pip. Je donne Pirip comme le nom de famille de mon père sur la foi de sa pierre tombale, et de ma sœur, Mr. Joe Gargery, l'épouse du forgeron. N'ayant jamais vu ni mon père, ni ma mère, ni même un portrait de l'un d'eux, car ils vécurent bien avant le temps des photographies, la première idée que je me fis de leur apparence fut tirée contre toute raison de leur pierre tombale. D'après la forme des lettres gravées sur la tombe de mon père, j'imaginais assez bizarrement un homme carré, robuste, basané, aux cheveux noirs et frisés. Mais du caractère et du tour de l'inscription, ainsi que Georgiana, épouse du ci-dessus, Je tirai la conclusion puérile que ma mère avait été une femme maladive.

0: marquée de taches de rousseur. Quant aux 5 petits losanges de pierre, longs d'un pied et demi environ, régulièrement alignés auprès de leur tombe, et consacrés à la mémoire de 5 petits frères qui avaient renoncé par trop tôt à gagner leur vie dans la lutte universelle, je leur dois d'avoir nourri religieusement cette croyance qu'ils étaient tous venus au monde sur le dos, les mains dans les poches de leurs pantalons, et qu'ils ne les en avaient jamais sortis pendant leur existence terrestre. Notre pays, c'était les marais au long de la rivière qui serpentaient pendant 20 000 jusqu'à la mer. Ma première impression générale et profonde de l'identité des choses, il semble que je l'éprouvais par une froide après-midi mémorable vers le soir. À cet instant, je découvris avec certitude que ce lieu glacé envahi par les orties était le cimetière. Que Philippe Pirip, défunt de cette paroisse, ainsi que Georgiana, épouse du ci-dessus, étaient morts et enterrés. Et qu'Alexander, Bartholoméo, Abraham, Tobias et Roger, enfants des précédents, étaient également morts et enterrés. Que la campagne plate et sombre qui s'étendait au-delà du cimetière, entrecoupée de fossés, de buttes et de barrières, et parsemée de bestiaux paissants, était les marais. Que cette ligne basse et couleur de plomb là-bas, était la rivière. Que l'antre sauvage et lointain d'où soufflait le vent, était la mer. Et que le petit paquet frissonnant qui s'effrayait de tout cela et commençait à pleurer, était Pipe. Tais-toi, cria une voix terrible, et un homme surgit d'entre les tombes près du portail de l'église. Reste tranquille, petit drôle, ou je te coupe la gorge. Un homme effrayant, vêtu des pieds à la tête d'une grossière étoffe grise, avec un grand anneau de fer à la jambe. Un homme sans chapeau, avec des souliers déchirés, et une vieille loque autour de la tête. Un homme trempé de pluie, couvert de boue, meurtri par les pierres, écorché par les cailloux, piqué par les orties, déchiré par les ronces, un homme boiteux et grelottant, qui grondait et jetait des regards féroces. Et ses dents claquèrent quand il me saisit par le menton. « Oh, monsieur, ne me coupez pas la gorge, suppliai-je terrifié. Je vous en prie, monsieur. »« Quel est ton nom ?» dit l'homme. « Vite !»«
1: Pipe, monsieur. »«
0: Continue !» dit l'homme en me regardant fixement. « Parle !»«
1: Pipe. Pipe. « Monsieur. »«
0: Montre-nous où tu habites, » dit l'homme. « Allons, montre-nous l'endroit. »
1: J'indiquai du droit notre village, qui s'élevait dans la campagne plate au bord de la rivière, parmi les aunes et les saules, à 1 000 au moins de l'église. L'homme, après m'avoir regardé un moment, me retourna la tête en bas et vida les poches. Il n'y trouva qu'un morceau de pain. Quand l'église revint à sa place, car il était si soudain et si violent qu'elle me parut son dessus-dessous et que je vis le clocher sous mes pieds, quand l'église revint à sa place, dis-je, je me trouvais assis sur une haute pierre tombale, tout tremblant, tandis qu'il mangeait avidement le pain.
0: « Petit galopin, » dit l'homme en se léchant les lèvres, « tu as de bien grosses joues. »
1: Je crois qu'elle l'était en effet, bien qu'à cette époque je fusse petit et chétif pour mon âge.
0: « Du diable, si je ne pourrais pas les manger, » dit l'homme avec un hochement de tête menaçant. « Ma foi, j'en ai presque envie. »
1: J'exprimai vivement l'espoir qu'il n'en fît rien, et serrai plus fort la pierre sur laquelle il m'avait posé, en partie pour me retenir de tomber, en partie pour me retenir de pleurer.
0: « À nous deux maintenant, » dit l'homme. « Où est ta mère ?»«
1: Là, monsieur, » répondis-je. Il tressaillit, et s'élança pour fuir, puis s'arrêta, et regarda par-dessus son épaule. « Là, monsieur, expliquai-je timidement, ainsi que Georgiana, c'était ma mère. »«
0: Oh, » dit-il en revenant. « Et ton père aussi est couché là, près de ta mère ?»«
1: Oui, monsieur, » dis-je, « lui aussi, défunt de cette paroisse. »«
0: Ah, » murmura-t-il, réfléchissant, « avec qui vis-tu ? » À supposer que nous te laissions vivre, ce que je n'ai pas encore décidé.
1: Ma sœur, monsieur, Mistre Joey Gargery, la femme de Joey Gargery, le forgeron, monsieur.
0: Hein ?
1: Le forgeron, dit-il, et il jeta les yeux sur sa jambe. Après avoir à plusieurs reprises promené son regard sombre sur moi et sur sa jambe, il s'approcha de ma pierre tombale, me saisit par les deux bras et me renversa en arrière. Il me tenait de telle sorte que ses yeux plongeaient impérieusement dans les miens et que les miens se levaient misérablement vers les siens. « Maintenant, écoute-moi, » dit-il. « La question est de savoir si on va te laisser vivre. Tu sais ce que c'est qu'une lime. Oui, monsieur. Et tu sais ce que c'est que des vivres?
2: Oui, monsieur.
1: Après chaque question, il me renversait un peu plus en arrière pour augmenter mon sentiment de détresse et de danger. Tu m'apporteras une lime, il me renversait encore. Et tu m'apporteras des vivres, il me renversait encore. Tu m'apporteras tout cela, il me renversait encore. Ou bien je t'arracherai le cœur et le foie, il me renversait encore. J'étais terriblement effrayé et si étourdi que je me cramponnais à lui des deux mains en disant « Si vous aviez la bonté de me laisser tout droit sur mes jambes, monsieur, peut-être que je n'aurais pas mal au cœur et que je vous entendrai mieux. » Il me fit faire un plongeon si terrible que l'église bondit par-dessus sa propre girouette. Puis il me mit debout sur la pierre et sans lâcher mes bras, prononça ces paroles effrayantes. « Tu m'apporteras demain matin, très tôt, cette lime et ces vivres. Tu m'apporteras tout ça près de cette vieille batterie là-bas. Tu feras cela. » Et tu te garderas bien de dire un mot ou de faire un signe qui puisse donner à entendre que tu m'as vu ou que tu as vu qui que ce soit, et on te laissera vivre. Si tu manques de le faire, ou si tu t'éloignes le moins du monde de mes instructions, ton cœur et ton foie seront arrachés, rôtis et mangés. D'ailleurs, je ne suis pas seul, comme tu peux le croire. Il y a aussi un jeune homme qui se cache avec moi. Et à côté de ce jeune homme, je suis un ange. Ce jeune homme entend mes paroles, ce jeune homme a un secret à lui pour attraper le cœur et le foie des petits garçons. Un petit garçon aura beau verrouiller sa porte, il aura beau être au chaud dans son lit, il aura beau s'envelopper dans ses couvertures et les ramener par-dessus sa tête et se croire en sûreté, ce jeune homme se glissera sans bruit près de lui et lui ouvrira le ventre. Pour l'instant, j'empêche le jeune homme de te faire du mal, mais ce n'est pas facile. J'ai la plus grande difficulté à leur tenir de fouiller tes entrailles. À présent, que dis-tu?
2: Je lui dis que j'apporterai la lime et toutes les provisions que je pourrai me procurer, et que je viendrai le trouver à la batterie au petit matin.
1: Répète que Dieu me frappe de mort si je ne le fais, dit l'homme.
2: Je prononçai ces mots, et il me posa sur le sol.
1: Maintenant, poursuivit-il, souviens-toi de tes promesses, et souviens-toi du jeune homme, et rentre chez toi.
2: Bonne nuit, monsieur, balbutiai-je.
1: Quel pays, dit-il en regardant la plaine humide et froide qui l'environnait. Je voudrais bien être une grenouille ou une anguille. Se disant, il jeta ses deux bras autour de son corps frissonnant, comme pour se serrer contre lui-même, et s'en alla en boitant vers le mur bas de l'église. Comme je le regardais se frayer un chemin parmi les orties et les ronces qui bordaient les tertres verts, il parut à mes jeunes yeux éviter les mains que les morts étendaient lentement hors de leur tombe, pour saisir sa cheville et la tirer à eux. Lorsqu'il atteignit le petit mur du cimetière, il l'escalada comme un homme dont les jambes sont engourdies et raides, puis se retourna pour me chercher des yeux. Je pris alors la direction de la maison et jouai des jambes de mon mieux. Mais je regardai bientôt par-dessus mon épaule, il s'avançait vers la rivière, toujours enveloppé de ses bras et tâtant le terrain de ses pieds endoloris, parmi les grandes pierres posées çà et là dans les marais, pour faciliter le passage après de lourdes pluies ou à marée haute. Quand je m'arrêtai pour regarder l'homme, les marais m'apparurent comme une longue ligne noire horizontale, et la rivière elle aussi comme une ligne horizontale moins large et moins noire, dont le ciel s'entremêlait de longues raies rouges et menaçantes, et des raies d'un noir dense. Je distinguai faiblement au bord de la rivière les deux seuls objets sombres qui parussent se dresser dans cette étendue. L'un était la balise qui servait de repère aux marins, pareil à un baril sans cerceau piqué sur une perche, une bien vilaine chose vue de près. L'autre était un gibet, agrémenté de chaînes auquel s'était jadis balancé un pirate. L'homme se dirigeait en boitant vers ce gibet, comme s'il eût été le pirate revenu à la vie, descendu sur le sol et allant se rependre lui-même. Cette idée me donna un choc terrible, et quand je vis les bestiaux lever la tête pour le contempler, je me demandai s'ils éprouvaient le même sentiment que moi. Je cherchai des yeux de tous côtés l'horrible jeune homme, mais je n'en vis point trace. Cependant, la frayeur s'était de nouveau emparée de moi, et je courus sans m'arrêter jusqu'à la maison.
3: Cet homme qui tient de l'ogre et de Jean Valjean, vous l'avez reconnu, c'est le forçat. Repris au bout de quelques pages, sans que l'on soit revenu sur son passé, il ne joue pas en apparence un rôle très important dans le roman. Et pourtant, tout au long des heures que vous allez passer à écouter le récit du jeune Pipe, vous ne pourrez pas tout à fait l'oublier. Le thème est frappé, et quelles que soient les grandes espérances qui vont emporter notre jeune héros, de la misère vers une vie brillante, il reste légère à sa propre cheville l'ombre d'un grand anneau de fer. Une seconde rencontre extraordinaire va marquer le second thème. Une dame de la vie convoque un jour Pipe. Accueilli par la jeune Estella, le voici en présence de Miss Havisham.
1: Nous entrâmes dans la maison par une porte latérale, la grande porte d'entrée étant condamnée par deux chaînes. Et je remarquai aussitôt que les corridors étaient tout noirs et qu'elle y avait laissé brûler une bougie. Elle la prit, nous suivîmes plusieurs couloirs, montâmes un escalier. Il faisait toujours noir et seule la bougie nous éclairait. Nous arrivâmes enfin devant la porte d'une chambre et elle dit « Entrez ». Je répondis plutôt par timidité que par politesse « Après vous, mademoiselle ». À quoi elle répliqua « Ne soyez pas ridicule, mon garçon, je n'entre pas ». Puis elle s'en alla d'un air dédaigneux et, chose pire, en emportant la bougie. Je demeurais mal à l'aise et quelque peu effrayé. Cependant, comme il ne me restait plus qu'à frapper à la porte, je frappai. Et à l'intérieur, une voix me répondit d'entrer. J'entrai donc et me trouvai dans une chambre assez vaste, bien éclairée à la lueur des bougies, et fermée au moindre rayon du jour. C'était là un boudoir à en juger par les meubles, bien que pour la plupart leur forme et leur destination me fussent étrangères. Mais on voyait dès l'abord une table recouverte d'étoffes et munie d'un miroir doré, que je reconnus du premier coup pour la table de toilette d'une grande dame. Aurais-je identifié si vite cet objet si une grande dame ne se fût trouvée tout auprès, je ne saurais le dire. Assise dans un fauteuil, un coude appuyé sur la table et la tête penchée sur sa main, m'apparut la plus étrange dame que j'eusse jamais vue et que je dusse jamais voir. Elle était vêtue de riches étoffes, satin, dentelles et soie, tout en blanc. Ses souliers étaient blancs. Elle portait dans ses cheveux un long voile blanc noué et des fleurs de mariée. Mais ses cheveux étaient blancs. Des bijoux étincelants brillaient à son cou et à ses mains, d'autres encore sur la table. Des robes moins somptueuses que celles qu'elle portait et des malles à demi préparées gisaient éparses. Elle n'avait point tout à fait fini sa toilette car elle ne portait qu'un soulier, l'autre tint sur la table auprès de sa main. Son voile paraissait à demi ajusté, sa montre et sa chaîne n'étaient pas encore passées à son cou, et un lambeau de dentelle destiné à son corsage gisait avec ses colifichets, des gants, quelques fleurs et un livre de prière près du miroir où il s'amoncelait confusément. Je ne saisis pas tous ces détails dans les premiers instants, encore que je remarquasse dès l'abord plus de choses qu'on ne pourrait le supposer. Je vis que tout ce qui aurait dû être blanc dans le champ de mon regard l'avait été jadis, mais était aujourd'hui sans lustre, jauni et fané. Je vis que la mariée dans sa robe nuptiale était flétrie comme la robe et comme les fleurs, et qu'elle n'avait plus d'éclat, sinon l'éclat de ses yeux au fond de leurs orbites. Je vis que la robe avait été posée jadis sur le corps arrondi d'une jeune femme, et qu'elle béait à présent sur un corps qui n'était plus qu'eau et peau. L'on m'avait montré une fois à la foire une affreuse figure de cire qui représentait je ne sais quel invraisemblable défunt, solennellement exposé, et une autre fois dans l'une de nos vieilles églises des Marais, un squelette dans la poudre d'un riche vêtement exhumé d'un caveau sous le dallage de l'église. À présent, figure de cire et squelette semblaient avoir des yeux sombres qui bougeaient et me regardaient. J'aurais crié si je l'avais pu. « Qui est-ce ? » dit la dame à la table. Pipe, madame. Pipe ? Le petit garçon de Mr. Pumblechook, madame, venu pour jouer. Approche que je te regarde. Viens tout près. Comme je me tenais devant elle, évitant son regard, j'observais en détail tous les objets qui m'environnaient. Et je vis que sa montre s'était arrêtée à 9h20 et qu'une pendule de la chambre s'était également arrêtée à 9h20. « Regarde-moi, » dit Miss Havisham. « Tu n'as pas peur d'une femme qui n'a pas vu le soleil depuis que tu es née ?» Je regrette de dire que je ne craignais pas de proférer un énorme mensonge en répondant non. « Sais-tu ce que je touche là ?» dit-elle en posant ses deux mains sur mon côté gauche. « Oui, madame. » Et cela me fit penser au jeune homme. « Qu'est-ce que je touche ?»« Votre cœur. » brisé. » Elle prononça le mot d'un air passionné avec une grande emphase et un étrange sourire, empreint d'une sorte d'orgueil. Elle laissa ses mains ainsi pendant un moment, puis les souleva lentement, comme si elles eussent été extrêmement lourdes. « Je suis lasse, » dit Miss Havisham. « J'ai besoin d'une diversion, et j'en ai fini avec les hommes et les femmes. » Joue. Le lecteur le moins indulgent concédera, je pense, qu'elle n'eût guère pu donner à un malheureux garçon un ordre plus difficile à exécuter, étant donné les circonstances. « Il me prend parfois des fantaisies maladives, » reprit-elle. « Et j'ai à présent la fantaisie maladive de voir quelqu'un jouer. Allons, allons. » Et elle eut un geste impatient avec les doigts de sa main droite. « Joue, joue, joue. »
3: Ce personnage, à la fois excentrique et poétique, comme il y en a tant chez Dickens, ce personnage de Miss Havisham, c'est l'éternel fiancé dont la vie et le cœur se sont brisés comme un ressort de montre à l'instant de la trahison. Et près d'elle, voici Estella, la petite fille, bientôt la femme-enfant, pour laquelle Pip et Dickens auront toutes les complaisances. Le thème d'Estella, c'est dans le roman le thème de l'amour, mais il est inséparable dès sa première apparition du thème de Miss Havisham, c'est-à-dire du thème de l'amour déçu et trahi, mais obstiné jusqu'aux portes de la folie. Le roman, ce n'est d'ailleurs ni le roman du forçat, ni celui de Miss Havisham, c'est celui de Pip. C'est celui de Pip, et vous allez voir dans un dernier extrait comment on vient un jour ouvrir devant lui la porte des grandes espérances.
1: L'étranger, avec un air d'autorité incontestable et les manières d'un homme qui connaissait nos secrets à chacun et n'avait qu'à les dévoiler pour nous réduire à merci, se leva, s'avança dans l'intervalle qui séparait les deux bancs et resta debout devant le feu, la main gauche dans sa poche, en mordant l'index de sa main droite. « D'après les informations que j'ai reçues, dit-il, en promenant sur nous un regard qui nous faisait trembler, j'ai des raisons de croire qu'il se trouve parmi vous un forgeron du nom de Joseph ou de Joey Gargery. Quel est cet homme ?»« Me voici, » dit Joey. L'étranger lui fit signe de s'avancer, et Joey obéit. « Vous avez un apprenti, » poursuivit l'étranger, communément connu sous le nom de Pip. « Est-il ici ?»« Me voici, » criai-je. L'étranger ne me reconnaissait pas, mais moi je le reconnaissais pour le monsieur que j'avais rencontré dans l'escalier lors de ma seconde visite chez Miss Havisham. Je l'avais identifié dès que je l'avais aperçu, accoudé sur le dossier du banc, en train de nous observer, et maintenant qu'il me regardait en face, la main posée sur mon épaule, je détaillais à nouveau sa grosse tête, son teint mat, ses yeux enfoncés, ses sourcils bruns en broussailles, sa grande chaîne de montre, les points noirs qui marquaient la place de sa barbe et de ses favoris, et même l'odeur de savon parfumé sur sa grande main. « Je désire avoir un entretien privé avec vous deux, » dit-il, après m'avoir considéré à loisir. « Cela prendra un petit moment, peut-être ferions-nous mieux d'aller chez vous. Je préfère n'anticiper ici en aucune manière sur ma communication. Vous en ferez part à vos amis par la suite. Dans la mesure où vous l'entendrez, ça ne me regarde pas. » Au milieu d'un silence stupéfait, nous sortîmes tous trois des bateliers et nous nous acheminâmes vers la maison. En chemin, l'étranger me regardait de temps à autre ou mordait son doigt. Avant d'arriver, Joey, comprenant vaguement que la circonstance était imposante et solennelle, prit les devants pour ouvrir la grande porte. Nous tîmes notre conférence dans le salon faiblement éclairé par une seule chandelle. Tout d'abord, l'étranger s'assit à la table, attira la chandelle à lui et regarda quelques notes dans son calepin. Puis il remit son calepin dans sa poche et repoussa la chandelle. Après quoi il fouilla du regard dans les ténèbres pour distinguer lequel de nous était Joey et lequel était moi-même. « Mon nom, dit-il, est Jaggers, et je suis assez connu à Londres comme homme de loi. J'ai une affaire fort singulière à traiter avec vous, et je commence par vous dire que je n'y suis pour rien. Si l'on m'avait demandé mon avis, je ne serais pas ici. » On ne me l'a pas demandé et vous me voyez ici. Ce que j'ai à faire, je le fais en qualité d'agent confidentiel de quelqu'un d'autre, ni plus ni moins. À présent, Joseph Gargery, je suis porteur d'une offre pour vous débarrasser de ce jeune homme, votre apprenti. Vous opposeriez-vous à annuler son contrat sur sa demande et pour son bien? Et demanderiez-vous quelque chose pour vous dédommager? Trouvant sans doute qu'il ne nous voyait pas assez clairement, il se leva. passa sa jambe par-dessus le dossier d'une chaise, posa un pied sur le siège, s'appuya sur sa jambe et resta ainsi un pied sur le siège, l'autre à terre.
2: Dieu me garde de réclamer quoi que ce soit pour ne pas mettre des obstacles sur la route de Pipe, dit Joey d'un air indigné.
1: Dieu me garde est une parole pieuse, mais hors de propos, répondit Mr. Jaggers. La question est, voulez-vous quelque chose? Demandez-vous quelque chose? La réponse est, répondit sèchement Joe, non.
2: Je crus voir Mr. Jaggers jeter à Joe le coup d'œil d'un homme qui se trouve en présence d'un désintéressement imbécile. Mais j'étais trop égaré par mon étonnement et par ma curiosité haletante pour en être sûr.
1: Très bien, dit Mr. Jaggers. Rappelez-vous ce que vous venez de dire et n'essayez pas de revenir là-dessus.
2: Et qui est-ce qui pense à revenir là-dessus? Répliqua Joe.
1: Je ne dis pas que quelqu'un y pense.
2: Avez-vous un chien?
4: Oui, j'ai un chien.
2: Alors ne perdez pas de vue que promettre est un bon chien, mais que tenir en est un meilleur.
1: Ne perdez pas ça de vue, répéta Mr. Jaggers en plissant les yeux et en hochant la tête dans la direction de Joe, comme s'il avait quelque chose à lui pardonner.
2: Maintenant je reviens à ce jeune homme, et la communication que j'ai à faire est qu'il a de grandes espérances.
1: Joe et moi nous regardâmes bouche bée.
2: Je suis chargé de lui communiquer, dit Mr. Jaggers en lançant son doigt vers moi, qu'il entrera en possession d'une jolie fortune. En outre que selon le désir du présent possesseur de la dite fortune, il doit quitter immédiatement sa présente sphère de vie et ce pays afin de recevoir l'éducation d'un gentleman, d'un jeune homme, en un mot, qui a de grandes espérances.
3: De grandes espérances. Et puis, vous lirez. Pip rencontrera des dizaines d'autres personnages, touchants ou burlesques, parfois terribles, jamais effacés, parce que Dickens sait les caractériser d'un seul trait. Pip nous dira à mesure tout ce qu'il voit et tout ce qui lui arrive. Et il ne voit pas tout. Et Dickens nous en laisse deviner un peu plus, mais il ne nous dit pas tout, lui non plus. Et il nous reste à rêver, comme des gens que la vie rapproche de nous quelque temps. Ici, comme toujours chez Dickens, il y a une forte construction romanesque que l'on pourrait trouver un peu volontaire, mais qui est la marque du démiurge sur sa création. Il y a un réalisme minutieux et abondant, puis ce réalisme s'exagère, se transpose pour devenir cette réalité plus vraie que la réalité du poète. Les Grandes Espérances, c'est un roman populaire, varié et amusant comme une comédie et comme un drame. Et c'est aussi une symphonie et c'est aussi un poème qui parle à l'âme, la douce langue du cœur. La grande richesse de Dickens, c'est d'être un romancier qui donne. Tous les grands créateurs sont des êtres qui nous tirent de nous-mêmes et nous donnent quelque chose. Mais ce quelque chose satisfait mieux l'intelligence chez un Proust, la volonté chez un Balzac. Chez Dickens, cela satisfait le cœur. C'est un romancier qui donne quelque chose au cœur. Il est presque impossible de lire un de ses grands romans sans se sentir meilleur. Si bien que la plus bornée, la plus méchante, la plus malfaisante créature de son génie, elle aurait été moins bornée, moins malfaisante, moins méchante, si par quelque inconcevable jeu de miroir, elle avait pu se voir avec les yeux de son créateur et se connaître dans l'image qu'il nous en a donnée. Le premier roman de Dickens était consacré à la publication des archives d'un club imaginaire, burlesque et sportif, le Pickwick Club. Mon seul souhait aujourd'hui est de vous faire entrer dans cette société secrète, très vaste et très bienfaisante, que l'on pourrait appeler le Dickens Club.

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J'aime bien le musical, il y a un mec qui arrive, il fait la deuxième partie tout seul, le public est venu pour le voir, il a un combat à livrer, il va le livrer tout seul, et c'est vrai. Quand on élargit son public, on devient vedette. Et quand on devient vedette, on devient riche. C'est important pour vous ? Pas du tout. Je veux faire ce que je veux. Au café-théâtre, on a 5 mètres carrés, pas de machinerie, pas d'argent, et il faut que ça soit mieux qu'au théâtre. Qui parlait ainsi au début des années 70 ? Rediffusion d'une émission d'Yvonne Taquet, de Café en théâtre, consacrée à Coluche, le 11 mai 1974.

0: Eh ben, appelle Coluche.
1: Oui.
0: Je suis comédien. Par goût. Après ça, ben, je suis auteur de théâtre par force.
1: Et alors physiquement, comment est-ce que vous vous décririez? Vous avez toujours une éternelle casquette.
0: Ah ouais?
1: C'est pourquoi, c'est un fétiche?
0: Non, non, parce que je suis venu en moto. Je suis venu en moto, alors j'ai mis une casquette pour pas avoir froid.
1: Oui.
0: Ouais. Physiquement, je suis plutôt un petit gros, comme on dit. Hein?
1: Et alors,
0: un
1: ça vous gêne?
0: Un petit gros frisé. Non, non, non, ça va. Un petit gros frisé avec des lunettes. Hein? Et puis, voilà, tu es un peu penché en avant.

C'est l'histoire d'un mec. Vous la connaissez, non? Non, mais c'est... un peu... Non, parce que... Oui, parce que... un peu... soir, par exemple, et même ça, mec, après ça... Non, mais par exemple, parce que fait... Parce que les histoires... Hein, parce que les histoires, c'est histoire, par exemple, des bagnoles, du mec, alors par exemple, du bon. Alors, des fois, c'est une histoire comme ça que. Mais je serais ému. Mais là, non. Non, là, c'est l'histoire d'un mec. La connaissez, non? Non, dites-le, parce que quand je la connais, ça prend l'air d'un con. Hein. Non, c'est l'histoire d'un mec, mais pas... Un mec, je veux dire, pas un mec... Non, un mec... Oui. Non, un mec normal, je veux dire, un blanc, quoi. Un blanc, un mec. Oui, non, parce que tu es... Non, parce que par exemple, il y a des mecs. Parce que par exemple, il y a des mecs. Tu es... D'accord. Parce que par exemple, il y a des mecs. Quand... Des... je... Non. Il n'y en a pas là, mais je veux dire quand... Tu es quand... Parce qu'il y a des mecs, c'est... Ça dépend des mecs. Parce que par exemple, il y a des... Parce qu'il y a des histoires. Parce que si vous voulez les histoires, parce qu'il y a deux genres de mecs. Par exemple. Ah, t'as genre un mec... Par exemple, t'as genre un mec... Genre un mec... oui, moi... Puis t'as les mecs, non, moi non. Non. Alors on leur dit, mais des fois j'ai obligé. Non, mais mec. Alors là, c'est plutôt un mec, non, mec. Mais normal, je veux dire, pas un juif. Ah oui, non, parce que ça dépend des histoires aussi, hein. Ah ouais, parce que pas des... parce qu'il y a deux genres d'histoire aussi. Ah ouais. Alors pas un tel genre d'histoire, parce que pas un tes histoires, c'est plus rigolo quand c'est un juif. Si on n'est pas juif, hein. Ah bah oui, faut un minimum. Hein. Et puis pas un tes histoires, c'est plus rigolo quand c'est un belge. Si on est suisse. Et puis le contraire, c'est un Suisse qu'un Belge. Le mec, c'est cool. Les Belges et les Suisses, c'est deux seuls races qui se rendent pas compte qu'en fait c'est pareil. C'est normal, hein, parce que c'est à cause de la distance qui les sépare. C'est juste, tu penses, c'est vraiment pas pareil. Mais c'est bon, c'est même. Non. Quand même. Oui. Non, quand même, une différence, j'exagère. Mais pas énorme. Oui. Oui, quand même. Non, par exemple, mettons, par exemple, on rencontre un vrai con
En Suisse? C'est un Belge. Oui, mais dans l'ensemble, ça valait pas le coup de faire deux pays rien que pour ça, hein. Vous aurez pu se démerder, hein. Enfin, moi je dis ça, je m'en fous, hein. Je suis ni Belge, ni Suisse, ni Juif, hein. Je suis normal. Alors là, le mec normal aussi. Ah, mec! Attends, parce que vous allez vous fendre la gueule. Non, je vous dirai. Ah, le mec! Ah, pas celui. Non, parce qu'il y a une histoire, hein. Eh oh, déjà, que les gens restent, hein, c'est beau. Non, parce que c'est histoire un mec, d'accord, si on veut. Hein? Mais c'est histoire un mec qui suit le pont de l'Allemagne, le mec. Ah ouais? Et si c'est un mec qui suppond l'Allemagne, bon d'accord, si on veut. Mais si c'est un mec qui suppond l'Allemagne, qui regarde dans l'eau, le mec. Pas con, mec. Ah ouais, parce que moi je le croyais pas, hein, bah, j'étais voir, bah, c'est vrai. Hey mec, suppond l'Allemagne, regarde même pas dans l'eau, hein, allez mec. Allez mec, il passe tous les jours sur le pont de l'Alma, hein? Eh ben, il y aurait pas d'eau dessous, il passerait quand même. C'est con parce que nous on passe sur les ponts quand il y a de l'eau dessous, hein, comme ça. On n'irait pas faire un détour. Après le mec il dit, ah ben on sait pas où passe notre pognon, il regarde pas alors. Alors là, le mec lui, il regarde, mais une histoire. Ah, un mec il regarde tout ça, puis alors ça intéresse tout ça, bon. Et au bout d'une demi-heure, parce que normalement l'histoire ça dure une demi-heure, mais moi j'abrège. C'est une demi-heure. Alors, au bout d'une demi-heure, il y a un autre mec qui arrive. Normal aussi, hein, le mec. Il arrive, et alors, titi, ouais, le mec, parce que lui, il est là, si vous voulez. Alors, titi, ouais, ouais, le mec, depuis une demi-heure, il y a un mec qui regarde dans l'eau, le mec. Oh, déconner. Alors, il s'approche, parce que le mec, lui, il est là, si vous voulez. Le mec, il dit, bon, il s'intéresse, tout ça, alors, bon, le mec, il est là, bon. Et lui, parce qu'il y a deux mecs maintenant. Non, vous prenez des notes, hein, parce que je vais pas répéter. Hein. Non, suivez, merde. Alors il dit, alors un mec il arrive, il voit l'autre, alors il dit, dites donc. qu'est-ce que vous faites à regarder dans l'eau, il dit. Le mec. Au Suisse. Alors il dit, qu'est-ce que vous faites à regarder dans l'eau? Alors l'autre il dit, ah ben, je suis emmerdé parce que j'ai fait tomber mes lunettes dans la Loire. Monsieur, pont de l'Alma, c'est sur la Seine. Ah oui, ça, si on sait pas, on comprend que dalle. Oui, à cet endroit-là, c'est la Seine. Alors le mec, parce que... Non, je dis, mais si on préfère que ça soit un Suisse, le mec, moi je m'en fous, hein. Non, je veux pas m'engueuler avec les gens. Il y a quand même moins d'étrangers que de racistes en France. Hein. Alors. Non, je veux dire, si j'ai le choix, j'aime autant m'engueuler avec les moins nombreux. Quoi. Bon, alors un Suisse, alors le mec, c'est un Suisse, bon d'accord, je m'en fous, après tout. Alors l'autre, parce que si vous voulez, il est. Alors lui, il arrive, bon, il voit la mère, il dit. Alors l'autre, il est. Attends. Non, merde, je vous dirais. Alors, attends, il dit, parce que le mec, puis il dit, je suis tombé, faut quand même pas prendre les Suisses que pour des cons. Non, il y a des Belges dans le tas. Alors, parce que le mec, il dit, je suis tombé, mais non, alors l'autre, il dit, c'est pour la Loire, c'est la Seine. C'est rigolote, hein? Non, mais elle est pas finie, là. Alors l'autre, il fait... Oh, ben, vous savez, moi,
mes lunettes. La rigolote, hein, comme histoire.

0: Moi, je fais rire d'abord parce que je sais pas faire autre chose, hein. Il y a des gens qui disent c'est plus facile de faire pleurer que de faire rire. J'en sais rien, moi. Je sais pas faire pleurer. Bon, à part ça, bon, donc je fais ce que je peux, hein. Je fais ce que je sais faire. Et puis, bah, à part ça, si les gens trouvent qu'il y a de quoi réfléchir, tant mieux. S'ils trouvent qu'il n'y a pas de quoi réfléchir, tant mieux. Je veux dire.
1: Enfin, il y a quand même des grands thèmes. Il y a des grands thèmes dans votre spectacle. Enfin, celui qui ressort le plus, c'est le racisme.
0: Ah ouais, parce que le racisme, c'est vachement marrant, le racisme. Parce qu'en fait, le racisme, ça n'existe pas. C'est quelque chose qui n'existe pas. Personne n'est raciste. Vous pouvez poser la question autour de vous. Ça n'existe pas, le racisme.
1: Ça veut dire que tout le monde l'est, quoi.
0: Ben, j'ai bien peur que ça soit un phénomène. C'est-à-dire que le racisme, c'est pas à la mode. Moi, je crois vachement aux modes. Je crois que c'est pas à la mode, quoi. C'est comme la guerre, c'est pas à la mode. Et puis, il y a des moments où c'est à la mode. C'est-à-dire qu'on dit pas, je vais faire la guerre parce que c'est la mode, mais il se trouve que c'est la mode. Il se trouve qu'il y a des moments, pour des raisons qui sont très, très, très, très, très bonnes, hein, parce que la patrie nous appelle ou que les autres nous envahissent, je sais pas quoi, enfin, vraiment des trucs insensés, les mecs partent à la guerre et tout d'un coup, c'est la mode. Il y a des chansons de femmes, sur la guerre de 14-18, qui envoyaient leurs fils à la guerre, qui sont vraiment quelque chose d'affreux. Enfin, c'est... Ou alors c'est très très drôle. Moi, j'ai choisi de rire. Mais c'est un choix, je veux dire. Moi, je vais pas m'emmerder toute ma vie, sous prétexte que autour de moi, et par moi d'ailleurs, je suis pas différent des autres. Il y a agression constante, il y a lutte, difficulté de survivre, aucun intérêt de personne pour la personnalité humaine, ni rien, quoi. Je veux dire, c'est...

0: t'es malade? Hein? T'es malade, Yuyus?
1: Ah mais non, je suis pas malade.
0: Eh ben alors, tu cigares alors, t'es fâché? Hein? T'es fâché avec ta petite amie? Hein? Non? T'as pas de petite amie? T'es fâché quand même? Bon, eh ben alors, un gars comme toi, ça doit avoir que l'embarras du choix. Hein? Non, pas du choix, pas que l'embarras. Bon. Eh ben alors, tu cigares? Ah ben, je suis moche. Waouh, mais non, t'es pas moche. Waouh, mais non. Bon, d'accord, t'as pas les traits très, très, très réguliers, mon marin. T'es pas moche, moche, moche, moche. Hein? Si, oui, mais je veux dire, y a pas de quoi non plus, pas... Tu fais ce que tu veux, mais je... Non, si tu veux, t'es pas beau, d'accord. Alors, si tu vas par là, personne n'est beau, mon vieux. Hein? Non, pas par là, par là. Non, écoute, mon vieux, regarde, par exemple, t'as de beaux yeux, hein? Individuellement, l'un de l'autre. Mais, t'as de beaux yeux? Ben oui, mon vieux. Et puis, écoute, t'es marrant, bon, t'en connais beaucoup, toi, les mecs qui ont les yeux rouges? Alors, ben ça court pas les champs, hein? Mais même les rues, ça court pas les rues non plus. Mais si t'appelles mon lapin, mais ça c'est affectif, hein? Ah, moi j'aimerais bien. Non, pas quitte à avoir cette tête-là, mais je veux dire, toute proportion gardée, si tu veux, mais moi j'aimerais bien. Ah non, mais ça je... Ah, faut pas...
2: Ah ben oui, mais j'ai aussi un bras plus court que l'autre.
0: Oui, alors là tu chipotes, hein? Parce que c'est pas le bras que t'as plus court, c'est les doigts, hein? Le bras aussi? Oui, mais combien? Mais voir, 6 cm maximum. Hein? 28, mais même 28. Oui, alors là, je vais te dire, c'est que dalle, parce que tu te fais faire une poche ici, une poche là, tu mets tes mains dans tes poches et personne ne sait, hein? Sans compter que ton costard, au moins, on te le piquera pas. Mais oui, mon vieux, mais alors? Mais c'est pas une catastrophe, ça.
2: Ah ben oui, mais j'ai aussi un grand menton que tout le monde me dit, attention, vous allez marcher dessus.
0: Ben attention, tu marches dessus. Non, excuse-moi, si c'est ça pour t'emmerder. Non, non, t'es con. Non, tu marches pas, tu m'en fais pas gaffe quand même. Non, je plaisante. Non, le menton, c'est rien du tout, hein, parce que tu te laisses pousser la barbe. Hein? Et après, tu la coupes court. Et personne ne sait. Hein? Qu'est-ce que ça cache? Mais oui, on se dit, tiens, il a le menton là, il a la barbe là. Hein? Et oui, mais ça, comment on fait de l'entretien? Ben t'as qu'à mettre une cagoule. Ou un passe-montagne, t'as t'aura chaud l'hiver. Mais oui, mon vieux, ben alors. Mais pour draguer, c'est pas terrible. Bon, alors écoute, moi, je vais te dire, je te trouve une combine pour que les gosses arrêtent de te jeter des pierres. Hein? En plus, monsieur veut draguer maintenant, monsieur. Alors, merde. T'es pas sérieux, mon vieux, je veux dire, faut être raisonnable, hein? Mais ce sauf quand tu souris, mais t'as vu la gueule que t'as? Surtout quand tu souris. Mais oui, mon vieux, mais souris jamais à un flic, hein? Parce que là, il y a outrage, hein? Prémédité, en plus, il te fout de... Ah oui, ah non, tu là, tu prends des risques, hein? Et puis moi, je vais te dire, en plus, bah la beauté, c'est un faux problème, hein? La beauté, c'est un faux problème. Parce que mettons par exemple, tu vois, je veux dire, que tu sois beau, eh ben, je sais. Non, parce que les filles, tu vois, je veux dire, c'est quand même pas. Faut les amuser, tu vois, faut les distraire, faut les faire rigoler. Je veux dire, c'est pas parce que tu serais beau, tu vois, je veux dire, mettons. Non, je dis pas ça pour te consoler, tu vois, moi. T'es quand même largement assez beau par rapport à ce que t'es intelligent, quoi, je veux dire. Ah, t'as même de la marge, hein, ça. Ah, tu pourrais être plus moche, hein, quoi. Ah oui. Mais je vais te dire, t'as même intérêt à être moche, hein, quoi, qu'on comptait, hein. Parce que ça équilibre, tu vois, on se dit, tiens, bon, bah, évidemment, mais enfin, je veux dire, c'est pas par hasard, quoi, tu vois, on se dit, il y a une espèce de... On y croit, quoi, je veux dire, tu vois, tandis que là, on se dirait, bah, tiens, et... Si t'étais beau, on dirait, il est bien, alors qu'est-ce qu'il travaille? Tu vois, je veux dire, tandis que là, on n'en parle pas, c'est bien. Il y a moins de problèmes, finalement, je veux dire, tu vois. Enfin, moi, je te dis ça, je suis ton ami, on en parle, bon, tu vois. Je veux dire, si je peux t'arranger un truc, je veux dire, hein, à ta place, moi, je... Non, si tu veux, ça ne m'est pas venu à l'idée, mais enfin, moi, J'ai pas de conseils à te donner, remarque. Parce que, tu vois, on... Enfin, si j'ai... moi, si j'étais toi, j'essayerais le gaz. Ah ben, le gaz, c'est le mieux, le gaz, hein, ça, te... pour les somnifères, tu ouvres le gaz, tu te couches, normalement, t'es peinard, hein. Ah ouais. À moins, alors, vraiment, de tomber un jour de grève. Hein? Oui, parce que en plus, t'as pas le bol, toi. Ah, mais mon vieux, t'es marrant, on peut pas tout avoir, hein. Mais oui, regarde. Oui, mais mon vieux, il y a une expression qui dit... il faut savoir se foutre à l'eau, par exemple. Tu vois, il faut prendre sur soi, tu vois. Il faut se jeter, tu vois. Il faut faire un effort, il faut se foutre. Tu sais pas nager, toi. Eh ben, fous-toi à l'eau, alors, tu vois. Mais fais pas cette tête-là parce qu'on dirait que t'es malade.
3: Pourquoi le musical? Alors là, il y a une confusion parce qu'on vous considère en général comme acteur comique. On vous a connu justement dans ce spectacle de Thérèse est triste. Et puis tout d'un coup, on aperçoit avec étonnement, enfin, on découvre tout d'un coup que Coluche chante et il chante très bien. Bien sûr, il pastiche, mais qu'est-ce qu'il chante bien?
4: Non, il chante pas bien.
3: Ah, si?
4: Ah non. Ça, je vous assure que vous gourrez. Moi, je suis en train de faire un disque et je peux vous dire que je chante mal. Je l'écoute. Non, ce qu'il y a, c'est qu'on est tellement habitué à entendre des gens chanter mal qu'on n'y fait pas attention. Et puis sur scène, on est séduit par les effets parce que les chansons sont faites pour ça, hein. Mais quand on écoute la bande, je chante pas aussi faux que Stone, mais je chante sûrement aussi mal que Chardin.

0: du théâtre pour vous, ça veut dire quoi? C'est une réalité ou c'est une mode?
1: Le café-théâtre, ça remplace probablement le cabaret, hein? Le cabaret de la rive gauche, les cabarets rive gauche qui étaient des cabarets d'auteurs, qui sont morts de vieillesse, hein? C'est-à-dire qu'on y voyait toujours les mêmes, donc le public a fini par les connaître. Et comme les mecs devenaient pas vedettes, ils se sont dit, tiens, on va aller ailleurs. Et puis en fait, ceux qui se sont dit, on va aller ailleurs, c'est surtout Bouteille, parce qu'en fait, avant que Bouteille ne fasse le café de la gare, le café-théâtre n'avait pas de nom. C'est vraiment Bouteille qui a donné ses lettres de noblesse au café et théâtre. Et parce que il avait compris absolument.
0: C'est un nouveau style, quoi, quand même. De jeu, d'acteur, non?
1: Ah non, pas du tout. Je suis persuadé, moi j'ai pas vu parce que j'étais trop petit. Mais je suis sûr que Yves Robert a fait la même chose à La Rose Rouge, il y a 20 ans. Je suis sûr. Quand je rencontre Yves Robert, quand on parle du café de la gare, je suis persuadé qu'il a fait la même chose. D'ailleurs, c'est pas rassurant, parce que ça a rien changé, en fait. Hein, mais je suis sûr qu'on n'a rien inventé, quoi. Aujourd'hui, ça porte un nom. Et puis, il faut dire que sur 52 théâtres, il y en a quand même 48 où on s'ennuie. Il y en a 4 où on rigole. Et combien y en a-t-il où on rigole bien, si je puis dire, hein, si je peux introduire la qualité dans le choix. Il n'y a pas baiser, hein. C'est quand même pas... Alors évidemment, les gens, ils y vont plus au théâtre. Alors au café-théâtre, ils emmerdent moins, d'abord parce que c'est moins guindé, on y va comme ça, on sort du resto, on va bon... c'est comme ça que ça se passe, quoi, c'est mieux.
2: C'est l'histoire d'un mec. Non, un autre mec. J'en connais plusieurs. C'est l'histoire d'un mec à qui on a raconté une histoire et qui l'a pas comprise. Non, vous moquez pas les infirmes. Et l'histoire qu'on y a racontée est encore plus con que l'autre. On se dit, il va pas oser. Il va se gêner, tiens. L'histoire qu'on y a racontée au mec, c'est l'histoire d'un mec qu'on raconte un autre dans la rue et il y en a un qui dit à l'autre dis donc, j'ai vu le couvreur, il m'a parlé de toi. Oh, il dit non de moi, il dit non de toi. Et... Oui. Et le mec à qui on a raconté l'histoire, il a trouvé le moyen d'une part de ne pas la connaître, et d'autre part de ne pas la comprendre, ce qui est plus dur. Il arrive au boulot, il tombe sur son chef de service et puis il dit bonjour monsieur Hubert, ça fait plaisir de vous rencontrer parce que comme il vient de me raconter une histoire puis qu'il avait rigolé, je me suis dit tiens je vais raconter à monsieur Hubert, comme ça il vous fera penser à un moment, puis c'est pas pour dire mon boulot, ça merde un peu. Alors l'autre il dit bah allez-y, racontez, il dit bah voilà, figurez-vous que je viens de voir le coureur. Il m'a parlé de vous. Une autre. Bon, d'accord. C'est l'histoire d'un mec qui en a raconté une histoire qu'il a très bien comprise, lui. Mais qu'au moment de la raconter, il était bien emmerdé avec. Je connais, non? Et l'histoire qu'on lui a racontée à lui, c'est l'histoire d'un éléphant qui est dans la jungle. Un éléphant normal, hein. Blanc. Il arrive au bord de la rivière pour boire. Il arrive au bord de la rivière pour boire, il met un pied dans l'eau. Il met deux pieds dans l'eau. Il met la trompe dans l'eau. Et à ce moment-là, il y a un crocodile qui arrive et qui lui mange la trompe. Et l'éléphant, il s'arrête et dit « Et vous trouvez ça drôle ?» Oui, je sais, même en Belgique, elle marche pas. Et le mec à qui on a raconté l'histoire, un jour, il se trouve invité à becter chez des gens. Alors, vous savez comment c'est, les gens, ils s'invitent à bouffer, des fois, ils n'ont pas grand-chose à se dire. Alors, t'as, ça va, t'as? Ben ouais, moi, ça va, t'as, ça va? 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Oui, ben 2 heures, ça fait long, hein.